0: D'ici Picardie, vous aussi, vous êtes tombé au moins sur du crypté sur Canal Plus dans les années 90. Et ben c'est pareil, cette nouvelle façon de parler là, des mots courts de plus en plus courts. Et d'ailleurs, même les rappeurs de nos jours ont des noms d'artistes de plus en plus courts. ZKR, PLK, SCH, MHD. Après, il y en a qui gardent quand même les voyelles. Gims, Jules, Vald. Et bien sûr, on terminera par les groupes asiatiques, les Coréens de BTS. Alors eux, ils n'ont pas mis de voyelles, mais BTS, c'est quand même Bac plus 2.
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3: Bonjour Olivier, vous nous racontez une expérience professionnelle aujourd'hui.
2: Oui, linguistico-professionnelle. Méblet. Aujourd'hui, je vais vous raconter l'histoire d'une jeune kiné qui s'est installée à Saint-Étienne, toute fraîche diplômée et persuadée que chez nous, tout le monde parlait comme dans les manuels de l'école de kiné. Le travail, pas de souci, elle en a d'abord, comme tous les kinés. Mais ce qu'elle n'avait pas prévu, c'était une aide pour les séances de traduction simultanée en gaga. Premier cas, un patient vient pour une rééducation à une prothèse de hanche. Il s'assied, soupire et déclare « Mon problème principal, c'est que j'arrive plus à m'acacasser. » « À vous quoi ?» qu'elle lui rebique, perplexe. « Ben, à mettre un cacasson, pardi. » Et là, notre kiné reste planté, croyant qu'il parlait d'un nouveau mouvement de yoga. Alors qu'en fait, bien sûr, il voulait juste s'accroupir. Deuxième séance de la matinée, deuxième quiproquo. Une patiente entre en se tenant le dos et lui dit « Ma sciatique, elle m'a fait kiné !» La jeune praticienne la regarde, ébahie. « Ah, vous vous êtes découvert une vocation ?» Mais la patiente ne voulait pas dire « kiné » au sens de kinésithérapeute, mais bien « kiné », Q-U-I-N-E-R, qui veut dire « gémir, pleurer, couiner ». La jeune femme s'imaginait qu'à peine arrivée, la patiente voulait lui faire de la concurrence. Troisième épisode, un monsieur arrive, pas très en forme, et déclare « J'ai du mal à me concentrer sur les exercices, j'ai le bas beau depuis quelques jours. » Et la kiné de rebiquer « Mais si vous avez le bas du corps qui est beau, c'est plutôt positif, non ?»« Mais non, kiné, ma blette, avoir le bas beau, c'est ne pas avoir le moral. » Et pour finir, la palme de la consultation la plus confuse, une dame entre et lui dit « J'ai une consulte. » 5 minutes d'incompréhension plus tard, la jeune kiné découvre que « consulte », ici, ça veut dire « ordonnance ». La tata, elle est allée la voir, la jeune kiné. Elle m'a dit qu'elle avait bien progressé parce que, après 2 mois à Saint-Étienne, la kiné lui a dit « Allez, on s'acacasse doucement, tâchez moyen d'y aller doucement pour pas kiné. » Moi, je suis été la voir, la kiné, pour lui remettre le diplôme du Grand Lauréat.
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3: Aujourd'hui, je suis au château d'Ars. Alors, il se trouve près de la Châtre. Ce château a connu de nombreux propriétaires, de nombreuses vies. Mais alors, c'était quoi avant ce château? Vous allez le savoir tout de suite.
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3: Ce château d'Ars a connu de nombreux propriétaires.
6: Oui. Alors, malheureusement, on ne connaît pas le premier. C'est-à-dire qu'on ne sait pas exactement qui a été le premier propriétaire qui a fait construire ce château d'Ars. Alors, on espère toujours découvrir l'archive mystérieuse qui va répondre à cette question. Pour l'instant, non. On connaît quand même ensuite, à partir du 14e, 15e siècle, les autres propriétaires. C'est une famille qui s'appelait Perrin de Bourges qui ont fait construire ce château. Et on arrive à le lire sur la façade. En fait, toute l'évolution du château, c'est l'intérêt aussi de connaître un peu l'histoire de l'architecture. Donc, on a une tour qui date du 15e siècle. On a un escalier qui date plutôt du 16e siècle, une façade du style Renaissance. Il a eu des propriétaires un petit peu prestigieux. On a Louis d'Ars qui était le maître d'armes du chevalier Bayard.
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6: Et puis ce château va passer de main en main. On connaît d'autres propriétaires au 18e. Au 19e siècle, on a un propriétaire prestigieux, en tout cas pour les amis de George Sand, puisqu'il s'appelle le docteur Papé. C'est l'ami de George Sand qui va être propriétaire du château et qui va accueillir dans ses murs George Sand, un certain Frédéric Chopin, puisqu'ils sont voisins. Et puis, au début du XXe siècle, la famille a vendu le château. Et c'est une autre histoire un peu étonnante. C'est la société Pont-à-Mousson, qui est installée dans l'Est de la France, qui achète le château pour en faire son lieu d'archivage. Parce que Pont-à-Mousson, eh bien, ils ont, entre les deux guerres mondiales, notamment après la Première Guerre mondiale, ils ont eu peur d'avoir leurs archives pillées. Ils se sont dit, on va chercher un lieu plutôt en sécurité au centre de la France. Alors, patrimonial, un beau lieu. Donc, ils achètent un château. Ils vont le revendre dans les années 90. Et c'est la ville de la Châtre qui l'achète à ce moment-là, qui fait des gros, gros travaux de restauration et qui en a fait un lieu culturel. Alors, on peut le louer aujourd'hui pour des soirées privées, lors des mariages ou autres. Mais il est surtout aussi le lieu qui accueille eh bien, des grandes festivités. Et principalement, celle qui est le plus connue aujourd'hui, c'est le Festival du Son Continu, qui, pendant le 14 juillet, eh bien, accueille plus de 20 000 festivaliers autour de la musique traditionnelle.

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1: Bonjour, je suis Romain Rongiras.
2: Bonjour Romain. Alors votre nom de famille, on l'entend beaucoup en Dordogne, car le stade de Périgueux porte depuis l'année 2009 le nom de Francis Rongiras. C'était votre papa. Est-ce que je peux vous demander quels souvenirs vous gardez de lui ?
1: Alors des souvenirs, j'en ai très peu. Et les souvenirs que j'ai, étrangement, liés au rugby, notamment quand il jouait à Pau. Moi, d'aller sur des matchs et notamment aussi de jouer un peu sur le stade qu'il y avait à côté à Pau, à la Croix-du-Prince. Après, les souvenirs, avec le temps, peut-être se sont construits aussi, mais par ce que j'ai pu entendre. Il avait démarré à Périgueux lorsqu'il était au lycée. Après, il est parti à Pau, dont il a été capitaine. Et il est revenu après sur Périgueux. Il n'était pas du tout professionnel. Donc non, il travaillait à côté, que ce soit à Pau ou à Périgueux. Il était technicien, notamment à l'office HLM à Pau. Il s'entraînait beaucoup moins régulièrement que ne le font les joueurs de première et deuxième division, voire troisième maintenant. Oui.
2: Alors Francis Rongiras est décédé lors d'un match de rugby, d'un problème de santé en 1991. Vous étiez tout jeune, vous aviez 9 ans. Est-ce que 34 ans après, on vous parle encore de Francis Rongiras, Romain, quand vous allez faire votre marché ou...
1: Oui, ça arrive, comme on parle encore, des fois des personnes que je n'ai pas connues ou que je ne connais pas forcément, mais qui l'ont connu. Après, c'est vrai que étant dans le milieu du rugby toutes ces années, c'est sûr que j'en ai très souvent entendu parler.
2: Vous aussi, vous avez joué au rugby avec Hugo, votre frère. Est-ce que ce qui est arrivé avec votre papa, ça aurait pu aussi totalement vous dégoûter de ce rugby-là ?
1: On était très jeunes. Moi, j'avais 8 ans, j'allais avoir 9 ans. Mon frère, 4 ans. Et on commençait dans le rugby. Et à vrai dire, de mes souvenirs, on ne s'est pas du tout posé la question. On a continué à jouer au rugby et puis s'est créé le Challenge Rongiras, qui est une manifestation sportive pour les jeunes, qui avait été créée à l'époque par des coéquipiers de mon père, notamment François Robert et d'autres, de l'école de rugby, Philippe Verger, voilà, toute une bande qui avait créé cette manifestation. Et j'ai eu l'occasion d'y participer sur ces premières années. Donc non, je me suis jamais posé la question de la pratique du rugby. J'ai fait du foot, du tennis de table, de l'escrime. Voilà, j'ai essayé beaucoup de choses à côté, du tennis aussi, et avec un fil conducteur qui était toujours quand même le rugby.
2: Quand vous passez à côté du stade Francis Rongiras maintenant, est-ce que vous y faites encore attention au nom du stade ou plus maintenant?
1: C'est une bonne question pour laquelle j'aurais pas forcément une réponse tranchée. Oui, à chaque fois, c'est vrai qu'on va dire, il y a beaucoup d'événements qui arrivent au Rongiras, pas forcément sur le rugby. Vous voyez, moi, je vais dire le Rongiras quand je parle du stade et je vais demander aux jeunes où est-ce que vous jouez, ou alors je vais dire au Rongiras, c'est vrai. Donc, c'est un petit peu ambigu. Oui, ça me marque, mais je suis aussi, j'y suis habitué maintenant depuis toutes ces années.
2: Merci Romain.
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3: Le saviez-vous, tous les jours, on prend 2 minutes pour découvrir les histoires méconnues du Vaucluse. Et ça, c'est avec vous, Maxime Perron. Bonjour.
4: Bonjour Mathieu et bonjour à toute l'équipe.
3: Et aujourd'hui, vous nous parlez d'un surnom assez surprenant. Je pense que même les habitants de Villeneuve-les-Avignons ne connaissent absolument pas cette histoire. Alors certains des habitants ont des surnoms. Alors c'est le cas à Nîmes, hein, on les appelle les crocodiles là-bas. Et donc Maxime, vous nous dites qu'à Villeneuve-les-Avignons, les habitants sont surnommés les lézards.
4: Oui. Alors les lézards, ouais, c'est plutôt étonnant parce que derrière en fait ce surnom un peu amusant se cache une véritable histoire médiévale à la frontière entre la réalité et la légende. Une histoire qui commence donc au XIVe siècle avec un personnage aujourd'hui presque oublié, Pierre de Luxembourg.
3: Vous parlez de Pierre de Luxembourg, c'est qui ce monsieur? C'est un roi, un pape, un cardinal?
4: Un cardinal, oui. Oui, c'est ça. Un cardinal très jeune d'ailleurs, connu pour sa vie pieuse, son humilité et sa générosité. Il vit à Villeneuve-les-Avignons, dans un palais où il refuse le luxe et meurt d'ailleurs au même endroit en 1387 à seulement 26 ans. Après sa mort, sa réputation de sainteté est telle que ses reliques deviennent immédiatement un enjeu majeur. Et c'est là, en fait, que la rivalité avec Avignon commence. La ville d'Avignon souhaite récupérer les reliques pour les honorer, mais les habitants de Villeneuve-les-Avignons considèrent ces restes comme un trésor inestimable, presque sacré. Voilà. Alors les Avignonnais font une proposition spectaculaire. Nous vous donnerons autant d'or que la caisse des reliques peut en contenir. Ah, c'est une proposition alléchante. Et pour les habitants de Villeneuve, cette offre est difficile à refuser. Alors ils vont accepter. L'échange se fait entre les deux rives du Rhône, d'une manière très solennelle. Les reliques partent à Avignon dans l'église des Célestins, construite spécialement pour ces reliques quand même. Et les Villeneuvois repartent avec une caisse identique, censée être donc remplie d'or.
3: Censé, parce que ça veut dire qu'il y a un problème quelque part, c'est ça ?
4: Bah oui, parce que selon la légende, une fois la malle ouverte, les pièces d'or se transforment en milliers de lézards. Des lézards qui s'échappent aussitôt, qui filent dans les rochers de Villeneuve et disparaissent autour de la ville. Une histoire racontée dans des archives et des récits anciens comme une punition symbolique de la cupidité. Depuis plus de 6 siècles, on appelle les habitants de Villeneuve donc les lézards. Et aujourd'hui encore, il y a quelques symboles qui se cachent un peu partout, sur certaines façades et sur la place notamment Jean Jaurès, où vous avez une statue de lézard. Je vous ai mis la photo dans l'article web. Comme le disait Frédéric Mistral, « Gai lézard, bois ton soleil, l'heure passe trop vite et demain, il pleuvra peut-être. » À Villeneuve, les Avignons, être un lézard, ce n'est pas juste une moquerie, c'est presque une philosophie de vie.
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6: C'est l'histoire d'une dame en noir, comme Barbara, la célèbre dame en noir. Eh bien, figurez-vous qu'avant elle, exista une autre Barbara, celle du père Truitard. Une histoire de Sandra Amani, tirée de l'ouvrage « Amours et passions d'antan en pays bourguignon », édité chez l'Escargot Savant. Bonjour Sandra.
7: Bonjour Charlotte.
6: Notre dame en noir a de quoi surprendre dans cette histoire. Nous voici à Saint-Romain, dans le canton de Saintenay. Autrefois, ici, on comptait de nombreux moulins qui puisaient leur force dans le ruisseau du Verger.
7: L'un de ces moulins, en ruine aujourd'hui, fut le théâtre d'une histoire d'amour des plus étranges. Je vous emmène au milieu du 19e siècle. C'est à cette époque que vit le père Truitard, un vieil original que l'on dit même fou. Son activité principale est d'élever dans son moulin des arachnides. Il a pour ambition de posséder les plus belles araignées. Pour cela, il fait de curieuses expériences, enfermé dans la lugubre demeure. Et il parle à ses petites protégées.
8: « Oh toi, Lucette, ton ventre rebondit, me satisfait pleinement. Quant à toi, Joséphine, je n'aurais jamais cru parvenir à te greffer une 9e patte. Je suis très fière de moi, vraiment. »
7: Un beau jour de printemps, après de multiples expériences toutes plus étranges les unes que les autres, le père Truitard donne à naissance à Barbara, un monstre énorme. Une superbe araignée aux reflets irisés, aussi grande qu'un être humain. La première réaction du vieil ermite devant une telle création fut d'abord la peur. Mais très vite, Barbara fit comprendre au père Truitard qu'elle lui était dévouée corps et âme. Jamais elle ne le piquerait.
8: Oh, ma Barbara, tes toiles sont grandioses. Je t'admire tellement. Tu es la femme que je n'ai jamais eue et que je n'aurai jamais.
7: Très souvent, le père Truitard dépose des doux baisers sur les mandibules de l'araignée. Mais Barbara dépérit de jour en jour. Seule dans le moulin immense et froid, elle s'ennuie.
8: Bon. Ma chérie, sans doute aimerais-tu des amis. Je vais en créer pour toi.
7: Bientôt, 3 énormes arachnides sortirent du laboratoire du père Truitard. Comme il était heureux! Barbara, ravie de n'être plus la seule dans la vie de son maître, retrouve sa fougue et redouble de caresses pour son créateur.
6: Mais l'arrivée de ces nouvelles araignées géantes ne présage rien de bon dans la vie du père Truitard.
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6: Aimez-vous les araignées ? En tout cas, j'espère qu'elles ne vous font pas peur, parce que dans notre histoire du jour, elles sont gigantesques. Voici la suite de la légende du père Truitard de Barbara. Un conte de Sandra Amani, édité chez l'Escargot Savant. Nous sommes dans un vieux moulin, près de Saintenay. Au 19e siècle, le père Truitard était un vieil excentrique. Il avait créé 3 araignées géantes. Sa préférée, c'est Barbara.
7: Imaginez quand même cet homme solitaire, vivant dans son moulin avec 3 arachnides aussi grandes que lui. Il faut bien subvenir aux besoins de ces bêtes-là.
8: Mince, mes vivres s'épuisent. Je ne pourrai plus nourrir mes bébés. Mais comment faire? Je ne peux pas laisser mes amours seuls. S'il arrivait quelque chose à Barbara, je ne m'en remettrai jamais.
7: Mais le père Truitard, après plusieurs jours de diète, n'avait plus le choix. Il devait s'absenter pour faire des courses. D'autant que Barbara et ses deux comparses à mandibule commençaient à dépérir. C'est la mort dans l'âme que le savant fou décide d'enfermer ces trois monstres à double tour dans une des pièces de son moulin.
8: Ne vous inquiétez pas, mes petites, je reviens bientôt.
7: Avant de partir, le père Truitard adresse une dernière caresse à Barbara, son araignée d'amour. Confiant, il part sans se retourner. Le soir même, le père Truitard revient chez lui dans son moulin chargé de deux énormes paniers à provisions pleins à ras-bord. En entrant dans sa sombre demeure, il est d'abord surpris par le silence. D'habitude, ces araignées font un vacarme épouvantable. Il s'approche de la chambre et sort sa clé afin d'ouvrir la porte.
8: Mes chéris doivent sûrement dormir.
7: Barbara, Barbara, papa revient avec tout plein de bonnes choses pour toi. Pas de réponse, à peine un grattement, un léger frottement. Il tourne la clé de plus en plus inquiet. Barbara, Barbara, où es-tu? Hélas, seules les deux compagnes de son araignée chérie se tiennent immobiles devant lui, penaudes. Barbara n'est plus là, et le pauvre homme sait qu'il est inutile de fouiller le moulin pour la retrouver. Truitard comprend l'horrible réalité. Le calme des deux autres en disent long. Elles viennent de dévorer Barbara.
9: Oh, assassin! Je vous tuerai!
7: Truitard s'effondre alors sur le sol. Son pauvre cœur vient de lâcher. Il est mort de chagrin.

Aujourd'hui encore, dans les alentours de Centenay, près du Vieux Moulin, certains promeneurs racontent qu'ils croisent le fantôme du vieil homme qui inlassablement hurle à tue-tête.

0: 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Wikizef, petit guide à l'usage des étrangers du sud du péage d'Arras en vacances dans notre belle région.
1: Votre cousine a décidé d'organiser son anniversaire. Seulement, les temps sont durs. Elle voudrait réunir la famille, mais faire ça à moindre frais. Vous savez, les réceptions dans les grandes familles, ça fait vite cher. Hein. Rien que la famille proche, ils sont 25. Deux, trois cousins en plus avec les gosses, on monte vite à 50. Alors, elle a une idée. Elle se dit, je vais faire à manger des pentières au four avec des saucisses au barbecue. Et ils ramèneront chacun une ou deux bouteilles. Et là, votre cousin, il dit, Vadius, ça va faire une paire de bouteilles. Ne paniquez pas, Wikizef est là pour vous aider. Votre cerveau s'est mis en route à essayer de compter. Et vous ne parvenez pas à trouver comment une trentaine d'adultes, en ramenant une ou deux chacun, voire trois, on arrive à une simple paire.
2: Définition.
1: Une paire de bouteilles ? Beaucoup de bouteilles. C'est simple, hein. Mais attention, quand on dit une paire de bouteilles, c'est quand on sait qu'il va y en avoir beaucoup, peut-être même de trop, mais on ne sait pas combien. Et en acceptant ce qui va par paire naturellement, les chaussures, les tototes, les chaussettes, les prunes et les jumeaux. Par contre, à un colloque de jumeaux, on peut dire, des jumeaux là-bas, il va y en avoir une paire. Et si on va par là, dans le dressing de votre femme, je suis sûr que des chaussures, il y en a aussi une paire.
2: Exemple.
1: Une paire de manifestants selon la police, une belle paire de manifestants selon les syndicats. Je crois qu'on a fait le tour. Depuis le temps des Wikizef, je crois, j'en ai fait une paire, je suis sûr.
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0: Stéphanie Hackett, Amour charnel, un coup de cœur ici au Serre.
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2: Vous l'avez forcément déjà remarqué en allant de Palavas à Carnon, ce fortin qui trône au milieu de l'étang du Levant. C'est la redoute de Balestras, une tour de guet qui a passé 60 ans emmurée dans un château d'eau.
3: Tour des pirates !
2: Au milieu du XVIIIe siècle, de nombreux pirates barbaresques arpentent notre littoral et détroussent les navires marchands. Et il y a aussi les Anglais qui se prennent pour les maîtres des mers. Fire ! Pour protéger les populations, Louis XV fait construire tout au long des côtes françaises une série de fortins équipés de sémaphores. Lorsqu'un bateau suspect se rapproche dangereusement, on envoie des signaux pour prévenir les gardes-côtes qui envoient alors au canon quelques coups de semonce. Du Gros du Roi jusqu'à Agde, on construit un réseau de 8 tours de guet. On peut encore voir celle de Frontignan, Marseille, en 7, au Grand Travers aussi, et donc celle de Palavas. Dès 1743, la redoute de Balestras assure sa fonction protectrice et ça va durer plus d'un siècle. Autour de ce fortin, peu à peu, des pêcheurs installent leurs cabanes et c'est tout un village qui finit par prendre forme. En 1906, on installe sur le toit de la tour une citerne qui va alimenter en eau les fontaines de la commune.

0: Au début du XXe siècle, la station balnéaire, devenue reine des plages, voit ses besoins en eau augmenter. Alors, en 1943, la mairie décide de bâtir un véritable château d'eau. Il y a toujours la cuve sur la redoute, qui est alors emprisonnée d'un sarcophage de béton. Attendre les années 90 pour la redécouvrir. On détruit le château d'eau pour bâtir à la place le phare de la Méditerranée, 45 mètres avec son restaurant tournant au sommet. Et la redoute, elle, est démontée pierre par les compagnons du devoir. 300 tonnes de pierres marquées une à une et transportées sur un autre site. Il faudra aussi tailler de nouvelles pierres pour remplacer celles qui sont trop altérées. La ville de Palavas a choisi l'étendue Levant pour reconstruire le fortin à l'identique, dans la même orientation qu'à l'origine. Il trouve au milieu des flamants roses un écrin à sa mesure. La redoute de Balestras abrite depuis le musée Albert Dubout, dessinateur caricaturiste qui a contribué à la réputation de Palavas grâce à ses dessins du célèbre Petit Train. Voilà une bonne occasion d'aller la visiter.
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1: 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Annick Bonhomme.
2: À quoi servent les maths ?
3: Par exemple, si on est coiffeuse, pour faire payer ses clients, au lieu que de prendre une calculette, le faire de tête comme ça, le plus rapidement, comme ça on n'utilise pas trop notre téléphone. Puis c'est intéressant, les mathématiques.
4: Moi, je trouve que ça sert à tout et à rien. Les profs, ils disent faut savoir convertir, mais ça sert à rien quand on est grand, en fait.
5: Dans n'importe quel métier, il faut savoir les maths. Convertir, si, il faut. Parce que ça se trouve, à un moment donné, l'occasion, elle va venir, tu vas pas savoir et ça va être compliqué. Et moi, je préfère les maths que le français.
6: Moi, je me dis, c'est comme toutes les autres matières. Plus tu sais de choses et tu es bon en maths, français, grammaire, plus tu auras plusieurs métiers à ta disposition.
7: J'ai jamais trop aimé les maths, mais je sais que je pense que ça va beaucoup servir.
8: En fait, les maths, c'est une des premières matières à être inventée. Les maths, c'est la base de l'école. Hein.
9: Pour payer quelque chose, il faut se servir des maths pour, par exemple, compter les pièces, les billets, etc. En fait, les maths, il y a beaucoup de choses qui servent à beaucoup de choses. Il y a des choses où tu vas jamais t'en servir en mathématiques, quoi. Par exemple, la géométrie, tu t'en sers que dans quelques métiers. Tu vas pas t'en servir dans tous les métiers du monde.
10: On était parti à Cultura et j'avais pris des sous, mais j'avais mal compté. Donc, je demande à ma mère de payer parce que j'avais pas assez. Mais du coup, faut compter tout. Faut compter les centimes et les euros et tout ça.
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11: Le principe des petits bonheurs, c'est d'aller au petit bonheur, donc au hasard, faire des rencontres avec le micro ici à la main, le tout à l'improviste, sans rendez-vous, sans se présenter. Alors, je vous en ai trouvé un en Savoie. Nous sommes au pied du massif de la Chartreuse.
12: Oui.
11: C'est à vous cette maison ?
12: Oui.
11: On est à Saint-Jean-de-Coux ici, c'est
12: oui,
11: ça ?
12: Oui, oui, le hameau de Côte-Barrier.
11: Côte-Barrier.
12: Oui.
11: Et alors, cette maison, je l'ai déjà repérée.
12: Ah bon ?
11: Parce que derrière les vitres, on voit plein de coupes, de trophées divers et variés.
12: Bah oui, parce que je suis un ancien motard, champion de France de la montagne en 1983. Et là, actuellement, je roule en moto ancienne. Je fais des démonstrations avec une demi TZ de 4.
11: Et donc je suis passé plein de fois, il n'y avait personne. Et là, vous êtes en train de sortir une moto du garage.
12: Voilà. Donc c'est la moto d'une copine que je vais passer au contrôle technique. C'est pour ça que je n'ai pas trop le temps, mais j'ai 5 minutes.
11: Oui, parce que là, pour le coup, ce n'est pas une moto de compétition, celle-là.
12: Non, ce n'est pas une moto de compétition, c'est une moto classique, une 125 Suzuki. Voilà. Donc je m'appelle Monsieur Gomez Manuel. J'ai été motociste pendant 45 ans. Et j'ai fait la compétition pendant 12 ans en championnat de France la montagne, et dont j'ai eu le titre en 1983.
11: Motociste, ça veut dire quoi ?
12: Ben, j'ai un magasin de moto.
11: Une passion depuis toujours ?
12: Ah bah oui, depuis l'âge de 15-16 ans, dans la moto, et j'ai toujours fait que ça.
11: Bon, maintenant, vous n'êtes plus un perdreau de l'année ?
12: Non, parce que je suis retraité depuis 3 ans.
11: Voilà. Et vous roulez encore à moto ?
12: Ah bah bien sûr, oui. Je roule en moto dès que j'ai l'occasion, quoi. Et là, je vais faire mécanicien au Bol d'Or pour un équipage. Et j'ai fait les 24 heures de Barcelone aussi, en tant que mécanicien.
11: D'accord.
12: Voilà.
11: Et là, des motos, il y en a plein le garage ?
12: Non, j'ai plus rien. J'ai que mes deux motos de course, mais je peux pas vous les faire voir. Elles sont dans la remorque du camping-car, et du coup, il faut que je sorte. Tout, faudrait que...
11: Ouais. Et parce que vous tournez toujours ?
12: Bien sûr, je fais des démonstrations. J'étais au Sunderice Classic en 2024, 2025. C'est au circuit Paul Ricard. J'ai roulé avec des grands champions, c'est le Christian Saron, Giacomo Agostini, puis tous ceux que j'oublie, quoi.
11: Des démonstrations de quoi ?
12: De vitesse, sur le circuit du Paul Ricard, au Castellet.
11: Sinon, là, aujourd'hui, vous faites plus de moto, au quotidien ?
12: Si, j'ai une moto pour rouler tous les jours, hein, mais bon, je dois faire 500 km par an, parce qu'on n'a pas le temps. On est retraité, on n'a pas le temps.
11: Ah oui, c'est ça. Bon, et sur la route, vous astiquez un peu ?
12: Oh, ça m'arrive, mais en faisant attention au radar comme celui qui est là.
11: Hein. Oui, alors, la nationale, celle qui amène de la route des échelles, là, jusqu'à...
12: Chambéry, voilà.
11: Et donc, là, il y a un radar tourelle, là, on le voit bien depuis chez vous,
12: ouais, bien sûr. Donc là, avec des trucs comme ça, on fait attention. Voilà.
11: Bon, ben, merci de m'avoir accordé un petit peu ce temps. Eh ben, juste cette question, parce que finalement, c'est ça qui m'amène.
12: Oui.
11: C'est quoi le dernier petit bonheur de Manuel ?
12: Ben là, ça va être encore au Bol d'Or, là, cette année, faire le Bol d'Or en tant que mécanicien, puis avoir des amis de partout, voilà. Et ça, il n'y a pas de souci, parce qu'on m'appelle encore tous les jours, ben, tiens, j'ai un renseignement de demande.
11: Ben, d'ailleurs, ça sonne, on vous entend à la radio.
12: Ouais, voilà, ça sonne.
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13: Un début de conversation pour vous aider dans l'apprentissage de la langue bretonne aujourd'hui et puis après un nom de famille qui permet de faire front.
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13: Alors, c'est pas évident d'apprendre la langue à la radio. J'essaie de vous donner quelques clés chaque jour, mais pour ça encore faut-il être à l'heure pour écouter les chroniques. Donc, pour ne pas rater l'heure, il y a une question que vous devez connaître. Une phrase. Pédere. Je suis sympa, c'est une phrase courte. Trois mots. Pédere. Et ou éo, si vous voulez. C'est facile à traduire, c'est quelle heure est-il ? Ped, c'est un mot interrogatif qui signifie combien ? Ped, à retenir évidemment, ça sert dans plein d'utilisations. Pedeur, quelle heure ? Et à la fin, éo, c'est une des formes du verbe être en breton conjugué. Pedeur éo, pedere, quelle heure est-il ? Retenir cette phrase vous permettra de ne jamais rater vos rendez-vous de toutes sortes et surtout vos rendez-vous radiophoniques. Pedeur éo, quelle heure est-il ? Alors pour répondre s'il est midi par exemple, ben vous répondrez Christeis eo. Midi il est. Et on n'oublie pas le verbe à la phrase, on ne dit pas juste Christeis, on dit Christeis eo. Pedeur eo, quelle heure est-il ? Christeis eo. Il est midi. Bon, dites pas ça une autre heure qu'à midi, ça marchera moins bien.
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13: Et un patronyme frontal aujourd'hui, ou un nom qui fait front, comme je vous le disais, ou même plusieurs, Taldir ou Talourn. Deux mots commençant avec le préfixe tal, T-A-L. Et tal, qui n'est pas la chanteuse en breton, bah, a plusieurs sens. En premier, c'est le front humain, évidemment, tal, antal, le front, tal, antal et begarpen, le front en haut de la tête. C'est mieux s'il est là, d'ailleurs. Et donc, si votre nom de famille est Taldir ou Talourn, eh bien, mieux vaut ne pas donner de coup de tête au risque de casser celle d'en face, car Taldir veut littéralement dire front d'acier, rien que ça. Et Talourn, c'est pas en reste non plus, Talhourn, c'est le front de fer. Alors, encore un nom ramenant une époque où les hommes se faisaient remarquer sur les champs de bataille ou dans les mêlées. Et les Taldir ou Talourn étaient visiblement pas mauvais pour donner ou amortir les coups. C'est pas une raison pour faire pareil. Moi, je vous dis à demain, même heure.
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1: Louis Hachette, fondateur de l'un des plus grands groupes d'édition au monde. Mais saviez-vous que tout a commencé à Rethel? Louis, dès son plus jeune âge, se tourne vers la lecture. Un amour, d'ailleurs, qu'il ne quittera jamais. À peine adolescent, il quitte sa ville natale avec sa famille pour Paris, où sa mère travaille comme lingère dans un grand lycée. Et c'est à la capitale qu'il va faire ses études, notamment en droit. Mais c'est un autre domaine qui va capter son attention, l'édition. À 26 ans seulement, il fonde sa propre maison d'édition. Très vite, elle prend une ampleur considérable et en quelques années, elle devient le premier groupe d'édition en France. Et qu'est-ce qui explique un tel succès? Eh bien, c'est surtout son modèle commercial novateur. Louis Hachette comprend que pour toucher un large public, il faut adapter les livres aux besoins du public. Qu'il s'agisse de manuels scolaires, de dictionnaires ou d'ouvrages destinés aux jeunes lecteurs, son intuition est de créer des ouvrages pédagogiques, accessibles à tous à des prix raisonnables. Et le pari est réussi, car ses livres se retrouvent dans toutes les écoles et contribuent à l'émergence d'une véritable culture populaire. Loin de se cantonner à l'édition scolaire, il diversifie rapidement son catalogue en publiant des romans, des biographies, des récits de voyage ou des ouvrages scientifiques. Et c'est là toute la force de sa vision. Il parvient à offrir à la fois des livres éducatifs, mais aussi des œuvres littéraires qui font de sa maison un acteur incontournable du paysage éditorial français. Un autre point marquant du génie commercial de Louis Hachette, la distribution des livres. Il innove en installant des points de vente dans des gares, là où le public est nombreux. Des points de vente qui s'appellent aujourd'hui Relais. Louis Hachette s'éteint à 64 ans, mais son nom et son œuvre perdurent toujours à travers l'énorme empire qu'il a créé. Le 9 février 1953, Henri Philippe Acquis, des éditions Hachette, publie les premiers titres d'une collection appelée « Un grand avenir, le livre de poche ». Un format qui séduit un public jeune car le prix est plus raisonnable. Aujourd'hui, les éditions Hachette sont parmi les plus grandes maisons d'édition au monde, mais tout a commencé à Rethel, grâce à ce jeune homme passionné par les livres et déterminé à démocratiser la culture. Louis Hachette, véritable pionnier de l'édition, c'est l'un des trésors de Champagne-Ardenne.
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2: À Cognac, la solidarité ne date pas d'hier. Il y a plus de 100 ans, on distribuait déjà des repas gratuits aux personnes dans le besoin. Une soupe populaire avant l'heure, en quelque sorte, née dans une loge maçonnique et qui va rapidement provoquer une guerre ouverte avec l'Église. Dès le XVIIIe siècle, la franc-maçonnerie s'implante dans la cité cognacaise, notamment autour du négoce du cognac. Alors on y retrouve des noms bien connus dans la ville, hein. Martel, Hennessy, Otard, des notables, des élus, des négociants qui jouent un rôle majeur dans la vie locale. À la fin du XIXe siècle, dans le contexte de la Troisième République naissante et de ses différentes réformes sociales, eh bien, une idée émerge dans les rangs de la loge cognacaise qui est alors dénommée la Liberté. Il s'agit de créer une œuvre caritative nouvelle, efficace et laïque. Et cette œuvre, eh bien, va prendre le nom des fourneaux économiques. Concrètement, les fourneaux économiques, eh bien, on y distribue gratuitement des soupes, des légumes, de la viande, mais aussi du charbon et du bois de chauffage aux habitants les plus démunis. Et les archives de cette œuvre caritative montrent une solide organisation, hein, et un engagement qui va durer près de 40 ans. Donc on est vraiment là, clairement, face à un ancêtre des Restos du Cœur. Jusqu'alors, la charité, eh bien, c'était surtout l'affaire de l'Église. Et avec les fourneaux économiques, eh bien, la loge maçonnique, elle entre sur un terrain sensible. Et elle va concurrencer directement les œuvres religieuses locales. Très vite, les tensions montent. Des rumeurs circulent, des accusations de mauvaise gestion, voire de sabotage. Écoutez bien, en 1899, un des responsables de l'œuvre raconte même que des personnes payées par le clergé local auraient mis du verre pilé, dans les aliments pour discréditer les fourneaux économiques et affaiblir la franc-maçonnerie cognacaise par la même occasion. Alors là, la riposte est immédiate, hein. L'Église crée à son tour ses propres fourneaux économiques tenus par des religieuses. Derrière l'aide aux plus pauvres, eh bien, on se rend compte que ce sont en fait deux visions du monde qui s'affrontent, hein. La charité religieuse d'un côté et la solidarité républicaine de l'autre. Malgré toutes ces péripéties, les fourneaux économiques des francs-maçons, eh bien, ils vont poursuivre leur action jusqu'en 1940, avant d'être stoppés par l'occupation et le régime de Vichy. Aujourd'hui, Si on prend un peu de recul, on se dit surtout que ces fourneaux, eh bien, ils ont été une réponse simple et humaine à la pauvreté du quotidien. Un peu de pain et de chaleur pour ceux qui en avaient besoin.
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3: h 19, l'heure de votre rendez-vous Les gens d'ici. Tous les jours, nous mettons en lumière une personnalité qui fait briller notre région. Elle se confie au micro de Romain Bruno et aujourd'hui, à direction un studio d'enregistrement au cœur de Paris, à la rencontre de la personne qui a créé le nouveau jingle d'Île-de-France Mobilité. Romain, vous êtes avec lui, il s'appelle Jean et vous venez d'entrer dans son studio.
4: Oui, je viens de rentrer dans ce studio qui est magnifique, un studio d'enregistrement dans le 6e arrondissement. Et j'ai Jean Dindino, il dirige la société de production chez Jean et il est ici installé derrière cette grande table de mixage. Jean, bonjour.
5: Bonjour.
4: On a l'impression d'être dans un sous-marin.
5: C'est vrai que beaucoup de gens l'associent à cette vision un peu à cause des hublots, un peu sous-marin de la, ancien et en même temps peut-être aussi cabine spatiale futuriste.
4: Et vous avez produit le nouveau jingle sonore d'Île-de-France Mobilité.
5: Ouais, sacré challenge. Composer en fait quelque chose qui va accompagner les gens en fait dans leur quotidien comme ça sur tous les transports, sur tout le réseau d'Île-de-France.
4: Est-ce qu'on peut l'écouter ce jingle? Ce nouveau jingle, il va remplacer quel jingle?
5: Il va unifier tout le réseau Île-de-France, en fait. Donc, il concerne le métro, les bus, les tramways, le RER.
4: Ça remplacera ce jingle, écoutez. On va le décortiquer, ce jingle. Il est fait de plusieurs parties.
5: Par rapport à cette notion de mobilité, on peut déjà écouter un premier son, qui est le son d'introduction et aussi celui de conclusion, finalement, qui joue cette mobilité. Donc là, on est dans cette idée de mouvement, en fait. Donc la première nappe introduit le thème qui est composé de 6 notes. Qui doivent symboliser quelque chose d'à la fois assez doux, pas agresser les gens au travers de quelque chose. Donc il y a une douceur et une gaieté, en fait, normalement, qui se définit sur ces 6 notes. 6 notes, il y a une symétrie entre le tagada, que je vois comme une question, quoi, et la réponse qui est tindintin. Même si c'est toujours difficile d'expliquer la musique.
4: C'est une fierté au final après de pouvoir entendre sa musique, son jingle, pendant les transports.
5: Ouais, carrément. J'avoue qu'il me tarde de l'entendre. Même si, voilà, c'est aussi toujours un peu une petite angoisse de s'adresser à plein de gens. Mais non, c'est une grande fierté, bien sûr.
4: Ça fait combien de temps que, Jean, vous travaillez dans l'univers du son?
5: J'ai commencé à 25 ans et j'en ai 65. Donc vous avez fait le calcul. Je préfère pas le dire. J'ai eu la chance de travailler dans cet univers qui est un univers très riche parce qu'il touche à la fois à la musique, aux comédiens, à la poésie, au texte. Enfin, c'est vraiment travailler dans le son, vous en savez quelque chose, vous-même qui m'a interrogé. C'est assez passionnant et ça remplit une vie tranquillement.
4: Merci Jean Dindino.
5: Ben, de rien, plaisir. Revenez quand vous voulez, 18 rue Dauphine.
4: Voilà, ici donc pour cette société de production chez Jean qui a créé entre autres ce fameux nouveau jingle sonore d'Île-de-France Mobilité qu'on a hâte d'entendre.
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2: Bonsoir.
3: Merci de danser sur les jingles de Décibel.
2: C'est parce que je pense que je suis de très bonne humeur aujourd'hui, donc je danse sur à peu près tout.
3: Mais oui, alors c'est un jour spécial évidemment pour une artiste, le jour de la sortie de l'album. Vous êtes beaucoup trop jeune pour que je vous demande si ça vous fait l'effet de la naissance d'un enfant, évidemment. Mais à quoi c'est comparable comme joie ?
2: À quoi c'est comparable comme joie ? Je sais pas. À une belle journée de victoire.
3: Ouais.
2: Et il y a aussi quelque chose de... Il y a une émotion de libération. Je me sens libérée. Comme si j'avais cet album qui était un énorme secret. Et que je pouvais pas faire grand chose à part m'ambiancer toute seule dessus. Et maintenant, je me dis, ah, je peux enfin m'ambiancer sur mon album avec les gens, tout le monde. Ça, c'est chouette. Donc, oui, je suis très heureuse.
3: 4 ans se sont passés depuis la sortie de votre premier album, La Vingtaine. On réécoute pour le plaisir.

0: single de diamant, hein. C'est un vrai succès, Ebam. Donc, est-ce que la joie du jour, la joie d'enfant difficile, est comparable avec la joie de la sortie de ce premier album, il y a un petit peu moins de 4 ans?
1: Oui. Et j'en suis très heureuse de me dire que aujourd'hui ou même hier soir lors de ma release party, j'avais ce même émerveillement.
0: Ouais.
1: Parce que c'est ça qui est dangereux, c'est ça le piège, c'est d'avoir un peu l'habitude, d'être habitué, de parfois se lasser aussi parce que c'est pas un métier facile tous les jours. Et hier soir, j'avais vraiment les yeux qui brillaient, qui pétillaient comme une petite fille, comme la Mentissade il y a 4 ans. Je me suis dit ah ok, j'ai pas perdu ça heureusement. Et j'espère que je garderai ce oui cet émerveillement. Oh, c'est difficile.
0: C'est celui-là. Ouais, celui-là, il est
1: costaud.
0: Il est piégeux.
1: Il est costaud. J'espère que je garderai ça tout au long de mon projet artistique.
0: On dit aussi que les moments de joie, ça nous reconnecte à l'enfant qu'on était. Alors ça tombe bien parce que vous étiez une petite fille qui adorait les majorettes et la série Glee, voilà, où tout le monde dans un lycée chantait comme ça dans des chorales, des tubes et tout. Donc, est-ce que c'est vrai? Est-ce que ça vous reconnecte à cet enthousiasme-là?
1: Oui.
0: Des jours comme aujourd'hui.
1: Oui, vraiment. Et puis hier, lors de ma release party, on a recréé une fête foraine.
0: Oh.
1: Parce que c'est ça que je voulais. J'ai dit, qu'est-ce qu'on peut faire pour ma release party? Il faut que ce soit quelque chose en connexion avec l'album, avec le thème de l'album, Enfant difficile. Et je me suis dit, quels sont les moments qui m'ont marqué de mon enfance? Et je me suis dit, mais les moments en fête foraine, quand on y allait tous en famille, on a tous des souvenirs à la fête foraine.
0: C'est vrai.
1: Que ce soit quand on était nous jeunes ou après, même quand on est parents et qu'on emmène les enfants. Et je me suis dit, je pense que c'est un thème qui met tout le monde d'accord. Tout le monde connaît la fête foraine, il y a quelque chose de familial, de chaleureux, de convivial, et j'ai voulu recréer un peu cet espace et de voir tous ces gens hier soir rigoler, s'amuser, de voir des parents, les enfants aussi étaient présents, étaient conviés à ma release party.
0: Il y avait des barbes à papa.
1: Il y avait de la barbe à papa, du popcorn et des hot dogs.
0: Meilleure fête. Qui veut des cocktails, franchement? Qui veut des pina coladas? On veut ça, exactement.
1: Et hier soir, je me suis dit ça, je me suis dit, mais là, je me suis reconnectée à mon enfance.
0: Ouais.
1: J'avais l'impression que j'avais un peu fait ma Sweet 16. C'était vraiment marrant, c'était très chouette.
0: J'adore. La Sweet 16, c'est la fête d'anniversaire pour les 16 ans.
1: Oui.
0: C'est vrai que, alors nous, en France, en Belgique, bon, on fête nos 16 ans, mais les Américains prennent ça très au sérieux.
1: Exactement.
0: Ils font des fêtes incroyables.
1: Ouais.
0: Incroyables. Alors, ces questions sur l'enfance, c'est aussi parce que, au-delà de votre joie presque enfantine de sortir ce deuxième album, il porte ce titre donc Enfant difficile, et au pluriel, s'il vous plaît, la chanson Les Enfants difficiles.

0: Étant donné, c'est assez incroyable, on se dit... En vous voyant aujourd'hui, comment ça, quelqu'un a marqué dans un dossier, oh là là, la petite Mentissa, attention, elle est difficile, c'est vrai?
1: Oui.
0: Est-ce que vous pouvez me raconter ça?
1: Oui. Quand j'étais plus jeune, moi, de mes 6 à mes 10 ans, c'était vraiment compliqué, moi, à l'école. Je m'entendais pas du tout avec mes profs. Mes profs ne m'aimaient pas. J'avais un tempérament, je pense, assez fort pour une petite fille de 6 ans. Et ça, c'était quelque chose qui était très mal vu. À 6 ans, tu es censée être docile. Et moi, j'étais têtue. Je faisais ma vie, et quand j'avais envie, oui, et quand j'étais pas d'accord, je le montrais assez bien. Et ça, c'était quelque chose qui m'a été beaucoup reproché. Je me souviens notamment de toutes ces petites notes. Souvent, en plus, la prof, elle prenait un stylo rouge, pas du noir, du rouge. Et je me souviens, quand j'ouvrais mon agenda, je voyais du rouge partout, et quand je regardais, chez mon camarade de classe à côté, lui, il avait pas autant de rouge. Ouais. Et c'est fou, parce que... Aujourd'hui, avec du recul, j'en rigole, mais je me suis dit c'est quand même quelque chose qui m'a marqué, étant petite, de me dire ah moi il y a quelque chose qui va pas avec moi. Visiblement, je suis pas assez gentille, je suis pas assez je suis un peu à l'écart. Et aujourd'hui, je me dis mais c'est ça qui a fait ma force et ma personnalité justement, ouais. Et c'est mon fort tempérament. Mais à cet âge-là, non, c'était pas quelque chose qui était bien vu. Et donc je pense que toute ma vie, par après, j'ai essayé justement de rentrer dans les cases, de ne pas déranger, de toujours avoir un comportement assez maîtrisé. Je pense que c'est un peu une conséquence inconsciente de
0: ça.
1: Voilà, parce qu'en fait, moi, mes premières interactions, parce que 6 ans, c'est très jeune, mes premières interactions dans le monde social étaient déjà très dures. Et on m'a vite fait comprendre que non, toi, tu vas rester à ta place, tu vas rester calme.
0: Ouais. Oui. Alors après, il y a effectivement le côté enfance, mais les gens à qui on demande de rester à leur place,
1: oui.
0: Quand en plus elles sont femmes,
1: oui.
0: Et quand en plus elles sont noires,
1: oui.
0: C'est d'autant plus étouffant parce qu'on se dit, en fait, c'est pas par rapport à ce que je fais, c'est par rapport à ce que je suis. Donc, c'est pour ça que je trouve qu'il est épatant, le titre de votre album, parce que ça veut dire qu'à un très jeune âge, parce que vous avez 27 ans, vous avez analysé ça et vous avez appris à fonctionner avec ça.
1: Oui.
0: Parce que ce phénomène-là, il s'arrêtera jamais. On demandera toujours aux femmes et aux noirs de parler moins fort que les autres et de surtout pas se plaindre. T'as déjà de la chance d'être à notre table. Donc tu vas la fermer, mais vous arrivez à fonctionner avec ça.
1: Mais en fait, je pense que j'ai compris très tôt que si je voulais être acceptée dans certains milieux, en plus moi j'ai grandi en Flandre, donc la partie flamande de la Belgique.
0: C'est là où il y a beaucoup de Hollandais et de nains de jardin dans les jardins. Incroyable.
1: Exactement.
0: C'est incroyable ce lieu, vraiment.
1: Et où on va pas se mentir, l'ouverture d'esprit, c'est pas forcément, ça fait pas forcément partie de la culture là-bas. Donc j'ai toujours compris très vite que pour pouvoir me faire une petite place, il allait falloir que je me dompte. Et c'est seulement maintenant, en fait, 21 ans après, que j'ai compris ce que ce phénomène avait créé en moi, ce que ces premières interactions avaient créé en moi. Et c'est maintenant que je me suis dit, mais en fait, c'est fini ça.
0: Ouais.
1: En fait, j'ai pas besoin de montrer tout le temps, de me montrer toujours hyper reconnaissante, parce que j'ai cette quête un peu irrationnelle de chercher ma place. En fait, si je suis là, c'est que je suis à ma place. Et ça, c'est quelque chose de très difficile. On n'a pas toujours conscience de ça, parce que les gens aiment nous rappeler en permanence que bon, on n'est pas à notre place. Si on est là, c'est parce que coup de chance, coup de bol, si ça.
0: Ouais.
1: Et moi, j'ai envie de dire non. Si je suis là, c'est que je mérite d'être là, c'est que j'ai travaillé pour. Et voilà, et que je n'irai nulle part, voilà. Et cet album m'a vraiment aidé à réaliser ça. Et c'est pour ça que mon album s'appelle Enfant difficile, parce qu'il y a vraiment eu un avant-après, cette chanson. C'est en écrivant cette chanson que j'ai compris à quel point ces choses qu'on m'avait dites plus jeune m'avaient marqué, et que j'avais un peu, malheureusement, créé un peu une identité, on va dire un masque, une façade aussi pour plaire. Et aujourd'hui, je me suis dit, il est temps d'enlever ce masque. Quitte à ne pas plaire à tout le monde, quitte à perdre quelques personnes en route, mais au moins, je veux que les gens à qui je parle sont des personnes qui sont comme moi. C'est ça que je voulais. Avant, j'avais envie de, quand j'ai commencé avec Ebam, je voulais plaire à un grand nombre. Et quand on veut plaire à un grand nombre, alors du coup, on est lisse et on a un discours très maîtrisé. Et en fait, maintenant, je me suis dit, non, il est temps que tu dénonces ce que tu as envie de dénoncer, tu racontes ta vérité. Et c'est sûr que les gens qui vont aimer et qui vont s'identifier avec ton discours, ce nombre-là, il va forcément se rétrécir.
0: Ou
1: et
0: pas.
1: C'est OK. Ou pas, non, ou pas.
0: Ou pas, même si ça.
1: Oui.
0: Alors, Alors, on a parlé aussi de ce côté s'accepter soi. Oui. C'est vrai que voilà, vous êtes sur le devant de la scène à un jeune âge, hein, mm-hmm. puisqu'en gros, à 23 ans, tout le monde vous connaît au moment du premier album. Donc forcément, vous êtes regardée. Vous avez vos réflexes de petite fille qui veut être la première de classe, mm-hmm. et en tout cas. Et donc, vous êtes un petit peu dans une attitude policée, etc. Mm-hmm. Peut-être ça vous empêche un peu de profiter, d'ailleurs, hein, de ces premiers succès. Et là, dans l'album, il y a des chansons comme ça qui regardent en face cette façon de faire. Il y a notamment « Qu'attendez-vous de moi ?»
1: Oui. Attends.

0: Qu'attendez-vous de moi? C'est très indiscret la question que je vais vous poser, mais tant pis, vous pouvez m'envoyer balader même si ça. En vrai, vous parlez à qui quand vous posez cette question?
1: Je pense que je parle aux gens, je parle à
0: au
1: mon public.
0: Public. Ouais. D'accord.
1: Parce que je pense que c'est une des questions qui me trotte depuis mes débuts, et c'est peut-être la seule question que je n'ai jamais vraiment posée. Mais parfois, j'ai envie que les gens me disent honnêtement, quand ils viennent me voir en concert, quand ils ont pris un billet, qu'ils ont acheté un billet, qu'ils ont fait la route pour venir me voir, qu'est-ce qu'ils attendent vraiment de moi, honnêtement? Pas le « oui, on t'aime bien, on t'aime ». Non, au fond, qu'est-ce qui vous donne envie de venir me voir, et est-ce que vous avez envie de repartir avec quelque chose ou pas?
0: Ouais.
1: Et c'est une vraie question qu'on se pose tout le temps.
0: Et vous avez peut-être la réponse en vous. Quand vous allez voir une artiste que vous aimez, qu'est-ce que vous attendez d'elle?
1: C'est ça la question. Je pense que j'aime bien voyager quand je viens en concert. Et en fait, je pense que moi, quand je vais voir une artiste que j'aime bien, j'ai envie qu'elle m'emmène là où moi je n'ose pas aller. Quand je regarde une femme sur scène, j'ai envie qu'elle me donne le courage de faire des choses que moi je n'ose pas faire dans ma vie. J'ai vu Sabrina Carpenter, j'ai vu Rosalia, j'ai vu Beyoncé. En fait, après ces concerts-là, une fois que tu as vu Beyoncé sur scène, tu rentres chez toi et tu dis bon. Ma cocotte. Tu sais, t'as un boost de confiance.
0: Ouais.
1: Et c'est ça, en fait. C'est que tout d'un coup, je rentre chez moi et j'ai l'impression d'avoir des ailes, quoi. Et je me dis, c'est fini, moi aussi, en fait, j'en suis capable. Et c'est ça que j'aime bien. Ce truc où, tu vois, ça met en route quelque chose en toi, un peu de boost de confiance, et ça fait du bien.
0: C'est beau.
1: En tout cas, moi, c'est souvent ce que je cherche ce que je recherche quand je vais voir une artiste scène.
0: Mentissa, lâchez prise. J'ai du mal.

0: Il paraît que ça fait très peur de lâcher prise, encore plus quand on est une artiste et qu'il faut lâcher prise devant tout le monde. Alors, ça y est, vous l'avez fait.
1: Je pense que je suis en mouvement vert.
0: Ouais.
1: J'aime bien me dire que la vie n'est pas une image arrêtée. Et donc, bien sûr, c'est pas parce que j'ai écrit Balance que du jour au lendemain, j'étais en mode oh, j'aime trop mon corps. Mais je pense
0: c'était
1: que...
0: sur le premier album. Si vous la connaissez pas, Balance, il faut l'écouter.
1: Mais je suis sûre que écrire ce genre de chanson, ça m'aide de me dire ok, maintenant que tu l'as dit, faut vraiment que tu fasses ce travail-là.
0: Ouais. Et partager l'écriture de chansons, alors parce que c'est une chose que vous avez faite sur cet album Enfant difficile. Il y a notamment un garçon qu'on aime beaucoup qui s'appelle Noé Préchov qui est à vos côtés sur la création de la chanson d'amour. Je...

0: je pense, l'histoire vraie de l'histoire d'amour que vous vivez en ce moment, Mentissa, que vous voulez protéger un petit peu et que vous voulez pas en parler. Et donc, vous appelez votre copain Noé Préchoff pour écrire ensemble cette chanson.
1: Oui. En fait, je pense qu'on avait déjà écrit une dizaine de titres et on se dit, on n'a pas encore la chanson d'amour. En fait, c'est devenu presque un peu une blague. Oui. Chaque session, on se disait, oh, on n'a pas
2: la chanson. Il faut le slow.
1: Oui, on a les traumas d'enfance, check. On a la chanson où je dis aux gens de pas trop me chercher, fais gaffe à toi, check. On a la chanson, on a tout. On se dit, on n'a pas la chanson d'amour. C'est pas possible.
0: Surtout que vous êtes amoureuse.
1: Oui,
0: alors c'est quand même dommage.
1: Et que je suis une grande amoureuse de l'amour. J'aime ce thème. Mais en fait, on se disait, oh, en fait, il y en a tellement déjà. En fait, si c'est pour écrire une chanson amour bateau, ça sert à rien. Et en fait, on discute un peu. Il me dit, mais toi, ta vie, c'est comment je lui dis, moi, j'ai une très bonne relation, ça se passe bien et tout. Je lui dis, c'est vrai que je suis quelqu'un d'assez pudique sur ces choses-là. J'aime pas trop étaler ma vie sur les réseaux et tout. Il me demande pourquoi. Je dis, mais je sais pas, j'ai toujours eu un peu cette pudeur. Moi, je crois vraiment au vivons heureux, vivons cachés. Il me dit, c'est ça qu'on doit écrire. Et puis, je lui dis aussi, moi, j'ai vraiment ce truc où parfois les chansons d'amour mythique, si demain la personne elle part, t'es bien avec ta chanson d'amour. Je pense à plein de chansons d'amour incroyables qui existent. Quand les histoires se terminent, je me dis, tu fais comment? Tu continues à la chanter? Et pour toutes ces raisons-là, je lui disais, j'ai du mal à faire le pas d'écrire une chanson d'amour et d'écrire sur papier, et de faire une déclaration à cette personne, parce que, imagine, ça se finit, c'est bizarre.
0: Les chansons, c'est pour toujours. Alors, j'ai posé la question à Oshi, parce qu'elle, elle a fait carrément tout un album avec, c'était sa compagne à l'époque, et ça l'est plus aujourd'hui, des chansons sur leur rencontre, sur leur amour, sur leur coup de foudre, machin et tout, et elle m'a dit, non, je chanterai plus.
1: Je chanterai plus
0: sur scène.
1: Tu vois.
0: Ouais.
1: Mais c'est pour ça, moi j'ai anticipé ça. Parce que moi, je suis toujours un coup d'avance.
0: C'est ça.
1: Je dis non. Et donc finalement, c'était marrant d'écrire une chanson d'amour qui n'en est pas vraiment une. Ouais. Je lui dis, en fait, c'est pas vraiment une chanson d'amour. Hein. Attention, hein, on va pas s'emballer. Mais bon, quand même. Et à la fin, de dire, peut-être que finalement, c'est quand même une chanson d'amour. Je trouvais ça très marrant d'avoir cet angle-là qui est aussi ce que je pense et ce que je ressens.
0: Ça ressemble à ce que vous imaginiez, Mentissa, la vie de chanteuse. Parce que vous y pensez depuis que vous êtes toute petite, je crois. Oui. Que vous avez fait The Voice Kids, donc quand vous étiez enfant, vous aviez envie, etc.
1: Oui.
0: Est-ce que ça ressemble à ce qui vous faisait rêver?
1: Je savais pas du tout à quoi m'attendre. J'avais pas vraiment d'image où c'était un rêve, et souvent le rêve c'est quelque chose d'assez inatteignable, c'est très flou, c'est très vague, donc non, je savais pas du tout à quoi ça ressemblait, mais maintenant que je le vis, non, je suis reconnaissante. Je pense que c'est plus dur que ce que je croyais. Je pense que quand on rêve de quelque chose, on voit que le positif et on se dit pas qu'en vrai, derrière des artistes, des icônes de la pop, en fait, il y a beaucoup, beaucoup de travail et il y a aussi beaucoup de, il y a beaucoup de solitude aussi, je pense, dans ce monde-là, le monde d'artistes, parce que on passe de vraiment, on est sur le devant de la scène, on est acclamé par plein de gens et le lendemain, on rentre chez nous et on est tout seul. Donc ça, c'est quelque chose qu'il faut gérer. Vu que c'est pas quelque chose qui est psychologiquement, personne n'est vraiment fait pour ça, pour être accablé, enfin acclamé, idolâtré, d'avoir des gens qui viennent vous voir et qui vous disent merci, je vous adore, votre chanson m'a sauvé. C'est pas quelque chose de, et donc il faut réussir, je pense, à trouver un bon équilibre et surtout à garder la tête sur les épaules quand même, à garder les pieds sur terre, pas s'envoler, et aussi justement accueillir les victoires comme les échecs aussi. Je pense que ça, c'est important. Moi, j'ai de la chance d'avoir un bon entourage, mais ça, c'est vrai que j'avais sous-estimé ce que ça fait à l'ego quand on sort un single et que ça marche pas, parce que c'est comme ça,
0: ça prend pas. Les radios, elles en veulent pas,
1: mais c'est ça, tu en prends un coup, et au début je me disais non, ça va, non, je m'en fous, et trois mois après, en fait, je me dis non, en fait, ça va pas. Et j'ai mis du temps vraiment à. Et aujourd'hui, j'en rigole et je me dis que les échecs ou les flops, comme on dit, ça fait partie d'un parcours, c'est hyper important aussi. Mais oui, il y a plein de choses que j'avais sous-estimées.
0: Ouais.
1: Et je pense l'ego aussi. J'avais sous-estimé quand même cette espèce d'ego trip, parce que t'es tellement toujours, tout le monde te met sur un piédestal et après, du jour au lendemain, c'est fini. Les gens, ils passent à autre chose. En plus, c'est ça aujourd'hui, ça va vite. On est dans la consommation. Fast food,
0: rapide,
1: quoi. Et donc, il faut pas. il faut pas paniquer, il faut faire son truc, il faut rester sur sa ligne directrice, il faut rester sur son chemin et il faut faire, voilà, il faut faire ce que t'as à faire.
0: Alors vous avez fait un joli petit lapsus puisque au lieu de dire acclamé tout à l'heure, vous avez dit accablé. Mais c'est intéressant parce qu'il y a une chanson sur l'album qui s'appelle Fais gaffe à toi où justement on se dit tiens, elle envoie bouler un peu les médisants. Alors les médisants, il y en a partout.
1: Oui.
0: Et il y en a même dans ce bureau, des gens comme ça qui se baladent toute la journée à dire du mal des uns des autres. J'ai souvent tendance à penser que ça dit plus sur eux que sur les gens qu'ils accablent.
1: Oui.
0: Vous, forcément, étant star, il y a d'autant plus de monde. Nous, on un relou au bureau, mais alors vous en avez combien ?
1: Oh, des relous, j'en ai pas mal. Hein. Après, honnêtement, je m'en sors plutôt bien sur les réseaux sociaux. J'ai pas beaucoup de haters, comme on dit. Mais ça m'est arrivé.
0: Ouais.
1: Mais je pense que cette chanson, elle est plus axée sur la vie intime et la vie quotidienne de tous les jours, justement. Ouais.
0: Et tout le monde s'identifie, fais gaffe à toi.
1: Mais oui, mais tu vois, ce mec relou qui fait des blagues, il trouve ça super marrant, et tu vois, il te regarde. Et c'est ça, en fait, où des gens qui pensent qu'ils ont leur... En fait, on leur demande pas leur avis. Et ces gens qui ont toujours besoin de donner leur avis constamment sur comment tu t'habilles, sur comment tu es, sur comment tu te présentes. Oh, moi, ça me saoule. Et je me suis dit, c'est quoi, j'ai écrit une chanson pour tous ces relous, ces médisants, comme tu dis. Et je vais leur dire gentiment de rester à leur place.
0: Ben, c'est ça. Fais gaffe à toi. Exactement. Alors, il y a des moments graves dans l'album. On parlait tout à l'heure de pop et d'envie de légèreté, de lâcher prise, etc. Il y a la chanson Comme un loup qui parle avec beaucoup de délicatesse. De quand un homme violent entre dans un foyer, qu'est-ce que ça fait aux adultes et aux enfants qui sont dans cette maison ?
2: Comment

0: comprend entre les lignes de cette chanson que vous avez vécu ça impuissante puisque enfant.
1: Oui.
0: Est-ce que c'est une chanson thérapeutique ?
1: Oui, je pense que c'est une chanson thérapeutique. C'est une chanson qui m'a libérée aussi parce que c'était vraiment, c'était un lourd secret pour moi. Ouais. C'était un fardeau à porter parce que je me rappelle que c'était quelque chose dont je voulais pas du tout parler au début. Et en fait, j'ai l'impression que c'est un truc qui me suivait un peu, que je traînais un peu et je me disais bon, peut-être que ça reste là parce qu'en fait, mon rôle est d'en parler. Ouais. Et cette chanson, je l'ai écrite. J'ai commencé l'écriture toute seule de cette chanson. J'ai écrite, je pense, la fille de ma mère et comme un
0: Ah, bah elle est là, la fille de ma mère.
1: Dans la même période.

0: peut-être.
1: Énormément d'amour hein, dans cette chanson, La fille de ma mère. Mais voilà, si on la met à côté de Comme un loup.
0: Oui, on comprend mon cadre familial.
1: Ouais. Et on comprend le titre de l'album. Évidemment que Mentissa, c'est une gosse difficile, puisqu'il y a un homme violent à la maison.
0: Oui, et c'est en fait.
1: Et elle ne peut pas sauver sa mère.
0: Exactement. Enfin, en fait, c'est difficile quand chez toi, tu manques un peu de repères, tu manques de stabilité. C'est très difficile. De se construire en fait en tant que à cet âge-là, c'était pendant toute mon adolescence, mais ouais. À l'âge de 16 ans en fait, t'as envie de t'occuper, j'en sais rien, du jean que tu veux le jean que t'as envie de mettre, t'as envie de parler de garçon, enfin à 16 ans, t'as pas envie d'être là à appeler la police parce non. que bah c'est la bagarre chez toi à la maison. Et c'est ça qui était difficile, et j'avais aussi l'impression d'être la seule à vivre ça. Je me disais mais je peux pas en parler aux profs, je peux pas en parler à mes copines, les gens ils vont penser qu'on est des fous, et en fait, j'avais honte. Et la raison pour laquelle j'ai écrit cette chanson, c'est que j'ai toujours eu honte d'en parler autour de
1: parce
0: moi.
1: Parce que vous pensiez que vous étiez la seule. Donc là, oui. Cette chanson, s'il y a ne serait-ce que 5 filles qui sont en train de vivre ça, qui l'entendent, mm-hmm. vous en aurez peut-être sauvé 5 qui se diront, je ne suis pas toute seule.
0: Et c'est pour ça que j'ai décidé de la mettre sur l'album. Je n'étais pas sûre de vouloir mettre cette chanson sur. À la base, je l'ai écrite juste pour moi me libérer de quelque chose. J'avais visiblement besoin d'en parler encore. Et après, il y a eu vraiment cette question de tu la mets sur l'album ou pas. Je me disais, elle est quand même très intime. Et puis je me suis dit, mais attends, moi, à 16 ans, ça m'aurait sauvé d'avoir une chanson comme ça, ouais. Et de me dire ok, d'accord, alors c'est dur, c'est très dur, c'est très triste, mais je suis pas la seule. Et juste le fait de savoir que parfois on n'est pas les seuls à vivre ce qu'on est en train de vivre, ça sauve vraiment. Et c'est pour ça que Comme un loup est sur mon album. C'est pour moi et pour toutes ces personnes qui malheureusement vivent ou ont peut-être vécu ces épreuves-là.
1: C'est un vrai voyage, ce disque. Alors, c'est marrant, tout à l'heure, on m'avait dit que vous vouliez voyager quand oui. vous allez voir vos chanteuses en concert. Ben, c'est vraiment ça, parce que à des moments, on se marre avec vous, à des moments, on est vos pom-pom girls, on dit ouais, allez, Mentissa, tu vas y arriver. Et voilà, et en fait, vraiment, vous nous embarquez. Vraiment, les amis, je vous recommande d'écouter Enfant difficile. Ah ouais, vraiment. Ma chère Mentissa, bonne route.
0: Merci beaucoup.
1: Et bravo pour cet album.
0: Merci pour l'invitation, merci pour l'échange.
1: À bientôt.
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3: Imaginez l'un des plus gros vendeurs de disques français dont personne ne voulait.
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3: En 1981, Jean-Jacques Goldman a 30 ans et toutes les maisons de disques lui ferment la porte. Son rêve, rester dans l'ombre et écrire pour les autres. Mais personne ne veut de ses chansons. Son directeur artistique, Marc Lombroso, finit par lui dire « Si personne ne veut tes morceaux, chante-les toi-même ». Goldman finit par céder et enregistre « Il suffira d'un signe ». Un titre fou de 6 minutes, inspiré par la révolution en Iran, avec une guitare martelante.

0: Il faudra 8 mois de patience avant que le titre trouve son public et le propulse au sommet des ventes.
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2: Le surdoué Grand Corps Malade qui, 20 ans après son premier album, n'en a pas encore fini.
3: Je n'ai pas encore fini avec l'envie d'écrire, car quand le monde va trop vite, il n'y a que ça qui m'aide à ralentir. Quand mon cerveau constate, c'est mon stylo qui comprend, qui sait prendre du recul, noircir la page en m'éclairant.
2: Eh ouais, ça fait 20 ans, mais pas le temps de faire le bilan. Grand Corps Malade préfère ouvrir un nouveau chapitre. Nouvel album fabriqué dans un nouveau pays, nouvelle tournée, nouvelle rencontre en studio. La seule chose qui ne change pas, c'est son envie d'être là avec vous. Et bonsoir Grand Corps Malade.
3: Bonsoir.
2: Bienvenue dans Décibels. Je suis toujours contente.
3: Ah.
2: Alors, il y a du nouveau, on le disait, 20 ans de carrière.
3: Et oui,
2: depuis ces voyages en train, c'est ce jour-là qu'on a découvert Grand Corps Malade.
3: C'est vrai que les histoires d'amour, c'est comme les voyages en train. Et quand je vois tous ces voyageurs, parfois j'aimerais en être un. Pourquoi tu crois que tant de gens attendent sur le quai de la gare? Pourquoi tu crois qu'on flippe autant d'arriver en retard?
2: Grand Corps Malade, les voyages en train, c'est le premier tube et puis la première victoire de la musique aussi, Révélation scène en 2007. J'ai dit que t'as pas très envie de faire le bilan, mais puisque t'es là, moi je veux bien en faire un petit quand même. Tu t'imaginais au moment de ce premier album que tu ferais ça sur le long cours?
3: Non, je m'imaginais pas parce que je pense pas aussi loin.
2: Ouais.
3: Donc si on m'avait dit est-ce que dans 20 ans tu auras déjà fait plein d'albums, je me pose même pas la question en fait. Et si jamais on m'avait forcé à me la poser, non, j'aurais pas imaginé tout ce qui s'est passé depuis 20 ans. C'est vrai qu'il s'en est passé beaucoup.
2: Ouais.
3: Mais voilà, le premier texte là, c'est j'en ai pas encore fini, c'est l'intro de l'album.
2: Ouais.
3: Parce que justement, mais moi j'ai aucun problème à faire des bilans, j'adore les bilans. Mais en tout cas, un bilan, c'est un bilan provisoire, quoi. Ça veut pas dire que c'est fini. Et en effet, j'ai encore plein d'envie, ouais, et plein d'idées. Donc, on repart pour 20 ans, quoi.
2: Alors, je donne les chiffres parce que c'est un bilan, mes enfants. Comment on dit.

dirais-je, ébouriffant. Donc 8 albums, le 9e, Voir la mer, arrive dans quelques semaines. 2 millions d'albums vendus, 3 victoires de la musique, 3 films aussi, Patient, La vie scolaire et l'excellent Monsieur Aznavour. Plus de 800 concerts donnés en France, mais aussi partout dans le monde. C'est pas rien. Il y a aussi des tubes, des vrais tubes radio, comme ce « Mais je t'aime », victoire de la chanson originale en 2021.

0: Camille Lelouch. Alors, est-ce que justement, cette chanson, J'en ai pas encore fini, qui est le tout premier extrait du 9e album.
1: Il est déjà sorti.
0: Voilà. Est-ce que c'est aussi justement une réaction à ce bilan, un bilan qui est extrêmement positif, où tu as réalisé énormément de choses, où tu as eu énormément de succès, et tu te dis à toi-même, ok, j'en ai pas encore fini, il y a encore des rêves à aller chercher, c'est ça dedans.
1: Exactement, c'est un peu ça. C'est toujours difficile à expliquer comment une envie de texte naît, mais là, je suis né avec. Je me rappelle, je crois, ma première idée, c'était, j'étais un peu mélancolique et j'avais envie de dire, tiens, je n'ai pas encore fini avec la mélancolie. Et je voulais écrire un texte là-dessus. Puis je me suis dit, mais finalement, je n'ai pas encore fini avec beaucoup plus de choses que ça.
0: Ouais.
1: Donc, je n'ai pas encore fini avec l'envie d'écrire, avec mon optimisme, avec l'envie de faire des vannes, avec mes combats silencieux, avec l'envie d'être amoureux. Et voilà. Et donc, du coup, ça a donné un texte comme ça, un peu fleuve, sans refrain. Voilà, du texte un peu dans la pure tradition slam du début.
0: C'est ça.
1: Beaucoup, un texte assez dense. Mais voilà, qui arrive pour moi au bon moment et puis qu'une bonne manière d'introduire l'album où il y a après plein de choses très différentes.
0: Il est dense, mais digeste, je veux dire, on comprend. Mais la question, en fait, que je me posais, c'est si c'était du coup une conversation entre toi et toi, simplement, j'en ai pas encore fini, ou est-ce que c'est une réponse à des questions qu'on a pu te poser aussi, je sais pas, dans ton entourage professionnel?
1: Non, là, c'est plutôt entre moi et
0: c'est
1: moi.
0: C'est toi et toi.
1: Ça va, j'ai pas eu trop de gens qui m'ont dit, alors c'est la fin, c'est fini, non, pour
0: ça
1: l'instant,
0: y est, t'es
1: non.
0: Vieux.
1: Non, ça va. Ça va, c'est peut-être c'est plutôt et pourtant j'ai pas besoin de me convaincre, moi je suis là, je sais naturellement que j'ai envie de continuer, mais c'est vrai que c'était une manière d'introduire l'album, ce petit bilan et perspective, tu vois, comme on dit dans les sociétés, c'est-à-dire qu'à la fois on regarde où on en est, mais on ouvre une porte, quoi. Je venais de poser mon stylo et de fermer les paupières. Je pensais éteindre mon cerveau en éteignant la lumière, mais mon stylo et mon cerveau se sont vite réunis. Ils me conseillent de me relever car j'en ai pas encore fini. J'en ai pas encore fini avec le texte du jour. J'ai des rimes plein les joues qui valent peut-être le détour. Alors je me relève cette nuit, demain et après-demain, avec l'expérience d'un daron et l'enthousiasme d'un gamin. J'en ai pas encore fini avec l'envie d'écrire, car quand le monde va trop vite, y'a que ça qui m'aide à ralentir. Quand mon cerveau constate, c'est mon stylo qui comprend, qui sait prendre du recul, noircir la page en m'éclairant. Mes textes savent lire en moi, même dans les moments de brouillard, et chaque phrase est une lampe torche sur ce que je n'ose pas voir. J'écris pour compenser l'impuissance de voir ce qui brûle autour, pour contrer nos silences face à ceux qui crient au secours. J'écris enfin et surtout pour partager nos chairs de poule, pour que nos solitudes se reconnaissent au milieu de la foule, que nos émotions fassent équipe plein de sourires interactifs, et que la scène devienne un grand battement de cœur collectif. J'en ai pas encore fini avec la nostalgie, la fiancée des bons souvenirs qu'on éclaire à la bougie. Face à tout ce bonheur passé, j'essaie de pas rester spectateur, et je me bats comme un taré pour que l'avenir soit à la hauteur. J'en ai pas encore fini avec mes combats silencieux, ceux qui se cachent derrière les sourires et les projets ambitieux, ceux qui me répètent heure par heure que grand corps malade, c'est pas juste un nom d'artiste mais des galères en cascade. Y'a des souffrances qu'on partage et souvent je tends la main, mais y'a des blessures égoïstes et des épreuves sans témoin. Alors je fais le dos rond, je m'endurcis, je me rassure, et je serre tellement les dents que mes silences ont des morsures. Mais j'en ai pas encore fini avec ce putain d'optimisme, il me colle à la peau même dans les moments les plus tristes. Mon optimisme est mal élevé, il ouvre tout le temps sa gueule, dans chacun de mes albums il veut être le premier single. Mon optimisme rattrape souvent là pour compenser, il dévie les chemins tracés et les destins qu'on pensait. Quand je ne vois que les murs gris pendant les jours pluvieux, mon optimisme interpelle et me dit attends, regarde mieux. Alors je vois des vies cachées, des œuvres d'art, des arcs-en-ciel. Derrière tout l'ordinaire, j'arrive à voir le potentiel. Ça fait tellement longtemps que j'ai choisi d'y croire, que mes espoirs ont pris racine et font pousser des fleurs bizarres. J'en ai pas encore fini avec l'envie de dire merci, ce mot qui paye pas de mine et qui crée des éclaircies. J'en offre avec franchise aux inconnus et aux proches. Oh merci, je suis paradin, j'en ai toujours plein les poches. Dire merci fait des miracles, la gratitude est un pouvoir. Si tu ne savais pas, essaye un peu juste pour voir. Ça ouvre des portes et des sourires pendant 2 secondes ou 6 mois. Et quand tu le vérifieras, n'hésite pas, remercie-moi. J'en ai pas encore fini avec l'envie de faire des vannes, dans les soirées, les enterrements, dans les joies et les drames. Ce petit diable sur mon épaule qui me souffle des conneries, depuis longtemps je fais attention, je répète pas tout ce qu'il me dit. J'en ai pas fini avec l'amour et le privilège d'être amoureux. Pour donner du sens à la vie, c'est encore ce qu'on a trouvé de mieux. Alors j'aime sans compter, sans prévoir, à l'air libre. C'est le seul vertige qui m'aide à garder l'équilibre. J'en ai pas encore fini avec l'envie de comprendre, avec l'envie d'apprendre, avec l'envie d'entreprendre. J'en ai pas encore fini avec l'envie tout court. Tant qu'elle frappe dans ma poitrine, je me dis que c'est encore mon tour. L'envie de lancer des projets, c'est une envie qui répare et qui transforme tous les parcours de vie en ligne de départ. L'envie de prendre des risques, d'essayer comme un crève la faim. J'en ai pas encore fini. J'en aurais pas encore fini, même à la fin.
0: Grand corps malade est de retour, j'en ai pas encore fini. Le nouvel album arrive le 18 septembre. Alors, il faut raconter que il est né, ce disque, loin de chez nous. Nous allons planter le décor.
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0: Avec la voix de Robert Charlebois, Montréal, le Québec, c'était un rêve familial de longue date. Et tu l'as réalisé l'année dernière, enfin il y a 2 ans, c'est pour ça. Un an. Raconte-moi alors.
1: Eh ben oui, c'est un projet familial, avant que les enfants soient trop grands, ça, de vivre une aventure autre, de se permettre le luxe, le privilège d'avoir une autre vie pendant un an. Et on a réussi à le faire, à l'organiser. Et puis Montréal, c'est une ville que j'adore. J'ai eu l'occasion d'y aller beaucoup de fois pour jouer, pour faire des concerts, de la promo. Et j'ai toujours eu un coup de cœur pour cette ville et pour les Québécois. Et donc voilà, on l'a fait de été 2024 à été 2025 avec les enfants à l'école là-bas, tout ça. Et ça a été une expérience de vie évidemment géniale pour nous tous, pour toute la famille. Et puis on a voyagé, et puis on a vu l'hiver québécois.
0: Ouais.
1: Et puis évidemment, tout ça, c'est nourrissant, ça donne plein d'envie, plein d'idées. C'est vrai que ce nouvel album, il est né là-bas. Et Voir la mer, c'est aussi un titre de l'album, une chanson de l'album, et c'est le titre général de l'album. C'est aussi symbolique de ça. Voir la mer, c'est prendre le temps, se reposer, respirer un bon coup, poser ses yeux sur un paysage. Donc voilà, voir la mer, c'est aussi symbolique de cette année à Montréal.
0: Donc c'était pas nécessairement le but du voyage, d'être tellement inspiré que tu as tout de suite commencé de nouvelles chansons, mais c'est ce qui t'est arrivé là-bas, c'est ça?
1: Ouais, c'est ça. Ouais. Et puis j'ai pris plus de temps là-bas. Sortais de 3-4 années avec le cinéma, les tournées, les albums intenses. Le but là-bas, c'était de ralentir un peu. Et bah ouais, dès que tu ralentis un peu, ton cerveau, il est un peu plus tranquille et hop, il a envie d'écrire des textes.
0: Ça dépend qui. Toi, oui. Moi, quand je ralentis, après, je fais plus rien, je mange des chips. Mais c'est super.
1: J'ai mangé pas mal de chips ça n'empêche pas. Chips et stylo, voilà, c'était mon programme.
0: Voir la mer aussi, moi, quand j'ai entendu le titre de cet album, je me suis dit, ah, il a vu loin. Tu parlais de respirer, d'avoir de l'espace. C'est vrai que nous, vu d'ici, c'est l'image que nous renvoie le Québec, je sais pas. Moi, je vois des grandes forêts, je crois qu'il y a même des baleines.
1: Bien sûr, c'est exactement ça. On a vu tout ça.
0: Ouais.
1: Évidemment, on a voyagé. Et oui, quand Montréal, déjà, c'est une ville très, très nature.
0: Ouais.
1: Ce que les gens connaissent de Montréal, c'est là où tu atterris, et puis c'est les petits hôtels, les grands hôtels, dans le petit downtown où il y a des buildings comme à New York. Mais c'est pas du tout ça, Montréal. Montréal, il faut sortir du centre-ville, et les 80% de la ville, c'est ailleurs. Et là, il y a des parcs partout, il y a des arbres partout, donc c'est une ville très nature. Et puis dès que tu sors, tu roules une heure en sortant de Montréal, et là, oui, tu es dans des forêts, dans des grands lacs, des chalets au bord des lacs, etc. Donc bien sûr qu'on a vu tout ça, on a fait tout ça. On est allé voir dans le grand nord du Québec les chiens de traîneau l'hiver et puis les baleines à tête de sac. Bon, donc oui, voir la mer, c'est tout ça. C'est poser les yeux ailleurs, respirer, découvrir. Ouais.
0: Et voir du beau, voir la nature, c'est quelque chose, toi, qui, surtout dans ton côté auteur, tu penses que ça a nourri ça, ton écriture? Parce que c'est pas des... Enfin, voilà, tu parles comme ça de paysages à perte de vue et de dépaysement total aussi. Ça peut même débloquer des trucs dans le cerveau. Enfin,
1: peut-être, ouais, certainement. Après, c'est plus ou moins conscient de changer de rythme déjà. Ça débloque des trucs dans le cerveau, de vivre ailleurs, une autre mentalité. Ça débloque des trucs. Alors évidemment, de voir des beaux paysages comme ça, peut-être aussi. Ouais. Mais c'est ça qui est bien dans le processus de création, c'est que tu sais jamais vraiment comment ça vient, et tant mieux.
0: Et là, c'est venu. Hein. Donc l'album arrive au mois de septembre. Il est né là-bas, le disque, mais il s'est pas fabriqué entièrement là-bas. Ceci dit, c'est vrai qu'il y a plein de nouveautés. Je le disais tout à l'heure en ouverture, tu travailles avec une nouvelle équipe. C'est vrai que là, on est sur une ambiance différente de tes albums précédents, qui étaient plus électro, avec Mosimane.
1: Ouais, avec Mosimane.
0: Aux commandes des prods. Ouais.
1: On avait des albums, oui, avec des sons un peu plus synthétiques, plus électro. Et là, c'est vrai qu'on est revenu à une musique plus organique. Tout est joué à 100%.
0: C'est un groupe.
1: C'est un groupe, et on a même enregistré dans des conditions de live. Il y a des beaux studios dans le sud de la France, là, qui s'appellent La Fabrique, qui permettent ça. C'est-à-dire, c'est des grands studios où on peut tous se brancher les uns les autres. Et on a joué vraiment en live. Et donc, je pense que ça doit s'entendre un peu. C'était cette espèce d'alchimie où on s'écoute tous les uns les autres au moment où on enregistre. Et j'avais des musiciens incroyables. C'est Nicolas, ça s'écrit N-I-K-O-L-A, parce qu'il a aussi un projet musical, il est chanteur, etc.
0: Ouais.
1: C'est un jeune auteur-compositeur qui a réalisé musicalement tout l'album, et il a fait un travail incroyable. Je suis hyper fier de lui, hyper fier de cet album, grâce à lui aussi. Donc
0: tu lui as donné quoi comme direction, comme envie?
1: Ben, on a commencé un peu ensemble à Montréal, il est venu me voir là-bas, et justement je lui ai parlé de cette envie de son un peu plus organique.
0: Ouais.
1: Et notamment aussi un peu grands espaces. Il y a sur l'album plusieurs moments où il y a des guitares un peu qui font un peu Ennio Morricone, ouais. un peu western, même si je sais pas si c'est juste une direction comme ça. Il y a beaucoup d'autres choses, mais en tout cas voilà, il a senti un peu ce que je cherchais. Et puis après, il a beaucoup composé. Il m'a proposé plein de musique avec ses potes Achille et Noé. Et du coup après voilà, j'ai pris certaines de ses musiques, certaines boucles, et puis j'ai commencé à écrire dessus. J'ai écrit beaucoup sur sa musique. J'aime bien aussi. Pendant longtemps, j'écrivais tout seul a cappella et je demandais aux musiciens de faire de la musique sur mesure sur mes paroles, mais j'aime bien aussi écrire moi sur mesure sur des notes,
0: ouais.
1: Et c'est plutôt dans ce sens-là qu'on a fait l'album.
0: Ça te rajoute une petite contrainte ?
1: Ouais, j'adore. Ça t'inspire une humeur, la musique. Déjà,
0: oui,
1: ça te met dans une ambiance. Et puis oui, ça te rajoute des contraintes de rythme, de la longueur de tes phrases. Et ça, j'aime bien. C'est un jeu.
0: Alors, on va découvrir le prochain rêve, deuxième extrait déjà de ce nouvel album.
1: Qui est sorti cette semaine. Ouais. C'est notre petite nouveauté.
0: C'est ça. Et c'est en duo.
1: C'est un duo.
0: Tilto.
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0: pas faire les surprises, genre quoi, Grand Corps Malade fait des duos. On a bien compris que
1: j'aime bien ça.
0: C'était quelque chose qui t'allait très bien. Ça arrive quand d'ailleurs? Alors, il y a Mesdames, évidemment, qu'on connaît par cœur, mais t'as fait déjà des duos avant. Est-ce que tu arrives à dater à quel moment tu t'es dit, mais j'adorerais être avec quelqu'un sur mes chansons dès le début?
1: Dès le début, j'ai toujours adoré cet exercice particulier qu'est le duo. T'arrives à faire matcher, à trouver l'osmose entre deux univers différents, deux voix différentes. Et puis après, il y a l'univers du texte et de la musique. Et marier tout ça, c'est jamais gagné. C'est un vrai petit challenge, un duo. Et du coup, quand ça marche, d'un seul coup, il y a une chanson qui est cohérente, il y a deux voix qui se répondent. Et moi, j'aime bien ça. C'est un jeu que j'aime bien.
0: Alors, t'as fait des duos excellents. On adore, évidemment. On en parlait tout à l'heure, celui avec Camille Lelouch, Mais je t'aime. Il y a eu aussi Ben Mazué, Gaël Faye, là c'était carrément un trio. Véronique Sanson, Louane, enfin voilà, il y a plein d'artistes. Suzanne, avec qui t'as fait des excellents duos. Là c'est Stilto. Stilto, c'est une jeune artiste alors qui a un parcours pas tout droit, puisqu'en fait, avant de sortir sa musique, elle avait déjà une espèce de carrière sur les réseaux sociaux. Tu l'as découverte à ce moment-là ou tu l'as découverte quand elle a commencé à faire de la musique?
1: Non, je l'ai découverte quand elle a commencé à faire de la musique.
0: Donc, tu n'étais pas forcément au courant de son passé?
1: Non, après, je crois que la première fois que j'ai vraiment écouté ce qu'elle faisait, c'est à la fin du duo avec mon pote, Ben Mazué.
0: Oui.
1: Et du coup, j'ai découvert son timbre de voix, sa fraîcheur, et puis j'ai regardé qui c'était, et puis là, j'ai vu qu'elle avait toute une carrière avant et plein de gens qui la suivaient.
0: Une communauté incroyable.
1: Et puis après, il y a un autre pote, Vincha, qui a composé plusieurs musiques pour moi sur l'album précédent. Et un peu sur celui-là aussi, qui avait écrit pour elle. Donc, c'était un peu Stilto, qui s'appelle Laure. Stilto, c'était un peu la famille de la famille, quoi.
0: Oui.
1: Donc, du coup, quand j'ai commencé à écrire cette chanson, où j'avais déjà le thème du prochain rêve, je me disais, ça irait bien à une jeune artiste qui vient d'avoir une espèce de premier aboutissement. Et elle, c'est le cas. Elle a fini par se lancer dans la chanson. Elle a eu énorme succès. Elle fait déjà des tournées, des zéniths, etc.
0: Nommée aux victoires.
1: Et donc, quant à cette première consécration, comment ça se passe dans ta tête, quoi? C'est quoi la suite? C'est quoi le prochain rêve? Et c'était ça le thème. Et en écrivant pour elle cette chanson, j'ai compris que moi, en fait, j'étais dans la même question, même si c'est après 9 albums, quoi.
0: Ouais.
1: Et que, le projet d'après, le petit doute avant d'attaquer un nouveau projet, c'est toujours le même. Et voilà, ça s'appelle le prochain rêve.
0: C'est quand même la bonne nouvelle de ce mois de juin. Grand Corps Malade, j'en ai pas encore fini.
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0: En écoutant cette chanson, où il y a, je trouve, beaucoup de lumière, tu dis que écrire, ça sert à rassembler, ça sert à sortir l'espoir, etc. Je ne peux que me rendre compte que tu seras en tournée pendant une année présidentielle, et je suis assez contente de ça. Je sais pas, quelque part, je me dis, c'est bien, Grand Corps Malade, il est pas loin, etc. Est-ce que, d'une manière ou d'une autre, de manière très frontale ou pas, tu penses que tu as envie de prendre la parole sur la politique de ce pays, notamment l'année prochaine, puisqu'on va élire un nouveau président ou nouvelle présidente?
1: Plus d'une manière que d'une autre, d'ailleurs, comme tu dis.
0: Oui, mais c'est...
1: Et en effet, non, vous ne me verrez pas prendre position et prendre parti pour un tel ou un tel, et aller serrer la pince des politiques sur leur podium. Je me sens pas du tout à ma place. En revanche, bien sûr, on a parlé de certaines chansons qui sont sorties, il y en a d'autres qui sont sur l'album et qui ne sont pas encore sorties, et il y en a qui parlent très concrètement et très frontalement de certaines situations en France, et notamment de la montée de l'extrême droite, je parle notamment de la parole complètement décomplexée des propos racistes c'est un morceau où je dis j'ai grandi dans une époque où être raciste était honteux, et aujourd'hui c'est tellement plus le cas. Aujourd'hui on entend des choses qui sont incroyables,
0: sur des plateaux télé,
1: et du coup aussi sur des radios, et puis du coup aussi dans la rue, et puis d'un seul coup il y a plus de limites, et c'est vrai que ça, je trouve ça hyper effrayant. J'ai un texte là-dessus où j'essaye de comprendre ce qui se passe, et où je me dis justement qu'il n'y a pas, c'est un morceau qui s'appelle Pas de fatalité, et je suis sûr qu'il n'y a pas de fatalité, et que l'humain n'est pas voué à devenir raciste, et qu'il va falloir absolument contrer ça, réagir, et essayer de plus tendre des mains que jeter des pierres, et donc d'une manière ou d'une autre, bien sûr que Ben ouais, je suis pas un artiste loin de tout dans ma bulle. Je vote, je suis un citoyen et forcément quand je vois des choses, bah il y a aussi des textes là-dessus quoi.
0: Ouais, mais donc recoller ce qui est fracturé plutôt que de pointer du doigt.
1: Ouais, exactement. Ouais, ouais. Je suis effrayé de ça, mais c'est pas juste un texte pour dire je suis effrayé. Mm-hmm. C'est un texte pour dire voilà, on peut réagir quoi.
0: On peut faire des choses.
1: C'est cette espèce de dérive, cette dérive totale de haine, ouais. On peut essayer de la contrer quoi.
0: Alors la haine, elle arrive de tous les côtés. Il y a une histoire qui traîne depuis 5 ans. Je viens aux nouvelles à propos de notre copine Oshie.

0: Oshi qui avait été attaqué par un journaliste nommé Fabien Lecoeuvre en 2021. Deux points, ouvrez les guillemets. Quand est-ce qu'on va nous sortir des beaux mecs ou des filles sublimes? Quand vous regardez Oshi, par exemple, qui a un talent incroyable, indiscutable. Enfin, vous mettez un poster de Oshi dans votre chambre, vous? Mais elle est effrayante. Il faut qu'elle donne ses chansons à des filles sublimes, comme des Vanessa Paradis. Fermez les guillemets. On embrasse Vanessa, évidemment, qui n'a rien à faire dans cette histoire. Et toi, quand t'as entendu ça en 2021, et quand t'as vu qu'en plus Oshi était touchée, qu'elle réagissait, t'as écrit une super chanson qui s'appelait « Des gens beaux ».
1: Parce que dans la suite de son interview, il disait « Il faut des gens beaux ».
0: Il faut des gens
1: cette
0: beaux.
1: Cette phrase est quand même extraordinaire.
0: Bah, surtout venant de Fabien Lecoeuvre. Hein, si vous ne l'avez jamais vu, googlez-le, je vous en supplie. Et donc, l'idée, c'est que toi, tu as fait cette chanson, « Des gens beaux », justement, en disant « Mais comment ça, il nous faut des gens beaux ?» Elle est super et je n'ai pas le droit de la diffuser ce soir. Parce que alors, de procès, un coup c'est toi qui gagne, mais un coup c'est lui qui fait appel, etc. En gros, il te reproche d'avoir pris son intervention dégueulasse que je viens de vous lire à la radio et de l'avoir mis en intro de la chanson. Mmh. Et il dit que tu dois lui payer des droits d'auteur.
1: Voilà, c'est ça. Bah, donc il dit qu'on n'a pas le droit d'utiliser sa voix. Ouais. Nous, notre avocat et tout nous dit bien sûr que si. On n'a pas volé sa voix dans une sphère privée. Il était sur un plateau de radio. Et puis en plus, c'est des propos polémiques. Donc tout le monde a commenté, tout le monde a entendu. Du coup, les avocats disent c'est des propos d'intérêt. Enfin, pas d'intérêt de débat général.
0: Ouais, c'est ça,
1: donc voilà. Du coup, à partir de là, il n'y a pas de vol de voix, quoi.
0: Ouais.
1: Bon, mais lui, il a estimé qu'on n'avait pas le droit, donc le procès, on l'a gagné, mais il a fait appel et il a gagné. Et du coup, il y a une troisième manche.
0: C'est la cassation.
1: Ouais. Et j'ai pas de scoop à vous donner. J'ai pas encore de nouvelles.
0: On sait pas.
1: Mais en tout cas, voilà. C'est une affaire, comme souvent, la justice qui dure et qui dure.
0: Ouais.
1: Mais, en tout cas, cette chanson-là, elle a existé. Il y a plein de gens qui l'ont entendue. Je l'ai chantée en festival.
0: Nous, on l'a encore. Alors, je sais que si on la joue, là, ça va mettre tout le monde dans la sauce et j'ai pas envie. Mais en tout cas, à la seconde où t'as le droit de la rechanter et où nous, on a le droit de la rediffuser, on le fera.
1: On la remettra. Je vous tiendrai au courant.
0: Vraiment.
1: Dès qu'on a le droit, on y va.
0: À la seconde. Je voulais aussi qu'on prenne le temps de parler deux secondes de cinéma. Vu que ton agenda musical est extrêmement chargé, je le rappelle, 9e album le 18 septembre, plus la grande tournée 2027, c'est sans doute l'un ou l'autre dans ton emploi du temps. Donc là, il n'y a pas forcément de projet de ciné
1: dans
0: les médias.
1: Certainement, pendant la tournée, je vais développer une petite idée ou commencer à écrire parce que j'ai des idées. Mais oui, c'est pas pour tout de suite. Le cinéma, c'est un truc de longue haleine. Une chanson, je peux l'écrire ce soir, la mettre en musique demain et elle est sur les plateformes demain soir.
0: Oui.
1: Le cinéma, c'est un autre délire. Hein, donc ça prend du temps. Donc ce sera pas pour tout de suite. D'autant que là, la priorité, c'est vraiment la musique. C'est l'album et la tournée. Mais il y aura d'autres choses.
0: Ok, génial. Bon, bah, l'album, ce sera le 18 septembre pour le ciné. En attendant, sachez que Monsieur Aznavour, le merveilleux biopic réalisé par toi, Grand Corps Malade, et par Mehdi Idir, est disponible sur Netflix.
1: Ouais,
0: c'est une très bonne nouvelle. Voilà, si vous n'avez pas de code, ne m'énervez pas, prenez-les à quelqu'un et allez voir ce film qui est une merveille. Moi, j'ai beaucoup aimé, j'ai beaucoup pleuré aussi. Et j'ai appris beaucoup de choses sur Aznavour. Pourtant, je sais que, je l'avais étudié, le bonhomme. Mais
1: il a un passé incroyable.
0: Sa jeunesse, ses parents.
1: La guerre, la résistance, plein de gens ne savent pas tout ce qu'il a vécu.
0: C'est ça.
1: Et on s'est beaucoup intéressé à sa jeunesse, justement.
0: Ouais, ouais. Bravo. Je ne sais pas si je te l'avais dit, parce qu'évidemment, étant donné que c'était un film et pas de la musique, je ne sais pas si on en avait parlé vraiment. Mais bravo, je suis très admiratif du travail sur Monsieur Aznavour.
1: Merci beaucoup.
0: À la prochaine.
1: À bientôt. Merci.
0: À la prochaine. Salut.
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0: imaginaire d'Indochine avec Canary Bay. Comment vont mes leftos ce matin? J'espère que vous avez passé une bonne nuit et surtout une bonne semaine. Je suis très content de vous retrouver aujourd'hui avec toute l'équipe d'ici dès 5 heures.
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0: Et ce vendredi, c'est Féline Leloir-Duhaut qui est avec nous. Bonjour Féline.
3: Bonjour Louis, bonjour à tous.
0: Je vais vous faire découvrir un nouveau rendez-vous qu'on a mis en place cette semaine.
3: Je suis curieuse.
0: 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Dans le rétro également, Féline, c'est notre invention du jour. Il y a 138 ans, George Eastman dépose le brevet, figurez-vous, du tout premier Kodak, l'un des premiers appareils photo conçus d'une simple petite boîte qui allait révolutionner, lui, le monde de la photo. Mmh. Nous sommes le 4 septembre 2026 et elle a une de l'actualité ce matin, Féline.
3: On n'a jamais connu un été aussi chaud en France, le constat dressé hier par la ministre de la Transition écologique, alors qu'on est en train de vivre une nouvelle vague de chaleur dans le sud de la France.
0: Et pour vous accompagner jusqu'à 6 heures, Saveria au standard, Diana la technique, c'est Clément la rédaction en chef ce matin. Ici, dès 5 heures, ça commence maintenant.
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0: C'est vendredi, excellent réveil à l'écoute d'ici, il est 5 heures. 5 heures, le tour de l'actualité à vos côtés, Féline Leloir-Duhaut. Le scandale des violences dans le pays scolaire ne concerne pas que Paris.
3: Alors que la rentrée vient de démarrer, la cellule investigation de Radio France a enquêté dans les 20 plus grandes villes françaises pour savoir combien d'animateurs ont été suspendus pour des violences physiques ou sexuelles. Et la quasi-totalité sont concernés, Anne-Laure Barral.
4: Des enfants victimes de coups, de menaces, forcés à manger ou encore victimes de cris, nous en avons trouvé dans toutes les villes. Et dans les 20 plus grandes, eh bien, elles sont toutes concernées par des alertes ou des suspensions sur les personnels périscolaires, dont 17 d'entre elles à cause de violences sexuelles. En un an, Marseille a ouvert une vingtaine d'enquêtes. Il y a eu 4 suspensions à Nantes, même chose à Villeurbanne. Certes, Paris a le plus grand nombre de cas, avec une 60aine de personnes concernées, mais elle a aussi 15 fois plus d'animateurs que Rennes, qui a pourtant suspendu 3 agents cette année pour des faits à caractère sexuel. Seuls Grenoble et Reims ne signalent aucune suspension, mais cette dernière reconnaît ne pas avoir reconduit une 30aine de vacataires, notamment en raison d'échanges grossiers ou de familiarité envers les enfants. Seule la ville de Nice n'a pas souhaité répondre à notre questionnaire. Un animateur y a pourtant été mis en examen en février dernier pour viol et agression sexuelle.
3: Et rien qu'à Paris, près de 200 animateurs du périscolaire ont été suspendus depuis le début d'année. De nouvelles menaces de mort envers le maire de Famec en Moselle. 2 des mineurs ont été blessés hier en examinant un courrier anonyme destiné à l'élu à l'intérieur de la poudre blanche qui a été testée et qui a engendré une réaction chimique suivie d'une explosion. Depuis plusieurs années, Michel Ligbot est victime d'une campagne de harcèlement. Il annonce à nouveau porter plainte.
0: Après l'été caniculaire, le monde agricole attend des mesures.
3: La ministre de l'Agriculture doit détailler son plan de sauvetage ce matin à 9h. L'idée, venir en aide aux agriculteurs largement touchés par la sécheresse et les dégâts dans les cultures. Alors ces annonces sont plus que nécessaires, Édouard Marier.
5: Les agriculteurs parlent de catastrophe, c'est du jamais vu dans les 400 000 exploitations françaises. La FNSEA, premier syndicat agricole, évalue les coûts des canicules à plus de 10 milliards d'euros, dont la moitié rien que pour l'élevage. Les prairies sont à sec. Pour nourrir les animaux, les éleveurs prélèvent déjà depuis quelques semaines sur le fourrage d'hiver. Et faute d'herbe à couper, ils ne peuvent pas renouveler les stocks. La sécheresse fait également chuter la production de fruits et légumes, mais aussi de céréales. Vu la crise des finances publiques, les syndicats agricoles savent qu'ils n'auront pas cette somme. Ils demandent en urgence des aides massives à la trésorerie, la prise en charge des cotisations sociales à des niveaux élevés, la suspension des taxes foncières, le versement sans délai des aides prévues par la politique agricole commune. De quoi redonner du souffle, car selon plusieurs sondages effectués par des chambres d'agriculture, de nombreux exploitants sont désespérés.
3: Et déjà hier, le Premier ministre Sébastien Lecornu a demandé de nouvelles économies dans le budget 2026 pour financer ces aides en urgence en faveur des agriculteurs. Car cet été caniculaire est le plus chaud jamais enregistré en France, d'après la ministre de la Transition écologique Monique Barbu, avec des températures bien au-dessus des normales de saison. Et ce n'est pas fini. À partir de ce midi, 5 départements du sud de la France basculent en vigilance orange canicule. L'Ardèche, l'Aude, la Drôme, le Gard et l'Hérault. À Montpellier, on attend jusqu'à 35 degrés cet après-midi, et dans le quartier Antigone, où presque aucun logement n'est équipé de volets, les habitants redoutent cette nouvelle vague de chaleur, Lou Bourdi.
6: On se croirait ici en Grèce antique, avec la chaleur d'abord, mais aussi avec le style architectural du quartier, des colonnes, des fontaines avec des dieux, et ce grand bâtiment blanc des années 80, construit sans volets. Alain nous a ouvert sa porte.
7: Il y a les touristes qui viennent ici, qui regardent, qui trouvent ça beau, mais effectivement, c'est un peu chaud à l'intérieur, quoi.
8: Ils ne voient pas les gouttes de sueur qui perlent sur nos fronts.
7: Exactement.
6: Et oui, pas de volets, car le bâtiment est labellisé architecture remarquable. Alors Alain, qui a déjà souffert tout l'été,
7: ça va être très difficile.
6: Redoute cette nouvelle canicule.
7: On nous a annoncé du 29, on est à 34-35. On verra. Ah ben moi j'ai ma mère qui est pas loin et elle, oui, elle souffre. Je lui ai installé pareil un ventilateur au plafond. Mais elle me dit, il faudra que tu me mettes mieux l'an prochain parce qu'elle a 86 ans. Donc elle me dit, je sais pas si je vais tenir. Elle se pose des questions pour l'année prochaine, si elle est toujours là.
6: La vague de chaleur devrait durer au moins jusqu'à lundi. Alors Alain rêve déjà d'ailleurs.
7: On était avec ma femme, on est allé se balader en Bretagne au mois d'août et honnêtement, j'irais bien passer quelques temps à Plogoff, quoi.
6: Mais à Montpellier aujourd'hui, il va faire jusqu'à 35 degrés, sûrement encore plus. Chez Alain, c'est 9 degrés de plus que les normales de saison.
3: Reportage à Montpellier, signé Lou Bourdi.
0: En football, victoire de Lille hier face à Toulouse.
3: Le LOSC l'a emporté 1-0 en ouverture de la troisième journée de Ligue 1. Lille qui prend provisoirement la tête du classement. Ce soir, l'Olympique lyonnais reçoit Auxerre et Monaco se déplace au Parc des Princes pour affronter le PSG. Et puis c'était sa dernière dans un tournoi du Grand Chelem. Le tennisman français Gaël Monfils, qui vient de fêter ses 40 ans, a été éliminé cette nuit au deuxième tour de l'US Open par l'Américain Lennard Tien. Gaël Monfils qui prendra sa retraite à la fin de la saison au Masters 1000 de Paris. Et nous, Louis, on va s'arrêter un petit tour sur la météo. Il fait bien beau et chaud.
0: Oui, exactement, comme vous l'avez dit. De la chaleur et un ciel, lui, qui sera bien dégagé ce vendredi. Alors, on a encore quelques petits nuages, mais c'est vraiment pas la dominante du jour, qui vont graviter notamment au-dessus de la Manche. Pour les températures, en milieu de matinée, elles dépassent quasiment partout les 20 degrés. À Amiens et Reims, on aura déjà 21 degrés. Besançon, 22. Nantes, 23 degrés. La Rochelle, 23 également. Marseille et Nice, ce matin, 26 degrés. Cet après-midi, pas de changement dans le ciel. On va toujours retrouver ce soleil généreux. Vous pouvez d'ailleurs arpenter votre casquette et vos lunettes de soleil sans aucun problème à mettre avec vous dans votre sac ce matin. Pour les maximales ce vendredi après-midi, elles sont en hausse. 30, c'est la maximale dans le nord, à Strasbourg, et dans le sud, 35 degrés. Vous l'avez entendu à Montpellier, mais également à Bordeaux et à Tarbes cet après-midi. J'ai aussi la tendance de ce week-end. On va rester sur la même dynamique que ce vendredi, c'est-à-dire avec un joli soleil, un ciel lui qui sera bien dégagé, et encore une fois, des températures qui vont dépasser les 30 degrés. Aussi bien samedi que dimanche.
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0: 5h07, très bon réveil à l'écoute d'ici. Je suis ravi de vous retrouver ce matin. On fête les Rosalie aujourd'hui.
3: Bonne fête les Rosalie.
0: Bonne fête à toutes les Rosalie qui nous écoutent et qui se réveillent avec ici. Et bien entendu, vos chansons préférées qui répondent toujours présents pour commencer la journée aux côtés de ABBA, Money, Money, Money.

0: À 5h10 sur votre radio ici. Bonjour tout le monde, je suis super content de vous retrouver aujourd'hui. On a fait déjà, ça passe vite, notre première semaine ensemble. Et aujourd'hui, je suis ravi de partager cette émission avec vous, ma chère Féline.
1: Moi aussi, Louis.
0: Je suis content, franchement, je suis content.
1: On est ensemble. Ah,
2: ouais. 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
0: de l'amour dans cette émission ce matin.
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0: Et de l'histoire aussi, pour commencer votre journée. Direction la Charente-Maritime, à la découverte d'un port qui a connu une drôle de mésaventure. Il a perdu la mer. Féline, comment c'est possible?
1: Eh oui, Louis, Brouage était autrefois l'un des ports les plus prospères du royaume. Aujourd'hui, la cité se trouve à plusieurs kilomètres de l'océan.
0: Alors, comment la mer a-t-elle pu s'éloigner à ce point du port? Réponse avec Stéphane Bern, c'est juste avant les infos de 5h30 sur ICI. On tourne les pages à présent de vos magazines ce matin dans la revue d'ICI. Et on commence avec un exploit en majuscule raconté dans Le Parisien, celui de Julien Vesser, 39 ans, qui devient le premier amputé tibial à terminer l'Ultra Trail du Mont Blanc, un parcours de 170 km autour du massif.
1: Avec tout de même 9700 mètres de dénivelé positif et plus de 44 heures d'effort pour arriver au bout.
0: Et une fois arrivé au bout, l'Auvergnat ne s'est pas gêné pour célébrer sa réussite. Il a directement sabré le champagne, figurez-vous, dans sa prothèse. Après le tour du Mont Blanc, prenons à présent de l'altitude avec le magazine Science et Vie, direction Toulouse, où Airbus s'apprête à tester un avion capable de parcourir 18 000 km et voler jusqu'à 22 heures sans escale.
1: La compagnie Qantas prévoit de l'utiliser dès 2027 pour relier directement Sydney à New York ou Londres.
0: Et pour réussir une telle performance, l'appareil est d'ailleurs doté d'un réservoir de plus de 20 000 litres et devient ainsi l'avion de ligne avec le plus grand champ d'action jamais construit.
1: Et puis après les airs, Louis, je nous ramène sur la terre ferme avec Doudou Lapin, la peluche perdue par une famille pendant ses vacances sur l'île d'Aix cet été.
0: Oui, heureusement, pas de panique, hein, les gendarmes ont retrouvé Doudou Lapin sain et sauf.
1: Il a été rendu à sa famille et à son jeune propriétaire, et pour remercier les gendarmes, les parents leur ont écrit une carte postale très mignonne. Elle est à lire sur ici.fr.
0: J'y vais de ce pas.
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0: Soyez les bienvenus ce vendredi, il est 5h13 et on va à la rencontre, Féline, des fans de Céline Dion.
1: Car dans 8 jours, c'est le premier concert de la chanteuse québécoise à Paris. Elle avait enflammé la cérémonie d'ouverture des Jeux Olympiques de Paris 2024 en chantant l'hymne à l'amour depuis la Tour Eiffel. Et après 6 ans d'absence, ses fans français pourront enfin la retrouver sur scène. Alors pour l'occasion, un stand de goodies a ouvert hier au 3e étage des Galeries Lafayette. On peut y acheter différents objets dérivés à l'effigie de la star, de la carte postale à 12 euros, aux suites à 180 euros. Le magasin va rester ouvert jusqu'au 5 octobre et dès les premières heures d'ouverture, les fans étaient déjà nombreux, Marie Boéda.
5: Pour Céline Dion, Noëlla ne compte pas.
6: Vous avez dépensé combien ?
7: 1000 euros.
5: Et elle garde tout pour elle. La quinquagénaire qui a sa place pour le concert en octobre a décalé sa journée de repos pour acheter.
7: Oh là, des foulards, des t-shirts, des gants, des... Voilà. J'ai acheté la boutique presque.
5: Liliane venait d'abord pour une amie.
8: J'ai dit, je viens faire le repérage. Quand j'ai dit ça à mon amie de Saint-Jean-de-Luz, Brigitte, elle m'a dit, ah, mais tu vas me regarder tout ça, tu me prends les photos.
5: Mais cette admiratrice de la star québécoise ne s'oublie pas.
8: J'ai récupéré le t-shirt noir, évidemment, le sac noir, la pochette.
5: Il est comment le t-shirt ?
8: Ben, il est noir avec un cœur rouge et marqué Paris, I love Paris.
5: Avec le nom de
8: Céline Dion, évidemment, évidemment.
5: La retraitée a déboursé une centaine d'euros.
8: Oui, mais tant pis, et pour Céline.
5: C'est un budget, me reconnaît une acheteuse un peu plus loin.
9: Ça a vraiment bien démarré.
5: Anne-Sophie est vendeuse.
9: On a quand même des très très gros fans de Céline, donc qui achètent beaucoup et qui repartent au final heureux.
5: En moins d'une heure, plus d'une centaine d'articles ont été écoulés. Le plus populaire, le vinyle Live in Paris, dans lequel figurent des chansons des années 90.

0: on l'aime, Céline.
1: Évidemment, on profite de Céline. Céline qui sera à Paris pour une série de 16 concerts à la Plénitude Arena de la Défense du 12 septembre au 17 octobre. Et pour célébrer le retour de Céline Dion en France, on vous a préparé un quiz sur la chanteuse. Il est à retrouver sur ici.fr.
0: Merci, Céline.
1: Et j'espère, Louis, que vous allez d'ailleurs y jouer.
0: Eh ben, j'attendrai si vous m'autorisez. Ah bah écoutez, on fera le bilan.
1: On fera le bilan tout à l'heure.
0: Avec grand plaisir. Il est 5h15 à l'écoute d'ici, dans les coulisses TV ce matin. Un jeu encore une fois, et cette fois-ci, être le meilleur, figurez-vous, ne servira peut-être à rien. TF1 lance ce soir qui sera le plus nul, avec notamment Philippe Catherine et Bruno Sanche. Patrice Gascoigne vous raconte les coulisses de ce drôle de jeu dans moins de 5 minutes sur ICI, puisqu'à 5h16, vous réveillez ce matin avec une chanson, tiens, qui porte bien son nom. On fait un léger saut dans le temps pour retrouver à nos deux compères. Il s'agit de Laurent Voulzy et d'Alain Souchon. Laurent Voulzy pour la composition, Alain Souchon qui a écrit ces mots, et ensemble, eh bien, ils imaginent une belle histoire qui raconte les différences et une lutte contre le racisme avec une idée simple. Le soleil, lui, brille pour tout le monde. Et voici Le Soleil Donne ce matin sur votre radio ici. Excellent vendredi avec nous et bon réveil.

0: Laurent Voulzy avec Le Soleil Donne. Une chanson qui fonctionne très bien pour commencer le vendredi
1: très
0: matin.
1: Doux.
0: Et en plus, ça tombe bien puisque le soleil, lui, répond à présent aujourd'hui. Il est 5h20, soyez les bienvenus si vous nous rejoignez à l'instant. Et ça tombe bien puisqu'il faut nous appeler tout de suite au 0810 055 056. C'est Féline, notre premier rendez-vous avec les auditeurs. C'est une nouveauté, c'est un duel qui oppose un couche-tard, quelqu'un qui nous écoute tout de suite, par exemple, et qui rentre du boulot, et un lève très tôt. Qui,
1: un peu comme lui, nous, un lève tôt.
0: Exactement, au contrario, se lève très tôt pour aller bosser. Si c'est votre cas, vous nous appelez tout de suite au 0810 055 056, et l'un d'entre vous repartira avec un joli cadeau, Féline.
1: Et oui, une radio en DAB+, pour nous écouter en continu, partout chez vous, et même profiter de différentes fonctions comme le Bluetooth ou encore sa lampe intégrée.
0: Alors ne tardez pas les amis, c'est Saveria qui vous attend ce matin au standard 0810 056 055 056. Bonne chance à tous.
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0: 5h21. À présent, on retrouve Patrice Gascoin et ses coulisses TV ce vendredi. Aujourd'hui, Patrice, vous nous proposez un jeu étonnant à voir ce soir sur TF1. Son titre, qui sera le plus nul?
3: Voilà un jeu qui va vous faire perdre tous vos repères, puisque l'idée est de ne surtout pas l'emporter.
4: Oh là là, sortez-moi de là.
5: Qui sera le plus nul? Pas moi.
6: Le seul jeu que personne ne veut gagner.
3: Voilà pour l'ambiance dissipée de qui sera le plus nul à voir ce soir sur TF1. Vous l'avez compris, le but du jeu, c'est de donner le plus vite possible des bonnes réponses et ainsi quitter le jeu, puisque le dernier en lice sera par définition le plus nul. La première édition de Qui sera le plus nul avait réalisé de belles audiences, d'où cette saison 2 qui rassemble un casting de personnalités éclectiques, mais qui ont quand même un point commun, avoir pas mal d'autodérision. Ce soir, vous verrez donc des profils aussi différents que Christine Bravo, Samuel Etienne, une star de télé-réalité, le danseur Christophe Licata, l'investisseuse de Qui veut être mon associé sur M6, Kelly Massol, mais aussi l'acteur Bruno Sanchez et l'artiste Philippe Catherine. À tous les deux, je leur ai demandé un souvenir d'écolier. On commence par Bruno Sanchez.
7: Oui, j'ai fait croire à mes parents que je passais en troisième, alors que c'était pas vrai, ils étaient hyper fiers. Il y a eu une réunion parents-prof, évidemment, parce que j'avais signé un papier à leur place. Et en fait, il y a eu une grande désillusion. Mon père a appris que non, je redoublais, mais que j'avais imité sa signature. Et mon père ne m'a pas parlé, mais vraiment pas parlé pendant bien un mois et demi. Et ça, ça a été très dur.
3: Et vous, Philippe Catherine, un petit souvenir de CM2, puisque dans Qui sera le plus nul, on vous pose des questions au niveau CM2.
8: CM2, moi j'étais dans une école catholique et je ne pensais qu'à Jésus. Donc je voulais être un martyr, c'était mon ambition.
3: C'était quoi les matières préférées de Jésus?
8: C'est le catéchisme, évidemment. Très fort en caté et EMT, bien sûr. Jésus, il savait tout à fait s'en tirer avec cette éducation manuelle et technique. C'est aussi Jésus. Tout ce qui est aussi la philosophie, même si c'est en CM2, c'est les prémices. En dehors de ça, on avait des profs très durs, notamment frère Gérard, qui était vraiment injuste.
3: Il était où?
8: Moi, j'ai grandi en Vendée, donc terre catholique s'il en est. Mais je passais quand même mes cours un petit peu dans les vapes. Ouais, globalement, j'étais vraiment dans les vapes.
3: On visualise bien Philippe Catherine dans les vapes. Le sera-t-il encore dans Qui sera le plus nul? La réponse ce soir sur TF1. Et c'est un ancien cancre, ouais, moi, qui vous retrouve demain pour de nouvelles coulisses télé.
0: Ne dites pas ça, Patrice, on vous retrouve demain, comme d'habitude, pour de nouveaux coulisses TV. Stéphane Bern, lui, en revanche, Féline, eh bien, on le retrouve dans quelques minutes, directement sur la côte charentaise, avec l'histoire d'un porc qui, lui, a perdu la mer.
1: Non, je n'y crois pas.
0: Bien, figurez-vous que si c'est possible, et c'est à découvrir juste après cette nouveauté. Voici pour vous Adèle Castillon sur Ici. Vous l'écoutez d'ailleurs peut-être pour la première fois ce matin, avec une chanson et un titre qui tient en trois mots et qui se prête parfaitement au jeu en ce moment. C'est « Été avec toi ».

0: Merci des 5h, vendredi 4 septembre. Et il y a de l'ambiance dans les studios ce matin avec Adèle Castillon. Était avec toi, une chanson qui fonctionne très bien d'ailleurs pour commencer la journée. J'ai vu que ça vous avait saisi, ma chère Félix.
1: Ah mais oui, on était ambiancé dans le studio. Et vous aussi, Louis, je vous ai vu danser.
0: Peu, hein. J'espère que vous aussi qui nous écoutez, cette chanson vous a fait du bien. Il est 5h27 et juste avant les infos de 5h30, un petit peu d'histoire comme d'habitude avant l'actu, aux côtés de Stéphane Bern. Et ce matin, on voyage au XIIe siècle directement sur la côte charentaise. Rectification de Féline qui est notre arbitre des siècles.
1: 17.
0: Au XVIIe siècle.
2: Il existe des ports sans bateaux, mais rares sont ceux qui ont été abandonnés par l'océan lui-même. Au XVIe siècle, en Charente-Maritime, Brouage était l'un des ports les plus prospères du royaume. Fondé en 1555 par Jacques de Ponce, la cité doit sa richesse au commerce du sel, alors surnommé l'or blanc. Il faut imaginer chaque jour des centaines de navires y charger leurs précieuses cargaisons à destination du nord de l'Europe. Et clairement, pour les habitants de Brouage, c'est ce commerce qui leur permettait de mettre du beurre dans les épinards.
3: Et ta sœur ?
4: Elle bat le beurre !
2: Du beurre salé.

0: puissants remparts sont restés presque intacts. Aujourd'hui, derrière leurs murailles, les visiteurs découvrent une ancienne cité portuaire située à plusieurs kilomètres de l'Atlantique. Ce qui est assez étrange, car un port sans mer, c'est un peu comme une raclette sans fromage ou un casino sans retraité. Il manque l'essentiel. Une ville née grâce à la mer et finalement quittée par elle.
1: Ne me quitte pas.
0: D'habitude, quand une ville perd son port, c'est à cause d'une guerre ou d'une crise économique. Là, c'est juste l'océan qui a dit « Désolé, je crois que je vais prendre mes distances ».
2: Merci Stéphane, et ne prenez pas trop vos distances puisqu'on vous retrouve lundi. Bon week-end à vous et bon vendredi à vous qui nous écoutez. Il est 5h30, voici l'actualité en France et dans le monde en 90 secondes. C'est avec vous, Féline Le Loir-Duhaut.
3: Le plan de sauvetage de l'agriculture dévoilé ce matin par la ministre Annie Genevard. Des annonces très attendues par le monde agricole, marquées par les gros épisodes de sécheresse cet été. Hier encore, le Premier ministre Sébastien Lecornu a demandé de nouvelles économies dans le budget 2026 pour financer ce plan de sauvetage. Éducation, accessibilité et emploi, les grands thèmes de la conférence nationale du handicap qui s'ouvre aujourd'hui. Elle fixe le cap des grandes politiques publiques pour améliorer le quotidien des personnes handicapées au cours des prochaines années. Gros point noir, 20 ans après la loi handicap, plus d'un établissement qui reçoit du public sur deux n'est toujours pas aux normes d'accessibilité. Une soixantaine de mesures doivent être annoncées par le président Emmanuel Macron. Le gérant d'un salon de tatouage d'Arras dans le Pas-de-Calais devant la justice pour des agressions sexuelles et viols sur des clientes. En tout, 16 victimes ont porté plainte. Des faits commis entre 2006 et 2023 lors de séances de tatouage. L'homme risque jusqu'à 20 ans de réclusion criminelle. Le procès s'ouvre aujourd'hui. Les Girondins de Bordeaux resteront en Régionale 1, la 6e division du football français. Décision de la Fédération française qui refuse de rouvrir le dossier du club. Le sextuple champion de France est désormais proche de la liquidation. Et puis, fin de partie pour le The Event. Le grand marathon de streaming sur la plateforme Twitch tire sa révérence pour sa 10e édition. 90 streamers réunis ce week-end à Montpellier pour 3 jours de live. Objectif, collecter un maximum de dons pour une vingtaine d'associations. Top départ à 18h.
2: L'info du jour, Féline, c'est cet été de tous les records que vient de vivre la France.
3: L'été 2026 est le plus chaud jamais enregistré depuis le début des mesures en 1900. Constat dressé par la ministre de la Transition écologique, Monique Barbu, hier. Un été caniculaire marqué par les incendies et la sécheresse. 53 jours avec des températures anormalement élevées et près de la moitié des départements ont même dépassé au moins une fois les 40 degrés. Et ce n'est pas terminé. Une nouvelle vague de chaleur touche le sud de la France. 5 départements passent ce midi en vigilance orange canicule. La Drôme, l'Ardèche, le Gard, l'Hérault et l'Aude. La Haute-Garonne, elle, est en vigilance jaune. Et ce week-end, il fera 40 degrés à Toulouse. Alors les habitants n'en peuvent plus, Jeanne-Marie Marco.
4: Oui, écoutez la réaction de cette Toulousaine de 75 ans quand on lui dit qu'il va sans doute faire 40 degrés ce dimanche.
5: Est-ce que je vais survivre ? Est-ce que je vais pouvoir survivre dans un lieu où les portes sont fermées ?
4: Sa voisine Delphine a exactement le même soupir quand on lui parle d'un énième épisode de canicule.
5: Ah bah on n'en peut plus, nous ça a été atroce, hein. Atroce. Et c'est la première fois que je vois ça à Toulouse. Ça fait 25 ans que je suis là et jamais. Ah, il a fait chaud, il y a eu des. Mais pas des canicules comme ça.
4: Hein. Qui n'en finissent pas,
5: vous vous rendez compte.
4: Avec donc 53 jours marqués par les vagues de chaleur cet été selon Météo France. Alors ceux qui ont la climatisation s'estiment privilégiés comme Julia.
6: Ben, c'est supportable parce que j'ai la climatisation. Mais je plains les gens qui n'ont pas la climatisation. Même la nuit, c'est horrible.
4: Assez insoutenable aussi dans les transports en commun.
7: Et surtout dans le métro aussi, il fait hyper chaud, il n'y a pas de clim et tout.
8: Non, on laisse y mettre la clim, mais c'est pas assez fort.
4: Et non, pas de climatisation dans les rames, comme dans quasi tous les métros français. Mais la ligne C, la future troisième ligne du métro à Toulouse, sera climatisée fin 2028.
3: Un reportage signé Jeanne-Marie Marco pour Ici Occitanie.
2: Merci Féline. La météo tout de suite de ce vendredi 4 septembre, il va faire beau et il va faire chaud. Pardonnez-moi. Beau et chaud, les températures, elles, qui sont en hausse hein, par rapport à ce qu'on a connu les jours précédents dans la semaine. Côté ciel, il sera, lui, essentiellement dégagé avec un soleil qui brillera. On garde quand même une légère couverture nuageuse le long de la Manche avec quelques petits nuages qui vont graviter autour, mais c'est pas la dominante du jour. Pour les températures, en milieu de matinée, on dépasse aisément les 20 degrés à Amiens et Reims, 21 degrés à Besançon, 22 degrés, Nantes, 23 degrés, La Rochelle, 23 également, Marseille et Nice, ce matin.

0: déjà 26 degrés. Cet après-midi, pas de changement dans le ciel, toujours ce soleil généreux. Casquette, lunettes de rigueur. Et puis pour les maximales, eh bien on dépasse les 30 degrés aussi bien dans le nord que dans le sud. Dans le nord à Strasbourg, 30 degrés attendus cet après-midi. Puis dans le sud, jusqu'à 35 degrés à Montpellier, à Bordeaux ou encore à Tarbes. Et puis la tendance de ce week-end, vous la devinez, pas de gros changements dans le ciel tout le jour. Ce soleil est généreux et il va faire chaud puisque l'on dépassera les 30 degrés pour les températures aussi bien samedi que dimanche.
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0: 5h35, soyez les bienvenus si vous nous rejoignez à l'instant. Féline, c'est l'un de nos deuxièmes rendez-vous avec les auditeurs, avec vous qui nous écoutez chaque matin. On recherche un auditeur qui, et si je vous pose tiens la question à vous Féline, par exemple, admettons que vous n'avez pas fait carrière comme c'est le cas dans le journalisme, vers quel métier vous vous seriez orienté? Un métier un petit peu insolite?
2: Je sais pas, est-ce que poissonnier c'est insolite ou pas trop?
0: Ça peut, effectivement.
2: Ça peut.
0: C'est un métier
2: marin-pêcheur.
0: Marin-pêcheur.
2: Marin-pêcheur, tiens.
0: On va garder marin-pêcheur. Et vous, justement, est-ce que vous pratiquez un métier insolite? Si c'est le cas, racontez-le-nous. 0810 055 056 ce matin. Plus que jamais, vous avez la parole. Si vous avez un métier qui sort un petit peu de l'ordinaire, venez nous le raconter. On vous attend au 0810 055 056. Pour une journée qui commence bien, il nous faut de la bonne musique, vos chansons préférées, de la joie et de la bonne humeur. Le tout chanté par Zaz sur votre radio ici.

0: Je veux avec Zaz sur votre radio ici à dès 5h. On est ravis d'être avec vous ce matin. 5h39, dans 5 minutes, Féline. Si vous avez réservé un hôtel dans les prochaines semaines, attention au message que vous recevez, puisqu'une arnaque particulièrement bien ficelée circule en ce moment.
1: Oui, le message connaît votre hôtel, vos dates de séjour, et il vous demande de confirmer votre réservation en cliquant sur un lien. Alors, effectivement, c'est difficile de ne pas se faire avoir.
0: Alors, comment repérer justement le piège? Aude Razo nous donne les bons réflexes dans C'est pas vrai. Rendez-vous à 5h45 sur ICI.
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0: Et ici, plus que jamais, vous avez la parole et nous avons instauré ce nouveau rendez-vous, Féline, qui est un duel de couche-tard contre Lefto, avec à la clé un joli cadeau.
1: Et oui, le poste de radio parfait, puisqu'il vous suivra partout. Il se recharge à l'énergie solaire, il a le Bluetooth, il fait lampe torche. Bref, il fait tout. La seule fonction qu'il n'a pas encore, c'est de faire le café.
0: On va y travailler à cette fonction-là. Mm-hmm. Justement, on va accueillir tout de suite notre Lefto. Et c'est Nelly qui est avec nous, Nelly du Nord. Bonjour Nelly.
3: Bonjour.
1: Bonjour Nelly.
0: Nelly, vous levez tôt pour travailler?
3: Oui, j'ai eu l'habitude de toujours me réveiller tôt et j'en ai profité pour commencer ma journée de manière très
0: active et sans indiscrétion. À quelle heure vous réveillez-vous?
3: Généralement vers 3h30.
0: Ok, donc vous pourrez nous écouter tout au long de la saison ici dès 5h. Je compte sur vous Nelly, je viendrai vérifier.
3: Et
0: vous,
3: oh
0: avez...
3: Oui.
0: Vous avez un métier plutôt sympa, on en parlera tout à l'heure. On a également Anaïs de l'autre côté. Anaïs qui vient d'un département que j'affectionne particulièrement, le Puy-de-Dôme. Bonjour Anaïs.
4: Bonjour.
0: Anaïs, vous aussi vous vous levez tôt, mais pourquoi? Non, vous couchez tard, j'ai tellement l'habitude.
1: Ah là là, c'est nous qui nous levons tôt Anaïs.
0: Oui, alors Anaïs, vous êtes une couche tard. Pourquoi vous travaillez de nuit?
4: Oui, je travaille de nuit. Je prends à 22h et je finis à 5h20.
0: Ok, d'accord. Donc là, vous nous écoutez directement sur le retour pour rentrer à la maison et vous coucher.
4: Exactement. Manger des fois et après, oui, aller faire le dodo.
0: Eh ben, je suis ravie de vous avoir toutes les deux ce matin. C'est notre duel couche-tard contre Lefto avec une question pour vous départager et l'une de vous deux repartira avec sa radio. C'est une question avec une réponse et là, le but étant de me donner le chiffre le plus rapidement possible qui vous vient à la tête. Vous avez rien compris, vous en faites pas, c'est normal. Ce vendredi 4 septembre, figurez-vous que Beyoncé fête son anniversaire et Beyoncé, j'ai lu ça dans la presse, elle détient un record. C'est l'artiste qui a remporté le plus de Grammy Awards de l'histoire. Combien est-ce qu'elle en a gagné, selon vous, Nelly?
3: Beyoncé.
0: Oui, mm-hmm. Il faut dire un chiffre, hein, aléatoirement, rapidement, s'il vous plaît.
3: Oh là là, 30.
0: 30 pour Nelly. Anaïs, oui. De votre côté. N'importe quel chiffre.
4: Je dirais 36.
0: Vous direz 36. La bonne réponse, Féline, vous l'avez?
1: Oui, c'est 35.
0: 35, c'est donc Anaïs qui a dit 36.
1: Exactement.
0: Qui est la plus proche, qui repart directement avec son poste radio ici, qu'on vous livre directement à la maison. Anaïs, bravo.
4: Merci beaucoup.
0: Nelly, un tout petit mot rapide sur votre métier. C'est exceptionnel.
3: Je suis savonnière cirière, oui. Donc, je fabrique des savons, des bougies, des produits ménagers écologiques.
0: Génial.
1: On a envie d'aller vous acheter tout, ouais. Ça, Nelly. Hein.
0: Eh bien, Nelly, je vous souhaite une belle journée. Travaillez bien. Et Anaïs, bon
4: merci.
0: Repos.
4: Merci beaucoup.
1: Bonne
0: merci,
1: journée.
0: Merci, Nelly. Merci, Anaïs. À bientôt.
3: Au revoir.
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0: 5h44, chaque matin sur ICI, on découvre une initiative qui fonctionne quelque part en France et qui pourrait donner des idées ailleurs à qui n'a jamais imaginé ce qu'il ferait en gagnant plusieurs millions d'euros à la loterie. Mmh. Eh bien, figurez-vous qu'en Charente, une famille a fait un choix assez inattendu, Féline.
1: Et oui, un choix qui, plusieurs années après, continue de changer le quotidien des habitants et celui, notamment, des enfants.
0: Alors, quel choix ont-ils fait ? Réponse aux côtés de Robin Bernot. C'est juste avant vos infos à 6h sur ICI. 5h44, vous profitez de la musique qui vous réveille avec une formidable chanson, Bill Withers, sur votre radio avec Lovely Day, une belle mélodie et une voix juste unique pour commencer ce vendredi avec nous. Soyez les bienvenus.

0: 20h, c'est l'écoute de votre radio ici avec Lovely Day. La petite anecdote, figurez-vous, Féline, que le Day que vous entendez là derrière moi, c'est l'une des notes les plus longues de la chanson. Il l'a tenu 18 secondes.
1: Oh waouh! Ah oui, incroyable.
0: Belle performance, Lovely Day qui vous réveille ce vendredi à l'écoute d'ici 5h48. Place à votre rendez-vous, c'est pas vrai, c'est votre rendez-vous anti-arnaque aux côtés de Aude Razo. Et attention, les arnaques à la réservation d'hôtel continuent en cette rentrée. Vous avez reçu le témoignage d'une auditrice, Aude.
1: Oui, c'est Yasmine qui me raconte la mésaventure de sa fille. Tout commence sur Booking, la plateforme de réservation, vous connaissez. Morgane, la fille de Yasmine, réserve un hôtel à l'étranger pour un petit week-end fin septembre. Jusque-là, tout va bien. Mais voilà qu'arrive un message WhatsApp. « Nous sommes ravis de vous accueillir pour votre prochain séjour. » Le message a bien l'air de venir de l'hôtel à première vue. Il y a le nom de l'établissement, les bonnes dates de réservation. Et puis, il y a un lien où Morgane est censé cliquer. Pourquoi ? Pour transmettre ces informations, lui dit-on, pour gagner du temps à l'enregistrement quand elle arrivera à l'hôtel et surtout pour confirmer sa réservation. En gros, le message dit à Morgane très poliment que si elle ne remplit pas ce formulaire dans les 24 heures, l'hôtel proposera la chambre à quelqu'un d'autre.
0: Et c'est donc une arnaque. Et est-ce que Morgane est tombée dans le piège ?
1: Non, et bravo, hein, parce que franchement, c'était pas évident. J'ai cliqué, moi, sur le lien dans le message. J'atterris sur un site qui ressemble énormément à celui de Booking. Il reprend toutes les informations de la réservation de Morgane et lui demande de rentrer son numéro de carte bleue pour, je cite, « garantir sa réservation ». Là où Morgane et sa mère ont tiqué, c'est qu'elles ne sont pas sur booking.com. Elles sont sur booking.hotelcheckininform.com. Ça ressemble, mais ce n'est pas booking.com. Très bon réflexe. Question que vous vous posez peut-être, comment est-ce que l'escroc a su que Morgane allait partir dans cet hôtel là, à ces dates, fin septembre ? Réponse, un piratage informatique. Le site de l'hôtel s'est peut-être fait pirater et le malfaiteur sait maintenant tout de ses futurs clients.
0: Merci beaucoup Aude, votre rendez-vous anti-arnaque qu'on retrouve bien entendu sur le site ici.fr, page C'est pas vrai, 5h50. Si vous pratiquez un métier peu commun, un métier qu'on pourrait considérer comme insolite, Céline, comme...
2: Marin-pêcheur, chanteuse d'opéra, danseur étoile.
0: Vous en démordez pas de ce marin-pêcheur.
2: Oui, mais j'aime bien marin-pêcheur. J'ai envie qu'on quelqu'un soit marin-pêcheur.
0: Justement, si vous pratiquez un métier qui sort un petit peu du commun des mortels, vous pouvez nous appeler tout de suite au 0810 055 056. Venez nous faire découvrir votre passion et votre métier ce vendredi. On en parle ensemble juste avant vos infos locales à 6h. Côté musique, voici tout de suite Julien Lib qui nous rejoint. Julien Lib et cette belle chanson qui s'appelle Autrement à l'écoute de votre radio. Soyez les bienvenus si vous nous rejoignez à l'instant et appelez-nous.
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0: Vendredi 4 septembre à l'écoute d'ici. Merci d'être avec nous ce matin. C'était Julien Libe à l'instant avec Autrement. Autrement dit, qui n'a jamais un petit peu imaginé ce qu'il pourrait faire Féline en gagnant plusieurs millions d'euros à la loterie? Dans une commune de Charente, une famille a fait un choix pour le moins inattendu, un geste qui, vous allez l'entendre, année après année, eh bien, change le quotidien des habitants et particulièrement celui des enfants.
1: Imaginez un instant, vous gagnez à l'euro million et l'une de vos premières dépenses sert à rénover l'école de votre commune.
2: Ben c'est une super idée.
1: À Saint-Michel, en Charente, une famille a remporté 50 millions d'euros à l'euro million en 2009. Depuis ce jour-là, ses habitants qui veulent continuer à rester anonymes offrent chaque année un chèque de 80 000 euros pour payer la cantine des enfants du village. Sauf que désormais, ils souhaitent que cet argent serve à rénover l'école. Les explications de la maire de Saint-Michel, Fabienne Gaudet, Dichot, à notre reporter Pierre Marzin.
3: Oui, c'était vraiment le souhait qu'ils ont exprimé, de dire, écoutez, c'est 80 000 euros, pourquoi ne pas les investir? Pourquoi ne pas vous aider? Et bien évidemment, nous contribuerons nous aussi à compléter cette manne, hein, toujours ce don, pour pouvoir améliorer nos écoles, nos salles de classe, nos salles de vie, nos cours et voilà.
1: Gagner à la loterie et en faire profiter tout son village, ici en Charente, ça marche, mais vous, tiens, qu'en pensez-vous? J'ai posé la question à Bénédicte.
4: Mais ce qui est bien, c'est de pouvoir partager l'argent, ne pas que prendre pour soi et développer des projets pour des écoles et pour l'avenir de la France, les enfants.
1: Et puis il y a aussi Brigitte qui salue également l'initiative, surtout après les épisodes de canicule de ces derniers mois et aussi le manque d'équipement de nos écoles.
5: C'est très bien parce que l'été, il n'y a pas trop de clim et tout ça, donc pour les enfants, ce sera génial. Peut-être mettre de la verdure, pour le bien-être des enfants, c'est une très très très bonne idée.
1: Parlons-nous honnêtement, entre nous, vous gagnez 50 millions d'euros. Alors, vous achetez une maison au bord de l'océan, un grand appartement en ville, vous voyagez, mais est-ce que vous donnez autour de vous? Écoutez les réponses de Bénédicte et Brigitte.
4: Je paye mes dettes et j'aide les gens autour de moi qui en ont besoin. Et puis un petit peu mettre de l'argent pour la santé aussi. Comme on ne sait pas si on aura beaucoup de choses à payer dans l'avenir, donc il faut toujours avoir un petit peu de pécule.
5: D'abord, égoïstement, je donne à mes enfants. Et s'il en reste, oui, moi je me serais plus vers les restos du cœur et tout ça. Ouais, j'aimerais bien aider les gens dans le besoin et tout ça.
1: À Saint-Michel, le jackpot remporté par ces euros gagnants continue, des années plus tard, de profiter aux enfants. Comme quoi, parfois, gagner à l'euro million ne change pas seulement une vie, ça peut aussi changer celle de tout un village.
0: Merci Robin Bernot avec cette belle initiative. Robin Bernot à l'instant avec Pierre Marsa. Et des gagnants de loterie, c'est vrai que ça nous fait à tous rêver, hein, je
6: bien
0: crois,
6: sûr.
0: Au quotidien. Tiens, Féline, je sens que vous avez des belles lubies. Si demain, vous gagnez justement une grosse somme d'argent en loto, on fabule un petit peu. C'est vendredi, on peut se le permettre.
6: Allez, rêvons un petit peu.
0: Tiens, qu'est-ce que la première chose que vous réaliseriez?
6: Je pense que je pars en voyage à l'autre bout du monde.
0: Ah, quelle destination?
6: J'ai envie d'aller découvrir l'Asie. Donc, je sais pas, le Japon, la Corée, un grand tour de l'Asie.
0: Ah, c'est pas mal.
6: C'est pas mal. Et vous alors, Louis? J'allais vous demander.
0: J'achète une belle maison.
6: Oh,
0: ouais,
6: c'est sympa.
0: Je suis quelqu'un
6: aussi.
0: D'assez terre à terre, moi,
6: oui,
0: vous voyez.
6: Vous avez raison.
0: Je suis quelqu'un de simple, une belle maison, avec un gros bateau, un gros ponton.
6: Et un gros jardin.
0: Un gros jardin. 5h57, nous cherchons un auditeur qui est passionné par son métier et un métier qui sort un petit peu de l'ordinaire. Et je suis ravi d'avoir comme auditeur ce matin Georges qui est avec nous. Bonjour Georges.
7: Bonjour.
0: Georges en plus qui est un copain de l'Allier en Auvergne et qui nous appelle ce matin. Georges, vous vous levez en plus très tôt, je vois 1h30 pour exercer un métier sur la route au quotidien. C'est le métier de chauffeur routier.
7: Sur la route au quotidien. Allô ?
6: Oui.
7: Oui, si, je vous entends.
6: Ah, vous nous entendez ?
7: Oui.
6: Et donc, vous vous levez très tôt, justement, pour nous écouter.
0: Chauffeur routier, Georges, c'était ce que j'étais en train d'expliquer à l'instant. Et vous êtes passionné par les camions. Elle vous vient d'où, cette passion?
7: Ah ben, c'est toujours ça, rêve des gosses, quoi. Donc, j'ai eu la chance de faire une reconversion professionnelle. Et je me suis posé la question, mais qu'est-ce que je peux faire? Et puis, je me suis dit, pourquoi pas dans le transport? Et puis voilà, et puis j'ai un kiff là-dessus, ça me plaît énormément, quoi. Puis ça me permet de voir du paysage que je n'aurais peut-être jamais dans ma vie, donc... C'est ça qui est gratifiant, quoi.
0: Vous roulez que en France, Georges, ou ça vous arrive d'aller...
7: Non, je fais que du régional parce que j'ai que le porteur, mais j'envisage de passer la SMI justement pour faire plus de distance, quoi.
0: et pour pouvoir du coup bouger un petit peu plus loin. Quel est le meilleur moment tiens de votre journée, Georges? Est-ce que c'est quand on est seul un petit peu dans l'obscurité, on profite de la radio, vous vous retrouvez tranquillement?
7: C'est profiter de la nuit, il y a pas de circulation, donc on est plus libre. Et puis là, c'est bientôt les vacances, donc ça va être bénéfique aussi de se reposer aussi un peu, quoi.
0: Eh bien, reposez-vous, Georges, les vacances pour bientôt. Et ça m'a fait plaisir de vous avoir avec nous ce vendredi.
7: Est-ce que c'est possible d'avoir une photo dédicacée?
0: Ah, bien sûr, on va vous faire ça. Avec grand plaisir, Georges, sans aucun problème. Et vous la mettrez dans le camion. Je veux la petite photo, bien entendu, Georges. À bientôt, merci. Bon week-end un petit peu en avance. Merci à tous d'avoir été là. À 6h, vous avez rendez-vous, bien entendu, avec l'actualité de vos régions. À 6h30, c'est le retour de Féline Leloir-Duhaut.
6: Pour l'info en France et dans le monde en 90 secondes.
0: Et tout de suite, voici toute l'équipe d'ici matin qui est là ce vendredi. Je vous souhaite une belle journée qui commence ici.
8: Mais exactement, nous sommes ici en Creuse. On est ravis de vous retrouver. On vous souhaite un bon réveil. C'est vrai que c'est déjà vendredi. Nous sommes le vendredi 4 septembre aujourd'hui. Bonjour la Creuse.
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8: On est ravis de vous retrouver. Bon réveil à vous en ce vendredi. Il va faire beau.
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8: Et Thibaut Pointeau pour l'actu creusoise. Bonjour Thibaut.
10: Bonjour Gaëtan, bonjour à tous.
8: Action, réaction face à la délinquance, la Souterraine fait front.
10: Épuisée mais pas résignée, la ville de la Souterraine veut resserrer la vis, ou du moins essayer. Voitures fracturées, pneus percés, cambriolage, rodéo urbain, la délinquance gagne du terrain depuis plusieurs semaines. La gendarmerie a donc envoyé des renforts, temporairement. Elle a d'ailleurs interpellé un jeune de 17 ans. Mais le maire veut des gendarmes et pas seulement de passage, Camille André.
11: Au jardin public, on croise Aurélie, à l'heure du déjeuner. Les incivilités n'ont pas épargné son entourage.
12: J'ai une amie qui a été victime d'un vol dans sa voiture. On lui a cassé sa fenêtre pour lui voler un livre dans la voiture, quoi. Du coup, elle a dû aller au garage pour faire changer sa fenêtre. Elle est restée quelques jours avec la fenêtre bâchée. Donc bon, elle a été un peu embêtée et puis stressée, du coup. Maintenant, elle ne sait plus où se garer sur la Souterraine parce qu'elle a peur.
11: Et vous ?
12: C'est pareil, finalement. Moi, j'ai peur pour ma voiture, oui. Je me dis, je me gare là, ça va bien se passer, ça va pas bien se passer. Comment je vais la retrouver ?
11: Un peu plus loin, un retraité se sent un peu rassuré car il voit beaucoup les gendarmes en ce moment.
13: Sur le pont, tout à l'heure, il y avait trois motards, ils ont contrôlé trois jeunes et tout. Ah non. Ouais, il est temps de mettre un peu plus de gendarmes, moi, je trouve, parce que c'est grave quand même.
11: Plus de gendarmes, c'est précisément ce que demande Étienne Lejeune, le maire de la Souterraine. Mais ça veut dire quoi ? Des militaires en plus dans la caserne ?
14: On n'a pas demandé 2, 3, 4 gendarmes de plus pérennes à la Souterraine, c'est pas la question, mais c'est qu'on puisse avoir justement des moyens qui soient mis à disposition au-delà simplement de l'épisode qu'on connaît aujourd'hui. Une fois que la présence est moins importante, malheureusement, les faits peuvent recommencer ou ça peut donner des idées à d'autres. Donc c'est pour ça qu'on a fait cette demande et on attend la suite.
11: Des renforts donc pour quelques semaines, quelques mois, car l'équipe municipale tempère, la Souterraine n'est quand même pas devenue Chicago.
10: On parle là d'une dizaine de voitures aux vitres cassées et aux pneus dégonflés ces dernières semaines.
8: Un tracteur en flammes et plusieurs hectares partis en fumée. Les pompiers de la Creuse sont intervenus sur 3 feux hier.
10: Oui, le premier à la Selle Dunoise, c'est un tracteur qui a pris feu sur la route. Les flammes se sont propagées à un champ et ont été rapidement maîtrisées. Les pompiers ont ensuite été appelés à Bonnat puis à Roche. 3 feux, donc pour au moins 2,5 hectares partis en fumée. Après un été brûlant, les agriculteurs attendent un plan de survie parce que les récoltes ont grillé, mais les trésoreries aussi. Et ce plan doit être dévoilé ce matin. La ministre de l'Agriculture doit annoncer des mesures d'urgence après d'énormes pertes financières. La FNSEA a fait les comptes. 10 milliards d'euros de dégâts, dont la moitié rien que dans l'élevage. Arnaud Rousseau, le président du syndicat, attend de pied ferme les annonces, mais préfère écarter l'idée d'un impôt sécheresse.
15: Les difficultés économiques sont là dans toutes les productions, animales, végétales, spécialisées. On a entendu les légumiers notamment dire la difficulté qu'ils ont eu à produire cet été, voire l'incapacité qu'ils ont eu. Pour mettre un impôt en place, il faut qu'il y ait un budget et chacun comprend bien que ce sera compliqué d'avoir un budget à la fin de l'année. Si cet impôt devait être voté, il serait au mieux en place à l'été prochain. Or, vous l'avez compris, on ne peut pas attendre l'été prochain.
10: Les syndicats agricoles demandent par exemple en urgence des aides massives à la trésorerie, la prise en charge des cotisations sociales à des niveaux élevés ou encore la suspension des taxes foncières. On vient de l'entendre, hein, tous tirent la sonnette d'alarme dans toutes les productions. En Creuse, on vient de commencer la cueillette des pommes. Et là aussi, les vergers payent le prix fort de cet été. Les canicules ont stoppé net la croissance des fruits. Hervé Gorce, producteur au verger du Grand Murat à Bénévent-l'Abbaye, n'a jamais connu une telle saison. Cette année, il ne peut même pas approvisionner la douzaine de magasins autour de chez lui.
16: Je pense qu'on aura une perte entre plus de 50%, entre 50 et 60%. Malgré une irrigation, on irrigue depuis le 15 mai, tous les jours, 120 mètres cubes. Et le problème, c'est que la canicule à une certaine température, ben, le pommier ne pousse plus, donc la pomme attend, tout simplement. Donc on les maintient en vie, les pommiers, c'est tout ce qu'on peut faire. À la base, normalement, on cueille pour aller livrer des magasins. D'habitude, en règle générale, on livre une douzaine de magasins aux alentours. Donc cette année, on ne va pas livrer, zéro, et on va garder le maximum pour les clients. Voilà. Et après, tout ce qui est pommes plus petites, pas calibre, avec des défauts, on va le passer en jus de pomme dérivé. Ouais. Mais on n'aura pas la quantité pareille, on n'aura pas la quantité qu'on fait habituellement.
17: Et dans un autre verger creusois, Nouzerolles, les pertes sont moins conséquentes, mais tout de même présentes. Une baisse de 20% de la production est attendue.
8: Un petit coup de pouce prolongé à la pompe.
17: Les aides pour les secteurs les plus exposés à la hausse des carburants sont reconduites pour 2 mois. Les agriculteurs et les entreprises du BTP sont concernés, mais les transporteurs ne le sont plus. Et pour tout un chacun, les aides pour les gros rouleurs sont quant à elles prolongées pour 1 mois jusqu'à fin septembre. Ce matin, le litre de gasoil est entre 2,20 € et 2,30 € à Aubusson, Guéret, la Souterraine. Jour, nuit, pas d'éclipse hier, mais tout un quartier plongé dans le noir à Guéret à cause d'une panne de courant. Seulement 1 minute pour les plus chanceux, mais plus d'une heure pour les plus malheureux. Et parmi eux, l'hypermarché Leclerc. Il a connu la plus longue panne entre 11h et midi. Pas de course, donc pour cette cliente, elle s'appelle Conception et habite à Jeun.
18: Je venais faire mes courses, je prends mon chariot, une brave dame me dit « c'est pas la peine d'y aller ». T'es tout bloqué, il y a une panne d'électricité certainement due à EDF parce que les autres magasins sont ouverts en électricité et les gens à l'intérieur qui ont des pleins chariots, ils ont dû abandonner leur chariot pour le laisser sur place et puis la direction a mis des petits panneaux pas à toutes les entrées de ne pas que c'est fermé à cause de cette panne électrique. C'est vraiment la première fois que je vois ça.
17: Et ça a fait du grabuge, hein, Solène Delarquet, il a fallu agir dans l'urgence à l'intérieur.
19: Oui, le magasin a heureusement des générateurs et les frigos sont prévus pour tenir un moment en cas de panne. Mais les caisses, elles, étaient en rade. Impossible d'encaisser les clients. Ces derniers ont donc patienté avec les chariots pleins, près d'une heure pour certains. Comme la situation durait, les agents ont fini par leur demander de déposer leurs courses aux caisses et de partir. Là, les employés ont dû trier tous les sacs, ranger en rayon les articles qui pouvaient l'être, jeter ceux qui avaient rompu la chaîne du froid. Le courant est finalement revenu vers midi et quart. Une perte donc pour le magasin qui a déjà connu des pannes de certains frigos cet été à cause de la canicule.
17: Et alors que s'est-il passé hier ? Et bien on sait que la panne vient d'un câble souterrain qui relie les transformateurs à la ville de Guéret. Des agents Enedis cherchent encore la cause de cette panne.
8: Après la bagarre, le suspense reste entier. Guéret et Gouzon ne savent toujours pas de quoi leur avenir en Creuse sera fait.
17: Oui, en coupe de la Creuse. Oui, ouais. On continue en football. Finalement, ce n'est pas le district départemental qui étudiera l'appel, mais la ligue régionale. La décision n'est pas attendu avant plusieurs semaines. Le district a décidé d'exclure ces deux clubs de la Coupe de la Creuse cette saison après 2 bagarres lors de la dernière finale. Et puis comment mieux refermer ce journal qu'avec une excellente nouvelle en cyclisme. Le creusois Baptiste Vadic a levé les bras pour la toute première fois hier chez les professionnels. Victoire sur les routes du Tour d'Istanbul en Turquie. C'était la première étape. L'an passé, il avait fini deuxième au général sur ce tour. Et cette fois, évidemment, le but, c'est de garder le maillot de leader jusqu'à dimanche. Baptiste Vadic qui revient de loin après avoir été opéré du cœur au printemps dernier.
8: Chapeau bas, monsieur. 6h07. Bon, c'est encore du soleil aujourd'hui. Hein. Et des températures assez élevées. Pour le moment, ça se ressent pas trop. Ah si, quand même. 16,5 degrés, dites donc, à Saint-Dizier-les-Domaines. Merci Micheline pour se relever. 29 à 34 cet après-midi. On aura à la Courtine 29 degrés, 31 à la Souterraine, 32 à Guéret, 34 à Aubusson. La même chose pour ce week-end. On va même atteindre 33 à 37 degrés, nous dit Météo France Creuse pour dimanche. Pour la fraîcheur, il faut repasser mercredi.
17: Ça rigole pas.
8: Wow. Mais ça va baisser à partir de mercredi. Espérons 20 à 22 degrés. Qu'est-ce que ça donne chez vous ? Le WhatsApp, un message vocal tout de suite. Prenez la parole 05 55 52 37 38.
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8: C'est comme ça depuis 44 ans, puisque Ici Creuse fêtera ses 44 ans demain. Ce sujet, à n'importe quel moment, vous allez pouvoir entendre des archives et peut-être gagner votre poste de radio.

0: Pascal Legéreau est ici pour bien se réveiller en ce vendredi matin 6h11.
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0: Merci de vous réveiller ici. Je vous en parlais il y a 3 minutes. Ici Creuse fête aujourd'hui et demain, c'est 40 ans, puisque votre radio a vu le jour le 5 septembre 1982, toute la journée et même demain matin aussi. Hein. Il y aura. C'est 44 ans ? C'est 44 ans, bien sûr, oui, 1982, ça fait 44. Des postes de radio à pile, oui, comme à l'époque. On va vous offrir ça toute la journée, dès que vous entendez une archive de votre radio. Voilà. Tendez bien l'oreille. Tendez aussi l'oreille, car Jean-Jacques Goldman arrive avant 6h30. Il suffira d'un signe. Un signe aussi de Marilène Thomas, qui passe la semaine avec nous dans une histoire. La présidente de Vivre à Jarnage, à l'occasion de Patate en Fête ce dimanche, avec Ici Creuse, on sera en direct avec Kevin Gazo d'ailleurs à ce sujet. Et ben, elle nous livre les années, voilà, des souvenirs, des années qui ont marqué dans sa vie. 2008, vive la retraite! Ah, bah, évidemment, c'est un événement, bien sûr, marquant dans une vie. Avant tout cela, la patate alliée du foie, on se pose la question avec le docteur Kierzek qui nous rejoint dans 30 secondes.
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0: Il est 6h13. Cap sur la tomate ce matin. Oui, la tomate. Vous prenez peut-être du jus de tomate, vous, au petit-déj. Est-ce que c'est vraiment une bonne idée? Docteur Kierzek, bonjour. Une tomate par jour serait bon pour notre foie?
8: Bonjour à toutes et à tous. C'est le petit geste santé qui pourrait faire du bien à votre foie sans que vous ayez à changer toute votre alimentation. En tout cas, c'est ce que nous dit une étude italienne publiée dans une revue de nutrition qui suggère que manger une tomate par jour pourrait aider à réduire la graisse accumulée dans le foie. Alors, il y a beaucoup de nutritionnistes et même vous, vous allez me dire, bah, sans doute, c'est un légume qui est plutôt sain, la tomate, grâce à ses composés antioxydants. Mais ça peut être un allié pour la santé hépatique. C'est pas non plus un médicament miracle, c'est comme le thé vert hier. L'étude a été menée sur 79 patients qui avaient déjà une maladie du foie, une maladie du foie gras. Il y a un groupe qui a consommé 200 grammes de tomates crues et 50 grammes de sauce tomate. Maison évidemment, et l'autre groupe qui n'avait pas de régime avec de la tomate, eh bien figurez-vous que le régime, le groupe tomate a vu son taux de graisse hépatique diminuer de manière significative. Et ça, c'est important de le dire, cette amélioration s'est produite sans perte de poids notable. Ça veut dire que la tomate a agi directement sur le foie et c'est pas par d'autres facteurs d'amélioration de la santé. Alors la maladie du foie gras, cette stéatose hépatique, c'est une accumulation anormale de graisse dans les cellules du foie. Il n'y a pas de symptômes, c'est souvent lié au surpoids, au diabète de type 2, à l'hypertension artérielle. Il n'y a pas de symptômes au début. Le problème, c'est que ça évolue vers une fibrose, voire vers une cirrhose, voire pire, vers un cancer du foie. Donc, c'est vraiment une maladie silencieuse, mais qui serait très répandue.
0: Comment la tomate agit-elle, docteur, sur le foie? Qu'est-ce qui la rend si efficace?
8: La clé, c'est ce qui donne la couleur à la tomate. C'est ce qu'on appelle le lycopène. C'est ce pigment et c'est un antioxydant, là aussi, très puissant. Ça va réduire l'aspect inflammatoire, ça va réduire l'accumulation de graisse, indépendamment de la perte de poids. Et un détail intéressant, l'étude a utilisé à la fois des tomates crues et des tomates cuites en sauce. Et la cuisson, figurez-vous, augmente la disponibilité de ce pigment. Donc ça veut dire que cuite, elle serait même encore meilleure que crue. Bref, pour préserver votre foie, il y a bien sûr la tomate, mais il n'y a pas que ça. C'est surtout l'hygiène de vie globale. C'est plutôt des céréales complètes, des protéines maigres, favoriser les légumes et on évite tout ce qui est ultra transformé. Ça, c'est important. Puis je vous rappelle que la maladie du foie gras, c'était la maladie des sodas ou du soda. Mmh. Donc on évite évidemment toutes ces boissons sucrées. Allez, d'ici là, portez-vous bien.
0: Pas d'excès, c'est bien compris. 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Il est 6h16.

0: se souvient qu'il y a 45 ans, ce mois-ci, on découvrait le premier 45 tours en solo de Jean-Jacques Goldman. Après sa période Typhoon, il suffira d'un signe. 45 ans déjà ce mois-ci. 20, c'est l'heure de, comme chaque matin, d'ouvrir notre boîte à souvenirs.
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3: Marie-Hélène Thomas, présidente de Vivre à Charnage. 2018, je pars en retraite et c'est à partir de ce moment-là que je m'investis beaucoup plus dans l'associatif sur Charnage, puisque depuis quelques années on était arrivé à Charnage, au sein de l'association Vivre à Charnage, que j'ai repris en tant que coprésidente en 2022, je crois. Alors j'ai besoin du contact, j'ai besoin de voir des gens, j'ai besoin d'avoir de la vie autour de moi. J'aime le contact avec les gens, mais j'aime aussi tricoter et j'aime aussi jardiner. Oui, on s'occupe et l'association nous occupe beaucoup, surtout la fête à la patate qu'il faut préparer depuis le début de l'année jusqu'au mois de septembre, jusqu'au 6 septembre. Il faut chercher des brocanteurs, il faut chercher pour les vignes-greniers, il faut chercher de l'animation, la restauration. On est une centaine de bénévoles et si on pouvait en avoir plus, ce serait encore mieux. Vivre à Charnage, oui, mais il fait bon vivre à Charnage, c'est vrai.
0: 2018, dans l'actualité creusoise, le dimanche 9 septembre à Guéret, Forêt Folie accueille en forêt de Chabrière le championnat de France de timber sport. Comprenez par là les Jeux Olympiques des bûcherons. De la force, du muscle et de la sueur pour les 32 meilleurs athlètes de France présents. Ici comme ailleurs, en 2018, on découvre le 19 octobre « Mon pays, c'est l'amour ». L'album posthume de Johnny Hallyday décédé un an plus tôt, le 5 décembre.

0: ce 51e et ultime album du Taulier s'écoulera en France à 1 500 000 exemplaires.
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0: Teddy Swims avec Mr. Homme, Mr. No. Et donc, j'étais sûr, j'allais me planter. Restez avec nous. Toute l'actu en France et dans le monde à 6h30 avec Féline Le Loir Duo. Avant ça, coup d'œil du côté de l'horoscope avec Catherine Viguier.
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1: 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Chaque semaine, Kevin change de métier.
4: Scalpel.
5: Scalpel.
4: Compresse.
5: Compresse.
4: Croquette.
5: Pardon.
4: Oui, les croquettes, on est en train de le perdre. Ah non, il avait juste faim. Cette semaine, j'enfile la blouse du vétérinaire. Auscultation, piqûre et patient pas franchement coopératif. Une seule question, qui ressortira le plus traumatisé? L'animal ou moi? Bon, certainement pas moi.
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0: C'est exactement ça. N'hésitez pas, parlez-en autour de vous, vos proches, vos voisins. Actu local, musique et bonne humeur toute la journée. Et même horoscope d'ailleurs. Bonjour Catherine Viguier.
9: Bonjour Gaëtan.
0: Les Gémeaux ont besoin d'indépendance.
9: Et ils l'affirment en privé comme à l'extérieur.
10: Bélier, ne passez pas sur vos priorités, sur ce qui est cher à votre cœur.
11: Taureau, vous mettez vos talents au service de votre réussite.
12: Gémeaux, écoutez-vous, si vous avez besoin de briser des chaînes, faites-le.
13: Cancer, vous avez un objectif, n'ayez pas peur, allez-y, foncez.
14: Lion, cette journée vous rassure, en public ou à la maison, on n'attend que vous.
15: Vierge, sans en faire beaucoup, avec simplicité, vous ferez la différence.
16: Balance, au menu de ce jour, la satisfaction de faire du bien à quelqu'un et ce sera réciproque.
17: Scorpion, sur le plan des affaires, vous allez grave assurer, vous serez fier de vous.
18: Sagittaire, la lune vous invite à travailler tout en prenant soin de vous.
19: Capricorne, vous vous sentez responsable de l'univers, essayez de décrocher aujourd'hui.
20: Verseau, votre ego est regonflé en énergie positive grâce peut-être au regard d'une personne aimée.
21: Poisson, vous êtes un peu noué, c'est passager, restez confiant en votre étoile.
22: Et pour nous tous, on désire, mais on y met la forme et on prend le temps.
0: Après, on prend le temps, c'est normal, c'est vendredi, c'est sans doute bientôt le week-end pour vous. L'horoscope de Catherine Viguier à tout moment, signe par signe, hein, sur l'application Ici.
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0: Et bonjour à vous.
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0: Qui nous rejoignait à la télé, Canal 3 de la TNT tous les matins, évidemment, pour se réveiller avec toute l'actu locale, la musique, la bonne humeur d'Ici Creuse. Un bon anniversaire, tenez à vous, né un 4 septembre, c'est le cas notamment.

0: Village rodéo urbain, la délinquance gagne du terrain à la souterraine. Alors le maire riposte. Étienne Lejeune demande que des gendarmes supplémentaires soient présents de manière plus pérenne sur la commune. Il sera notre invité ce matin à 7h45. La selle dunoise Bona et Roche, les pompiers mobilisés après trois départs de feu hier en Creuse. À la selle dunoise, c'était un tracteur qui a pris feu en roulant sur la route. Un feu qui s'est propagé ensuite à un champ, bilan 1,5 hectare de brûlis. Une partie de Guéret s'est retrouvée dans le noir hier matin. Une panne de courant a touché l'avenue Charles de Gaulle. Le secteur de la gendarmerie et l'hypermarché Leclerc avec des caisses en rade, impossible d'encaisser les clients pendant une heure. Après la sécheresse, l'heure des comptes, en pleine cueillette des pommes en Creuse, les pertes sont colossales, moins 60% de production par exemple à Bénévent-l'Abbaye. L'actualité en France et dans le monde, c'est maintenant en 90 secondes avec vous, Féline Le Loir Duo.
1: Les 20 plus grandes villes de France sont quasiment toutes concernées par des enquêtes pour des violences dans le périscolaire. Conclusion de l'enquête de la cellule investigation de Radio France, des violences physiques mais aussi sexuelles. À Marseille, une vingtaine d'enquêtes ont été ouvertes sur un an. À Paris, près de 200 animateurs sont suspendus depuis le début de l'année. On a vécu l'été le plus chaud jamais enregistré en France, d'après la ministre de la Transition écologique, Monique Barbu, avec des températures bien au-dessus des normales de saison. Et ce n'est pas fini. La vigilance orange canicule est de retour à partir de ce midi dans le sud. 5 départements sont en risque élevé pour les feux de forêt aujourd'hui. L'Aude, le Gard, l'Hérault, les Pyrénées-Orientales et le Vaucluse. Après cet été caniculaire, le monde agricole attend des mesures. La ministre de l'Agriculture, Annie Genevard, doit détailler son plan de sauvetage ce matin à 9h. Le but, venir en aide aux agriculteurs largement touchés par la sécheresse dans les cultures. En football, victoire de Lille hier 1-0 face à Toulouse en ouverture de la 3e journée de Ligue 1. Le LOSC prend provisoirement la tête du classement. Ce soir, l'Olympique Lyonnais reçoit Auxerre et Monaco se déplace au Parc des Princes pour affronter le PSG. Et puis, c'était sa dernière dans un tournoi du Grand Chelem. Le tennisman français Gaël Monfils a été éliminé cette nuit au deuxième tour de l'US Open par l'Américain Lerner Tien. À 40 ans, il doit prendre sa retraite à la fin de la saison au Masters Mill de Paris.
0: Féline, le Loir Duo, et vous en avez parlé, champs brûlés, récoltes plombées et compte dans le rouge. Le gouvernement doit éteindre l'incendie ce matin. La ministre de l'Agriculture doit annoncer un plan d'urgence alors que les conséquences de la sécheresse et des canicules n'en finissent plus. En Creuse, on vient de commencer la cueillette des pommes et elle non plus n'est pas épargnée. Dans les vergers, les paniers de particuliers ne sont pas bien remplis et les producteurs s'attendent à une grosse perte. Valérie Menu, vous avez suivi les premiers cueilleurs de l'année.
2: Allez, on va prendre les plus belles.
3: Laurence est venue de Lavaveguémines pour faire comme chaque année son stock de pommes pour les mois à venir. Mais contrairement à d'habitude, elle écarte patiemment les branches parce que les grosses pommes...
2: Vous les cherchez ? Elles sont belles. Il n'y en a pas beaucoup de celles-là, vous voyez ? Il y a plus de petites que de grosses. Mais bon, ça n'a pas d'importance, c'est quand même de la pomme.
3: Mais ça prend plus de temps.
2: Exactement.
3: D'autant qu'il faut aussi faire attention à l'état du fruit.
2: Voilà, vous voyez, celle-là, elle est pourrie.
3: Quand ce ne sont pas les petites bêtes qui gâchent l'ambiance, comme le font remarquer ces autres cueilleurs.
4: Maman, j'ai parlé frelon.
5: Celle-ci, elle a un verre. Comme il n'y a pas beaucoup de traitements, ben, les vers s'y mettent, quoi. Mais enfin, il vaut peut-être mieux manger un verre que le produit.
3: Martine et Bruno sont venus de Chamboran faire le plein de pommes, fruits qu'ils adorent.
4: Généralement, on a des pommes à la maison. On a un grand verger, mais cette année, le soleil, la chaleur, la grêle, nous n'avons pas de fruits, donc on vient cueillir.
5: Elles sont petites, normal. Hein. Elles sont très jolies, mais un tiers par rapport à les autres années, quoi.
3: Il y en a quand même?
5: Non, très peu. Moi, je suis pas déçu parce que je vais pouvoir en avoir, mais c'est le producteur qui va être déçu pour ses résultats.
3: Le producteur, c'est Hervé Gors. Il s'attend à une baisse de production de 60%.
6: Malgré une irrigation, on irrigue depuis le 15 mai, tous les jours, 120 mètres cubes. On met à peu près 10-12 litres par pommier, mais voilà, ça fait rien du tout. Le problème, c'est que la canicule à une certaine température, ben, le pommier ne pousse plus, donc la pomme attend, tout simplement. Donc on les maintient en vie, les pommiers, c'est tout ce qu'on peut faire. S'il y a une pluie, de toute manière, c'est trop tard. La croissance est arrivée à terme. Là, maintenant, c'est une histoire de maturité, tout simplement.
3: Une situation inédite qui contraint Hervé Gors à réduire ses ventes.
6: D'habitude, en règle générale, on livre une douzaine de magasins aux alentours. Donc cette année, on ne va pas livrer, zéro. Et on va garder le maximum pour les clients. Voilà. Le problème, ça ne résout pas ma trésorerie. Et le problème, c'est qu'on a une autre production aussi à côté, à Bovin, et on est dans la même situation. Donc, si c'est récurrent chaque année comme ça, on ne peut pas s'adapter, c'est pas possible. On ne peut pas changer les pommiers du jour au lendemain. C'est 4 hectares et demi, donc c'est un petit verger. Hein. On en est normal, c'est une bonne diversification. Et là, l'année dernière, c'était moyen. Cette année, ça va être catastrophique, hein, parce qu'on a les frais fixes qui sont toujours là. Voilà.
3: Pour autant, Hervé Gors n'a pas augmenté ses tarifs à la cueillette.
0: Et le plan de sauvetage.

0: donc de l'agriculture doit être annoncée ce matin. Son annonce devait être faite hier, mais a été reportée. La ministre de l'Agriculture le détaillera à 9h. Les syndicats demandent par exemple en urgence des aides massives à la trésorerie, la prise en charge des cotisations sociales à des niveaux élevés ou encore la suspension des taxes foncières.
1: Bon, on l'a dit, effectivement, dans l'actu, ces températures toujours élevées, trop élevées, pas de vigilance orange en Creuse.
0: Non, en effet.
1: Enfin, évidemment, on va observer tout ça de très très près. Donc du soleil aujourd'hui, il va faire chaud. Il va faire chaud déjà ce matin, les températures qui atteignent les 15 à 16 degrés. Qu'est-ce que ça donne chez vous? Exprimez-vous, le WhatsApp est fait pour ça, 05 55 52 37 38. Cet après-midi, 29 à la Courtine, 31 à Crau, 32 à Guéret, à Bourganeuf aussi, jusqu'à 34 à Aubusson. Ça va être la même chose ce week-end, on va même avoir plus chaud dimanche, 33 à 37 degrés. La fraîcheur, pas avant mercredi, 20 à 22 degrés. Prévu.
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1: Bon, bah écoutez, ça se passe bien. Actuellement, vous êtes peut-être prévu de prendre la route pour un petit week-end sympa. Bah écoutez, tout va bien. Oui, oui, non, il y a de bonnes prévisions. Est-ce que les trains sont à l'heure? Vous qui avez peut-être besoin du train pour aller travailler ce matin en gare de Guéret, vous devez vous rendre à Limoges, pas de souci. Le TER partira bien à 7h16 en gare de la Souterraine. Tout petit retard là aussi pour Limoges. Le TER de 7h13 aura juste 5 minutes de retard.
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0: classique de Daniel Balavoine pour se réveiller ce vendredi matin. Sauver l'amour. 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
0: Avec encore de chouettes souvenirs à venir. Un classique, Michael Jackson. Moonwalk de bon matin avant 7h. Nos chiens ont-ils vraiment un sixième sens? Ah, on se le dit souvent, mais est-ce que c'est de l'info, de l'intox? On voit ça à 6h45 avec le docteur Pierre Fabin. Mais pour le moment, eh bien, petit cours de golf pour tout le monde. Nous sommes au cœur du golf de la Jonchère, tout près de Gouzon cette semaine avec vous, Dominique Aupetit. Et on est très, très attentif à l'accueil à Gouzon. Hein.
3: Qu'est-ce que je vous sers?
4: Je vais prendre Diabolo Grenadine, s'il vous plaît, Marie-Claire Roubi. Vous êtes l'une des hôtesses d'accueil du clubhouse du golf, mais pas que ça, parce que vous faites plein de choses dans un bureau aussi.
3: Oui, effectivement, notre travail, c'est plusieurs petits travaux en fait dans un. Donc on est à l'accueil, on est au bar, on est aussi un petit peu en restauration, c'est de la petite restauration qu'on prépare. Là, je fais aussi un petit peu de la comptabilité.
4: Ce clubhouse, il est sympa. Qu'est-ce qu'on y trouve à part le bar?
3: Des vêtements, des accessoires, une super terrasse aussi. Il y a vraiment tout pour que les golfeurs se sentent bien et trouvent ce qu'ils ont besoin, que ce soit accessoires, même des vêtements. On a aussi la partie où notre pro vend des clubs et des sacs. Il y a vraiment de tout pour qu'un golfeur se sente bien et trouve tout ce qu'il a besoin.
4: Votre pro, c'est le professeur?
3: Oui, exactement. Guillaume Villard.
4: Vous voyez beaucoup de monde ici au golf de la Jonchère?
3: Oui, beaucoup, oui. Il y a un peu de Guéret, Moluçon et d'autres qui viennent pendant les vacances, tout simplement, qui ont des maisons, des résidences secondaires. Donc on a des habitués et pas que.
4: Toujours avec le sourire?
3: C'est mieux. Donc oui.
4: Et alors, de temps en temps, sur le golf, il y a des compétitions. Votre travail change à ce moment-là ou pas vraiment?
3: Oui, c'est un petit peu plus intense. On les accueille, on leur distribue leurs cartes et on prépare après ce qu'ils ont besoin. C'est-à-dire s'ils ont besoin de sandwich ou alors des bouteilles d'eau, des choses comme ça. Voilà, on est disponible pour eux. On a mis en place une fontaine à eau pour l'été parce que c'est vrai qu'il fait très chaud. Les gens, il faut qu'ils pensent à s'hydrater. On est là pour eux, voilà, tout simplement. Donc c'est... On s'adapte en fait aux journées qui demandent des fois plus de snacking, des fois c'est plus de bar, des fois on va être plus dans le pro shop où on va vendre, où les gens ont besoin de conseils, ça va dépendre.
4: Vous jouez au golf vous-même?
3: Très peu. Très peu.
4: Merci beaucoup Marie-Claire et merci pour votre sourire également.
3: Merci à vous.
0: Vraiment super sympa Marie-Claire, tous à Gouzon hein, pour vous aussi vous initier au golf. C'était l'objectif de cette semaine, c'est aussi d'en savoir un peu plus sur ce club et puis sur le sport en lui-même. Ce soir 18h, l'intégrale grand format au cœur 2 avec Dominique, bien sûr à ne pas manquer.
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0: Vous avez peut-être un tracteur à vendre, par exemple. Vous qui êtes agriculteur, n'hésitez pas à nous appeler. On passe l'info avec grand plaisir. 05 55 52 37 38. C'est pas un tracteur, non, pas du tout. C'est un moteur d'essuie-glace pour cabine de tracteur que recherche Bernard à Mérinchal. Tracteur IH633. Bernard qui vend aussi du bois de chauffage. Il y a du chêne, du hêtre, du bouleau. Année 2023-2024. Nous avons à Saint-Laurent, Gérard qui lui vend du bois de chauffage, une corde de chêne. À Rethère, Émile vend un pulvérisateur de marque Hardy, 500 litres, largeur de 10 mètres. À Saint-Sulpice-le-Dinois, Bruno vend lui des béliers Texel. Et puis terminons à Mazeyrat avec Pascal qui vend un veau limousin femelle de quelques jours, 8 jours, 8-10 jours maintenant. 05 55 52 37 38 pour avoir tous les contacts. Et puis en même temps, quand vous nous appelez, vous aurez d'autres annonces parce qu'il y a encore d'autres annonces agricoles à l'accueil d'Ici Creuse.
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0: Et dès le réveil, des conseils pour vivre en totale harmonie avec nos animaux de compagnie. Docteur Pierre Fabin, vous avez l'impression que votre chien lit dans vos pensées ou devine votre retour à l'avant. C'est vrai qu'on est nombreux à se dire ça. Ça s'appelle le syndrome du chien télépathe. C'est fascinant. Docteur, nos chiens ont-ils vraiment un sixième sens?
9: Eh bien, on pourrait effectivement le penser, mais il n'y a absolument rien de magique là-dedans. C'est en fait de l'hyper-observation. Nos chiens vivent dans un monde sensoriel beaucoup plus riche et subtil que le nôtre. Alors oui, par exemple, leur permet de reconnaître votre façon de marcher sur le trottoir à plusieurs dizaines de mètres. Côté flair, c'est encore plus impressionnant. Ils sont capables de sentir vos variations hormonales. Si vous stressez avant même de prendre vos clés pour partir au travail, vous dégagez des phéromones et votre chien les capte instantanément. Ils lisent aussi nos micro-expressions faciales avec une précision redoutable. En clair, ils nous étudient toute la journée.
0: Comment expliquer qu'il se pose devant la porte exactement 10 minutes avant notre retour le soir, même quand on rentre à pied dans le silence absolu?
9: C'est dû à la fabuleuse horloge olfactive de votre chien. Imaginez que lorsque vous êtes à la maison le matin, l'air est saturé de votre odeur. Quand vous partez, cette odeur va commencer à se dissiper dans l'air, heure après heure, et votre chien mémorise parfaitement cette courbe de diminution. S'il a l'habitude que vous rentriez tous les jours à 18h, il sait exactement à quel niveau de concentration se trouve votre odeur dans le salon à cet instant précis. Quand l'odeur atteint ce seuil critique, c'est le signal de votre retour imminent. Mais si un jour vous rentrez à midi, à l'improviste, l'odeur sera encore trop forte et vous allez le surprendre en plein sommeil sur le canapé.
0: Et du coup, est-ce qu'on peut utiliser cette incroyable capacité d'observation pour améliorer son éducation et notre quotidien avec lui?
9: Et absolument, c'est même la clé d'une cohabitation réussie. Puisqu'il vous observe autant qu'il vous écoute, vous devez être parfaitement cohérent entre votre voix et votre corps. L'erreur classique, c'est de gronder son chien parce qu'il a fait une bêtise, tout en souriant nerveusement. Votre chien lit votre visage souriant et se dit « c'est un jeu ». Du coup, à la maison, associez toujours un mot très simple à un geste franc de la main. Il décodera votre langage corporel bien plus vite qu'une longue phrase d'explication.
0: Bon, écoutez, il n'y a plus qu'à observer, effectivement. Docteur, on vous retrouve juste après le journal de midi avec toute la bande d'Enora Malagré. On vous doit bien ça, c'est du conseil chaque jour. Et des conseils avec vous autour des mutuelles pour animaux ce midi. Comment calculer l'âge humain de son animal? Réponse avec vous tout à l'heure après le journal de midi. Si vous avez perdu votre animal par exemple, ou trouvé des animaux, n'hésitez pas, 05 55 52 37 38. Jocelyne à Lavavel-les-Mines nous dit qu'elle a trouvé 5 chatons dans du foin. Il y a 4 mâles et une femelle, 4 gris tigrés et un noir avec la queue blanche. Ce sont peut-être vos chatons. Eh bien, appelez-nous, on vous met en lien. 05 55 52 37 38. Allez, petit pas de moonwalk pour tout le monde pour démarrer ce vendredi.

0: C'est plutôt pas mal pour arriver effectivement au travail. Petit pas de moonwalk, c'est exactement ce qu'a fait Thierry pour arriver ce matin.
1: Bonjour Thierry. Effectivement, bonjour Gaëtan. J'ai vu que vous avez remarqué. J'ai fait un effort sur la Corée. Malheureusement, c'est pas passé à l'image. Ouais.
0: Vous savez que Billie Jean, c'est l'album Thriller. Thriller, c'est 82. C'est l'année de naissance d'Issy Creuse. Hein. 44 ans demain pour votre radio. Dès que vous allez entendre une archive de ces 44 ans, il faudra vite nous appeler. Un poste de radio à pile, comme à l'époque. Alors, c'est plus moderne qu'à l'époque, mais poste de radio à pile à gagner à tout moment. Pensez-y, évidemment. Bon, on démarre la journée tous les jours avec des infos vraiment pratiques, utiles, sympas en plus dans votre commune. Ça s'appelle les 3+. Avec Thierry, évidemment, on chine ce week-end.
1: Et oui, une petite idée pour votre week-end et petite question ce matin. Vous êtes plutôt vide-grenier à 6h30, lampe torche à la main pour dénicher la bonne affaire ou tranquille à 11h quand tout le monde est réveillé? Je suis sûr que vous allez chiner. Samedi 5 septembre, l'association Versifête organise son vide-grenier à Saint-Agnan-de-Versillat. Rendez-vous dès 6h30 dans le bourg pour chiner et passer une journée conviviale.
0: On se régale.
1: Et on garde un petit goût de l'été encore, parce qu'il faut en profiter jusqu'au bout. Le dernier marché gourmand de Nau cet été, c'est ce mardi 8 septembre à partir de 18h au stade de la Casine à Nau. Des produits locaux à déguster sur place ou à emporter, une buvette. Et côté musique, ce sont les Fridoles qui assureront l'animation. Avouez que le programme est plutôt efficace.
0: Et puis on bouge.
1: Et justement, après avoir bien mangé en bouche, c'est la rentrée de Gym Addict à Felta avec des séances d'essai gratuites du lundi 7 au samedi 19 septembre. Fitness, cardio, circuit training et renforcement musculaire. Ce lundi de 20h à 21h, c'est au gymnase de Felta, Zumba et Step. Les mercredis de 17h45 à 18h45, toujours au gymnase. Et Gym 12, c'est le samedi, de 9h30 à 10h30 à la grande salle du Tribord de Chalard. Je pense que demain matin, Gaëtan, avec Sylvie, on pourrait faire une émission de Step.
0: Oui, c'est ça. Je pense que moi, je vais... Eh ben absolument, c'est une bonne chose. Mais je pense que je vais plutôt choisir la gym douce, moi, personnellement. Votre club manque-t-il de moyens?
1: C'est le sujet de ce matin. On s'intéresse à la difficulté de nos petits clubs sportifs en Creuse. Est-ce que vous êtes dirigeant d'un club? Vous en faites partie? Vous avez des difficultés? On va parler également d'incivilité dans ces clubs. On en parle souvent sur l'antenne d'Issy Creuse. On veut savoir, témoigner. 05 55 52 37 38 sur le WhatsApp.
0: L'humour en tube arrive avant 7h.

0: Non, c'est que le début. C'est que le début de cette journée en ce vendredi, 6h57.
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0: La virilité serait-elle un concept devenu obsolète? Vaste question aujourd'hui dans l'humour en tube. Et pour le savoir, Fred Ballard a traîné son caddie dans un magasin de bricolage et s'est arrêté devant un attroupement d'hommes fascinés par une vidéo promotionnelle.
5: Et alors on voit un mec, il est en sueur comme ça, il pousse une armoire normande comme ça, il fait comme ça. Et nous avec les mecs, tu vois là, on se connaît pas, on fait comme ça, on dit, il arrivera pas.
3: Oui, alors on ne sait pas si la virilité a disparu des radars. En revanche, on sait que la mauvaise foi masculine est encore bien vigousse, avec cette petite pointe de moquerie envers ceux qui sont taillés comme des ablettes. Le Célic déconstruit n'aime pas que les hommes des films publicitaires soient plus musclés que lui.
5: Et un mec qui arrive, tu sais pas d'où, mais c'est mal fait, tu vois, c'est pas Spielberg qui a fait le film, tu vois. Et là, t'as un mec qui arrive dans l'histoire, lui il est impeccable en bleu de travail, il a une coupe à la con avec une raie. Qui c'est qui fait des raies aujourd'hui, quoi? Alors, et puis lui, il a une tête de con en plus, tu vois, le bon connard, quoi, tu vois.
3: Ah bah oui, forcément, on peut pas être gaulé comme un combattant de MMA et être stylé. Tout ça dans une vidéo qui vend des patins pour armoire normande, non. Qui c'est les plus beaux et les plus forts? Évidemment, c'est ceux qui regardent. Heureusement, il y a aussi des hommes lucides sur leurs attributs.
6: À la base, j'ai bien conscience que je suis pas un mâle alpha. Je suis pas un dominant. Je suis pas le genre de mec, je rentre en soirée, tout le monde fait « Eh !» Je sentirais pas la testostérone. Ah, je suis pas ce mec-là. Moi, je serais né il y a 3 millions d'années, tu fais « Ah !» On lui laisse 5 jours.
3: Oui, et heureusement que c'était pas la mode des armoires normandes il y a 3 millions d'années, sinon Vérino serait mort au bout de 5 jours, écrasé par une armoire normande. Alors qu'aujourd'hui, il fait mourir de rire les gros virils. Quelle époque,
0: mais oui, être un homme, est-ce encore devoir être viril?
7: On en parle tout à l'heure à 9h30, on sera avec le cabaret journal Alexis.
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0: C'est vendredi aujourd'hui, bonjour la Creuse, vendredi 4 septembre, il est 7h. Soleil et chaleur ce vendredi.
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0: Et Thibaut Pointeau pour l'actu creusoise. Après la sécheresse, l'heure des comptes et surtout des aides est arrivée.
8: Parce que les récoltes ont grillé, les trésoreries aussi. Place maintenant au plan de sauvetage. Ce matin, la ministre de l'Agriculture doit annoncer des mesures d'urgence après d'énormes pertes financières. La sécheresse a causé 10 milliards d'euros de dégâts, dont la moitié rien que dans l'élevage, selon la FNSEA. Et ce n'est pas fini. En Creuse, on vient tout juste de commencer la cueillette des pommes. Et elle non plus n'est pas épargnée. On découvre peu à peu l'ampleur des dégâts, moins de fruits et des fruits plus petits. Au verger du Grand Murat à Bénévent-l'Abbaye, le producteur s'attend à une récolte en baisse de 60%. Et au verger du Boucher à Nouzerolles, Étienne Auger s'attend lui à une baisse de 20%.
9: On a beau arroser et être de plus en plus technique avec entre autres des sondes tensiométriques qui donnent en direct l'humidité dans le sol, on peut apporter 9 litres par jour et par arbre. La pomme ne répond plus. Au-dessus de 32 degrés, la pomme ne grossit plus, l'arbre se bloque complètement. On arrose au goutte à goutte, c'est pour limiter la casse, pour que le végétal ne soit pas en stress extrême. Et là, c'est plus de l'anticipation pour l'année d'après. Si l'arbre stresse vraiment trop, premièrement, les feuilles tombent, il se met en sécurité. Et deuxièmement, la production pour l'année d'après peut être compromise.
8: La ministre de l'Agriculture doit donc annoncer un plan d'urgence ce matin à 9h. Les syndicats agricoles demandent par exemple des aides massives à la trésorerie, la prise en charge des cotisations sociales à des niveaux élevés ou encore la suspension des taxes foncières. Et toujours pas de répit dans le ciel, pas de pluie à l'horizon. L'été compte bien jouer des prolongations, tout comme la sécheresse et les incendies aussi. Les pompiers de la Creuse sont intervenus sur 3 feux hier à la Celle-Dunoise, Bonnat et Roche. À la Celle-Dunoise, c'est un tracteur. tracteur qui a pris feu sur la route. Un feu qui s'est propagé ensuite à un champ. Bilan de ces trois feux, au moins 2,5 hectares partis en fumée.
0: Le gouvernement tente d'alléger un poids toujours aussi lourd.
8: Les mois passent, mais rien ne change à la pompe. Ce matin, le litre de gasoil est entre 2,20 et 2,30 à Aubusson, Guéret, la Souterraine. Alors c'est plutôt une bonne nouvelle. L'aide aux gros rouleurs est prolongée jusqu'à la fin du mois de septembre. Aide reconduite aussi pour les agriculteurs et les entreprises du BTP. Mais ce sont des mesures qui ne sont pas à la hauteur de la situation, selon le député de la Creuse, Bartholomé Lenoir. Dans une lettre adressée hier à la ministre chargée de l'énergie, il demande une baisse de la fiscalité.
0: Ici Creuse, 7h03, à la Souterraine, la délinquance gagne du terrain. Alors le maire demande plus de moyens.
8: Avec plus de gendarmes, mais pas seulement de passage. Voitures fracturées, pneus percés, cambriolages, rodéo urbain, tout ça en l'espace de quelques semaines. Une fin d'été mouvementée. Un jeune de 17 ans a été interpellé ces derniers jours. Julien Delanne est adjoint au maire, délégué aux affaires sociales et à la tranquillité.
10: Alors la demande de la Souterraine, c'est une demande de présence visible. Ça rassure la population et je pense que ça c'est important qu'il y ait un signal envoyé par l'État. Quand il y a des événements un peu particuliers, c'est important, me semble-t-il, d'avoir un renforcement. Après, on ne peut pas décréter, nous, du jour au lendemain, qu'il y ait le doublement de l'effectif de la Souterraine. Est-ce que ça se justifierait ? Là encore, on peut avoir un avis, mais ce n'est pas nous qui prenons les décisions. On pourrait toujours discuter, effectivement, du positionnement géographique de la Souterraine, qui est à la croisée des chemins de la 145 et de la 20. Du coup, peut-être, est-ce que ça peut favoriser certains flux, notamment de délinquance passagère.
8: On posera la question directement au maire de la Souterraine. Étienne Lejeune sera notre invité en studio à 7h45.
0: Le gouvernement réduit l'enveloppe destinée à la rénovation des écoles.
8: Et de nombreux établissements scolaires sont devenus des bouilloires en pleine canicule et vont sûrement devoir le rester. Sur les 50 millions d'euros destinés au plan canicule dans les écoles, 40 millions ont été gelés. Au lieu des 12 500 écoles prévues, l'enveloppe est réservée aux 2 500 écoles prioritaires. À Felletin, le lycée des métiers du bâtiment est en plein dans les travaux et aujourd'hui, 16 logements destinés aux étudiants sont inaugurés en présence du président de la région Nouvelle-Aquitaine, Alain Rousset.
0: Ça a disjoncté à Guéret. Une panne de courant a plongé un quartier dans le noir en pleine journée.
8: L'avenue Charles de Gaulle, le secteur de la gendarmerie et l'hypermarché Leclerc avec des caisses en rade, impossible d'encaisser les clients pendant une heure de 11h à midi. De quoi semer un peu la pagaille, Solène Delarquier.
11: C'est un balai devant l'hypermarché. Des clients s'approchent puis repartent.
12: Je suis arrivée en pensant que le magasin était ouvert et il est fermé. Apparemment, il y a une coupure électricité, c'est noté sur les portes.
13: Crotte. Mais moi, j'ai eu un truc tout à l'heure. Mon téléphone s'est mis à couiner un peu et je suis allée au radio réveil, il y avait une coupure.
11: Cette guérétoise a raison, c'était une panne de secteur. Au Leclerc, les frigos peuvent tenir le frais un moment, mais les caisses étaient bloquées. Liliane et Jean-Paul ressortent les mains vides.
14: Ça s'est mis à sauter d'un seul coup, on était dans le noir, plus d'une heure.
15: On dit d'amener les courses à l'accueil, quoi. Très embêtant. Aller-retour, ça fait plus de 50 km.
14: Mais bon, ils peuvent rien, parce que ça va être une drôle de journée pour eux, parce que là...
11: Les employés ont effectivement dû vider les chariots, ramener les articles en rayon, jeter ceux qui avaient rompu la chaîne du froid. Ils n'ont pu rouvrir qu'au bout d'une heure et quart.
16: Vous pouvez passer en caisse, demain c'est tout bon.
11: Parmi les premiers clients de retour, Adeline, une enseignante venue pendant sa pause déj.
17: Ça n'a pas été la cohue, parce qu'en fait, il y a beaucoup de personnes qui sont parties. Ça s'est plutôt bien passé, les gens étaient soulagés, ils ont fait « Ah !»
11: Une panne de cette ampleur, c'est très rare, mais cet été, l'hypermarché a déjà connu des soucis au rayon frais à cause de la canicule. Il a fallu gérer ça en plus des travaux de réaménagement qui durent depuis des mois.
8: Et alors, que s'est-il passé hier ? Et on sait que la panne vient d'un câble souterrain qui relie les transformateurs à la ville de Guéret. Les agents Enedis cherchent encore la cause de cette panne.
0: En football, Guéret et Gouzon ne savent toujours pas s'ils disputeront la Coupe de la Creuse cette saison.
8: Mais le feuilleton continue. Finalement, ce n'est pas le district départemental qui étudiera l'appel, mais la Ligue régionale. La décision n'est pas attendue avant plusieurs semaines. Le district a décidé d'exclure les deux clubs de la Coupe de la Creuse cette saison après deux bagarres lors de la dernière finale. L'image est magnifique. Le cycliste creusois Baptiste Vadic a levé les bras pour la toute première fois hier chez les professionnels. Victoire sur les routes du Tour d'Istanbul en Turquie. C'était la première étape. L'an passé, il avait fini deuxième au général sur ce tour. Cette fois, évidemment, le but, c'est de garder le maillot de leader jusqu'à dimanche. Et puis la croix du monument aux morts a disparu à la Dapper. Que s'est-il passé ? Pas de panique, pas de sacrilège, hein, si vous en êtes ému. En réalité, le bois étant très abîmé, la croix menaçait de tomber à l'avant. Elle retrouvera donc sa place rapidement après les réparations.
0: Bon, bah voilà une bonne nouvelle. Du soleil aujourd'hui, soleil particulièrement généreux. On pourra avoir un petit vent d'ouest, hein, modéré, cet après-midi. Ce qui est nettement moins bon, bah, ce sont les températures. On est bien au-dessus des valeurs saisonnières. Avec 14,9 degrés, nous a dit Odette à la Vavelémine, 29 à 34 cet après-midi. Vous qui êtes à Royères, comptez 30 degrés. On va être à 30 degrés, voire au-dessus donc des 30. Hein, 32 sur Guéret, sur Auzance aussi. Vous aurez, vous, à Aubusson, 34 degrés. C'est en gros la même chose pour ce week-end. On aura même plus chaud dimanche, 33 à 37 degrés. Fraîcheur, oui, mais pas avant mercredi. On aura 20 à 22 degrés.
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7: Tout est vert sur les routes ce matin, ça roule bien, rien à vous signaler. Si vous voyez quelque chose, vous nous appelez 05 55 52 37 38. Vous pouvez également communiquer par WhatsApp. Du côté des gares, tout va bien également. Et si vous cherchez du gasoil ce matin, le moins cher à Guéret, ça sera avenue Pierre Mendès France à 2,20 € la souterraine, 2,23 € rue François Durand, et au Buisson, ça sera la Rebérette à 2,18 €.
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0: Avec le trio de votre réveil, Thierry,
19: oui,
0: Thibaut,
8: présent évidemment.
0: Présent et Gaëtan évidemment. Bon, tout va bien les gars?
19: Bah écoutez, oh bah, super. Oui.
0: Vendredi,
19: le week-end est là, il fait beau, il y a du soleil, on va se baigner.
0: Et tout est permis?
8: Évidemment.
0: Bah, tout est permis, bien sûr.
8: C'est le week-end ce soir.
0: Bien sûr. Alors, peut-être que non. Grosse pensée pour vous qui bossez ce week-end, évidemment, mais on sera là pour vous accompagner avec Sylvie Fouquet. On rappelle d'ailleurs que dimanche, nous serons en direct de Jarnage. Patate en fête.
19: Ça va éplucher sec.
0: On va éplucher de la patate avec Kevin Gazo et Pierre Ollière, l'ancien chef du Coq d'Or de Chénérailles. Événement qui s'y creuse. Bon, pour le moment, c'est vendredi, les 7h09. Bon réveil à vous.

0: vous êtes, si vous étiez ado dans les années 80, vous avez peut-être le souvenir d'avoir entendu ça comme générique télé. Ben, c'est pas une hallucination, c'était l'émission, le mini-journal de Patrice Drevet. Thierry, je sais pas si vous en
1: Quelle
0: souvenez.
1: Quelle mémoire, oui, ouais, c'est ouais. Loin tout ça.
0: Oh là là, ça remonte à 40 ans, 7h12.
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0: Ici matin. Avec Thierry et Thibault, donc, qui n'était pas né, effectivement.
4: Non, effectivement.
0: On vous garde quand même.
1: Quelle insolence, quand même. Cette jeunesse.
0: Suzanne Vega, ça vous parle, Thibault?
4: Ah, évidemment.
0: Bon, alors. Sujet très sensible pour cette chanson, Lucas, puisqu'elle aborde le thème de la maltraitance sur les enfants et la violence domestique. Tube de 88 qu'on va avoir plaisir à fredonner, évidemment, dans la voiture ou la salle de bain avant 7h30. Il est là aussi, le petit Larousse 2027, le petit Larousse illustré en cette période de rentrée. On vous l'offre parce qu'on va jouer avec l'actu creusoise et ce dico à gagner à 7h20. Avant tout cela, les 100 euros d'aide pour le carburant, parce que on a toujours des prix qui flambent, évidemment. Ces fameux 100 euros, la moitié de ceux qui y ont droit ne les réclament pas. On en parle dans 30 secondes.
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0: Ici matin. Bon réveil sur la radio des Creusois, 7h14.
4: Le gouvernement prolonge d'un mois les aides pour les gros rouleurs, pour les carburants, jusqu'au 30 septembre, David Ossiou.
6: Et vous savez pourquoi on les prolonge? Parce que les Français ne viennent pas chercher l'argent. Prenez l'aide donc de 100 euros pour les grands rouleurs, ceux qui utilisent beaucoup leur voiture pour travailler. 3 millions de Français peuvent y avoir droit, seulement 1,4 million l'ont réclamé. Ça veut dire que plus de la moitié des bénéficiaires ont laissé 100 euros sur la table. C'est pas propre au carburant, hein. En France, beaucoup d'aides ne sont jamais réclamées. Pour le RSA, par exemple, environ un tiers des foyers pourraient le toucher et ne le réclament pas. Pour la prime d'activité destinée aux travailleurs aux revenus modestes, c'est la moitié. Une étude du ministère des Solidarités a demandé aux Français, mais pourquoi ? Première raison citée par 39% d'entre eux, le manque d'informations. Tout simplement, on ne sait pas qu'on y a droit. Et 23% citent des démarches trop longues, trop compliquées. Bon, on prend l'exemple des 100 euros de carburant. Donc, pour l'obtenir, c'est pas vraiment le parcours du combattant, mais il faut déjà savoir que l'aide existe. Aller sur le site des impôts, se connecter avec son numéro fiscal, code secret, code de sécurité. Et ensuite, faut bien chercher. Descendre tout en bas de la page et commencer à répondre à des questions. Entrer son revenu fiscal, son nombre de parts. Et là, vous savez si vous avez droit aux 100 euros. Et bien sûr, pas d'internet, pas de 100 euros. Alors on peut quand même se poser une question. Pourquoi faut-il réclamer les aides? L'État connaît tout, nos revenus, notre situation familiale, il possède déjà énormément d'informations pour calculer nos droits. C'est d'ailleurs l'idée derrière le projet d'une allocation sociale unifiée, simplifiée, regroupée, automatisée. On parle beaucoup de ceux qui touchent des aides auxquelles ils n'ont pas droit, les fameux fraudeurs. On pourrait peut-être aussi s'occuper de ceux qui ont des droits, et qui ne touche rien.
4: Et d'ailleurs, si vous vous posez la question, est-ce que vous avez le droit à cette aide, hein, gros rouleur, bah vous pouvez aller voir sur notre site ici.fr, on a expliqué les conditions à respecter pour en profiter.
0: 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Ça peut tomber à n'importe quel moment. C'est du soleil ce vendredi.
1: Et vous êtes là sur les réseaux sociaux ce matin, notamment sur WhatsApp. C'est bien, continuez à nous envoyer des messages. Ce matin, Roby nous dit qu'il fait 13 degrés sur les hauteurs de Saint-Médard avec ce week-end ensoleillé. Un bel événement se prépare en Creuse. Ah. Ce sont les routes creusoises UFOLAP, oui, dont ici Creuse est partenaire. Merci à Cédric de nous signaler ça. Et sur Facebook, vous êtes là aussi, comme tous les matins, vous êtes fidèles, notamment à Luisa. Nico relève 13 degrés ce matin sous un ciel étoilé.
0: Nicole, elle va pas être contente, Nicole.
1: Nicole, si j'ai oublié le hello, Nicole. Oui, je suis désolé.
0: Nicole, on vous salue, 7h17.
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0: Voici un dictionnaire. Ce n'est pas n'importe quel dictionnaire. C'est le Petit Larousse illustré 2027. À l'intérieur de ce pavé, je fais bien le pavé.
4: Vous voilà. Travaillez les biceps, mais, là, il est, tout à l'heure.
1: Il est musclé, hein, il est costaud, le Gaëtan.
0: On parlait de sport tout à l'heure, c'est moi je m'y mets avec un dico, on fait du sport dès le matin. Oui. Voilà. Le dictionnaire le plus complet, le plus encyclopédique, plus de 80 000 mots, 34 000 expressions, 9 600 verbes conjugués. Eh ben, c'est pour vous. Voilà, c'est cadeau, c'est pour vous. Comment le gagner? Rejoignez-nous avec l'actu creusoise, en l'occurrence. Hier, dans nos journaux, nous vous faisions un focus sur la première finale. Eh, un événement de la Coupe de France de gravel. Ça se passe demain. C'est organisé chez nous, à Marsac. On en est fiers. Écoutez, Théo Bourriquet, animateur sport nature à la Comcom Bénévent Grand Bourg.
2: C'est un parcours qui est mixte entre route, piste agricole, piste forestière, où il n'y a aucune difficulté technique.
0: Bon, ça c'est bien alors, parce que tout le monde peut y participer. Non, c'est une Coupe de France, c'est plutôt des athlètes.
4: Oui.
0: En l'occurrence.
4: Moi j'y participe pas, hein, je peux
0: non,
4: vous dire,
0: moi,
4: par exemple.
0: J'y participe, mais sur le bas-côté, si vous voulez.
1: Oui, moi je vous soutiens, moi. Je suis avec vous.
0: C'est très bien. Bon, quelles sont les deux courses proposées? Parce qu'il y en a deux. 20 et 40 km, 50 et 70 km ou bien 60 et 90 km.
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0: Près de 200 cyclistes de toute la France quand même attendus, hein, Vendée, Gironde, Haute-Savoie, région parisienne, pour s'affronter pour ces championnats de France. 20 et 40 km, 50 et 70 km ou bien 60 et 90 km. Mais quelles sont les deux courses proposées aux athlètes demain à Marsac? Bah, à vous de nous le dire.

0: Quel souvenir. 1988, Suzanne Vega. Je suis sûr que vous en souvenez de Lucas. Il est 7h22.
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0: C'est la question qu'on vous pose tous les matins pour gagner, en l'occurrence aujourd'hui, le Petit Larousse illustré 2027. C'est la référence de la langue française. Nous sommes dans l'Est creusois, Gouzon. Bonjour Michel.
4: Bonjour.
0: Michel, on se posait cette question ce matin. Hier, dans nos journaux, nous faisions un focus sur la première finale de Coupe de France de Gravel. C'est un sacré événement. Ça a lieu demain à Marsac, hein, chez nous. On s'est demandé quelles sont les deux courses proposées, parce qu'on les a évoquées, ces deux courses. 20 et 40 kilomètres, 50 et 70 kilomètres, ou bien 60 et 90 kilomètres.
4: 60 et 90 kilomètres.
5: Le 90 et le 60.
0: Et pas vrai. 90, 60, bravo. Bravo Michel. On vous offre le Petit Larousse illustré 2027.
6: Et dites-moi Michel, je voulais savoir, est-ce que vous faites partie d'un club, vous, sportif, dans un village ou une ville, peut-être?
4: Eh ben moi je fais partie d'un club sportif qui est dans l'Allier. Alors, je fais partie d'un club sportif de tir. Et je tire à la fosse olympique. Et je suis parasport, je suis handicapé.
6: D'accord. Et la question.
4: Je tire des plateaux d'argile à la fosse olympique et j'ai eu l'occasion d'aller tirer avec l'équipe de France de parasport au CNTS à Châteauroux.
6: Voilà. Ben bravo. En tout cas, est-ce que c'est facile tous les jours pour un club comme ça?
4: Ben c'est pas facile. On a un président qui est très dévoué et ça demande beaucoup d'organisation. Vous savez, on a une école de tir qui a lieu le samedi matin où il y a des gens qui encadrent des jeunes pour tirer à cette discipline-là. Et on a la chance d'avoir Carole Cordonnier qui vient d'être sacrée pour la deuxième fois championne du monde de fosse olympique.
0: Bah, donc bravo, hein, chapeau bravo. Bas, hein, chapeau bas.
4: Voilà, donc on a un peu le club phare de la région, voilà.
0: Bon, il faut pas le lancer, Michel, sur les clubs, mais il en est très extrêmement fier.
7: Et
0: c'est impressionnant. Merci beaucoup, Michel. Dites-moi, quelle radio vous réveille chaque matin?
4: Eh ben, ici Creuse.
0: Pour ce qui est des clubs, on continue à réagir, à répondre à cette question, évidemment, via le WhatsApp de votre radio, 7h25.
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0: C'est vendredi, ce soir c'est le week-end. Sans doute pour vous, c'est pas sûr, mais que vous soyez en week-end ou pas ces prochains jours, eh ben, y a plein de choses à faire en Creuse. La preuve avec vos messages au 05 55 81 13 82.
8: Bonjour à tous et à toutes, de l'association Seven Seas située au Seven Park à Blessac. Elle vous propose samedi soir une soirée salsa, bachata et en deuxième partie, toute génération avec DJ Don G à partir de 20h30.
9: 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Réservez vite au plus tôt.
10: 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Venez profiter du vide-grenier, d'une partie de pétanque, de la tombola, de jeux et animations pour les enfants, sans oublier l'espace bar et la restauration rapide sur place. 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
0: Et puis demain, à partir de 9h, ça se passe en Creuse avec Sylvie Fouquet. Dans un instant, on va faire un point sur l'actu creusoise. On aura aussi le 90 secondes, toute l'actu en France et dans le monde.
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0: 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Cette chanson, on l'a adorée il y a déjà 20 ans, dis donc. La liste rose sur votre radio locale ici Creuse.
1: On s'intéresse ce matin à nos petits clubs de sport. Alors, est-ce que vous faites partie d'un club dans un village? Est-ce que vous avez des difficultés? N'hésitez pas ce matin, témoignez sur WhatsApp 05 55 52 37 38.
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0: C'est vendredi, nous sommes le 4 septembre, il est 7h30. Toute l'actu creusoise, Thibaut Pointeau.
6: Une production en baisse de 60% à Bénévent, 20% à Nouzerolles, la queue.

0: marché Leclerc avec des caisses en rade, impossible d'encaisser donc les clients. L'actualité en France et dans le monde, en 90 secondes, c'est avec vous, Féline Loire-Duo, avec donc des annonces très attendues ce matin.
1: Le plan de sauvetage de l'agriculture dévoilé ce matin par la ministre Annie Genevard à 9h. Des annonces très attendues par le monde agricole, marquées par les gros épisodes de sécheresse cet été. Hier encore, le Premier ministre Sébastien Lecornu a demandé de nouvelles économies dans le budget 2026 pour financer ces nouvelles aides. Éducation, accessibilité et emploi, les grands thèmes de la conférence nationale du handicap qui s'ouvre aujourd'hui. L'objectif, améliorer le quotidien des personnes handicapées au cours des prochaines années. Une soixantaine de mesures doivent être annoncées cet après-midi par le président Emmanuel Macron. Un incendie en cours dans le sud de l'Ardèche. Le feu a parcouru entre 25 et 30 hectares d'après le dernier bilan des pompiers. Il n'est pas encore fixé. Une trentaine de personnes ont été évacuées. L'Ardèche passe en vigilance orange canicule ce midi avec l'Aude, la Drôme, le Gard et l'Hérault. De nouvelles menaces de mort envers le maire de Famec en Moselle. Deux des mineurs blessés hier en examinant un courrier anonyme destiné à l'élu. À l'intérieur, une poudre blanche qui a été testée, elle a engendré une réaction chimique suivie d'une explosion. Depuis plusieurs années, le maire Michel Liebgott est victime d'une campagne de harcèlement. Il annonce porter plainte à nouveau. Fin de partie pour le The Event, le grand marathon de streaming sur la plateforme Twitch tire sa révérence pour sa 10e édition. 90 streamers réunis ce week-end à Montpellier pour 3 jours de live. Objectif, collecter le maximum de dons pour une vingtaine d'associations. Top départ à 18h.
0: Merci Féline, on vous retrouve dans une heure à 8h30. Dans l'info d'ici, la municipalité de la Souterraine hausse le ton face aux incivilités. Voitures fracturées, pneus percés, cambriolages, rodéo urbain, une fin d'été mouvementée. Alors la gendarmerie a envoyé des renforts et la mairie vient de demander officiellement à ce qu'il reste de manière plus pérenne sur la commune. Alors comment cette demande et ces incivilités sont perçues par les habitants? Camille André, vous leur avez posé la question.
2: Valérie Chaput tient la bijouterie de la Souterraine. À l'entendre, les incivilités deviennent insupportables.
3: Là, il y en a énormément. Des vols, des voitures cassées.
2: Et des cambriolages. Elle le sait car les clients qui se font dérober leurs bijoux viennent dans son magasin demander des factures pour les assurances.
3: Ah oui, j'en ai encore eu un tout à l'heure. J'en ai plein.
2: À la longue, cette commerçante ne se sent plus en sécurité. La nuit, elle ne stationne même plus dans les rues de la Souterraine.
3: Ah, moi, je ne laisserai pas ma voiture, non, ça c'est sûr.
4: Vous n'avez plus du tout confiance?
3: Non, même mon vélo, je suis venue l'autre jour à vélo, j'ai trouvé le moyen de perdre ma clé du cadenas. Et on y a passé une heure, mais on a scié le pour que je puisse ramener mon vélo.
2: Faut dire qu'une dizaine de véhicules aux vitres cassées ou aux pneus dégonflés, ça choque. D'autant qu'il y a déjà eu des vagues de voitures brûlées ces dernières années en ville. Ce retraité y pense souvent.
5: Moi, je plains les gens qui vont travailler demain matin, ils voient leur carreau cassé, ils ne peuvent pas aller travailler, la voiture elle est cramée, ils ne peuvent pas aller travailler. Moi, je me mets à leur place.
2: Alors, depuis que la gendarmerie a déployé ses renforts et interpellé un suspect, il y a quand même du mieux pour Julien Delanne, adjoint aux affaires sociales et à la tranquillité.
6: Là, il semblerait que depuis 2 jours, 3 jours, les choses commencent un petit peu à se tasser et ça vient un petit peu en corrélation avec effectivement l'augmentation de la présence des gendarmes qui ont su déployer un peu plus d'équipage sur le territoire.
2: Et la volonté de la municipalité, c'est que ces renforts continuent de venir à la Souterraine. Pourquoi pas, répond Aurélie, qui travaille dans la commune.
7: C'est vrai que ça peut être un peu plus rassurant, mais bon, est-ce que ça va durer? Est-ce que ça va dissuader les gens quand même? On ne sait pas trop.
2: Un peu plus loin, Olivia n'en revient pas de tout ce tapage. Certes, elle plaint les victimes des incivilités, mais à ses yeux, les inquiétudes de ses voisins sont totalement démesurées.
7: Je me suis jamais sentie en insécurité, absolument jamais. Il suffit de venir se promener dans les rues de la Souterraine pour voir que quand même, c'est pas furieux. Hein. Pour une amoureuse de la Souterraine, j'ai du mal à comprendre qu'on laisse entendre que c'est un coupe-gorge et qu'on y risque sa vie. C'est pas vrai.
2: Pour elle, ce n'est pas la délinquance qui a augmenté à la Souterraine, mais la peur, attisée par les réseaux sociaux, alors que les élections sénatoriales et présidentielles approchent.
0: Et à 7h45, dans 10 minutes, notre invité sera le maire de la Souterraine. Étienne Lejeune sera avec nous au studio.
8: 7h35. Il fait encore trop chaud. Bien trop chaud pour la saison. C'est un truc de dingue quand même. Hein.
0: Toujours pas de pluie à l'horizon surtout. Et c'est bien ça le problème. Hein.
8: Ben alors, pour la pluie, pas de pluie à l'horizon, pas de fraîcheur non plus. Si, à partir de mardi, nous dit Météo France Cause, mercredi pour être précis, 20-22 degrés pour le moment quand même, 29 à 34 cet après-midi. Tiens, combien chez vous? Eh ben, je peux vous dire que nous avons quand même 14 degrés à trois fonds. C'est Françoise qui nous l'a dit. 29 cet après-midi à La Courtine, 31 à La Souterraine, 32 à Évaux et Guéret, 34 à Aubusson. Il va faire chaud encore ce week-end. Demain 28 à 32, 33 à 37, prévu dimanche.
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0: à Guéret.
1: On est à Bourganeuf, juste avant de parler de la route. Bonjour Pascal.
2: Bonjour.
1: Pascal, il a entendu une belle archive d'ici Creuse, qui fête ses 44 ans ce week-end. Bah, du coup, on vous offre la radio avec pile, parce que c'est important, Pascal. Hein,
2: oui.
1: Elle est pour vous, cette radio. Vous êtes infidèle?
2: Ah oui, je suis infidèle. Moi, je vous écoute dès que j'ouvre un œil, j'allume la radio.
1: Eh ben, ça fait super plaisir. On vous souhaite une bonne journée. À bientôt, Pascal. Pascal qui va peut-être prendre la route comme vous, d'ailleurs. Bah, ça se passe bien.
3: Oui, ça roule bien ce matin en Creuse. Tout va bien. Rien à vous signaler. Si vous voyez quelque chose, vous nous appelez 05 55 52 37 38. Également sur le WhatsApp. Vous pouvez même laisser un message vocal. Du côté des gares, rien à signaler. Pas de retard ce matin. Si vous cherchez à faire votre plein de samplon 95 ce matin. Maintenant, le moins cher, ça sera à la souterraine avec 1,99€ avenue de la République.
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1: Tiens, on va saluer et féliciter à Guéret Karine. Karine qui a entendu la fameuse alerte pour la carte carburant de 50 euros, bah c'est gagné. Voilà, ça tombe dans votre poche. Elle tombe, cette alerte, à n'importe

0: C'est pas vous, mais franchement, se réveiller avec Chris de Burgh, High on Emotion dans les oreilles, ça rappelle plein de souvenirs, hein, on est d'accord?
1: Bah là, on a de l'émotion. Oui,
0: oh
1: oui.
0: Là, là, là. Vous faisiez quoi, vous, en 84?
1: En 84, j'avais une dizaine d'années, ouais. Je commençais à écouter Gaëtan Spagnol à la radio.
0: Ça m'étonnerait, parce qu'il était encore, il est encore au CP, Gaëtan Spagnol. 6h41.
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0: Vous savez qu'il y a un événement ce week-end, hein, avec Ici Creuse. C'est dans le sud de la France, à La Ciotat, le Ici Live, 5e édition. Les photos, déjà, elles sont sur ici.fr. La scène flottante dans le port de La Ciotat, magnifique. Des artistes, un talent dingue. Jennifer, Yann Muller, Benjamin Biolay, Oria notamment. On en parlera, tiens, d'ailleurs, ce soir avec Émilie Mézoyer, qui sera en direct, d'ailleurs, de La Ciotat. Jennifer sera son invitée à 19h. Et à cette occasion, on s'intéresse au port, ce matin, dans Voyage dans le Temps. Côte charentaise, pour le coup, brouage, cité magnifique au XVIIe siècle. Voyage dans le temps avec Stéphane Bern avant 8h. Yann Muller, je vous en parlais, il sera là avec cette relecture du Chasseur de Michel Delpech. Il sort bien se réveiller. Mais pour le moment... Ah oui, Kevin Gazo est au boulot dans la peau d'un veto cette semaine avec une situation bien particulière ce matin.
4: Prochain patient ?
5: Prochain patient, vaccin, et il y a du coup une tumeur qui a grossi.
2: Observez, essayez, recommencez.
3: Kevin apprend sur le terrain.
2: Au boulot, Kevin.
5: Ça va, griotte ? Du coup, la tumeur dans votre tête, vous voulez faire quoi ?
6: Si je savais.
5: Vous me le diriez ? Elle commence à être un petit peu imposante.
6: Est-ce que ça peut...
5: Ça peut s'ulcérer. Soit on se dit, elle a 15 ans, et il y a un risque anesthésique à 15 ans qui est assez aussi important.
6: Déjà, dernière,
5: donc, soit on se dit, ça l'embête pas, ça s'ulcère pas, on attend de voir. Le jour où ça l'embête et où ça s'est ulcéré, on avise. Là, il n'y a pas de bonne ou de mauvaise décision.
6: Vous diriez, allez, on l'opère et puis vous êtes tranquille.
5: Je peux vous garantir qu'on ferait de notre mieux, mais je peux pas vous garantir qu'on y arrivera. Elle aurait 9 ans, je vous dirais, allez, on y va. Là, à 15 ans, je suis un peu plus nuancée. Un griotte à l'année prochaine ?
7: Est-ce qu'il arrive d'avoir des gens, justement, qui... Vous savez que ça sert à rien de s'acharner, de faire quoi que ce soit, mais qui veulent vraiment, oui. Et vous faites quand même, du coup ?
5: Oui.
7: Vous
5: avez... On est décisionnaire de rien, on est censé leur apporter un consentement éclairé, mais s'ils sont pas d'accord avec nous, comme des fois on a envie de tenter et les gens disent non.
7: Oui.
5: L'animal, on sait qu'il est sauvable, les gens disent non, ils disent non. Salut ! Allez, Louloute, on y va ? En position de bulldog, là, voilà.
8: Qu'est-ce que c'est ? Mais c'est dur en plus ! T'es un monsieur, madame ?
5: oui, on dirait un zizi, hein. Je suis désolée, mais on dirait un zizi, hein.
7: Donc, on termine sur un hermaphrodite. Apparemment, c'est pas si souvent que ça.
5: Jamais, c'est mon premier.
7: Bon, ça, voilà. Il fallait qu'on vienne pour vivre ça.
5: C'est ça.
7: Merci beaucoup, en tout cas, Julie, de nous avoir accompagné durant ce reportage. Est-ce que donc c'est bon, je suis prêt à devenir vétérinaire ?
5: Peut-être pas totalement, quand même.
7: Ah, bon, pas totalement. Bon, je vais venir encore m'entraîner un petit peu, hein. Merci beaucoup, en tout cas, Julie.
5: Et pas de rien.
0: Et au final, Kevin Gazo qui ressort de cette semaine, non pas vétérinaire, en compagnie de Julie de Gouzon, mais avec de l'expérience et des moments qui l'auront marqué, à retrouver d'ailleurs dès maintenant sur ici.fr. Kevin qui sera en direct de Jarnage ce dimanche, 11h midi, pour vivre ensemble. Patate en fait, grand concours d'épluchure d'ailleurs de pommes de terre, en compagnie de l'ancien chef du Coq d'Or de Chenérailles, Pierre Relière. On vous attend fort nombreux avec votre radio locale. Ici Creuse, être un homme, est-ce encore devoir être viril?
1: C'était le sujet de l'humour en tube ce matin. On vous invite à réagir sur le WhatsApp 05 55 52 37 38. Qu'est-ce que vous en pensez? On en parlera tout à l'heure, notamment à 9h30 avec le cabaret Jordan et Alexis.
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0: Il est 7h46.
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4: Face à une hausse de la délinquance, la ville de la Souterraine demande plus de gendarmes pour lutter contre les incivilités. Étienne Lejeune, bonjour.
10: Bonjour, bonjour à tous.
4: Vous êtes le maire de la Souterraine. Alors que se passe-t-il depuis plusieurs semaines dans votre ville? On a combien de délits là?
10: Alors, ça serait difficile à dire le nombre précis de délits, mais en tout cas, beaucoup trop. Et on a une recrudescence très importante des délits, et notamment ce qu'on appelle les vols à la roulotte, c'est-à-dire casser des vitres et voler ce qu'il y a dans les voitures, de manière très très importante depuis quelques semaines. Et c'est vrai qu'on a voulu communiquer parce que on voulait battre en brèche deux idées. La première, ça serait que les élus ne sont pas impliqués, ne sont pas au courant et ne s'inquiètent pas de ce qui se passe. C'est complètement faux. On le montre, on est au quotidien sur le terrain. Beaucoup de gens autour de nous, et notamment des élus, ont été victimes eux-mêmes de ces agissements, donc on n'est pas hors la cité.
4: Alors vous avez communiqué sur des moyens supplémentaires.
10: Oui, oui. Et la deuxième idée, ça serait de dire qu'il ne se passe pas rien. Et je tiens à remercier ici le groupement de gendarmerie de la Creuse, notamment son commandant avec qui je suis en contact quotidien et qui a mis des moyens supplémentaires à disposition de la brigade de la Souterraine pour pouvoir justement agir, rassurer et avoir des résultats. Et il y en a, hein, vous l'avez dit, il y a eu une interpellation qui a eu lieu la semaine dernière et les choses semblent, en tout cas à l'heure où on se parle, se calmer, et c'est tant mieux.
4: Sur les moyens, juste voilà, sur les moyens.
10: Ces moyens supplémentaires qui ont été mis en place, nous on demande à ce qu'il reste un petit peu, parce que c'est un petit peu comme quand on combat un feu, c'est-à-dire c'est pas au moment où on commence à gagner qu'il faut lever le pied. Donc ça, on les demande. Après, on interpelle aussi l'État, mais c'est pas forcément, enfin c'est pas la Souterraine, c'est pas la Creuse, c'est d'ailleurs national comme problématique. C'est-à-dire qu'il faut aujourd'hui qu'on puisse avoir des moyens suffisants pour pouvoir lutter. Je m'explique.
4: Sur les moyens, juste qu'on s'arrête juste sur les moyens déjà. Ça fait combien de gendarmes en plus depuis combien de temps?
10: Ça, je saurais pas dire, et puis il m'appartient surtout pas de dévoiler le dispositif gendarmerie qui serait mis en place. Et la question, c'est qu'il y a plus de personnes, et d'ailleurs tous les Sostraniens le voient, il y a une présence beaucoup plus forte jour, nuit sur la Souterraine depuis quelques minutes.
4: Il y a des gendarmes qui se déplacent dans la rue, qui sont visibles. Vous voulez justement que ces moyens soient pérennisés, que ces moyens, dans le temps, soient toujours présents?
10: Oui, en fait, il faudrait rappeler une évidence. La sécurité, c'est un domaine régalien de l'État, donc c'est la responsabilité de l'État. Les collectivités jouent leur rôle, nous avons pris nos responsabilités. La Souterraine a aujourd'hui le réseau de vidéoprotection le plus développé du département de la Creuse, mais on voit bien que ça ne suffit pas à endiguer tout fait délictuel. La réalité aujourd'hui, c'est que nous, ce qu'on demande, et je suis maire de la Souterraine, mais je rencontre énormément de maires actuellement, et on a tous à peu près le même discours. C'est-à-dire qu'on sent bien que les choses changent, que la Creuse, et le préfet l'a dit lui-même, n'est pas exsangue de la montée de la délinquance au niveau que l'on observe au niveau national, et donc ça nécessite des moyens.
4: Donc vous voulez qu'il reste combien de temps en fait cette...
10: On n'a pas de délai fixe, mais au-delà de ça, il faut qu'on ait dans nos territoires une dotation et qu'on donne au groupement de gendarmerie de la Creuse, mais comme les autres départements ruraux, les moyens de pouvoir exercer et être présent, parce qu'on voit bien que la présence humaine, elle est indispensable
4: et
10: aujourd'hui.
4: Et sur ces moyens, vous parlez de la nuit spécifiquement, parce que il y a plus de gendarmes le jour que de la nuit. Qu'est-ce qui ne va pas en fait en ce moment la nuit?
10: Aujourd'hui, alors c'est pas sostranien et c'est pas creusois. Là encore, c'est national. On voit une nouvelle organisation de gendarmerie depuis quelques années qui fait qu'il y a moins de présence la nuit et que parfois les gendarmes viennent de plus loin. Alors là encore, je jette absolument pas la pierre au groupement de gendarmerie de la Creuse parce que ils s'organisent avec les moyens qu'on leur donne. Mais là encore, on souhaiterait interpeller l'État au plus haut niveau pour demander à ce que l'on puisse avoir les moyens nécessaires pour assurer la sécurité sur l'ensemble du territoire, y compris les zones rurales.
4: Parce que là, ces moyens de gendarmes, du coup, viennent d'autres casernes de Creuse, c'est ça? Comment
10: oui, c'est ça
4: se passe?
10: Ouais. C'est ça.
4: Donc, mais quand on vous entend, quand vous parlez d'enjeux nationaux, de moyens, on a l'impression que vous avez presque la casquette de candidature au sénatorial quand on vous entend. Est-ce que vous auriez eu ce même discours si vous n'étiez pas en campagne pour les sénatoriales?
10: J'aurais eu le même discours parce que aujourd'hui, ce qui m'agace un petit peu dans ce pays, c'est que l'État a tendance à transférer ses responsabilités, sans moyens d'ailleurs, aux différentes collectivités. C'est-à-dire qu'aujourd'hui, les collectivités mettent en place des caméras de vidéoprotection, etc., etc., alors même que la sécurité, je le rappelle, c'est un domaine régalien. Et donc moi, je prône, mais depuis longtemps, et je l'ai dit d'ailleurs pendant la campagne des municipales, de 2020, donc c'est pas le candidat au sénatorial qui dit ça, c'est aujourd'hui c'est le maire de la Souterraine, mais il n'en demeure pas moins que pour avoir discuté avec beaucoup d'élus, on a tous à peu près ce même sentiment.
4: Il n'y a quand même pas une réalité propre à la Souterraine, parce qu'il n'y a pas autant d'incivilité à Guéret, à Aubusson. Là, on est quand même à des dizaines depuis plusieurs semaines.
10: Alors, il faut bien regarder les choses dans le temps. Aujourd'hui, ce qui frappe, c'est que c'est très violent, très fort, et beaucoup de faits en peu de temps. Et ça, c'est pour ça qu'on a demandé et qu'on a eu, et que je remercie encore le groupement de gendarmerie de prendre les choses en main. Il fallait juguler ça très vite. Après, on s'aperçoit quand même que la question des cambriolages, elle est globale, elle est exponentielle dans tout le département et dans les zones rurales en général, et que certaines villes, Guéret notamment, a des vagues par moment. Il y a eu les voitures brûlées, il y a eu des choses comme ça, donc on connaît tout ça, et il faut qu'on puisse être accompagné.
4: Merci Étienne Lejeune d'avoir été avec nous, maire de la Souterraine, candidat au sénatorial aussi, on le rappelle. Merci, bonne journée à vous.
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0: Totale réussite hein, pour ce tube signé Michel Delpech, évidemment, qu'on entend dans cette chanson le Chasseur, remixé par Yann Muller, le DJ, à l'affiche de ce cinquième Ici Live à La Ciotat, aux côtés de Jennifer, de Marine, de Benjamin Biolay, de Boulevard Désert, de Oria également. Jennifer sera l'invitée ce soir, 19h, d'Émilie Mazoyer dans Décibel. Tout un dossier à retrouver concernant ce Ici Live sur ici.fr. Il fait beau, ça c'est bien, mais il fait beaucoup, beaucoup, beaucoup trop chaud. Allons donc voir, tiens, qu'est-ce qu'il en est grâce au WhatsApp d'Ici Creuse du côté de Feltin. Bonjour Joël.
1: Bonjour Ici Creuse, à Feltin, 11,8 degrés ce matin, 31 degrés cet après-midi, et le temps est ensoleillé. Sinon, je vous souhaite un bon vendredi, une bonne fin de semaine. Bisous, à bientôt,
0: bisous,
1: au revoir.
0: Bisous, bisous, faites comme Joël, le WhatsApp 05 55 52 37 38.
2: Et sur Facebook, vous êtes là également à Nouzier. Joël relève 15 degrés 8 ce matin et nous dit « ça va chauffer fort ».
0: Votre club manque-t-il de moyens ?
2: Oui, ben oui, forcément, dans les petites communes, on galère souvent. Et en plus, il y a de l'incivilité qui vient en plus rajouter une couche. Dites-nous ce matin, comment ça se passe dans votre commune si vous avez un club ? Peut-être vous êtes président, vous êtes bénévole. Et c'est pas facile tous les jours, vous avez besoin de moyens et il y en a de moins en moins. 05 55 52 37 38 sur WhatsApp.
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0: 7h56, toute l'actu creusoise dans 3 minutes avec Thibaut Pointeau. Chaque jour avec Ici Creuse, un peu d'histoire avant l'actu avec Stéphane Bern. Bonjour Stéphane.
8: Bonjour, bonjour à tous.
0: Alors ce matin, on voyage au 17e, le 17e siècle. Nous sommes sur la côte charentaise.
8: Il existe des ports sans bateau, mais rares sont ceux qui ont été abandonnés par l'océan lui-même. Au XVIe siècle, en Charente-Maritime, Brouage était l'un des ports les plus prospères du royaume. Fondée en 1555 par Jacques de Ponce, la cité doit sa richesse au commerce du sel, alors surnommé l'or blanc. Il faut imaginer chaque jour des centaines de navires y charger leurs précieuses cargaisons à destination du nord de l'Europe. Et clairement, pour les habitants de Brouage, c'est ce commerce qui leur permettait de mettre du beurre dans les épinards.
9: Et ta sœur ?
10: Elle bat le beurre !
8: Du beurre salé, évidemment. Pour protéger cette place stratégique, Richelieu fait renforcer les fortifications au XVIIe siècle. Mais pendant ce temps, la nature poursuit son œuvre. Les alluvions charriées par les rivières et les marais voisins envasent progressivement le chenal. Les grands navires peinent à accoster, comme quoi les remparts sont très utiles contre les ennemis, sauf quand l'ennemi, c'est la boue. Et lorsque Colbert choisit Rochefort pour accueillir l'arsenal du roi, l'activité maritime se déplace définitivement.
11: Vous le trouverez au bas de la ville, c'est au bord de la mer, vous pouvez pas vous tromper.
12: Mais nous ne voulons pas le fort !
8: Ironie de l'histoire, les puissants remparts sont restés presque intacts. Aujourd'hui, derrière leurs murailles, les visiteurs découvrent une ancienne cité portuaire située à plusieurs kilomètres de l'Atlantique. Ce qui est assez étrange, car un port sans mer, c'est un peu comme une raclette sans fromage ou un casino sans retraité. Il manque l'essentiel. Une ville née grâce à la mer et finalement quittée par elle.
13: Ne me quitte pas.
8: D'habitude, quand une ville perd son port, c'est à cause d'une guerre ou d'une crise économique. Là, c'est juste l'océan qui a dit « Désolé, je crois que je vais prendre mes distances ».
0: Effectivement, il a bien raison Stéphane. Vous connaissez un petit peu Brouage autour de la table ?
14: Non,
0: ouais, non, pas du tout. Ah, c'est magnifique. Oui. Ah oui, vraiment. Sur la côte charentaise, là, on n'est pas si loin de Rochefort, exactement. Magnifique. Ça peut être une idée, tiens, pourquoi pas, pour les vacances de la Toussaint ou pour un petit week-end. Parce qu'on est fort nombreux en Creuse, évidemment, à aller en Charente-Maritime, comme tout le monde le sait. Pour se balader, tiens, par exemple, même si vous allez en Charente-Maritime, la radio pour écouter ici. Alors, on salue nos copains d'ici La Rochelle, pour le coup. La radio ici Creuse a gagné à tout moment. La radio à pile, dès que vous entendez une archives de votre radio ici Creuse qui fête ses 44 ans demain officiellement. La radio a 44 ans, on sort les archives aujourd'hui et demain. Je reviens sur Stéphane Bern qui nous donne rendez-vous ce soir à télé France 3 à 21h10, Versailles en fête, émission exceptionnelle dans ce sublime château, une scène vivante avec soprano Zazie, Claudio Capéo ou encore Benjamin Biolay.
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0: Et à la télé sur le canal 3 de la TNT. Bonjour la Creuse, c'est vendredi 4 septembre, il est 8h. Soleil et chaleur.
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0: Et Thibaut Pointeau pour toute l'actu creusoise. Action, réaction face à la délinquance, la Souterraine fait front.
3: Épuisée mais pas résignée, la ville de la Souterraine veut resserrer la vis, ou du moins essayer. Voiture fracturée, pneus percés, cambriolage, rodéo urbain. La délinquance gagne du terrain depuis plusieurs semaines. La gendarmerie a donc envoyé des renforts temporairement. Elle a d'ailleurs interpellé un jeune de 17 ans. Mais le maire veut des gendarmes et pas seulement de passage, Camille André.
9: Au jardin public, on croise Aurélie à l'heure du déjeuner. Les incivilités n'ont pas épargné son entourage.
14: J'ai une amie qui a été victime d'un vol dans sa voiture, on lui a cassé sa fenêtre pour lui voler un livre dans la voiture, quoi. Du coup, elle a dû aller au garage pour faire changer sa fenêtre. Elle est restée quelques jours avec la fenêtre bâchée. Donc bon, elle a été un peu embêtée, et puis stressée du coup. Maintenant, elle ne sait plus où se garer sur la Souterraine parce qu'elle a peur.
9: Et vous ?
14: Ben, c'est pareil finalement, moi j'ai peur pour ma voiture, oui. Je me dis bon, ben, je me gare là, ça va bien se passer, ça va pas bien se passer, comment je vais la retrouver ?
9: Un peu plus loin, un retraité se sent un peu rassuré car il voit beaucoup les gendarmes en ce moment.
15: Sur le pont tout à l'heure, il y avait trois motards, ils ont contrôlé trois jeunes et tout. Ah non, non. Ben, il est temps de mettre un peu plus de gendarmes, moi je trouve, parce que c'est grave quand même.
9: Plus de gendarmes, c'est précisément ce que demande Étienne Lejeune, le maire de la Souterraine. Mais ça veut dire quoi ? Des militaires en plus dans la caserne ?
16: On n'a pas demandé 2, 3, 4 gendarmes de plus pérennes à la Souterraine, c'est pas la question, mais c'est qu'on puisse avoir justement des moyens qui soient mis à disposition au-delà simplement de l'épisode qu'on connaît aujourd'hui. Une fois que la présence est moins importante, malheureusement les faits peuvent recommencer ou ça peut donner des idées à d'autres. Donc c'est pour ça qu'on a fait cette demande et on attend la suite.
9: Des renforts donc pour quelques semaines, quelques mois, car l'équipe municipale tempère, la Souterraine n'est quand même pas devenue Chicago.
3: On parle là d'une dizaine de voitures aux vitres cassées et aux pneus dégonflés ces dernières semaine.
0: Un tracteur en flammes et plusieurs hectares partis en fumée. Les pompiers de la Creuse sont intervenus sur 3 feux hier.
3: Le premier à la Selle d'Unoise, c'est un tracteur qui a pris feu sur la route. Les flammes se sont propagées à un champ et ont été rapidement maîtrisées. Les pompiers ont ensuite été appelés à Bonnat, puis à Roche. 3 feux donc pour au moins 2 hectares et demi partis en fumée. Après un été brûlant, les agriculteurs attendent un plan de survie parce que les récoltes ont grillé, mais les trésoreries aussi. Et ce plan doit être dévoilé ce matin. Dans une heure, la ministre de l'Agriculture doit annoncer des mesures d'urgence après d'énormes pertes financières. La FNSEA a fait les comptes. 10 milliards d'euros de dégâts, dont la moitié rien que dans l'élevage. Arnaud Rousseau, le président du syndicat, attend de pied ferme les annonces, mais préfère écarter l'idée d'un impôt sécheresse.
17: Les difficultés économiques sont là dans toutes les productions, animales, végétales, spécialisées. On a entendu les légumiers notamment dire la difficulté qu'ils ont eue à produire cet été, voire l'incapacité qu'ils ont eue. Pour mettre un impôt en place, il faut qu'il y ait un budget et chacun comprend bien que ce sera compliqué d'avoir un budget à la fin de l'année. Si cet impôt devait être voté, il serait au mieux en place à l'été prochain. Or, vous l'avez compris, on ne peut pas attendre l'été prochain.
3: Les syndicats agricoles demandent par exemple en urgence des aides massives à la trésorerie, la prise en charge des cotisations sociales à des niveaux élevés ou encore la suspension des taxes foncières. On vient de l'entendre, tous tirent la sonnette d'alarme dans toutes les productions. En Creuse, on vient de commencer la cueillette des pommes. Et là aussi, les vergers payent le prix fort de cet été. Les canicules ont stoppé net la croissance des fruits. Hervé Gorce, producteur au verger du Grand Murat à Bénévent-l'Abbaye, n'a jamais connu une telle saison.
18: Je pense qu'on aura une perte entre plus de 50%, entre 50 et 60%. Malgré une irrigation, on irrigue depuis le 15 mai, tous les jours, 120 mètres cubes. Et le problème, c'est que la canicule a une certaine température. Ben, le pommier ne pousse plus, donc la pomme attend, tout simplement. Donc on les maintient en vie, les pommiers, c'est tout ce qu'on peut faire. À la base, normalement, on cueille pour aller livrer des magasins. D'habitude, en règle générale, on livre une douzaine de magasins aux alentours. Donc cette année, on ne va pas livrer, zéro, et on va garder le maximum pour les clients. Voilà. Et après, tout ce qui est pommes plus petites, enfin pas calibre, avec des défauts, on va le passer en jus de pomme. dérivés. Mais on n'aura pas la quantité pareille, on n'aura pas la quantité qu'on fait habituellement.
3: Dans un autre verger crozois à Nouzerolles, les pertes sont moins conséquentes, mais tout de même présentes. Une baisse de 20% de la production est attendue.
0: Un petit coup de pouce prolongé à la pompe.
3: Les aides pour les secteurs les plus exposés à la hausse des carburants sont reconduites pour 2 mois. Les agriculteurs et les entreprises du BTP sont concernés, mais les transporteurs ne le sont plus. Et pour tout à chacun, les aides pour les gros rouleurs sont quant à elles prolongées pour 1 mois jusqu'à fin septembre. Ce matin, le litre de gasoil est entre 2,20 euros et 2,30 euros à Aubusson, Guéret et la Souterraine. Jour, nuit, pas d'éclipse hier, mais tout un quartier a été plongé dans le noir à Guéret à cause d'une panne de courant. Seulement 1 minute pour les plus chanceux, mais plus d'une heure pour les plus malheureux. Et parmi eux, l'hypermarché Leclerc. Il a connu la plus longue panne entre 11h et midi. Pas de course, donc pour cette cliente, elle s'appelle Conception et habite à Jeun.
19: Je venais faire mes courses, je prends mon chariot, une brave dame me dit « c'est pas la peine d'y aller, t'es tout bloqué, il y a une panne d'électricité certainement due à EDF parce que les autres magasins sont ouverts en électricité et les gens à l'intérieur qui ont des pleins chariots, ils ont dû abandonner leur chariot pour le laisser sur place et puis la direction a mis des petits panneaux pas à toutes les entrées de ne pas que c'est fermé à cause de cette panne électrique. C'est vraiment la première fois que je vois ça.
3: Et ça a fait du grabuge, Jean-Solène Delarquy, il a fallu agir dans l'urgence à l'intérieur.
20: Oui, le magasin a heureusement des générateurs et les frigos sont prévus pour tenir un moment en cas de panne, mais les caisses, elles, étaient en rade. Impossible d'encaisser les clients. Ces derniers ont donc patienté avec les chariots pleins, près d'une heure pour certains. Comme la situation durait, les agents ont fini par leur demander de déposer leurs courses aux caisses et de partir. Là, les employés ont dû trier tous les sacs, ranger en rayon les articles qui pouvaient l'être, jeter ceux qui avaient rompu la chaîne du froid. Le courant est finalement revenu vers midi et quart. Une perte donc pour le magasin qui a déjà connu des pannes de certains frigos cet été à cause de la canicule.
3: Alors que s'est-il passé hier ? Eh bien, on sait que la panne vient d'un câble souterrain qui relie les transformateurs à la ville de Guéret. Des agents Enedis cherchent encore la cause de cette panne.
0: Après la bagarre, le suspense reste entier. Guéret et Gouzon ne savent toujours pas de quoi leur avenir en Coupe de la Creuse sera fait.
3: Et en football, le feuilleton continue. Finalement, ce n'est pas le district départemental qui étudiera l'appel, mais la Ligue régionale. La décision n'est pas attendue avant plusieurs semaines. Le district a décidé d'exclure les deux clubs de la Coupe de la Creuse cette saison après 2 bagarres lors de la dernière finale. Et puis comment mieux refermer ce journal qu'avec une excellente nouvelle en cyclisme. Le crozois Baptiste Vadic a levé les bras pour la toute première fois hier chez les professionnels. Victoire sur les routes du Tour d'Istanbul en Turquie. C'était la première étape. L'an passé, il avait fini deuxième au général sur ce tour. Cette fois, évidemment, le but c'est de garder le maillot de leader jusqu'à dimanche. Baptiste Vadic qui revient de loin après avoir été opéré du cœur au printemps dernier.
0: Creuse, qui c'est un exemple en plus, hein. C'est un exemple pour le coup. On se dit, ah, on va pas y arriver. Faut croire en ses possibilités. Vous voyez, Baptiste Vadic l'a fait. 8h07.
3: Ça a mis du temps à arriver, mais du coup, quand elle arrive, c'est formidable. 24 ans, Baptiste Vadic.
0: C'est magnifique. Il va faire chaud. Ça, c'est moins bien quand même. Trop chaud aujourd'hui. 29 à 34 degrés avec un beau soleil. Ça, c'est bien le soleil quand même, hein. Mais on aimerait bien la pluie, hein. Bah, c'est pas pour tout de suite la pluie. C'est pas au programme. Pour la fraîcheur, faut passer mercredi. 20-22. Pour ce qui est de cet après-midi, on aura vous, pour vous tout d'abord, tenez à Royer 30 degrés, comptez à la Souterraine 31, 32 à Guéret, 33 à Boussac, 34 à Aubusson.
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0: Bon, en définitive, on va rouler sous le soleil quoi.
2: Effectivement, avec des routes sèches et dégagées ce matin, rien à vous signaler en Creuse. Si vous voyez quelque chose, 05 55 52 37 38, vous pouvez nous appeler. Attention à la Souterraine, l'intercité de 36 19 de 11h25, habituellement à destination de Toulouse.
0: Vous pouvez nous la refaire celle-là, excusez-moi, de 36-19.
2: L'intercité 36-19 de 11h25, habituellement à destination de Toulouse, aura exceptionnellement pour terminus Brive-la-Gaillarde. Les voyageurs qui poursuivent au-delà de Brive sont invités à vérifier leur trajet. Attention.
0: Incroyable. Un jour, on va entendre la voix de Thierry Bolaton dans un TER.
22: Ouais, attention, s'il vous plaît. Le 36-19.
2: Mais oui, pourquoi pas. Mais pourquoi pas. Mais
0: pourquoi pas, après tout, pourquoi pas.
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0: Ici. on le fait pas souvent. On vous salue, vous qui prenez le train et qui avez peut-être la chance de trouver l'espace Wi-Fi, si vous voulez, pour avoir du réseau pour votre portable. Bah, l'application ici, tout simplement. Hein, on voyage ensemble, même dans le train. C'est ici Creuse. On se réveille ensemble ce vendredi. J'espère que tout va bien autour de la table.
1: Ah, évidemment,
0: ma foi. Bah, oui, c'est la forme. Tout va bien. Tiens, on embrasse les Rosalie. C'est votre fête aujourd'hui, en ce 4 septembre. Il est 8h09.

0: Michel Berger dans les oreilles avec ce beau soleil pour attaquer la journée. Quoi de mieux en ce 4 novembre. Tout va bien, 4 septembre.
1: Oui, c'est, voilà.
0: C'est ça, et c'est bien Michel Berger, c'est bien, il s'y creuse, il n'y a pas de problème. 8h12.
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0: Alors, Gaëtan Spagnol, ce qu'il en reste quand même. Heureusement que vous êtes là, Thierry, Thibault.
1: Oui,
0: hein, on se réveille ensemble. Actu locale, musique et bonne humeur avec un cadeau exceptionnel. Et là, je redeviens sérieux. On est hyper nombreux à suivre toutes les semaines L'amour est dans le pré. Ça fait plus de 20 ans maintenant hein, que ça dure. 21e saison cette année. Bah, ça a pile 20 ans en fait, puisque c'est la 21e, si on part comme ça. Bah oui,
1: ouais,
0: c'est ça.
1: Possible.
4: Vous comptez bien.
0: Voilà, c'est ça. Bord-Saint-Georges, le parc animalier des Clôtres, le week-end des 12 et 13 septembre, qui s'y creuse, les agriculteurs seront là pour le marché de l'amour et dans le pré. Avouez qu'un passe-famille, ça ferait bien plaisir. Vous en voulez un passe-famille? Ben restez avec nous, on va vous l'offrir avant 8h30. Autre sujet fort intéressant, Thierry.
4: Les clubs dans les villages, dans les villes. Alors on a souvent, il y a des manques de moyens, mais il y a également des incivilités.
5: Il y a des vitres qui ont été cassées, des volets fracturés.
4: Alors comment réagir face à ça? Comment vous faites vous? Dites-nous sur le WhatsApp ce matin, 05 55 52 37 38, on en parle tout à l'heure à partir de 9h.
0: Il y a un truc qui agace quand on doit prendre l'hôtel, l'arnaque autour des réservations d'hôtel. On va en parler avec Aude Razo dans 30 secondes, bougez pas.
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1: Il est 8h14. Les vacances sont terminées, mais attention, les arnaques à la réservation d'hôtels continuent en cette rentrée. Aude Razo, vous avez reçu le témoignage d'une auditrice.
8: Oui, c'est Yasmine qui me raconte la mésaventure de sa fille. Tout commence sur Booking, la plateforme de réservation, vous connaissez. Morgane, la fille de Yasmine, réserve un hôtel à l'étranger pour un petit week-end fin septembre. Jusque-là, tout va bien. Mais voilà qu'arrive un message WhatsApp. Nous sommes ravis de vous accueillir pour votre prochain séjour. Le message a bien l'air de venir de l'hôtel à première vue. Il y a le nom de l'établissement, les bonnes dates de réservation. Et puis il y a un lien où Morgane est censé cliquer. Pourquoi? Pour transmettre ses informations, lui dit-on, pour gagner du temps à l'enregistrement quand elle arrivera à l'hôtel et surtout pour confirmer sa réservation. En gros, le message dit à Morgane très poliment que si elle ne remplit pas ce formulaire dans les 24 heures, l'hôtel proposera la chambre à quelqu'un d'autre.
1: Et c'est donc une arnaque. Est-ce que Morgane est tombée dans le piège?
8: Non, et bravo, hein, parce que franchement, c'était pas évident. J'ai cliqué, moi, sur le lien dans le message. J'atterris sur un site qui ressemble énormément à celui de Booking. Il reprend toutes les informations de la réservation de Morgane et lui demande de rentrer son numéro de carte bleue pour, je cite, « garantir sa réservation ». Là où Morgane et sa mère ont tiqué, c'est qu'elles ne sont pas sur booking.com. Elles sont sur booking.hotelcheckininform.com. Ça ressemble, mais ce n'est pas booking.com. Très bon réflexe. Question que vous vous posez peut-être, comment est-ce que l'escroc a su que Morgane allait partir dans cet hôtel là, à ces dates, fin septembre? Réponse, un piratage informatique. Le site de l'hôtel s'est peut-être fait pirater et le malfaiteur sait maintenant tout de ses futurs clients.
1: Eh bien, ça c'est fou encore.
0: Ouais, c'est dingue.
1: Folle histoire. Merci Aude Razo, c'est pas vrai, c'est à réécouter sur ici.fr.
0: Alors, autre truc un peu fou, complètement fou d'ailleurs, ces températures, mais bien trop élevées pour la saison.
4: Il fait déjà 16,5 degrés ce matin à Saint-Dizier-les-Domaines. C'est Micheline qui nous dit ça. La lune et les étoiles brillent dans un ciel bien clair avant une journée qui s'annonce chaude et agréable. Effectivement, et c'est confirmé notamment avec Nouziers où il fait déjà 15,8 degrés avec Joël ce matin.
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0: Ah, vous allez tous les voir, par contre, ça c'est certain. Les agriculteurs de l'Amour et dans le Pré, les samedis 12 et dimanche 13 septembre. Tous à Bord-Saint-Georges, le parc animalier des Clôtres avec Ici Creuse accueille le marché de l'Amour et dans le Pré. Vous suivez un petit peu l'Amour et dans le Pré?
1: Très rapidement, mais pas trop cette année, je vous avoue.
0: Un petit peu quand même.
1: Mais un petit peu.
4: Un petit œil dessus de temps en temps, ouais, c'est très sympa.
0: Vous avez un préféré?
1: Non, pas forcément.
0: Non, d'accord. Non. Ah, moi, j'aime bien. Alors, c'est Jean-Louis, cette année. Gaz, gaz, gaz, hein. C'est une expression du sud. Gaz, gaz, gaz, gaz. Très sympa, Jean-Louis. Tiens, n'hésitez pas, effectivement. J'espère qu'il sera là. C'est pas gagné. Mais Jean-Baptiste, évidemment, le patron du parc animé des Clôtres, sera là. C'est notre chouchou. Ah, et pas seul. Florian et Lola
1: et Pop Creuse
0: oui, seront là
1: ça,
0: aussi.
1: On les connaît bien aussi.
0: Bien évidemment. Et vous d'ailleurs, parce qu'il y a un pass famille à gagner tout de suite en jouant avec nos souvenirs, vos souvenirs. Ça peut être un film, ça peut être une chanson. En l'occurrence, c'est une chanson qui a été dans un film. C'est vendredi. 1. C'est bientôt le week-end, donc peut-être envie de sortir. 2. C'est la fête ici, parce qu'on fête nos 44 ans aujourd'hui et demain. Hein. Les Bee Gees, You Should Be Dancing. C'est sorti quand, cette chanson?
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0: C'est la question qu'on vous pose. Un pass famille à gagner pour le marché de l'amour et dans le pré. Bonne chance.

0: Ici, on aime l'artiste majeur de cette rentrée, voire même d'ailleurs de cette année, le grand retour de Céline Dion, évidemment. C'est l'événement musical de la rentrée, Céline Dion en concert à Paris, à partir du samedi 12 septembre. Ça approche, première série de shows dans la capitale, en attendant la suite en mai de l'année prochaine. Prière païenne à 8h22.
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0: Et bonjour à Bonin et Elisabeth. Bonjour Elisabeth.
4: Bonjour Gaëtan.
0: Vous êtes une fidèle d'ici Creuse, je sais.
4: Tout à fait.
0: Hein, ça fait combien d'années que vous nous écoutez?
4: Oh là là, depuis que je suis petite.
0: Ah
4: avec
0: oui.
4: Mes grands-parents, mes parents.
0: Ah bah ça fait super plaisir. Je dis ça parce qu'on fête nos 44 ans demain officiellement. C'était le 5 septembre 82, l'ouverture de votre radio. Et à n'importe quel moment, dès que vous entendez des archives d'ici Creuse, la radio ici Creuse, avec les piles comme à l'époque, a gagné. Pour le moment, ce qui a gagné, c'est votre passe famille pour le marché de l'amour et dans le pré à Bord-Saint-Georges, le parc animalier des Clôtres, samedi 12, dimanche 13 septembre, avec tous les agriculteurs qui seront là et puis tout plein d'animations, spectacle de chevaux avec Vincent Liberator. Vous pourrez visiter le parc, vous baladez avec les chiens de Skin Creuse en traîneau, c'est super sympa, balade en calèche et tout plein de surprises. Seulement voilà, il faut remettre la main, si j'ose dire, sur la décennie de sortie de... On a tous dansé, vous aussi, j'imagine, Elisabeth, sur You Should Be Dancing des Bee Gees. C'était pendant quelle décennie, dites-moi tout?
4: C'était dans les années 70.
3: Bravo, c'est qui le patron?
0: Bravo!
3: Super, bravo!
4: Wow.
0: Ça a été intégré ensuite, un an plus tard, à la BO de Saturday Night Fever, Staying Alive, avec How Deep Is Your Love, Night Fever. Bah, c'est gagné. Et pourquoi ce choix ce matin? Parce qu'il y a 50 ans exactement, cette chanson était numéro 1 du hit parade, comme on disait à l'époque. Et bien, c'est gagné, on vous félicite.
3: Bravo.
0: Vous gagnez votre passe famille pour aller au Parc des Clôtres à Bord-Saint-Georges pour le marché de l'amour et dans le pré.
5: Oui, dites-moi, j'ai appris quelque chose. Je pense, je vais vous faire écouter un petit son. Vous allez me dire si ça vous parle. Alors, j'ai essayé de l'avoir en live. Hein. J'ai trouvé ça sur Facebook. Si on l'a pas, c'est pas grave. Vous seriez pas une chanteuse par hasard, vous, ce matin, Elisabeth?
4: Oui, c'est ça.
5: J'ai trouvé ça. Alors dites-nous tout, vous faites partie d'un club, Elisabeth.
4: Oui, c'est ça, la chorale des Pierres Dorées, à Nouziers.
5: Est-ce que c'est facile pour vous tous les jours quand on a un club comme ça dans une commune?
4: Comment? J'ai pas compris, pardon.
5: Est-ce que c'est compliqué d'avoir une commune comme ça, une chorale dans une commune au quotidien?
4: Non, c'est pas compliqué, on est une trentaine de chanteurs et en fait, y a une bonne ambiance, donc on a plaisir à y aller, donc d'autres gens s'intègrent facilement, donc voilà.
5: Merci pour votre témoignage ce matin, on continue à en parler tout à l'heure à partir de 9h.
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0: 8h26, c'est l'heure d'ouvrir notre boîte à souvenirs.
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7: Marie-Hélène Thomas, présidente de Vivre à Charnage. 2018, je pars en retraite et c'est à partir de ce moment-là que je m'investis beaucoup plus dans l'associatif sur Jarnage, puisque depuis quelques années on était arrivé à Jarnage, au sein de l'association Vivre à Jarnage, que j'ai repris en tant que coprésidente en 2022, je crois. Alors j'ai besoin du contact, j'ai besoin de voir des gens, j'ai besoin d'avoir de la vie autour de moi. J'aime le contact avec les gens, mais j'aime aussi tricoter et j'aime aussi jardiner. Oui, on s'occupe et l'association nous occupe beaucoup, surtout la fête à la patate qu'il faut préparer depuis le début de l'année jusqu'au mois de septembre, jusqu'au 6 septembre. Il faut chercher des brocanteurs, il faut chercher pour les vignes-greniers, il faut chercher de l'animation, la restauration. On est une centaine de bénévoles et si on pouvait en avoir plus, ce serait encore mieux. Vivre à Jarnage, oui, mais il fait bon vivre à Jarnage, c'est vrai.
0: 2018, dans l'actualité creusoise, le dimanche 9 septembre à Guéret, Forêt Folie accueille en forêt de Chabrières le championnat de France de Timbersport. Comprenez par là les Jeux Olympiques des bûcherons. De la force, du muscle et de la sueur pour les 32 meilleurs athlètes de France présents. Ici comme ailleurs, en 2018, on découvre le 19 octobre « Mon pays, c'est l'amour ». L'album posthume de Johnny Hallyday décédé un an plus tôt, le 5 décembre.

0: ce 51e et ultime album du Taulier s'écoulera en France à 1 500 000 exemplaires.
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2: 51 albums de Johnny, ça paraît dingue quand même, c'est un truc de fou. 51 albums pour le Taulier. Une année, une histoire, j'espère que ça vous plaît. N'hésitez pas, tiens, à nous le dire aussi sur le WhatsApp, pourquoi pas, 05 55 52 37 38. Et l'application ici pour retrouver à tout moment ce rendez-vous.
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2: 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Aujourd'hui et demain, nous fêtons les 44 ans d'ICI Creuse avec des archives que vous pouvez entendre à tout moment. Dès que vous tombez sur une archive, hop, vous nous appelez. La radio ICI Creuse est en jeu. Tendez bien l'oreille en ce vendredi 4 septembre. Il est 8h30. Dans l'actualité creusoise, Thibaut Pointeau.
13: Voiture fracturée, pneus percés, cambriolage, rodéo urbain, la délinquance gagne du terrain à la souterraine. Alors le maire riposte. Étienne Lejeune demande que des gendarmes supplémentaires soient présents de manière plus pérenne sur la commune. La Salle-Lunoise, Bona et Roche, les pompiers mobilisés sur 3 feux hier en Creuse. À la Salle-Lunoise, c'est un tracteur qui a pris feu en roulant. Les flammes se sont propagées ensuite à un champ, bilan 1,5 hectare de brûlé. Une partie de Guéret s'est retrouvée dans le noir hier matin. Une panne de courant a touché l'avenue Charles de Gaulle, le secteur de la gendarmerie et l'hypermarché Leclerc. Avec des caisses en rade, impossible d'encaisser les clients pendant une heure. Après la sécheresse, l'heure des comptes. En pleine cueillette des pommes en Creuse, les pertes sont colossales. Au verger du Grand Murat, à Bénévent-l'Abbaye, le producteur s'attend à une récolte en baisse de 60%, moins

0: Venir en aide aux agriculteurs largement touchés par la sécheresse dans les cultures. Une vingtaine d'enquêtes ouvertes à Marseille. Près de 200 animateurs suspendus à Paris sur un an. Les 20 plus grandes villes de France, quasiment toutes concernées par des enquêtes pour des violences dans le périscolaire. La conclusion de l'enquête de la cellule investigation de Radio France, des violences physiques mais aussi sexuelles. Notre dossier détaillé est à lire sur ici.fr. En football, victoire de Lille hier 1-0 face à Toulouse en ouverture de la troisième journée de Ligue 1. Le LOSC prend provisoirement la tête du classement. Ce soir, l'Olympique lyonnais reçoit Auxerre et Monaco se déplace au Parc des Princes pour affronter le PSG.
1: Merci Féline Loire-Duo. Dans l'info d'ici, champs brûlés, récoltes plombées et comptes dans le rouge, le gouvernement doit éteindre l'incendie ce matin. La ministre de l'Agriculture doit annoncer un plan d'urgence alors que les conséquences de la sécheresse et des canicules n'en finissent plus. En Creuse, on vient de commencer la cueillette des pommes et elle non plus n'est pas épargnée. Dans les vergers, les paniers de particuliers ne sont pas bien remplis et les producteurs s'attendent à une grosse perte. Valérie Meunier, vous avez suivi les premiers cueilleurs de l'année.
2: Allez, on va prendre les plus belles.
3: Laurence est venue de Lavaveix-les-Mines pour faire comme chaque année son stock de pommes pour les mois à venir. Mais contrairement à d'habitude, elle écarte patiemment les branches parce que les grosses pommes,
2: faut les chercher. Elles sont belles. Il n'y en a pas beaucoup de celles-là, vous voyez. Il y a plus de petites que de grosses. Mais bon, ça n'a pas d'importance, c'est quand même de la pomme.
3: Ça prend plus de temps.
2: Exactement.
3: D'autant qu'il faut aussi faire attention à l'état du fruit.
2: Voilà, vous voyez, celle-là, elle est pourrie.
3: Quand ce ne sont pas les petites bêtes qui gâchent l'ambiance, comme le font remarquer ces autres cueilleurs.
4: Maman, j'ai parlé frelons.
5: Celle-ci, elle a un verre. Comme il n'y a pas beaucoup de traitements, ben, les vers s'y mettent, quoi. Mais enfin, vaut peut-être mieux manger un vers que le produit.
3: Martine et Bruno sont venus de Chamboran faire le plein de pommes, fruits qu'ils adorent.
4: Généralement, on a des pommes à la maison. On a un grand verger, mais cette année, le soleil, la chaleur, la grêle, nous n'avons pas de fruits, donc on vient cueillir.
5: Elles sont petites, c'est normal. Hein. Elles sont très jolies, mais un tiers par rapport à les autres années, quoi.
3: Il y en a quand même?
5: Non, très peu. Moi, je ne suis pas déçu parce que je vais pouvoir en avoir, mais c'est le producteur qui va être déçu pour ses résultats.
3: Le producteur, c'est Hervé Gors. Il s'attend à une baisse de production de 60%.
6: Malgré une irrigation, on irrigue depuis le 15 mai, tous les jours, 120 mètres cubes. On met à peu près 10-12 litres par pommier, mais voilà, ça ne fait rien du tout. Le problème, c'est que la canicule à une certaine température, ben, le pommier ne pousse plus, donc la pomme attend tout simplement, donc on les maintient en vie, les pommiers, c'est tout ce qu'on peut faire. S'il y a une pluie, de toute manière, c'est trop tard. La croissance est arrivée à terme. Là, maintenant, c'est une histoire de maturité, tout simplement.
3: Une situation inédite qui contraint Hervé Gors à réduire ses ventes.
6: D'habitude, en règle générale, on livre une douzaine de magasins aux alentours. Donc cette année, on ne va pas livrer, zéro. Et on va garder le maximum pour les clients. Voilà. Le problème, ça ne résout pas ma trésorerie. Et le problème, c'est qu'on a une autre production aussi à côté, bovin, et on est dans la même situation. Donc, si c'est récurrent chaque année comme ça, on ne peut pas s'adapter, c'est pas possible. On ne peut pas changer les pommiers du jour au lendemain. C'est 4 hectares et demi, donc c'est un petit verger. Hein. On en est normal, c'est une bonne diversification. Et là, l'année dernière, c'était moyen. Cette année, ça va être catastrophique, hein, parce qu'on a les frais fixes qui sont toujours là. Voilà.
3: Pour autant, Hervé Gors n'a pas augmenté ses tarifs à la cueillette.
1: Et le plan de sauvetage de l'agriculture doit être annoncé dans 30 minutes par la ministre. Les syndicats agricoles demandent par exemple en urgence des aides massives à la trésorerie, la prise en charge des cotisations sociales à des niveaux élevés ou encore la suspension des taxes foncières.
7: Chaud, chaud, trop chaud, trop chaud. On n'est pas en vigilance orange, contrairement à d'autres départements, fort heureusement, mais... Ah, on attend la fraîcheur. C'est pour quand cette fraîcheur? Bah, c'est pour mercredi, nous dit Météo France Creuse, qui nous prévoit 22 degrés. Pour ce qui est d'aujourd'hui, 16 degrés 3 nous a signalé Brigitte à Saint-Maurice. C'est effectivement la fourchette des températures. 29 cet après-midi à la Courtine. Ah, bah, on va pas
1: mettre de gilet, quoi.
7: On va pas mettre de gilet, hein. On s'habille plutôt léger, effectivement. On aura 31 à la Souterraine, 32 à Guéret, 34 à Aubusson. Il va faire chaud tout ce week-end.
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7: Chaleur, mais bonne nouvelle, du soleil pour rouler.
9: Effectivement, tout va bien. Alors dites-moi, si vous êtes sur la route, vous voyez quelque chose, appelez-nous au 05 55 52 37 38. Attention à la souterraine, l'intercité 36 19 de 11h25, habituellement à destination de Toulouse, aura exceptionnellement pour terminus Brive-la-Gaillarde. Donc les voyageurs qui poursuivent au-delà de Brive sont vraiment invités à vérifier leur trajet.
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7: On en parlait dans l'action, on en parle toujours. On ne cesse d'en parler de ce prix à la pompe qui flambe toujours. Hein. On est dans les tarifs 2,20€, 2,30€,
1: ouais,
7: c'est en moyenne.
1: Entre

0: En 2,20 et 2,30 la guirée au buisson, la souterraine, c'est énorme. Pour le gasoil, hein, je parle du gasoil.
1: Si vous roulez au samplon 95, tiens, à la souterraine, il a 1,990€ avenue de la République. Où c'est que j'ai trouvé ce prix? Ben, sur l'application ici. 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

0: Vous aviez acheté le 45 tours à l'époque, voire l'album. L'album, c'était Pop Satori. C'était le troisième album d'Étienne Dao, tombé pour la France, l'un de ses grands tubes. Ça remonte déjà il y a 40 ans, vous imaginez. Nous, c'est 44 ans qu'on fête cette année. Et à ce sujet, je vous signale, si vous venez tout juste d'allumer la radio ou la télé, bonjour déjà, soyez bienvenus. La radio à pile, ici creuse, comme à l'époque, a gagné dès que vous entendez une archive de votre radio. Ça tombe à n'importe quel moment.
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0: C'est la fête à Chabrière. Oui, Chabrière en fête dans quelques jours. On va en parler ce matin à 8h50 avec Nora Bedroni et l'organisateur de ce bel événement. C'est Alain Menu. Bel événement et belle fête aussi d'ailleurs en ce moment dans le sud à La Ciotat où on enregistre la 5e édition du festival Ici Live. À l'affiche entre autres Jennifer. Sympa cette reprise de Dalida, on l'entend en intégralité, c'est promis, avant 9h. Pour le moment, très sympa aussi de golfer. Je ne sais pas si vous pratiquez, vous avez déjà pratiqué le golf Thierry?
3: Non mais j'aimerais bien, ça a l'air super sympa.
0: Ah bah écoutez, justement cette semaine on est dans les coulisses, tout près de Gouzon, du golf de la Jonchère, avec vous Dominique Aupetit. C'est vrai qu'on y est vraiment bien, notamment à l'accueil, vous êtes en compagnie d'une agent d'accueil Thierry, Dominique.
4: Je vais prendre Diabolo Grenadine s'il vous plaît, Marie-Claire Roubi. Vous êtes l'une des hôtesses d'accueil du clubhouse du golf, mais pas que ça. Parce que vous faites plein de choses dans un bureau aussi.
5: Oui, effectivement, notre travail, c'est plusieurs petits travaux en fait dans un. Donc on est à l'accueil, on est au bar, on est aussi un petit peu en restauration. C'est de la petite restauration qu'on prépare. Là, je fais aussi un petit peu de la comptabilité.
4: Ce clubhouse, il est sympa. Qu'est-ce qu'on y trouve à part le bar ?
5: Des vêtements, des accessoires, une super terrasse aussi. Il y a vraiment tout pour que les golfeurs se sentent bien et trouvent ce qu'ils ont besoin, que ce soit accessoires, même des vêtements. On a aussi la partie où notre pro vend des clubs et des sacs. Il y a vraiment de tout pour qu'un golfeur se sente bien et trouve tout ce qu'il a besoin.
4: Votre pro, c'est le professeur?
5: Oui, exactement. Guillaume Villard.
4: Vous voyez beaucoup de monde ici au golf de la Jonchère?
5: Oui, beaucoup, oui. Il y a un peu de Guéret, Moluçon et d'autres qui viennent pendant les vacances. Tout simplement, qui ont des maisons, des résidences secondaires. Donc on a des habitués et pas que.
4: Toujours avec le sourire?
5: C'est mieux. Donc oui.
4: Et alors, de temps en temps, sur le golf, il y a des compétitions. Votre travail change à ce moment-là ou pas vraiment?
5: Oui, c'est un petit peu plus intense. On les accueille, on leur distribue leurs cartes et on prépare après ce qu'ils ont besoin. C'est-à-dire s'ils ont besoin de sandwich ou alors des bouteilles d'eau, des choses comme ça. Voilà, on est disponible pour eux. On a mis en place une fontaine à eau pour l'été parce que c'est vrai qu'il fait très chaud. Les gens, il faut qu'ils pensent à s'hydrater. On est là pour eux, voilà, tout simplement. Donc c'est... On s'adapte en fait aux journées qui demandent des fois plus de snacking, des fois c'est plus de bar, des fois on va être plus dans le pro shop où on va vendre, où les gens ont besoin de conseils, ça va dépendre.
4: Vous jouez au golf vous-même?
5: Très peu, très peu.
4: Merci beaucoup Marie-Claire et merci pour votre sourire également.
5: Merci à vous.
0: Et merci à vous Dominique. Ce soir 18h, hein, le grand format au cœur de l'intégrale, uniquement sur votre radio locale ici creuse.
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0: Merci d'avoir choisi la radio des Creusois pour vous réveiller. Le canal 3 de la TNT aussi, je vous le rappelle tous les matins, 6h30, faites passer l'info. Tiens, à propos d'info, info extrêmement importante, à 8h45, on parle d'emploi. Bonjour Ingrid Herbst.
12: Bonjour Gaëtan, bonjour à tous. Aujourd'hui, nouvelle offre d'emploi avec Isabelle de l'agence Randstad. Bonjour Isabelle.
13: Bonjour Ingrid.
12: Alors aujourd'hui, vous recherchez quel type de poste ?
13: Donc un manœuvre aide-monteur.
12: Quelles sont les missions ?
13: C'est une mission d'intérim à la semaine, donc la prise de poste est sur Guéret. Donc par contre, le poste requiert d'accepter les grands déplacements puisque la personne partira du lundi au vendredi. Vous dire par rapport à au poste par lui-même, donc la personne sera en charge d'aider. Je vais recommencer. Aider à la manipulation du robot avec l'opérateur en place, aider aussi à gérer l'alimentation de l'eau, donc sécuriser le chantier et respecter les règles de consigne de sécurité et participer activement à l'installation et le rangement du matériel.
12: C'est une mission à pourvoir au plus vite ?
13: Au plus vite.
12: Au niveau du type de contrat, donc c'est une mission d'intérim à temps plein ?
13: À temps plein.
12: Côté rémunération ?
13: Donc on est sur la base du SMIG, comme le poste requiert le grand déplacement, donc c'est l'entreprise utilisatrice qui prend en charge toute la partie hébergement, repas.
12: Voilà, donc c'est une mission en intérim à la semaine.
13: À la semaine, tout à fait.
12: Qu'est-ce que je pourrais dire on dit tout de suite qu'à compétence égale,
13: ce poste est ouvert aux personnes en situation de handicap.
12: Donc vous recherchez donc une personne pour...
13: Pour partir en déplacement.
12: Sur des chantiers, donc partout voilà. En Creuse. Évidemment, vous retrouvez tous les détails de l'offre sur le site ici.fr, page Creuse Emploi. Merci Isabelle.
13: Merci à vous.
0: Ici, ça marche tout à l'heure, 10h. On va parler de quelque chose d'extrêmement important. On est extrêmement fiers d'ailleurs de s'associer à cette opération. Le kit d'urgence, c'est quoi exactement, Ingrid ?
12: Le kit d'urgence, c'est le petit kit qui vous permet de vous débrouiller en cas de problème d'incendie, de coupure d'électricité. Ouais. Il y a tout ce qu'il faut pour pouvoir survivre, entre guillemets, 72 heures. Voilà.
0: Ah, mais en fait, on peut dire que c'est une sorte de trousse à pharmacie, mais top du top,
12: tout ce qu'il faut. Et voilà. Puis la petite radio, ici Creuse.
0: Ah ben oui, on l'a dit, en fait, nos 40 ans, ça sera officiellement demain, samedi, mais aujourd'hui et demain, allez, on est de fête vraiment avec cette radio à pile, comme à l'époque, à gagner dès que vous entendez une archive d'ailleurs d'ici Creuse. Voilà, à tout à l'heure, 10h, 8h48. Donc je trouve que ça commence à chauffer quand
12: oui,
0: même.
12: Oui, il fait chaud.
0: Il fait chaud, là.
3: 15 degrés 8, déjà ce matin, à Champagne, chez Monique, sous les étoiles et un joli croissant de lune, nous dit-elle. Alors ça, c'est un réveil. Jackie nous signale 15 degrés 5 à la souterraine. Et du côté du Bourganeuf, c'est Agnès qui nous donne 16 degrés avec un petit clin d'œil pour Agnès ce matin.
14: Bonjour, ici Creuse. Je voulais vous parler de la radio. Alignée en 82 et en 83, j'avais 15 ans et j'ai écouté ici Creuse et je ne l'ai jamais quittée. Elle m'a beaucoup aidée dans mon adolescence. Les années passent et j'aime ma radio toujours aussi fort.
0: Oh bah c'est super mignon, ça. Faites comme Agnès. Tiens, d'ailleurs, le WhatsApp 05 55 52 37 38 pour nous raconter vos souvenirs peut-être aussi d'ici Creuse. 44 ans ensemble, ça se fête. 8h48 dans un instant, fête. Mais du côté de Chabrières avec Nora Pedroni.

0: Lucie Creuse, on aime Dalida, on aime Jennifer, ça tombe bien, la chanteuse revisite, vous l'avez entendu, l'icône Dalida, Mourir sur scène, extrait d'un album, s'appelle DJ. Et à propos de Jennifer, elle est à l'affiche du 5e Ici Live à La Ciotat. Petite vidéo d'ailleurs de Jennifer à voir sur ici.fr. Et ce soir, 19h, elle est l'invitée d'Émilie Mazoyer dans Décibel. Pour être complet, Dalida, notez que le 3 mai prochain, on va commémorer déjà les 40 ans de sa disparition. 8h52, Chabrière en fête, samedi 12, dimanche 13 septembre, on en parle avec vous, Nora Bedrouni.
1: Alain Menu est avec nous, président de Creuse Animation 23. Bonjour Alain Menu.
2: Oui, bonjour.
1: Qu'est-ce qui vous a donné envie de vous lancer dans cette aventure?
2: Vous savez, la forêt de Chabrière, aujourd'hui, on en parle beaucoup à travers le sport, à travers des grands événements internationaux. Cette forêt, elle vit bien et nous, on veut partager le maximum et on partage beaucoup avec les sportifs, les pratiquants de la pleine nature, etc., etc. Et puis après, on s'est dit, suite à l'arrêt de Forêt Folies, hein, qui a existé de 2009 à 2024, eh bien, pourquoi pas faire un événement pour tous, en fin de compte, hein, pour tous ceux qui ont besoin de savoir comment évolue la forêt, comment on se retrouve en forêt, quel est le rôle de la forêt et qu'est-ce qu'on peut trouver dans un village éphémère. Donc, en 2025, où on avait dit qu'on allait plutôt faire une pause, eh bien, on a quand même fait l'événement sur une journée. Et puis, cette année, eh bien, on a dit, depuis le début d'année, eh bien, avec les amis et puis d'autres associations, eh bien, on va se retrouver sur deux jours. Le public pourra se manifester à travers sa venue. Le samedi, alors là, à partir de 11h, on n'ouvrira pas à 9h le matin, à partir de 11h jusqu'à 20h30 le soir. Et puis le dimanche, de 9h du matin à 19h le soir. Donc, un événement qui sera différent, avec beaucoup de créativité autour de la nature et autour d'un esprit dynamique que l'on souhaite donner et qu'on veut surtout partager en ce début d'automne 2026. Mais vraiment, c'est un événement famille sur lequel, eh bien, ça sera vraiment important de découvrir, eh bien, la faune, la flore, bon, etc., etc. J'invite, eh bien, effectivement, le maximum d'auditeurs à venir de joindre, soit le samedi, soit le dimanche, 12 et 13 septembre, en forêt de Chabrière.
1: Eh bien, c'est noté, un week-end qui promet d'être placé sous le signe de la nature, de la découverte et de la convivialité. Merci à la Menu.
2: Merci à vous, à bientôt.
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0: Ici matin. 8h55, on va parler de tomates.
4: Mange des tomates, mon amour. Tchic, tchic, tchic, tchic. Mange des tomates, ni des
5: jeux. Vous verriez la chorégraphie de Gaston Spagnol.
0: Ben vous la voyez si vous nous regardez à la télé. Bonjour à vous, docteur Kirzek. Oui, cap sur la tomate. Une tomate par jour serait bon apparemment pour notre foie.
6: Bonjour à toutes et à tous. C'est le petit geste santé qui pourrait faire du bien à votre foie sans que vous ayez à changer toute votre alimentation. En tout cas, c'est ce que nous dit une étude italienne publiée dans une revue de nutrition qui suggère que manger une tomate par jour pourrait aider à réduire la graisse accumulée dans le foie. Alors, il y a beaucoup de nutritionnistes et même vous allez me dire, on s'en doute, c'est un légume qui est plutôt sain, la tomate, grâce à ses composés antioxydants, mais ça peut être un allié pour la santé hépatique. C'est pas non plus un médicament miracle, c'est comme le thé vert hier. L'étude a été menée sur 79 patients qui avaient déjà une maladie du foie gras. Il y a un groupe qui a consommé 200 g de tomates crues et 50 g de sauce tomate, maison évidemment, et l'autre groupe qui n'avait pas de régime avec de la tomate, eh bien figurez-vous que le groupe tomate a vu son taux de graisse hépatique diminuer de manière significative. Et ça, c'est important de le dire, cette amélioration s'est produite sans perte de poids notable. Ça veut dire que la tomate a agi directement sur le foie et c'est pas par d'autres facteurs d'amélioration de la santé. Alors la maladie du foie gras, cette stéatose hépatique, c'est une accumulation anormale de graisse dans les cellules du foie. Il n'y a pas de symptômes, c'est souvent lié au surpoids, au diabète de type 2, à l'hypertension artérielle. Il n'y a pas de symptômes au début. Le problème, c'est que ça évolue vers une fibrose, voire vers une cirrhose, voire pire, vers un cancer du foie. Donc c'est vraiment une maladie silencieuse, mais qui serait très répandue.
0: Mais comment la tomate agit-elle sur le foie? Qu'est-ce qui la rend si efficace?
6: La clé, c'est ce qui donne la couleur à la tomate. C'est ce qu'on appelle le lycopène, c'est ce pigment, et c'est un antioxydant, là aussi, très puissant. Ça va réduire l'aspect inflammatoire, ça va réduire l'accumulation de graisse. indépendamment de la perte de poids. Et un détail intéressant, l'étude a utilisé à la fois des tomates crues et des tomates cuites en sauce. Et la cuisson, figurez-vous, augmente la disponibilité de ce pigment. Donc ça veut dire que cuite, elle serait même encore meilleure que crue. Bref, pour préserver votre foie, il y a bien sûr la tomate, mais il n'y a pas que ça. C'est surtout l'hygiène de vie globale. C'est plutôt des céréales complètes, des protéines maigres, favoriser les légumes et on évite tout ce qui est ultra transformé. Ça, c'est important. Puis je vous rappelle que la maladie du foie gras, c'était la maladie des sodas ou du soda. Donc on évite évidemment toutes ces boissons sucrées. Allez, d'ici là, portez-vous bien.
0: Je vais arrêter tout de suite parce que moi, je suis un petit peu trop soda, effectivement. Je dois bien l'avouer. Merci à vous, docteur. L'application ici pour trouver tous vos conseils santé. Moi, j'ai juste un bon conseil avant de vous souhaiter un bon week-end. Écoutez Ici Creuse. Déjà, c'est actuel, quelle musique et bonne humeur. Tout plein de bons plans pour ce week-end aussi. Et puis, à l'occasion de nos 40 ans, officiellement demain, aujourd'hui et demain samedi, dès que vous entendez une archive d'Ici Creuse de votre radio, hop, sautez sur votre téléphone. Il y a le poste de radio à pile, comme à la grande époque, vous savez, qui est à gagner. Donc, tendez bien l'oreille. Passez un bon week-end avec la radio des Creusois. On se retrouve lundi.
5: Mais oui, à lundi.
0: À bon partir de 6h sur votre radio, à la télé, 6h30.
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0: Toute la journée, on vous donne aussi la parole.
5: Et oui, comme dans un instant, on va parler des petits clubs dans vos villages, dans vos villes. Vous faites peut-être partie d'une association. C'est pas toujours facile d'entretenir ces clubs, d'arriver à se mobiliser. Il faut du temps libre, des fois il faut de l'argent, il faut des moyens. Et souvent, il y a des incivilités qui viennent dégrader. Par exemple, on pense à des locaux de stades. On en a parlé longuement sur Ici Creuse. Dans un instant, vous allez pouvoir témoigner. Comment ça se passe pour vous au quotidien? 05 55 52 37 38.
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5: 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Nous sommes le vendredi 4 septembre, il est 9h. Thibaut Pointeau, pour l'info, après la sécheresse, l'heure des comptes et surtout des aides est arrivée.
11: Parce que les récoltes ont grillé, les trésoreries aussi. Place maintenant au plan de sauvetage. La ministre de l'Agriculture s'apprête à annoncer dans les prochaines minutes des mesures d'urgence après d'énormes pertes financières. La sécheresse a causé 10 milliards d'euros de dégâts, dont la moitié rien que dans l'élevage, selon la FNSEA. Et ce n'est pas fini. En Creuse, on vient tout juste de commencer la cueillette des pommes et elle non plus n'est pas épargnée. On découvre peu à peu l'ampleur des dégâts. Moins de fruits et des fruits plus petit. Au verger du Grand Murat à Bénévent-l'Abbaye, le producteur s'attend à une récolte en baisse de 60% et au verger du Boucher à Nouzerolles, Étienne Auger s'attend à lui une baisse de 20%.
12: On a beau arroser et être de plus en plus technique avec, entre autres, des sondes tensiométriques qui donnent en direct l'humidité dans le sol, on peut apporter 9 litres par jour et par arbre. La pomme ne répond plus. Au-dessus de 32 degrés, la pomme ne grossit plus, l'arbre se bloque complètement. On arrose au goutte à goutte, c'est pour limiter la casse, pour que le végétal ne soit pas en stress extrême. Et là, c'est plus de l'anticipation pour l'année d'après. Si l'arbre stresse vraiment trop, premièrement, les feuilles tombent, il se met en sécurité. Et deuxièmement, la production pour l'année d'après peut être compromise.
11: Et la ministre de l'Agriculture doit donc annoncer un plan d'urgence d'un instant à l'autre. Les syndicats agricoles demandent par exemple des aides massives à la trésorerie, la prise en charge des cotisations sociales à des niveaux élevés ou encore la suspension des taxes foncières. Et toujours pas de répit dans le ciel, pas de pluie à l'horizon. L'été compte bien jouer les prolongations, tout comme la sécheresse et les incendies aussi. Les pompiers de la Creuse sont intervenus sur 3 feux hier à la Selle Dunoise, Bonnat et Roche. Jusqu'à 4 hectares sont partis en fumée à Roche hier soir.
5: À la souterraine, la délinquance gagne du terrain, alors le maire demande plus de moyens.
11: Avec plus de gendarmes et pas seulement de passage. Voitures fracturées, pneus percés, cambriolages, rodéo urbain, tout ça en l'espace de quelques semaines. Une fin d'été mouvementée. Un jeune de 17 ans a été interpellé ces derniers jours. Julien Delanne est adjoint au maire, délégué aux affaires sociales et à la tranquillité.
13: Alors la demande de la souterraine, c'est une demande de présence visible. Ça rassure la population et je pense que ça c'est important qu'il y ait un signal envoyé par l'État quand il y a des événements un peu particuliers. C'est important, me semble-t-il, d'avoir un renforcement. Après, on ne peut pas décréter, nous, du jour au lendemain, qu'il y ait le doublement de l'effectif de la souterraine. Est-ce que ça se justifierait ? Là encore, on peut avoir un avis, mais ce n'est pas nous qui prenons les décisions. On pourrait toujours discuter, effectivement, du positionnement géographique de la souterraine, qui est à la croisée des chemins de la 145 et de la 20. Du coup, peut-être, est-ce que ça peut favoriser certains flux, notamment de délinquance passagère.
11: Julien Delanne, adjoint au maire, délégué aux affaires sociales et à la tranquillité à la souterraine.
5: Le gouvernement réduit l'enveloppe destinée à la rénovation des écoles.
11: De nombreux établissements scolaires sont devenus des bouilloires en pleine canicule et vont sûrement devoir le rester. Sur les 50 millions d'euros destinés au plan canicule dans les écoles, 40 millions ont été gelés au lieu des 12 500 écoles prévues. L'enveloppe est réservée aux 2 500 écoles prioritaires. Ça a disjoncté hier à Guéret. Une panne de courant a plongé un quartier dans le noir en pleine journée. L'avenue Charles de Gaulle, le secteur de la gendarmerie et l'hypermarché Leclerc avec des caisses en rade. Impossible d'encaisser et les clients pendant 1h de 11h à midi. De quoi semer un peu la pagaille, Solène Delarquier.
14: C'est un balai devant l'hypermarché. Des clients s'approchent puis repartent.
15: Je suis arrivée en pensant que le magasin était ouvert et il est fermé. Apparemment, il y a une coupure électricité, c'est noté sur les portes.
16: Crotte. Oui, moi j'ai eu un truc tout à l'heure. Mon téléphone s'est mis à couiner un peu et je suis allée au radio réveil, il y avait une coupure.
14: Cette guéretoise a raison, c'était une panne de secteur. Au Leclerc, les frigos peuvent tenir le frais un moment, mais les caisses étaient bloquées. Liliane et Jean-Paul ressortent les mains vides.
17: Ça s'est mis à sauter d'un seul coup, on était dans le noir, plus d'une heure.
18: Simplement dit d'amener les courses à l'accueil, quoi. Très embêtant. Aller-retour, ça fait plus de 50 km.
17: Mais bon, ils peuvent rien, parce que ça va être une drôle de journée pour eux, parce que là...
14: Les employés ont effectivement dû vider les chariots, ramener les articles en rayon, jeter ceux qui avaient rompu la chaîne du froid. Ils n'ont pu rouvrir qu'au bout d'une heure et quart.
19: Vous pouvez passer en caisse, demain c'est tout bon.
14: Parmi les premiers clients de retour, Adeline, une enseignante venue pendant sa pause déj.
20: Ça n'a pas été la cohue, parce qu'en fait, il y a beaucoup de personnes qui sont parties. Ça s'est plutôt bien passé, les gens étaient soulagés, ils ont fait « Ah !»
14: Une panne de cette ampleur, c'est très rare, mais cet été, l'hypermarché a déjà connu des soucis au rayon frais à cause de la canicule. Il a fallu gérer ça en plus des travaux de réaménagement qui durent depuis des mois.
11: Alors, que s'est-il passé hier ? Eh bien, on sait que la panne vient d'un câble souterrain qui reliait les transformateurs à la ville de Guéret. Des agents Enedis cherchent encore la cause de cette panne. L'image est magnifique. Le cycliste creusois Baptiste Vadic a levé les bras pour la toute première fois hier chez les professionnels. Victoire sur les routes du Tour d'Istanbul en Turquie, c'était la première étape. L'an passé, il avait fini deuxième au général sur ce tour. Cette fois, évidemment, le but, c'est de le garder, ce maillot de leader, jusqu'à dimanche.
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11: Et bien la météo avec vous Thierry.
5: Et une météo estivale en Creuse, le soleil sera largement présent jusqu'au soir avec simplement un vent d'ouest qui deviendra modéré cet après-midi. Côté température, 32 à Aubusson ou encore à Bourganeuf, 33 à la Souterraine et 34 à Guéret. Ce soir et cette nuit, le vent va faiblir, le ciel va rester étoilé comme cette nuit d'ailleurs. Et demain, encore beaucoup de soleil, 29 à 32 degrés. Attention, gros coup de chaud, ça sera pour dimanche, 34 à 37 degrés. Et la chaleur devrait rester lundi et mardi, on devrait dépasser les 30 degrés.
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5: Vous faites peut-être partie d'un club, d'une association, c'est pas tous les jours facile. Vous pouvez témoigner ce matin au standard, à l'accueil 05 55 52 37 38. On va saluer Sofiane. Et vous pouvez également témoigner sur WhatsApp. Un petit message écrit, un petit message vocal. Je ne suis pas tout seul ce matin pour en parler. Je vais accueillir une mère, la mère de Naya Mandana Addix de Nouest. Bonjour.
21: Bonjour.
5: Merci d'être avec nous ce matin. Et à côté de vous, vous n'êtes pas venue toute seule, c'est Quentin, vous allez le présenter, Madame le maire. Qui est avec vous ce matin ?
21: Il y a Quentin, le jeune président du club Entente Sportive d'Annaya. De surcroît, un jeune très actif et pompier volontaire aussi.
5: Alors, c'est pas anodin si je vous l'ai fait présenter, puisque c'est une équipe main dans la main, hein, quand on a une commune à gérer, avec des clubs qui se battent, avec des moyens souvent qui sont limités. Alors, il y a une petite nouveauté pour vous en ce moment, on va parler d'actualité dans un instant. Investir. Et investir, c'est pas anodin pour un club de foot. On est même carrément dans le luxe, j'ai envie de dire, Quentin, c'est un peu ça?
1: Oui, bonjour. Oui, tout d'abord, je vais commencer par remercier déjà les deux collectivités qui nous entourent, donc Dal Palestel et Naya, pour mettre en place ces nouveaux vestiaires. Ça va nous simplifier la tâche pour accueillir nos jeunes de U6 à U13 et puis pour notre équipe féminine que nous avons créée en début de saison. C'est un investissement qui n'est pas des moindres, et pour le développement du club ainsi que nos deux équipes masculines qui évoluent en départemental 2 et départemental 3.
5: C'est pas évident tous les jours, hein, d'arriver à se battre pour faire vivre un club. Là, c'est une bonne nouvelle pour le coup. Vous pouvez témoigner. 05 55 52 37 38. On vous attend ce matin.
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0: Laurent Voulzy, Bubble Star à 9h11.
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0: Et votre quotidien, c'est peut-être de se mobiliser pour votre club, votre association dans votre village. Dites-nous comment ça se passe. Est-ce que c'est facile de faire vivre ces clubs en Creuse? 05 55 52 37 38 via WhatsApp également. Vous pouvez intervenir à l'antenne avec nous. Je ne suis pas tout seul ce matin. Madame le maire Mandana Adidonouex de Naya et Quentin Delucha, vous êtes responsable de l'entente sportive Naya. Alors je le disais en introduction d'émission, c'est un duo main dans la main pour arriver à ce que ça fonctionne dans une commune. Alors je me tournais tout d'abord peut-être pour Quentin, vous, c'est votre quotidien. C'est quoi le plus dur pour vous, pour tenir un club de foot comme ça?
3: Alors c'est la gestion des joueurs et tout ce qui est à côté pour le développement. Et là, comme aujourd'hui, sur les vestiaires de Naya, qui ont été refaits entièrement neufs. Donc c'est vrai que c'est très important pour un club.
0: Alors, je suppose que Madame le maire a le sourire. Quand on a une demande comme ça d'un club et qu'on peut avoir une réponse, parce qu'il y en a qui voudraient avoir des réponses mais qu'on n'en a pas, comment on arrive à faire sortir un vestiaire neuf comme ça?
4: En réalité, comme vous l'avez dit, c'est tout un travail. Entre l'idée, la demande et la réalisation, c'est tout un parcours. C'est vrai que ça nous tenait à cœur, la rénovation de ces vestiaires. C'est la réflexion qui a été lancée fin 2023. Et nous sommes partis d'un constat assez simple, c'est que les anciens locaux étaient devenus assez vétustes et ne répondaient plus du tout aux besoins actuels ni aux normes. Il était donc nécessaire quand même de les rénover, de les mettre aux normes et de les agrandir. En fait, c'est parce que le club, en tant que sportive d'un Naya, évolue constamment et actuellement il y a l'arrivée de davantage de jeunes joueuses de foot.
0: Donc quand il y a du monde, c'est plus facile de défendre le dossier, c'est ça que vous
4: expliquez. Exactement, exactement. Et il fallait donc pouvoir proposer à tous ces sportifs des conditions d'accueil dignes et très adaptées. Mais bon, comme je l'ai dit, entre l'idée et la réalisation, pour rénover un équipement public, il y a tout un parcours.
0: Mais là, ça a marché pour le coup. Alors concrètement, ça y est, on a investi en neuf, il est prêt là, ça y est?
4: Oui, oui, oui, pour l'inauguration, samedi 5 septembre, c'est une date quand même qui va entrer dans l'histoire de ce club et dans l'histoire communale. C'est des vestiaires tout neufs, modernes, adaptés et très beaux, pareil.
0: Quentin, comment ça s'est passé historiquement? Quand vous l'avez annoncé un petit peu, je suppose, à vos joueurs, ils y ont cru au départ qu'ils allaient avoir investi en neuf?
3: Alors non, ils n'ont pas forcément cru tout de suite. Après, c'est vrai que pour nos jeunes joueurs que nous avons actuellement, ils ont été très fiers et très contents que la mairie de Naya puisse nous suivre comme ça derrière, parce que c'est un investissement qui est très très important pour le club et son développement.
0: Alors, est-ce qu'on joue mieux quand on a des beaux vestiaires?
3: Ah, c'est pas les vestiaires qui font les joueurs, c'est plutôt les joueurs qui font la pratique sportive sur le terrain. Donc, le terrain est aussi important que les vestiaires et tous les joueurs de l'entente sportive d'Anaya savent très bien que le terrain de Naya est très très bon.
0: Alors, Madame le maire, est-ce qu'il y aurait une obligation de résultat sur cette équipe?
4: Vous lisez dans les pensées, cher Thierry. Oui.
0: Alors, je fais une blague, parce que je suppose que non, vous n'allez pas leur mettre la pression.
4: Non, ce qui est important, c'est de les soutenir. Donc, c'est pour ça que logistiquement, nous allons faire le nécessaire déjà pour la cérémonie inaugurale, en présence de nos partenaires institutionnels qui ont aidé dans le financement de ce beau projet. Et on va leur souhaiter un bon et un beau match, tout simplement. J'espère qu'il n'y a pas besoin de mouchoir pour le club d'Anaya.
0: Écoutez, la réponse on l'aura, hein. On va reparler de ce match, on va parler de la Coupe de France d'ailleurs dans quelques minutes, parce qu'attention, il y a une Coupe de France qui arrive et pas n'importe laquelle, et ça c'est un rendez-vous à ne pas rater. Si vous nous écoutez, vous avez un club de foot, peut-être de rugby ou de tennis ou autre chose, et que vous avez des difficultés, vous pouvez témoigner ce matin. Comment vous faites pour vous battre, pour essayer d'avoir des moyens? Si vous êtes élu aussi, ça peut nous intéresser de savoir, des fois on galère, hein, pour arriver à monter des dossiers, c'est pas simple. 05 55 52 37 38.

0: Manon Lisa avec Le Petit Pêcheur. On continue à parler des clubs ce matin et notamment des fois il y a des soucis qui arrivent.
1: Il y a des vitres qui ont été cassées, des volets fracturés.
0: Alors ça c'est le mauvais côté un petit peu, hein. Souvent quand on a des clubs on a affaire à de la casse, des fois de la délinquance. Là-dessus aussi vous pouvez réagir. 05 55 52 37 38 dans un instant. On va parler foot.
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0: Et Thierry Bolaton, il n'est pas tout seul ce matin. Alors, je ne fais pas de foot, mais j'aime bien. Avec nous ce matin, Madame le maire Mandana Adi Denoué. Vous êtes la maire de Naya.
7: Oui.
0: Avec l'écharpe. Vous n'avez pas pris l'écharpe ce matin?
7: Non, parce qu'il ne s'agissait pas d'une cérémonie protocolaire, mais elle est dans la voiture, si vous voulez.
0: C'est vrai, oui. Ça, c'est intéressant.
7: Parce qu'il faut l'avoir sur soi s'il s'agit parfois des cérémonies hommage ou des cérémonies protocolaires, donc l'écharpe est dans la voiture.
0: Est-ce que vous l'aurez le 13 septembre, cette écharpe? Peut-être pas pour ce match de foot. Alors pourquoi je parle de ça, Madame le maire? C'est parce qu'il y a une Coupe de France qui arrive. Et là, on va en parler. Du coup, avec Quentin Duluchat, vu que vous êtes le responsable du club. Alors c'est l'entente sportive Naya, mais qui est associée également avec Dol Palestel.
8: Oui, c'est ça. Nous sommes sur deux collectivités, Dol Palestel et Naya, d'où l'entente d'un Naya. Alors oui, la Coupe de France. Coupe de France. Alors déjà, je vais commencer par féliciter mes joueurs qui se sont qualifiés pour le troisième coup. Tour de Coupe de France, pardon. La Coupe de France, on sait que pour les clubs amateurs, c'est quelque chose d'important et là, ça apporte la magie du foot. Et du coup, nous allons jouer dimanche prochain, dimanche 13 septembre. Nous allons accueillir le club phare du département, l'Entente Sportive Guérétoise. Donc un gros match en perspective à Dol Palestel.
0: Alors derrière ces matchs, il y a de la préparation, il y a des bénévoles. On pense souvent aux gens qui amènent les bouteilles d'eau, par exemple, les t-shirts, il faut les laver, il faut les entretenir. Comment ça se passe chez vous? C'est calé un petit peu tout ça?
8: Alors oui, nous avons des dirigeants et des bénévoles qui sont là toute l'année, qui œuvrent pour le club et qui s'occupent de ça.
0: Il faut trouver des sponsors aussi.
8: Ah, le développement des sponsors, oui aussi, c'est très important. Cela nous ramène un petit financement qui permet d'acheter des ballons, des coupelles pour l'école de foot et continuer au développement.
0: Alors, cette équipe, elle va gagner ou pas le 13? Vous n'allez pas me dire non, de toute façon.
8: Ah non, je peux pas nier à ça. Mais avec la magie de la Coupe de France, on ne sait pas. On ne sait pas comment ça peut se passer.
0: Il y a une belle affiche quand même, là.
8: Ah oui, oui, très belle affiche. En l'occurrence, Dol Palestel, enfin Danaya départemental 2 contre l'Entente Sportive Guérétoise régionale 2. Donc ouais, oui, très très belle affiche.
0: Et puis je pense qu'ils ont faim, là.
8: Oui.
0: Faire le débat ce matin. Je pense qu'ils ont envie de jouer.
8: Il faut savoir que notre club n'hésitait pas qualifié au troisième tour de la Coupe de France depuis 2012, donc cela remonte un petit peu, donc oui, les joueurs ont très faim dimanche 13 septembre dans le Palestel.
0: Alors quand on a un club comme ça dans une commune comme Naya ou dans le Palestel, est-ce qu'il y a une pression comme on pourrait imaginer sur les grosses équipes? Vous vous le dites dans les vestiaires par exemple, qui sont tout neufs en plus pour le coup?
8: Alors il y a toujours une petite appréhension avant le match, mais une fois que les joueurs sont sur le terrain, ils font un vide complet dans leur tête et ils sont dans leur bulle et c'est parti, une fois que l'arbitre a sifflé le coup d'envoi, c'est parti.
0: Généralement, on parle que de choses positives. Ce matin, on les oublie un petit peu, les soucis de gestion de ces clubs.
8: Oui, sur des matchs comme ça, c'est vrai que ça passe un petit peu à côté.
0: Madame le maire, quand vous avez des clubs comme ça, où ça se passe bien, on est contente?
7: Absolument, absolument. Et puis, si vous voulez, cette rénovation qui se concrétisera ce samedi 5 septembre, une date historique quand même pour nous, C'est la commune qui porte le projet, les partenaires institutionnels qui nous accompagnent dans les financements et dans les démarches, les entreprises les réalisent, et maintenant c'est les associations et les sportifs qui vont faire vivre ce local rénové. C'est pour ça qu'aujourd'hui nos regards sont tournés vers les jeunes, ces bénévoles, ces joueurs qui vont porter la vie dans ces locaux.
0: Et oui.
7: Par contre, nous avons fait, comme c'est une volonté collective, nous avons fait une réflexion ensemble entre la municipalité et le club Entente Sportive d'Annaya. Nous avons décidé de donner à ces locaux, il ne s'agit pas simplement d'un équipement public rénové, nous avons décidé de donner une âme, une histoire à ce local. Donc, nous avons intitulé, c'est la plaque inaugurale qui sera installée d'ailleurs cet après-midi, au nom d'une personne qui a marqué, qui nous a malheureusement quittés et qui a marqué l'histoire de la commune de Naya par ses engagements associatifs, par le temps de sa vie consacrée à la vie communale, au bénévolat, etc. Donc, il s'agit de... Je pourrais très bien citer pour faire
0: bien
7: un
0: sûr,
7: hommage
0: il faut
7: le dire, mais non. À René Jeannot, notre forgeron très célèbre et qui a consacré beaucoup, beaucoup de temps au bénévolat. C'est une sorte de décision symbolique pour mettre l'accent symboliquement sur les valeurs du partage, du bénévolat, de la vie associative.
0: On vous sent passionnée aussi, Madame le maire, ce matin, comme ce monsieur, je suppose. Hein,
7: qui... Parce que j'ai eu un entretien avec sa famille et donc à l'anniversaire de son décès, septembre par ailleurs, on a fait l'an passé, j'ai fait une narration sur sa vie dans
0: vous
7: le bulletin municipal.
0: Dessus. Vous parlez beaucoup aussi, Madame le maire. On sent l'élu engagé derrière, je peux me permettre. Alors, juste pour finir, et après, on va être obligé de raccrocher tout ça, Madame le maire, vous avez commencé. On va saluer donc cette Coupe de France qui arrive le 13 septembre avec Dol Palestel et Guéret. Et juste pour finir, puisque c'est une histoire de vie locale, il y a un commerce qui s'ouvre justement à Naya.
7: Ah oui, vous êtes au courant, très
0: mais
7: bien,
0: oui,
7: merci à la radio de suivre l'actualité.
0: Il y a une boulangerie qui rouvre, c'est ça?
7: Oui, la date de samedi 5 septembre, c'est une date à la fois pour la vie associative et à la fois pour le commerce local. Le commerce local est essentiel aussi dans les petites communes telles que la nôtre, et donc il y aura une réouverture de la boulangerie
0: communale. On va
7: communale.
0: Pouvoir acheter du pain, Naya, voilà.
7: Absolument.
0: Il y en a peut-être déjà, peut-être, je sais pas, je m'avance, mais en tout cas, ça fait un commerce de plus. Merci beaucoup, Madame le maire. Merci à Quentin également pour ce club de foot, l'Entente Sportive Naya. Puis on croise le doigt pour vous, hein, sans prendre parti.
8: Oui.
0: Allez.

0: On ne s'en lasse pas à 9h30 de ce morceau. Bruno Mars, Lock Out of Heaven. Et vous savez quoi? On vous offre des radios en ce moment. Vous avez écouté Gaëtan ce matin, vous le savez, un poste de radio ici Creuse, autonome, fonctionnant à pile. Ce poste vous permet d'écouter la radio partout et de rester informé. Alors comment ça marche? Quand vous entendez à l'antenne un petit signal de 20 secondes avec la voix notamment de Gaëtan, avec la composition de Hugo, on vous parle d'un souvenir de la radio. Dès que vous entendez ce petit son, on vous parle de souvenirs de soit France Bleu Creuse, soit de Radio Creuse à l'époque. Vous allez le reconnaître. Hein. Vous nous appelez tout de suite 05 55 52 37 38 et on vous offre une radio. Ça sera pour le plus rapide. Ça peut arriver à tout moment.
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2: Aujourd'hui, avec votre radio ici, une question. Être un homme, est-ce encore devoir être viril, fort, sûr de soi, protecteur, capable de tout encaisser sans montrer ses émotions? Ce modèle-là existe toujours, mais est-ce encore celui auquel les hommes veulent rassembler aujourd'hui? On ne sait pas, on en parle aujourd'hui avec Alexis, d'ailleurs comédien du cabaret Jordan Alexis et l'un des responsables de la ferme. Alexis, bonjour.
3: Bonjour.
2: Alors Alexis, quand je vous dis un homme viril, vous imaginez quoi, vous?
3: Alors, je pense que c'est une histoire de perception. Après, je pense que dans l'imaginaire collectif, tout de suite, on va penser à quelqu'un de peut-être de musclé, quelqu'un qui en impose. Mais je pense que c'est bien au-delà de la virilité. Vous savez, moi, il y a une chose qui m'a marqué sur cette saison de spectacle à la ferme. Et je retiens toujours des fois des anecdotes que les gens nous disent à la fin. Il y a un monsieur qui m'a dit, alors je sais pas si je peux le dire à la radio, mais je le dis quand même. Il y a un monsieur qui est venu me voir à la fin. Il m'a dit, j'étais très sceptique de venir vous voir et tout. Et en fait, il me dit, faire ce que vous faites, il faut des coups. Donc voilà, je trouve que ça montre aussi un petit peu que les choses changent et puis que la virilité, bah, c'est justement peut-être une histoire de sensibilité et pouvoir montrer la sensibilité qu'on a. La vie que je peux vous donner.
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2: Et dans un instant, on va continuer à parler virilité. Vous en pensez quoi, vous, en Creuse? On veut savoir, nous. Vous pouvez témoigner sur le WhatsApp 05 55 52 37 38. Et si vous avez écouté la radio il y a quelques minutes, vous avez compris qu'il fallait nous appeler. On va remercier Ginette de Guéret, bah, qui a gagné hein, cette radio autonome qu'on vous offre à l'occasion de cet anniversaire. Et vous savez que ça revient souvent dans la journée, donc ne pas hésiter à appeler quand vous entendez la petite promo où on parle de cet anniversaire. Une époque où on s'appelait Radio La Creuse, encore Radio France Creuse, encore France Bleu Creuse. Ça fait 44 ans maintenant.

0: Une femme avec une femme avec le groupe Mécano qui avait sorti une version espagnole d'ailleurs qu'on trouvait sur la face B à l'époque du 45 tours qui est absolument magnifique. Si vous la voyez dans une brocante, n'hésitez pas à acheter ce petit 45 tours de l'époque. Être un homme, est-ce encore devoir être viril? C'est la question qu'on vous pose depuis ce matin. Qu'est-ce que vous en pensez? 05 55 52 37 38, vous pouvez laisser votre témoignage.
1: Alors, à mon sens, le fait d'être un homme n'a aucun lien avec la notion de virilité. C'est quelque chose qui a été imposé par la société, qui résulte de normes sociales.
0: Si, comme Camille qu'on vient d'écouter à l'instant, vous voulez témoigner, vous pouvez laisser un message sur WhatsApp 05 55 52 37 38. On va retourner avec Alexis. Il fait partie du cabaret Jordan et Alexis au sein d'une ferme. Donc, vous avez compris tout de suite le lien entre virilité et d'autres talents. Vous allez comprendre.
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0: Il y a aussi cette phrase que des générations de garçons ont entendue. Un homme, ça ne pleure pas. Est-ce que vous, on vous l'a dit ou on vous l'a fait comprendre?
4: Alors, moi, on ne me l'a pas dit, on va dire, dans mon entourage ni rien. Mais c'est vrai que c'est quelque chose qu'on entend beaucoup. Je ne suis pas d'accord. Je pense que beaucoup, enfin voilà... Maintenant, je pense qu'il faut sortir un peu de tout ça et je pense que alors moi, je suis le premier à pleurer devant un film qui va me toucher, lorsque je lis un livre qui paraît touchant ou d'une situation touchante, même des fois dans le cadre de mon premier métier animateur en EHPAD. Je veux dire, voilà, je pense que cette sensibilité est importante dans la vie de tous les jours. Nous, dans le cadre du spectacle, il y a des fois, bah oui. Lors de l'interprétation de certains numéros, je peux vous garantir que lorsqu'on a fait notre duo sur toute la saison d'Alida, Serge Lama, aussi bien Jordan que moi, je vous garantis que parfois on sortait de scène la larme à l'œil et c'était pas de la comédie.
0: Et on voit bien que les choses changent. Déjà, ne serait-ce que votre concept, installer un cabaret au milieu d'une ferme, qu'est-ce que vous en pensez, vous?
4: Ah bah écoutez, moi je trouve ça formidable. Je trouve ça formidable de peut-être casser un petit peu les codes. On voit aussi que les gens, vous savez, moi j'ai en fait beaucoup de gens nous demandent comment ça a été pris, comment. Et je pense qu'il y a aussi une réalité, c'est que, enfin, alors après peut-être que c'est chez nous, je sais pas. Hein, mais moi je trouve quand même en milieu rural, nous ça a toujours été très bien pris. On a toujours eu des retours très positifs. Et aussi bien par des gens de tous les âges. Et en fait, si vous voulez, quand les choses sont bien faites, je dirais, que les gens sont corrects, respectueux, gentils, et bien en fait, ça touche tout le monde et dans le bon sens, en fait.

0: Mais comment s'appelle ce groupe déjà? Steve Miller Band avec The Joker. Rien à voir avec Batman, hein, je vous le dis tout de suite. Amel Bent, ça sera pour la suite de la musique et pourquoi tu restes. Et on continue à parler virilité. Vous pouvez témoigner au 05 55 52 37 38 via le WhatsApp.
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0: Ce matin, on parle virilité. Ça vous fait réagir au WhatsApp. Vous pouvez témoigner 05 55 52 37 38, comme l'a fait par exemple ce matin Camille.
10: Alors, à mon sens, le fait d'être un homme n'a aucun lien avec la notion de virilité. C'est quelque chose qui a été imposé par la société, qui résulte de normes sociales.
0: On va retrouver encore une fois Alexis, responsable avec Jordan, le cabaret Jordan-Alexis, avec des questions qui peuvent se poser en 2026 sur la virilité.
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0: On parle souvent des réseaux sociaux. Est-ce que vous êtes impacté?
12: Alors nous, au niveau des réseaux sociaux, on va dire qu'on a 99% de retours très positifs. Les seules fois où on a eu des retours, on va dire peut-être un peu, enfin des retours idiots de gens qui ne savent même pas ce qu'on fait et puis qui ont la critique facile, voilà, qui critiqueraient n'importe quoi. C'est lorsqu'on a eu vraiment, on va dire une diffusion sur des grands médias. Je sais qu'on avait eu un reportage sur TMC. Donc du coup là, en termes de diffusion, ça a vraiment été au niveau national et tout. Mais bon, c'est pareil, ça reste comme dès qu'il y a une grosse médiatisation, je pense, il y a toujours des gens qui ne savent même pas de quoi ils parlent et qui vont critiquer. Mais voilà, ça c'est le problème de notre époque. Bon, après, il faut pas faire attention à ça. Mais par chez nous, sur nos réseaux sociaux perso à nous, les réseaux sociaux du cabaret, par exemple, c'est que de la bienveillance en fait.
0: Alors pour ceux qui vous connaissent pas encore, on va expliquer un petit peu le principe du cabaret. Qu'est-ce qui se passe chez vous?
12: Alors chez nous, donc nous sommes le duo, le cabaret Jordan-Alexis, on propose des spectacles de cabaret transformiste et en période estivale, on pose nos valises dans la ferme de mes parents et on a transformé un bâtiment en salle de spectacle en période estivale et on fait des spectacles à la ferme. Voilà, les gens peuvent en plus dîner avec des produits locaux et c'est un concept qui plaît beaucoup, qui marche vraiment bien et hors période estivale, nous, on propose notre spectacle en revue itinérante, si vous voulez.
0: Alors, comme l'a dit un monsieur en début d'interview, qui vous a fait un témoignage en disant qu'il fallait avoir des coronesses pour faire ça, quel est le public qui vient vous voir? Est-ce que vous retrouvez justement beaucoup d'hommes, même des virils pour le coup?
12: Oui, bien sûr, oui. Et vous voyez, c'est marrant, cette saison, c'est pareil, on a eu plusieurs personnes qui, à la fin, parce que nous, on accorde beaucoup d'importance à échanger avec le avec les gens qui viennent nous voir Et plusieurs personnes, je sais que j'en ai deux en tête, c'est certains qui sont venus à la fin du spectacle, qui nous ont dit, bah, nous, on voulait pas venir parce qu'on était très sceptiques face à ça. Alors, je pense que, bah, peut-être les gens, dans l'idée, c'est des hommes qui se transforment en femmes. Et en fait, les gens, à la fin, ils sont venus, ils nous ont dit, mais waouh, c'est formidable ce que vous faites. On ne s'attendait pas à ça, on ne s'attendait pas à un tel travail de ressemblance. Et en fait, il y a aussi un changement dans la revue depuis quelques années, c'est qu'on propose des numéros masculins. Vous voyez, par exemple, Jordan, il interprète Johnny Hallyday, Freddie Mercury. Moi, cette année, j'ai fait Luis Mariano, Serge Lama. Donc, bah, tout ça fait que, bah, il y a aussi, oui, on fait aussi des hommes virils sur scène. Je pense que Johnny Hallyday, c'était quand même quelqu'un de très viril, si on veut être dans les bons codes de la virilité.
0: Merci beaucoup. Si on veut voir votre cabaret, il va falloir attendre maintenant.
12: Alors, il reste une date en Creuse. Je crois que c'est autour du 17 octobre à Boussac-Bourg pour Octobre Rose. Et sinon, oui, on se retrouve l'année prochaine pour la saison de Cabaret à la ferme. Puisqu'on a quelques dates, mais à l'automne, mais c'est hors département. Donc, on part un petit peu plus loin.
0: Alexis, merci.
12: Merci beaucoup à vous. À bientôt.
0: Et vous pouvez témoigner, hein, vous pouvez réagir sur le WhatsApp au 05 55 52 37 38. Et vous pouvez également nous appeler ce matin si ce thème vous inspire un peu de cette virilité. Et notamment, on a vu, hein, c'est des questions assez diverses et variées, on les a abordées avec Alexis ce matin. Jean-Pierre nous a appelé ce matin. Jean-Pierre, bonjour.
13: Bonjour à toute l'équipe de Ici Creuse. Et puis bon...
0: Oui Jean-Pierre, allez-y.
13: Et puis bonjour au cabaret, Jordan, Alexis.
0: Jean-Pierre.
13: Je suis formidable, c'est ce qu'ils font, c'est formidable, c'est vraiment exceptionnel. J'ai dit à tous ceux qui sont homosexuels de ne pas laisser cette branche-là, de vivre comme s'ils étaient avec un homme et une femme. C'est vraiment des gens qui sont d'une extrême gentillesse. Vraiment, ils sont pour nous, vraiment, ils sont fins et tout. On n'hésite pas de venir les voir quand on peut aller les voir. J'espère que le 17, on pourra exactement venir les voir à la ferme, parce que c'est vraiment... C'est, d'abord, quand je parle d'eux, même au comité des fêtes de Guéret, puisque je suis président d'honneur, et j'en suis fière, parce que vraiment, je vous dis, dans le milieu comme ça, il n'y en a pas beaucoup... Et je voudrais quand même qu'ils soient félicités un peu plus avec beaucoup, beaucoup, beaucoup d'applaudissements.
0: On vous sent ému ce matin, Jean-Pierre, au téléphone. Donc, on a compris un petit peu votre position qui va au-delà d'ailleurs, hein, du thème de ce matin qui était la virilité. Alors, juste une dernière question. Pour vous, c'est quoi, Jean-Pierre, la virilité?
13: Eh ben, la virilité, c'est de pas se cacher, de se montrer tel qu'on est. Et puis c'est tout, de ne pas avoir peur si on a un homme, de se déguiser en femme, si dans une soirée d'anniversaire ou une soirée autre part, de se déguiser en femme, c'est... de faire par exemple, si on connaît la chanson, Dalida, Michel Thor. Ou...
0: Grosso modo, de se lâcher quoi.
13: C'est tout ce qu'on a vécu, tout ce que nos ancêtres nous ont vécu, qui sont partis, et vraiment c'est vraiment très très très... C'est formidable.
0: Être soi-même, Jean-Pierre, c'est ça un peu le résumé de ce matin. Voilà, merci beaucoup Jean-Pierre de votre témoignage. Vous pouvez continuer à réagir, hein, sur le WhatsApp au 05 55 52 37 38, on est là pour vous.

0: dernier train pour Londres. Alors, je ne sais pas s'il est au départ de Guéret. En tout cas, c'est le groupe Electrilight Orchestra, Last Train to London.
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0: Ingrid, bonjour.
3: Bonjour Thierry, bonjour à tous.
0: Dans un instant, qu'est-ce qu'on fait ?
3: Eh bien, on va parler de kit d'urgence, voyez-vous. Le petit kit utile au cas de pépins, de gros pépins, de petits pépins, de moyens pépins, avec le colonel Guédon du 10-23.
0: Il y a une belle radio dedans.
3: Oui, absolument, une radio Ici Creuse, que d'ailleurs, qu'on peut peut-être, vous allez peut-être pouvoir repartir avec. Qui sait ?
0: Ah ben, elle a été gagnée il y a 20 minutes sur l'antenne. Donc, écoutez bien tout au long de la journée, quand vous entendez une petite promo où on parle de Radio France Creuse, Radio La Creuse, France Bleu Creuse, et ben c'est maintenant qu'il faut appeler.
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3: Écoutez, Ici Creuse, il est 10h. Journal Thibaut Pointeau, bonjour.
4: Bonjour Ingrid, bonjour à tous.
3: La ministre de l'Agriculture annonce plus d'1 milliard d'euros pour soutenir le secteur.
4: Touché par les canicules et la sécheresse, ces financements doivent permettre de soutenir les trésoreries, d'éviter les faillites et relancer la production, explique la ministre. On vous détaille ces aides sur ici.fr. Une conséquence de cette sécheresse en Creuse, on vient de commencer la cueillette des pommes et elle s'annonce bien mauvaise. Une production en baisse de 60% à Bénévent, au verger du Grand Murat, 20% en moins à Nouzerolles, au verger du Boucher.
3: Et toujours pas de répit dans le ciel, pas de pluie à l'horizon et toujours des incendies. Et
4: jusqu'à 4 hectares partis en fumée dans un champ à Roche hier soir. Plutôt dans la journée, les pompiers de la Creuse sont également intervenus à la Selle Dunoise et à Bonnat. La municipalité de la Souterraine hausse le ton face aux incivilités, voitures fracturées, pneus percés, cambriolages, rodéo urbain, une fin d'été mouvementée. Alors la gendarmerie a envoyé des renforts et la mairie vient de demander officiellement à ce qu'il reste de manière plus pérenne sur la commune. Le maire Étienne Lejeune était notre invité ce matin. Interview à réécouter sur ici.fr.
3: Une partie de Guéret s'est retrouvée dans le noir hier matin.
4: Une panne de courant a touché l'avenue Charles de Gaulle, le secteur de la gendarmerie et l'hypermarché Leclerc. Avec des caisses en rade, impossible d'encaisser les clients pendant une heure, de 11h à midi. Alors que s'est-il passé ? Eh bien, on sait que la panne vient d'un câble souterrain qui relie les transformateurs à la ville de Guéret. Des agents Enedis cherchent encore la cause de cette panne. En football, le feuilleton continue. Guéret et Gouzon ne savent toujours pas de quoi leur avenir sera fait en Coupe de la Creuse. Finalement, ce n'est pas le district départemental qui étudiera l'appel, mais la Ligue régionale. La décision n'est pas attendue avant plusieurs semaines. Le district a décidé d'exclure les deux clubs de la Coupe de la Creuse cette saison après deux bagarres lors de la dernière finale. Et puis l'image est magnifique, le cycliste creusois Baptiste Vadic a levé les bras pour la toute première fois hier chez les professionnels. Victoire sur les roues du Tour d'Istanbul en Turquie, c'était la première étape. L'an passé, il avait fini deuxième au général sur ce tour. Cette fois, évidemment, le but, c'est de garder le maillot de leader jusqu'à dimanche.
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4: Et pas de pluie et c'est encore sec aujourd'hui et dans les prochains jours d'ailleurs.
3: C'est une journée ensoleillée pour ce vendredi. Puis ça va être pareil pour ce week-end avec quelques passages nuageux mais rien de bien méchant. Et comme on l'a déjà dit, les températures repartent à la hausse avec ce matin 24 degrés à la Souterraine et Tercia, 25 à Guéret, Poussange, Ladapère et Royère de Vassivière, 22 à la Courtine. Et cet après-midi, on va dépasser allègrement les 30 degrés avec 31 à Bourganeuf et le Grand Bourg, 32 à Gouzon, Bonnat, Aubusson et Boussac. Bref, on garde sa bouteille d'eau près de soi pour s'hydrater, c'est important. À lundi Thibault.
4: À lundi, bon week-end.
3: Bon week-end.
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3: Face aux risques climatiques, canicules de plus en plus intenses en été ou encore inondations en hiver, et les conséquences qui peuvent en découler, coupures d'électricité, de gaz, routes impraticables, incendies, il vaut mieux être bien équipé car les 72 premières heures sont toujours délicates. Pour ce faire dans Ici ça marche, on vous confie à vous préparer à toute éventualité avec le kit d'urgence, un kit qui vous permettra de rester chez vous plus sereinement durant ce laps de temps, car un homme averti en vaut deux, et c'est valable pour les femmes également, bien sûr. Et pour nous présenter ce kit d'urgence dans Ici ça marche, le colonel Alain Guédon du service départemental d'incendie et de secours de la Creuse, les pompiers de la Creuse. Bonjour colonel.
5: Bonjour à vous.
3: Alors on va donc faire connaissance avec ce kit.
6: Comme le KITT 2000, le kit si tu préfères.
3: Bon, c'est peut-être pas celui-là, hein. Celui dont on va parler prend moins de place. Le kit d'urgence, alors on va jeter un peu des fleurs, hein. C'est un partenariat avec Ici Creuse.
5: Oui, en partie, voilà, il y a plusieurs objets dans ce kit, hein. On trouve notamment donc une radio et on a travaillé ensemble avec le directeur de radio Ici Creuse pour pouvoir se faire financer cette radio qu'on offrira forcément quand on aura des réunions publiques. Dans ce kit, on trouve donc déjà avoir un sac. Dans ce sac, on met ses médicaments, on met une trousse de secours, on met de l'eau pour 6 litres par personne pour 3 jours, on met de la nourriture non périssable, juste à réchauffer, pas à cuire, évidemment, des vêtements chauds, la lampe de poche, les lunettes, des jeux pour les enfants, le double des clés, de l'argent liquide, très important, parce que quand il n'y a plus d'électricité, comme ce hier matin dans le quartier de Leclerc, les distributeurs ne fonctionnent plus.
3: On va donner toutes ces informations dans quelques minutes d'ailleurs, pour célébrer les 44 ans d'Ici Creuse. On vous offre cette radio autonome, on parlait de cette radio aux couleurs de votre radio locale, dès que vous entendez le signal, 05 55 52 37 38, premier arrivé, premier servi, pour repartir donc avec cette radio fonctionnant à pile qui vous permettra d'écouter Ici Creuse même en cas de panne d'électricité. Et ouais!
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3: Si ça marche, les initiatives locales et les idées inspirantes, ce sont les vôtres. On parle de ce kit d'urgence dans Ici ça marche avec le collègue Guédon dans un instant sur votre radio Ici Creuse.

0: Europe Indochine à l'instant sur votre radio ici Creuse et l'aventurier.
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0: En cas de pépin météorologique ou autre, il faut se préparer et être équipé. C'est ce que proposent les pompiers de la Creuse avec le kit d'urgence, un kit comprenant du matériel et des objets de première nécessité. Alors pour nous présenter l'idée de ce kit, le colonel Alain Guédon des sapeurs-pompiers de la Creuse, il est l'invité d'ici ça marche. Alors colonel, ce kit d'urgence, c'est quoi exactement? Comment ça fonctionne?
3: En fait, c'est d'avoir à son domicile certains objets, certaines denrées pour pouvoir être résilient, d'autres termes plus simple, d'être autonome quand il y a un problème. Un exemple tout simple, j'étais dans une commune où la pompe du service des eaux est tombée en panne. Un dimanche après-midi, les commerces sont fermés. C'est d'avoir un pack d'eau chez soi, tout simplement, par personne, pour pouvoir s'alimenter dans les premières instants, suite à la panne, le temps que l'organisation monte au niveau de la mairie.
0: Alors, quelle est l'utilité de ce kit? C'est vraiment pouvoir se débrouiller pour les quelques heures?
3: Pour les 72 premières heures, être autonome, donc ça peut être ce que j'ai évoqué, une rupture tout simplement d'une pompe d'un service des eaux, ça peut être une catastrophe naturelle, un feu de forêt, des inondations, on ne peut plus se déplacer, ça peut être aussi un problème technologique, un camion qui prend feu, des fumées qui sont polluantes, et donc on demande aux gens de se confiner, de rester chez eux, et à ce moment-là, ils peuvent rester autonomes, ils ont leurs médicaments à boire, à manger, des jeux pour les enfants, des choses essentielles pour pouvoir tenir 72 heures.
0: Comment est venue l'idée de ce kit d'urgence?
3: Alors ce kit est né au ministère de l'Intérieur, la Direction Générale de la Sécurité Civile et de la Gestion des Crises. Et puis les pompiers, comme c'est notre autorité de tutelle opérationnelle, avec monsieur le préfet évidemment, eh bien on se sert de ce vecteur après à d'autres fins qu'on va exposer tout à l'heure. Voilà.
0: Ce kit d'urgence, on peut le trouver où?
3: Eh ben en fait, on trouve la liste, nous on la diffuse sur notre site internet, on la diffuse sur nos réseaux sociaux, et en fait on se constitue soi-même son kit, on va au supermarché, on met ses médicaments dedans, on met ses lunettes de secours, on met un double des clés, de l'argent liquide, je le rappelais tout à l'heure, quand il n'y a pas d'électricité, c'est toujours bien d'avoir de l'argent liquide, la carte bleue ne fonctionne plus. Voilà, donc on se le constitue soi-même. Et aussi, évidemment, on peut le gagner en venant aux réunions d'information des sapeurs-pompiers. Alors, sur les communes.
0: On en parle en quelques instants. Charlotte Cardin, The Way We Touch, nouveauté sur ICI Creuse.

0: Charlotte Cardin, The Way We Touch. À suivre, que contient exactement ce kit d'urgence et où peut-on se le procurer? Réponse avec le colonel Guédon des sapeurs-pompiers de la Creuse.
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0: Dans Ici ça marche, le kit d'urgence des sapeurs-pompiers de la Creuse avec le colonel Alain Guédon. Alors, on parle, colonel, de kit d'urgence et pas de kit de survie.
9: Non, on n'est pas des survivalistes, donc on parle bien de kit d'urgence. Hein. L'idée, c'est d'être autonome pendant 3 jours et non pas pendant 3 semaines dans la jungle. Hein, donc, c'est bien kit d'urgence.
0: Alors, ce kit d'urgence, qu'est-ce qu'on y trouve exactement? Qu'est-ce qu'on peut y mettre?
9: Eh bien, donc, la radio avec Ici Radio, le partenaire évidemment, c'est médicaments. Hein, voilà, s'il y a des gens qui ont des traitements de fond, mais aussi une boîte de Doliprane, hein, voilà, ça peut servir. Une trousse de premier secours avec un peu de pansement, des compresses, enfin, des choses assez basiques. Un couteau suisse, pour pas citer la marque. De la nourriture non périssable, évidemment, hein, des choses faciles à réchauffer. Des vêtements chauds, des couvertures de survie. Si c'est l'été, ben, fichu aussi, ou quelque chose pour se faire de l'air, voilà, une lampe de poche pour s'éclairer, évidemment, s'il n'y a plus d'électricité, de l'eau, de l'argent liquide, je l'ai dit tout à l'heure, les photocopies des papiers les plus importants, si voilà, ça peut être important quand on quitte son domicile, si on doit le quitter, évidemment, des jeux pour les enfants, parce qu'il faut savoir les occuper, hein. On a vu cet été des enfants dans les parkings qui étaient au frais, qui jouaient, voilà, ben, faut jouer avec les enfants, et le double des clés de la maison, de la voiture, enfin, toutes les choses un peu utiles, voilà.
0: C'est-à-dire que ce kit, on va se le faire soi-même, on va mettre un petit coin dans la maison, avec, dans une boîte, par exemple, avec tout ce dont on a besoin pour avoir tout ça sous la main rapidement, en fait.
9: Exactement, voilà. Et puis, si besoin, bah, soit on l'a à la maison parce que les pompiers vous demandent d'être confinés, donc vous restez chez vous avec votre kit, soit on vous demande de partir, et c'est simple aussi de l'emmener. Je pense cet été, les gens qui étaient sur les routes en Gironde, qui restaient des heures sur les routes le temps d'évacuer, bah, si vous avez à boire et à manger, c'est peut-être plus simple aussi de passer un peu ce temps-là, quoi.
0: Alors, l'idée aussi, derrière ce kit d'urgence, c'est de faire aussi une campagne auprès de la population, parce que pour recruter des pompiers volontaires, c'est ça? L'idée, c'est un petit peu de vous donner des petits cadeaux. Vous faites appel à la population pour donner des morceaux de kits.
9: Exactement. Donc, dans chaque commune où il y a une caserne de pompiers, de ces 29 communes dans le département, on a commencé déjà et on continue encore. On en a 4 jusqu'à la fin de l'année. Donc, on passe dans les communes, on fait ces réunions pour pouvoir justement attirer la population, pour leur expliquer ce qu'est le kit d'urgence, offrir des sacs, offrir des radios, offrir, j'ai pas parlé de Maïf Prévention qui nous offre aussi des de certains éléments. Et en même temps, à la fin de la réunion, on dit, pour faire tout ça, il nous faut des sapeurs-pompiers. Et aujourd'hui, on manque de sapeurs-pompiers dans le département de la Creuse. Voilà, donc c'est un appel, je paraphraserai la Marseillaise, hein, après, aux armes citoyens, ça sera au secours citoyen, avec deux aspects. Au secours, parce qu'on a besoin d'eux, et aller au secours, prenez les armes, prenez les engins de secours pour pouvoir justement porter secours. Je rappelle que pour être sapeur-pompier volontaire, il faut être âgé entre 16 et 65 ans à peu près. Des hommes, des femmes, hein, 29% des sapeurs-pompiers dans le département sont des femmes. Il n'y a pas besoin d'être un athlète, on prend des gens ordinaires pour faire ensemble des choses extraordinaires. Donc des gens qui ont envie, des gens qui ont besoin d'imprévus, de fraternité, de dépassement de soi, d'adrénaline, de reconnaissance, renouer avec des valeurs essentielles. Et donc le but, c'est de les amener soit en une dizaine de jours, soit un peu plus long s'ils veulent faire de l'incendie. Donc on fait ce qu'on appelle un engagement différencié maintenant. Les gens qui ne se sentent pas de faire de l'incendie, et bien qu'ils fassent tout simplement du secours à personne, ce qui représente 85% de notre activité. Voilà. Donc c'est forcément primordial. Et aujourd'hui, à l'heure où je vous parle, il y a 90 pompiers dans le département qui sont disponibles, nous en faudrait en permanence 170.
0: Oui.
9: Voilà. Ça veut dire qu'aujourd'hui, dans certaines communes du département, pour porter secours, vous voyez la caserne la plus proche, si elle est disponible, et sinon on verra celle d'après. On fera ce qu'on appelle un complément d'engin. Donc il est vraiment nécessaire que les gens prennent conscience. On a un conseil d'administration avec sa tête, le président Bertrand Labarre, qui donne les moyens nécessaires pour faire. L'autre côté, on a un chef opérationnel qui est le préfet... Le préfet Le Gueux qui donne également tous les moyens nécessaires. Maintenant, il faut que les citoyens fassent le pas de rentrer dans nos casernes et viennent. Et je rappelle que dans nos casernes, il y a aussi une vie sociale. Voilà, il y a des activités sociales, l'arbre de Noël, le repas de Sainte-Barbe, évidemment, voilà. Enfin, dans une caserne, il faut autre chose que pimpon, voilà.
0: Alors, vous êtes déjà allé dans différentes communes de Creuse, hein, sensibiliser en fait à la recrutement de ces sapeurs-pompiers volontaires. Comment a été accueillie cette démarche ?
9: Plutôt positivement, mais pour l'instant, on avait eu surtout des personnes qui avaient plutôt plus de 65 ans. Donc, on a pu en accrocher quelques-unes qui avaient moins de 65 ans. Et donc, le recrutement a fonctionné là où on est passé. Mais c'était assez modeste et on aimerait avoir beaucoup plus de personnes à ces réunions. Et donc, on va offrir des cadeaux à des jeunes enfants. Comme ça, on fera venir leurs parents pour pouvoir justement les convaincre.
0: Le kit d'urgence, les radios Ici Creuse et le recrutement de pompiers volontaires, c'est dans Ici Ça Marche. Daniel Balavoine est là avec Ici Creuse. Dieu que c'est beau!

0: Aïe, aïe, aïe, aïe, Daniel Balavoine, Dieu que c'est beau.
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0: Obtenir une partie de votre kit, eh bien, il faut aller aux réunions d'information organisées par les sapeurs-pompiers de la Creuse. Et peut-être que vous vous découvrirez une vocation de pompier volontaire. Ici, ça marche avec le colonel Alain Guédon. Pour cette dernière partie, alors, premièrement, Philippe de Guéret. On va commencer par là. Philippe de Guéret, il a appelé Ici Creuse et il regrette qu'on n'ait pas parlé des extincteurs en kit. Alors, colonel, pourquoi ?
3: Parce que le kit de survie, c'est pour sauver les personnes, c'est pas pour sauver les biens. Donc, il n'y a pas besoin d'éteindre le feu, voilà. Si Philippe veut éteindre le feu, qu'il devienne sapeur-pompier volontaire, on pourra le former, il pourra venir avec nous. Et puis, si des fois Philippe était un peu trop âgé, il peut convaincre ses voisins, sa famille, ses enfants, ses petits-enfants, voilà. Et on prend hommes et femmes de 16 à 65 ans.
0: Alors, pour cette dernière partie d'Ici ça marche, c'est le rituel. Il y a le petit chapeau ici creuse. Dedans, il y a des petits papiers, colonel. Vous allez en prendre un au hasard. Vous allez lire ce qu'il y a écrit dessus et puis donner votre réaction.
3: Une réalisation dont vous êtes la plus fière. Eh bien, c'est ces réunions, forcément, qu'on appelle ORSEC dans le département. Donc, on a un peu volé l'acronyme à monsieur le préfet. Et donc, ça veut dire opération de recrutement de sapeurs-pompiers en Creuse. Voilà. Et ORSEC parce que ça parle aux gens, même s'ils savent pas trop ce que c'est. Et donc, on est assez fiers avec mes équipes de porter ce projet, de recruter des sapeurs-pompiers volontaires. Même si on n'a pas assez de gens en réunion et on les incite à venir. Et même si on recrute pas assez, on incite les gens à se faire recruter.
0: Et pour finir, on se donne rendez-vous dans quelle commune pour la prochaine réunion ?
3: C'est une très bonne question. Je crois que c'est Mérinchal de mémoire, mais je me trompe peut-être. Mais on fait de la promotion sur notre site internet et sur nos réseaux sociaux, donc vous aurez toutes les informations nécessaires.
0: Merci, colonel Alain Guédon. La nouvelle campagne du kit d'urgence des sapeurs-pompiers de la Creuse est lancée en partenariat pour les radios du kit avec Ici Creuse, bien sûr. Allez, olé, olé, Paco, amore mis amores, sur votre radio Ici Creuse à 10h27.

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0: Vide-grenier à Saint-Agnan de Versilla, l'association Versifête vous donne rendez-vous ce samedi dès 6h30 pour une grande journée conviviale dans le bourg. Et il est grand temps de profiter du dernier marché gourmand de Nau de cet été. Ça se passe mardi 8 septembre à partir de 18h au stade de la Casine. Au programme, produits locaux à déguster sur place ou à emporter, buvettes et animations musicales avec les Frédoles. Et si vous souhaitez gagner en souplesse, l'association Gymadict Feltin fait sa rentrée. Rendez-vous le lundi de 20h à 21h au gymnase pour travailler le cardio, le circuit training, le renforcement musculaire avec les cours de fitness ou encore la gym rythmée avec Zumba et Step, toujours au gymnase. Là, ça se passe le mercredi de 17h45 à 18h45 ou encore la gym douce le samedi de 9h30 à 10h30 à la grande salle du tribord du Chalard. Des séances d'essai gratuites sont proposées du 7 au 19 septembre.
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0: et Holiday. Ouh.
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0: Qui n'a jamais imaginé ce qu'il pourrait faire en gagnant plusieurs millions d'euros à la loterie ? Dans une commune de Charente, une famille a fait un choix pour le moins inattendu. Un geste qui, vous allez l'entendre, année après année, change le quotidien des habitants et particulièrement celui des enfants. Robin Bernot avec Pierre Marsat.
3: Imaginez un instant, vous gagnez à l'euro million et l'une de vos premières dépenses sert à rénover l'école de votre commune.
4: Ben, c'est une super idée.
3: À Saint-Michel, en Charente, une famille a remporté 50 millions d'euros à l'euro million en 2009. Depuis ce jour-là, ces habitants qui veulent continuer à rester anonymes offrent chaque année un chèque de 80 000 euros pour payer la cantine des enfants du village. Sauf que désormais, ils souhaitent que cet argent serve à rénover l'école. Les explications de la maire de Saint-Michel, Fabienne Godichaud, à notre reporter Pierre Marsat.
5: Oui, c'était vraiment le souhait qu'ils ont exprimé, de dire, bah, écoutez, c'est 80 000 euros, pourquoi ne pas les investir? Pourquoi ne pas vous aider? Et bien évidemment, nous contribuerons nous aussi à compléter cette manne, hein, toujours ce don, pour pouvoir améliorer nos écoles, nos salles de classe, nos salles de vie, nos cours, et voilà.
3: Gagner à la loterie et en faire profiter tout son village, ici en Charente, ça marche, mais vous, tiens, qu'en pensez-vous? J'ai posé la question à Bénédicte.
6: Mais ce qui est bien, c'est de pouvoir partager l'argent, ne pas que prendre pour soi et développer des projets pour des écoles et pour l'avenir de la France, les enfants.
3: Et puis il y a aussi Brigitte qui salue également l'initiative, surtout après les épisodes de canicule de ces derniers mois et aussi le manque d'équipement de nos écoles.

0: C'est très bien parce que l'été, il n'y a pas trop de clim et tout ça. Donc, pour les enfants, ça sera génial. Peut-être mettre de la verdure, pour le bien-être des enfants. C'est une très, très, très bonne idée.
1: Parlons-nous honnêtement, entre nous. Vous gagnez 50 millions d'euros. Alors, vous achetez une maison au bord de l'océan, un grand appartement en ville, vous voyagez. Mais est-ce que vous donnez autour de vous? Écoutez les réponses de Bénédicte et Brigitte.
2: Je paye mes dettes et j'aide les gens autour de moi qui en ont besoin. Et puis, un petit peu mettre de l'argent pour la santé aussi. Comme on ne sait pas si on aura beaucoup de choses à payer dans l'avenir, donc il faut toujours avoir un petit peu de pécule.
0: D'abord, égoïstement, je donne à mes enfants. Et s'il en reste, oui, moi, je me serais plus vers les restos du cœur et tout ça. Ouais, j'aimerais bien aider les gens dans le besoin et tout ça.
1: À Saint-Michel, le jackpot remporté par ces euros gagnants continue, des années plus tard, de profiter aux enfants. Comme quoi, parfois, gagner à l'euro million ne change pas seulement une vie, ça peut aussi changer celle de tout un village.
3: Merci Robin Bernot. Ton invitation, c'est celle de Louise Attaque avec Zizi Creuse.

0: La voix de Gaëtan Roussel, Époque Louise Attaque et ton invitation.
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0: Elle sera le 29 octobre au Zénith de Limoges. Il reste encore des places. C'est Vanessa Paradis.

0: Ici Creuse avec les épines du cœur, c'était Vanessa Paradis à l'instant. Dominique Aupetit finit sa semaine au golfe de la Jonchère près de Gouzon. C'est à suivre dans Ici ça marche.
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0: On est vendredi et Dominique Aupetit prend du bon temps en direction le golfe de Gouzon où l'on est très attentif à l'accueil.
7: Qu'est-ce que je vous sers ?
8: Je vais prendre un Diabolo Grenadine, s'il vous plaît, Marie-Claire Roubi. Vous êtes l'une des hôtesses d'accueil du clubhouse du golf, mais pas que ça, parce que vous faites plein de choses dans un bureau aussi.
7: Oui, effectivement, notre travail, c'est plusieurs petits travaux en fait dans un. Donc on est à l'accueil, on est au bar, on est aussi un petit peu en restauration, c'est de la petite restauration qu'on prépare. Là, je fais aussi un petit peu de la comptabilité.
8: Ce clubhouse, il est sympa. Qu'est-ce qu'on y trouve, à part le bar ?
7: Des vêtements, des accessoires, une super terrasse aussi. Il y a vraiment tout pour que les golfeurs se sentent bien et trouvent ce qu'ils ont besoin, que ce soit accessoires, même des vêtements. On a aussi la partie où notre pro vend des clubs et des sacs. Il y a vraiment de tout pour qu'un golfeur se sente bien et trouve tout ce qu'il a besoin.
8: Votre pro, c'est le professeur ?
7: Oui, exactement. Guillaume Villard.
8: Vous voyez beaucoup de monde ici au golfe de la Jonchère ?
7: Oui, beaucoup, oui. Il y a un peu de Guéret, Moluçon et d'autres qui viennent pendant les vacances, tout simplement, qui ont des maisons, des résidences secondaires. Donc on a des habitués et pas que.
8: Toujours avec le sourire ?
7: C'est mieux. Donc oui.
8: Et alors, de temps en temps, sur le golf, il y a des compétitions. Votre travail change à ce moment-là ou pas vraiment ?
7: Oui, c'est un petit peu plus intense. On les accueille, on leur distribue leurs cartes et on prépare après ce qu'ils ont besoin. C'est-à-dire, s'ils ont besoin de sandwich ou alors des bouteilles d'eau, des choses comme ça. Voilà, on est disponible pour eux. On a mis en place une fontaine à eau pour l'été parce que c'est vrai qu'il fait très chaud. Les gens, il faut qu'ils pensent à s'hydrater. On est là pour eux, voilà, tout simplement. Donc c'est... On s'adapte en fait aux journées qui demandent des fois plus de snacking, des fois c'est plus de bar, des fois on va être plus dans le pro shop où on va vendre, où les gens ont besoin de conseils, ça va dépendre.
8: Vous jouez au golf vous-même ?
7: Très peu, très peu.
8: Merci beaucoup Marie-Claire et merci pour votre sourire également.
7: Merci à vous.
0: Et ce soir, entre 18h et 19h, vous pouvez retrouver l'intégrale d'Au cœur 2 consacrée au golf de la Jonchère près de Gouzon. Avant la finale, pour retrouver Kevin Gazo, donc justement pour la finale du chrono, du creusois du jour. J'allais dire le chrono creux, je fais comme Kevin, je fais des bêtises. Julien Clerc arrive en mode YOLO.

envie de partir cette histoire. Partir Julien Clerc, Julien qui a d'ailleurs qui sera en concert à la salle Athanor à Montluçon le 27 septembre. Et des places pour ce concert sont à gagner avec Ici Creuse dès lundi 8h20. Le Creusois du jour, c'est votre jeu et aujourd'hui, eh bien c'est la finale. Alors qui va remporter la carte illicado de 80 euros? Réponse après votre journal de 11h.

0: compagnie à l'instant sur votre radio ici Creuse, ma liberté de penser.
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0: Et celui qui est libre de penser, c'est Kevin Cazot. Oui, bonjour Kevin.
3: Bonjour Ingrid Herbst, bonjour tout le monde. Et je suis libre même de garder la carte Illicado d'une valeur de 80 euros faire gagner tout à l'heure. Non, je vais vous la donner, vous inquiétez pas. Mais pour ça, il va falloir jouer avec nos 4 finalistes de la semaine. Qui va repartir avec? Emmanuel de Beaurogé, Dolores de Châtelut-le-Marché, Joël de Sardan ou Marcel de La Pouge? La réponse dans moins d'une heure. Bon week-end Ingrid
0: Herbst. Bon week-end Kevin, à lundi.
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3: Merci d'avoir choisi la première radio de Creuse. Ici Creuse, il est 11h. L'actualité avec vous, Solène Delarquier, bonjour.
4: Bonjour Kevin, bonjour tout le monde.
3: Plus d'un milliard d'euros pour l'agriculture.
4: Oui, plus d'un milliard, c'est le montant du fonds d'urgence après la sécheresse et la canicule estivale. La ministre de l'Agriculture a levé le voile ce matin sur les mesures principales de ce plan. La moitié de l'argent servira à compenser les pertes de récolte au-delà d'un certain seuil. Il y aura aussi un dégrèvement de la taxe foncière sur les propriétés non bâties. Et la ministre parle également d'un fonds qui sera piloté par les préfets dans chaque département pour l'achat de fourrage, de semis, indemniser les pertes incendies. Vous retrouvez le détail de ces annonces sur notre site ici.fr. Mais déjà, les organisations syndicales jugent ce plan insuffisant. La FNSEA réclame au moins le double. Le premier syndicat agricole chiffre les pertes réelles dans les exploitations à 10 milliards d'euros après l'été. La Confédération paysanne, de son côté, dénonce aussi des miettes. Son porte-parole estime que la moitié des sous annoncés par le plan correspondent en fait au fonctionnement normal du fonds de compensation. Il annonce une mobilisation dans les prochains jours. Les conséquences de cette sécheresse, elles se ressentent évidemment en Creuse. La cueillette des pommes vient de démarrer et elle s'annonce bien mauvaise. Une production en baisse de 60% à Bénévent-l'Abbaye, au verger du Grand Murat, 20% à Nouzerolles, au verger du Boucher. Et comme la pluie se fait toujours très rare, les incendies de végétation continuent aussi dans le département. 4 hectares partis en fumée dans un champ à Roche hier. Plus tôt dans la journée, les pompiers de la Creuse sont également intervenus à La Celle du Noise et à Bonin.
3: Une partie de Guéret s'est retrouvée privée de courant hier matin.
4: Oui, une panne de secteur a touché toute une partie de la ville, de la gendarmerie jusqu'à l'avenue Charles de Gaulle. Ça a duré entre une minute pour les plus chanceux et une heure, comme à l'hypermarché Leclerc, où les employés ont dû faire évacuer les clients avant de pouvoir rouvrir une heure et quart plus tard, c'est à lire sur ici.fr. La panne vient d'un câble souterrain. Enedis a branché le quartier sur une autre ligne, le temps de faire les réparations. Quel bonheur sur le visage de Baptiste Vadic, le cycliste creusois a levé les bras pour la toute première fois hier chez les professionnels. Victoire sur les routes du Tour d'Istanbul en Turquie. C'était la première étape. L'an dernier, il avait terminé deuxième au général sur ce tour. On lui souhaite une première place cette année. Ça dure jusqu'à dimanche.
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4: La météo, ça se réchauffe encore, Kevin.
3: Exactement. Le soleil est présent avec nous tout aujourd'hui. Il va être avec nous également demain avec des températures qui augmentent et qui vont rebaisser un tout petit peu. Alors ça va, vous allez voir, ça fait yo-yo. Aujourd'hui, on a jusqu'à 35 degrés. Demain, on a jusqu'à 31 degrés. Dimanche, on a jusqu'à 37 degrés.
4: Donc, ah oui.
3: Autant vous dire que
4: j'ai pas hâte.
3: Non, l'été n'est pas fini. Retour de la pluie, va falloir attendre milieu de semaine prochaine. Donc cet après-midi, on attend 30 à la Courtine et Jean-Sioux-Pigerol, 32 à la Souterraine et Guéret, 33 à Boussac, 34 la maximale à Aubusson.
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2: Et toujours aucun bouton pour le mettre sur pause.
3: Ah non, si vous trouvez le bouton, il va falloir me dire où est-ce qu'il est, parce que là, je sais pas du tout. Le Creusois du jour, on y est, dernière journée de qualification, non, mais dernière journée, puisque c'est la finale qui va repartir avec 80 euros en carte Illicado. La réponse d'ici les prochaines minutes. En attendant, on va jouer avec Emmanuel Beaurogé, Dolores Châtelut-le-Marché, Joël de Sardan et Marcel de La Pouge. Restez avec nous, ça s'annonce corsé.
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3: 11h04, Simple Minds dans vos oreilles.

0: Simple Minds sur votre radio, ici Creuse à 11h08.
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0: Eh oui, mais qui va repartir avec sa couronne et surtout avec sa carte illicado d'une valeur de 80 euros? On va le découvrir dans un instant. On démarre avec Emmanuel de Beaurejet. Bonjour Emmanuel.
3: Et bien le bonjour Kevin.
0: En pleine forme aujourd'hui?
3: Oui, ça va avec le beau temps.
0: Eh bien, tant mieux.
3: Avant la chaleur.
0: Exactement. Vous vous êtes qualifié ce lundi. Vous avez patienté toute la semaine pour jouer du gros cette finale du Creusois du jour. Les manches n'ont pas changé. La première, un thème, un chrono, un maximum de réponses en 30 secondes. La seconde manche, le mot manquant. Et puis enfin, la troisième manche, le chiffre creusois. Le candidat aujourd'hui qui en sera le plus proche doublera ses points. Donc, autant être le plus proche pour pouvoir avoir le maximum de chances de repartir avec sa carte illicado d'une valeur de 80 euros. Emmanuel, est-ce que vous êtes prêt à jouer?
3: Bon, bah toujours prêt.
0: Eh ben c'est parti, on joue sans plus attendre avec cette manche numéro 1. Un thème, un chrono, un maximum de réponses en 30 secondes. Et je veux que vous me citiez un maximum d'arbres.
3: Ouf. Alors, le chêne, le hêtre, le bouleau, le châtaignier, le platane, le frêne, l'érable, le tilleul, le sapin, l'épicéa, le mélèze, il y en a beaucoup chez nous, les pommiers, les poiriers, les cerisiers, les abricotiers, les pruniers, les merisiers, le ficus, je ne sais pas si c'est un arbre.
0: On va découvrir ça dans un instant, vous restez avec nous. On va surtout passer à la deuxième étape. Le mot manquant, on va jouer avec une chanson. Il manque un mot. Soit vous répondez directement la bonne réponse, soit vous me dites j'ai besoin d'aide. Et là, dans ce cas-là, je vous aiderai. C'est parti, on écoute, écoutez bien, il manque un mot.
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0: Bip.
3: Est-ce Allez, que... pour la rime, je dirais rouge, les lèvres rouges.
0: On vérifie.
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0: Tes lèvres rouges, c'est une bonne réponse. 5 points supplémentaires. On passe donc à la troisième manche, le chiffre creusois. Est-ce que vous êtes prêt, Emmanuel? Attention, 10 secondes pour me donner. Eh oui. Depuis Auzance, je livre un fromage à Royer de Vassivière. Et puis je récupère un accordéon à Parsac. Puis je rentre à Auzance. Quelle distance totale j'ai parcouru?
3: Alors, Auzance, Royer, il y en a bien pour 50.
0: Vite.
3: Parsac, 40, 90 et 40. Allez, 130 km.
0: On comptabilise 130 kilomètres. On vous retrouve juste à la fin de l'émission, Emmanuel, pour découvrir si vous doublez ou pas vos points. En attendant, c'est Dalida, Mourir sur scène, sur votre radio ici Creuse.

0: Dalida, mourir sur scène à 11h15.
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0: 11h17, c'est le moment de retrouver Céline Dion. Elle qui va démarrer, c'est l'événement musical de la rentrée qui va démarrer une série de concerts à Paris à partir du 12 septembre. J'ai failli ne pas rater mon mot septembre. Allez, c'est parti pour Céline Dion dans vos oreilles.
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0: Céline Dion, sur votre radio ici Creuse à 11h20, c'est parti, on va jouer.
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0: Ah oui, mais il restera qui? Bah justement, pour le moment, nous avons eu notre premier candidat, Emmanuel de Beaurogier, qui a fait... J'ai pas envie de vous dire. Je vous dirai pas. On fera le récap à la fin de l'émission. Là, on va jouer avec Dolores de Châtelut-le-Marché. Bonjour Dolores.
3: Bonjour Kevin, bonjour à toute l'équipe.
0: Vous vous êtes qualifié mardi pour jouer avec nous aujourd'hui et peut-être repartir avec une carte cadeau d'une valeur de 80 euros. Vous êtes déjà reparti avec votre gâteau Le Creusois, donc on va continuer d'augmenter les cadeaux. Mais pour ça, eh ben, il va falloir refaire ces trois manches et voir combien de points vous avez fait. Et peut-être, qui sait, doubler vos points avec la troisième manche. Parce que oui, la première manche est un thème, un chrono, un maximum de réponses en 30 secondes. La deuxième manche, le moment qu'on joue avec une chanson. La troisième manche, le chiffre creusois. À vous de doubler vos points. Dolores, est-ce que vous êtes prête? Est-ce que vous êtes motivée? Est-ce que oui. Vous êtes concentrée? Est-ce que vous avez déjeuné?
3: Oui, tout ça.
0: Bon, bah parfait, bah c'est parti. On joue avec la première manche et je veux que vous me citiez un maximum de roches, pierres ou minéraux.
3: L'améthyste, le calcaire, le granit. C'est mal barré. Hein.
0: Allez.
3: Qu'est-ce qu'il y a d'autre? La turquoise, le rubis, le diamant. Et je vois plus.
0: Pensez à des prénoms.
3: Des prénoms. Non. Alors là.
0: Aïe, aïe, aïe. Si je vous disais Ambre, Jade, Agathe.
3: Oui.
0: Eh oui, c'est des prénoms aussi. Allez, on va découvrir votre score à la fin de l'émission. Pour le moment, on passe à la manche numéro 2. Une chanson, un mot manquant, à vous de retrouver ce mot. Soit vous le trouvez directement, soit je dois vous aider. C'est parti, on écoute.

0: À votre avis, Dolores?
1: Je ne sais pas.
0: Alors, école ou classe?
1: Une école.
0: On écoute?

0: C'était classe, Dolores.
1: Ouais.
0: Bon, 0 points sur cette manche-là. Rien n'est fini. Vous allez pouvoir tenter de doubler vos points avec cette troisième manche. Le chiffre creusois en 10 secondes. Il va falloir que vous me donniez un certain kilométrage. Mais combien, justement? Depuis Croc, je file à Genouilla pour nourrir un lama, puis à Bénévent l'abbaye pour expliquer au chameau qu'il devra attendre. Combien de kilomètres j'ai fait?
1: 160.
0: On vérifie dans un instant le nombre de kilomètres. J'allais dire, vous restez avec nous. Non, on vous rappelle à la fin de l'heure, on fera le récapitulatif. En attendant, Alan Parsons Project Eye in the Sky sur votre radio. Ici Creuse à 11h23. Prochain candidat, ça sera Joël de Sardan. Allez, le creusois du jour. Qui va repartir avec une carte illicado d'une valeur de 80 euros? La réponse à la fin de l'heure.

0: Alan Parsons Project, Eye in the Sky à l'instant sur votre radio ici Creuse. 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
2: La commune de Saint-Agnan de Versillat est en cours de refonte de son site internet. 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
0: On va continuer de jouer dans un instant, mais pour le moment, c'est le collectif Ensemble avec sa raison d'être.

0: énergie.
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2: Hey, je vous ai déjà distribué 4 Creusois. Oui, 4 gâteaux le Creusois aujourd'hui. Cette semaine, pardon, je vais y arriver. Aujourd'hui, c'est une carte illicadeau d'une valeur de 80€ à dépenser dans plus d'une centaine d'enseignes. Nous avons joué pour le moment avec Emmanuel de Broger, Dolores de Châtelet-le-Marché. Il nous reste donc 2 finalistes, Joël de Sardan et Marcel de La Pouge. Et c'est le moment justement de jouer avec Joël. Bonjour Joël.
3: Bonjour tout le monde.
2: Joël, on va jouer avec vous. Vous êtes qualifié pour la finale. C'est maintenant que tout se joue pour repartir avec une carte illicadeau d'une valeur de 80€. Il va falloir être concentré et surtout la plus rapide à répondre à nos 3 manches. La première manche, un thème, un chrono, un maximum de réponses en 30 secondes. La deuxième manche, le mot manquant, une chanson. On joue avec le mot qu'il manque, à vous de le retrouver. Et puis enfin, le chiffre creusois qui vous permet de doubler vos points. C'est les mêmes manches qu'en semaine. Joël, est-ce que vous êtes prête à jouer?
3: Ça y est.
2: Eh bien, c'est parti. On joue avec vous, avec cette première manche, un thème, un chrono et un maximum de réponses. Tout ça en 30 secondes. Et je veux que vous me citiez des phénomènes ou des mots liés à la météo.
3: Oh là là, la météo. Ah bah ça va pas être bon. Hein. La météo, qu'est-ce que je peux vous dire? Je sais pas.
2: Bah voilà. Aujourd'hui il fait...
3: Il fait soleil.
2: Ok.
3: Le soleil, la clim... La clim... La... Je sais plus. Non, bah, je sais pas. La...
2: Quand il quand y a de l'eau qui tombe.
3: La pluie.
2: Bah oui.
3: La pluie, le soleil, le vent...
2: Oh, pardon, qu'est-ce que vous m'avez fait là, Joël?
3: Oh, ouais, mais je suis pas bien aujourd'hui.
2: Ah, bah oui, c'est une catastrophe là, ce que vous m'avez fait.
3: Ah, ouais, c'est une catastrophe.
2: Aïe, aïe, aïe, aïe, aïe, aïe, aïe. Bon, c'est pas grave, rien n'est perdu. On continue de jouer avec vous avec la deuxième manche. Le mot manquant, on joue avec une chanson, il manque un mot, à vous de retrouver ce mot. Soit vous trouvez directement, soit vous me demandez de l'aide. Et dans ce cas-là, vous ne marquerez qu'un seul point si je vous aide. 5 points si vous trouvez sans mon aide. Voici la chanson, on écoute bien.

0: Alors oui, vous la connaissez bien,
1: malheureux,
0: mais...
1: C'est malheureux, oui.
0: Et c'est quoi le mot?
1: Malheureux.
0: Ah, vous êtes sûr?
1: Bah oui, je pense.
0: Est-ce que vous voulez pas deux propositions?
1: Non.
0: Bon, bah, tant pis, on vérifie, hein. Et pourtant, il veut vivre, sans poème. Malheureusement, c'était poème.
1: Pas grave.
0: Et pourtant, j'ai insisté un petit peu pour vous faire deux propositions, hein.
1: Bah oui, puis en plus que je connais bien la chanson.
0: Bah oui, bon, c'est pour ça. Je...
1: J'adore Balafoie.
0: Bah oui, mais je sais pas ce que vous avez pris. Vous n'avez pas trouvé le bon mot.
1: Oui, mais aujourd'hui j'étais un peu fatiguée alors.
0: Bon. Ah bah ça, bah oui. Bon, c'est pas fini. Il reste le chiffre creusois pour doubler vos points. À vous d'être la plus proche de ce chiffre creusois. Voici donc l'énigme. J'ai besoin d'un total de kilomètres. Donc l'énigme. Je quitte Auzance avec un fromage. Je le livre à Sainte-Fère, puis je vais chercher le pain à Jarnage. Quelle distance totale j'ai parcourue?
1: 120 km. Jarnage, autant. 120.
0: Très bien, on a noté. On se retrouve à la fin de l'heure pour vérifier tout ça. Je vous dis à tout à l'heure, Joël.
1: À tout à l'heure.
0: En attendant, c'est One République.

0: One Republic, Runaway sur votre radio ici Creuse à 11h40.
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0: Eh, c'est pas fini. Quatre finalistes du lundi jusqu'au jeudi, forcément. Eh ben, il nous reste un dernier finaliste, c'est Marcel Delapouche. Bonjour Marcel.
3: Bonjour Kevin.
0: On va jouer avec...
3: ce matin, vos questions, là. Hein.
0: Comment?
3: C'est dur vos questions ce matin.
0: Oh là, bah, c'est dur. Vous voulez pas non plus que je vous donne 80 euros en carte illi cadeau comme ça, en claquant des doigts.
3: J'en ai ajouté une creuse, alors. On verra bien.
0: Exactement. 80 euros en carte illi cadeau, c'est ce qu'il y a à gagner aujourd'hui. Mais pour ça, il va falloir être l'un des meilleurs scores, le meilleur score des quatre finalistes. Trois manches, comme dans la semaine. Une manche, une, un thème, un chrono, un maximum de réponses en 30 secondes. Une manche, deux, le bon manquant. On joue avec une musique ou un extrait de film. Il manque un mot, à vous de trouver le bon mot. Et puis enfin, la manche 3, le chiffre creusois. Si vous êtes le plus proche, vous doublez vos points. C'est pas compliqué, c'est plutôt simple. Les questions sont peut-être un tout petit peu plus compliquées, mais c'est la finale, Marcel. Il faut les mériter, ces 80 euros.
3: On verra bien.
0: Allez, je compte sur vous. Soyez concentrés, soyez motivés. On démarre avec cette première manche. Un thème, un chrono, un maximum de réponses. En 30 secondes, et je veux que vous me citiez un maximum de fleurs.
3: De fleurs, l'azalée, bouton d'or, crocus, dentaire, érantiste, forsythia, hydra, hibiscus, iris, muguet, nénuphar, orchidée, jasmin, kerea, lilas, prime vert, pétunia, quercus, rose, souci, tulipe, ulex.
0: On va se calmer, Marcel, hein, je vous le dis. Hein.
3: Ah ben...
0: On va se calmer. Hein. Et si vous en faites quoi de toutes ces fleurs?
3: Je vais les offrir pour votre fête.
0: Ah bah oui, j'ai rien compris. J'ai rien compris, le téléphone il a saturé un petit peu, j'ai rien compris à votre phrase.
3: Ah bon?
0: Ah oui.
3: Alors, vous les aurez pas alors.
0: Ah bon bah tant pis, bon bah c'est pas grave, j'aurai pas. Ça a bien rigolé derrière vous donc ça devait être drôle. Bon bah on l'aura pas. Bah c'est parti, on va jouer à la deuxième manche, le mot manquant. On joue avec une chanson. À vous de retrouver le mot, soit vous retrouvez le mot sans mon aide, et dans ce cas-là c'est 5 points, soit je vous aide et ça sera un seul point si vous avez bon. C'est parti, le mot manquant, on écoute.

0: Marcel, est-ce que vous avez une idée où je vous aide?
1: Ah, faut m'aider.
0: Crépuscule ou matin?
1: Crépuscule.
0: On vérifie.

0: C'est une bonne réponse. Un point supplémentaire qui s'ajoute à ceux de la première manche. Attention, rien n'est fini puisque maintenant vous allez tenter de doubler vos points. Le chiffre creusois, à vous d'être le plus proche. On va parler de kilomètres. Justement, je pars de la souterraine. Je vais à Bona chercher une tarte, puis après à Genouilla chercher les couverts, avant de revenir bien sûr à la souterraine. Combien de kilomètres pour ce goûter j'ai parcouru ?
1: 90.
0: Vérification dans un instant, vous restez avec nous puisque vous étiez notre dernier candidat et dans quelques minutes on va refaire un petit peu le récapitulatif de tous ces points. Mais pour l'instant, Elie Medeiros qui s'invite dans vos oreilles pour vous accompagner en cette fin matinée sur votre radio ici Creuse. Oui, radio, première radio de la Creuse.

0: Elie Medeiros sur votre radio ici Creuse 11h49. On va faire le débrief de cette finale du Creusois du jour pour découvrir qui va repartir avec sa carte illicado d'une valeur de 80 euros.
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0: Le Creusois de la semaine, qui sera-t-il ? Qui va repartir avec sa carte illicado d'une valeur de 80 euros ? On va refaire le fil de l'émission. Oui, on va découvrir qui est reparti avec sa carte illicado. Mais pour ça, on réaccueille une nouvelle fois Emmanuel de Beaurejet. Emmanuel ?
6: Oui, Kevin.
0: Bon, bonjour. Rebonjour. On va découvrir donc votre score final, Emmanuel. On jouait à la première manche avec un thème, un chrono, un maximum de réponses. Vous ne savez pas encore combien de points vous avez fait. Je vous le dis maintenant, vous avez fait 20 points. Qu'est-ce que je vous dis ? Si 20 points, ici, c'est ça. 20 points. La deuxième manche, le mot manquant, vous avez fait 5 points. Ce qui vous fait donc un total de 25 points. Ça, c'est bon. C'était 20 au total, on me dit dans l'oreille. Ben oui, je vous ai calculé un point supplémentaire. Je vous dis des bêtises. C'est 20 au total. Donc, on est à 20 points actuellement. J'avais mal calculé. 20 points. Mais vous avez peut-être doublé votre score, Emmanuel, avec la troisième manche qu'on réécoute. Je vous demandais, depuis Auxances, je livre un fromage à Royère de Vassivière, je récupère un accordéon à Parsac, puis je rentre à Auxances. Quelle distance j'ai parcouru ? On réécoute.
6: Alors, Auxances, Royère, il y en a bien pour 50, Parsac, 40, 90 et 40, allez, 130 km.
0: 130 km et la bonne réponse était 169. Vous avez donc 39 km de différence. Pour l'instant, vous êtes donc le premier candidat, vous êtes en tête, vous restez avec nous. Personne ne vous a dépassé. Donc, on reste là pour le moment. Ensuite, on jouait avec Dolores de Châtelut-le-Marché. Dolores, est-ce que vous êtes avec nous ?
7: Oui. Bon. Oui, je suis avec vous.
0: On jouait à la première manche avec vous. Je vous demandais de me citer un maximum de roches, pierres ou minéraux. Vous avez fait 6 points sur cette question. 6 points seulement. C'est déjà très bien. Et ensuite, sur le mot manquant, on jouait avec Michel Sardou, la maladie d'amour. On cherchait le mot classe et ça fait 0 points pour vous sur cette étape, Michel. Je vous appelle Michel, non. Dolores. Pff, parce que j'étais sur Michel Sardou. Dolores, 0 points.
7: Week-end.
0: Oh oui, donc ça fait 6 points. Et puis la troisième manche, je vous demandais, depuis Croc, je file à Genouilla pour nourrir un lama, puis à Bénévent l'abbaye pour expliquer au chameau qu'il devra attendre. Combien de kilomètres j'ai parcouru ? On réécoute. La numéro 2.
7: 160.
0: 160. La bonne réponse était 133, ce qui vous fait 27 km de différence. C'est vous qui êtes la plus proche au niveau de votre des kilomètres. Donc c'est vous qui, pour l'instant, doublez vos points. Malheureusement, même en doublant vos points, Dolores, ça ne sera pas suffisant puisque ça vous ferait que 12 points. Et Emmanuel, juste avant vous, a fait 20 points sans doubler.
7: C'est vrai.
0: Donc voilà. Dolores, malheureusement, il est temps pour moi de vous dire au revoir et de vous dire à la semaine prochaine.
7: Ok, à la semaine prochaine et bon week-end à tout le monde.
0: Merci beaucoup pour l'instant.
7: Bon,
0: donc
7: c'est...
0: Au revoir. Emmanuel de Beaurejé qui a 20 points et qui gagne sa carte illicado d'une valeur de 80 euros. Mais c'est Dolores qui double ses points. Alors, vous avez encore toutes vos chances si vous êtes le plus proche. Joël de... De Sardan. Alors, on coupe la radio, s'il vous plaît, en fond. La première manche, on revient dessus. Vous avez marqué 3 points seulement. Et la deuxième manche, le mot manquant, 0 points. On jouait avec Daniel Balavoine, vivre ou survivre. On cherchait le mot poème. On réécoute donc la troisième manche. Je quitte Auzance avec un fromage, je livre à Sainte-Fère, puis je vais chercher le pain à Jarnage. Quelle distance j'ai parcouru ?
7: 120
0: km. 120 km, la bonne réponse était 86 km, ce qui vous fait donc 34 km de différence. Vous êtes donc loin en termes de points et vous ne doublez pas vos points, ce qui fait donc que vous êtes éliminé, Joël.
7: Ah ben tant pis, voilà, ça pour une autre fois.
0: Exactement, passez une belle journée. Pour l'instant, c'est Emmanuel de Beaurejé avec 20 points qui remporte sa carte illicado d'une valeur de 80 euros. Mais c'est pas fini, il restait Marcel. Marcel de la Pouge.
8: Oui, oui.
0: On revient sur votre participation, la manche numéro 1. C'est vous qui marquez 22 points sur cette manche, en plus du point supplémentaire avec Crépuscule sur la manche 2, donc ce qui fait donc un total de 22 au total. 22 points, donc sans doubler votre score, vous dépassez Emmanuel et c'est vous qui gagnez cette carte illicado d'une valeur de 80 euros. C'est donc le moment de dire au revoir à Emmanuel. Merci d'avoir participé, Emmanuel.
8: Un grand plaisir.
0: Et à très vite avec votre téléphone qui ne buggera plus, je l'espère, parce que là, c'était compliqué. Marcel, 22 points. On va quand même vérifier la dernière étape, puisque pour l'instant, c'est Dolores qui double ses points. Mais est-ce que là, c'est vous qui rattrapez ça, justement ? Eh bien, on revient dessus. Je pars de la souterraine, je vais à Bona chercher une tarte, puis à Genouillat chercher les couverts avant de revenir à la souterraine. Combien de kilomètres pour se goûter ? On réécoute.
8: 90.
0: Vous nous avez dit 90. La bonne réponse était donc 119. Ça veut dire que vous avez donc 29 kilomètres de différence. Vous n'êtes donc pas le plus proche non plus. Mais le fait d'avoir marqué ces deux points supplémentaires fait que vous gagnez cette carte illicado d'une valeur de 80 euros. Félicitations, Marcel. Je vous souhaite une belle journée. Non, on va faire attention. Merci beaucoup. Et peut-être à dimanche dans ce cas-là. En attendant, tout le bonheur du monde. Ben, il se retrouve ici sur votre radio, ici Creuse, avec Sainte-Similia, 11h57. Vos infos arrivent.

0: c'est Mélia, tout le bonheur du monde sur votre radio ici Creuse.
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2: Ah, qu'est-ce que je vois? Je vois que c'est l'heure de manger et aussi de vos infos. Il est midi.
0: Et justement, les infos avec vous, Solène Delarquier. L'État met sur la table 1,2 milliard d'euros pour les agriculteurs.
3: Pour les soutenir après les dégâts de l'été, les pertes de récolte à cause de la sécheresse et de la canicule, la ministre de l'Agriculture, Annie Genevard, a finalement présenté le plan ce matin. La moitié de l'argent servira à compenser les pertes de récolte au-delà d'un certain seuil. Les agriculteurs les plus touchés bénéficieront d'un dégrèvement de taxes foncières. Et la ministre parle aussi d'un fonds qui sera piloté par les préfet pour l'achat de fourrage, de semis et indemniser les pertes à incendie. Vous retrouvez le détail de ces annonces sur notre site ici.fr. Mais déjà, les organisations syndicales jugent ce plan insuffisant. La FNSEA demande de doubler le montant alloué. Le premier syndicat agricole dans le pays chiffre les pertes réelles à 10 milliards d'euros après l'été. La Confédération paysanne dénonce aussi de son côté des miettes. Ce plan est très insuffisant pour son porte-parole en Creuse, Éric Robin-Lamotte.
4: Si on divise par le nombre d'exploitations, ben ça ne fait pas beaucoup par exploitation. Les gens ne vont pas avoir assez d'argent pour acheter du fourrage, qui, encore, il faut pouvoir le trouver, parce que l'ensemble de l'Europe de l'Ouest est concernée par cette période de sécheresse. Il y a les Allemands qui achètent du foin en France, les Espagnols achètent du foin en France, et donc ça va être très difficile de trouver de l'alimentation pour nos animaux. Donc et l'aliment, il va augmenter, c'est sûr, parce que les prix des céréales vont augmenter normalement. On entend parler de foin à 200 euros la tonne, hein. Ben, normalement c'est 100 euros. Il faut se poser la question et faut accompagner les agriculteurs au changement, qu'on refasse des cultures qui tiennent mieux la sécheresse et qui demandent moins d'eau.
3: La Confédération paysanne évoque une mobilisation au niveau national dans les prochains jours. Et les conséquences de cette sécheresse, elles se ressentent toujours en Creuse, avec un fort impact sur la cueillette des pommes qui vient de démarrer. À Bénévent-l'Abbaye, le verger du Grand Murat enregistre une production en baisse de 60%, 20% pour le verger du Boucher à Nouzerolles. Comme la pluie est toujours rare, les incendies de végétation continuent aussi dans le département. 4 hectares partis en fumée dans un champ à Roche hier. Et en raison des risques incendies, la préfecture interdit à nouveau les feux d'artifice en Creuse jusqu'à lundi inclus, y compris lorsqu'ils sont tirés au-dessus des plans d'eau.
0: Des gendarmes en renfort à la souterraine.
3: Après les multiplications de délits ces dernières semaines, voitures dégradées, cambriolages, rodéos urbains, les gendarmes ont d'ailleurs interpellé un suspect pour une partie des faits, et la mairie demande à ce que ces renforts militaires soient pérennisés. Camille André, vous avez demandé aux habitants de la souterraine ce qu'ils en pensaient.
5: Au jardin public, on croise Aurélie à l'heure du déjeuner. Les incivilités n'ont pas épargné son entourage.
6: J'ai une amie qui a été victime d'un vol dans sa voiture. On lui a cassé sa fenêtre pour lui voler un livre dans la voiture, quoi. Du coup, elle a dû aller au garage pour faire changer sa fenêtre. Elle est restée quelques jours avec la fenêtre bâchée. Donc bon, elle était un peu embêtée, ouais, et puis stressée du coup. Maintenant, elle ne sait plus où se garer sur la souterraine parce qu'elle a peur.
5: Et vous ?
6: Ben, c'est pareil, finalement. Moi, j'ai peur pour ma voiture, oui. Je me dis, bon, ben, je me gare là, ça va bien se passer, ça va pas bien se passer. Comment je vais la retrouver ?
5: Un peu plus loin, un retraité se sent un peu rassuré car il voit beaucoup les gendarmes en ce moment.
7: Sur le pont, tout à l'heure, il y avait 3 motards, ils ont contrôlé 3 jeunes et tout. Ah non. Ouais, il est temps de mettre un peu plus de gendarmes, moi, je trouve, parce que c'est grave quand même.
5: Plus de gendarmes, c'est précisément ce que demande Étienne Lejeune, le maire de la souterraine. Mais ça veut dire quoi ? Des militaires en plus dans la caserne ?
8: On n'a pas demandé 2, 3, 4 gendarmes de plus pérennes à la souterraine, c'est pas la question, mais c'est qu'on puisse avoir justement des moyens qui soient mis à disposition au-delà simplement de l'épisode qu'on connaît aujourd'hui. Une fois que la présence est moins importante, malheureusement, les faits peuvent recommencer ou ça peut donner des idées à d'autres. Donc c'est pour ça qu'on a fait cette demande et on attend la suite.
5: Des renforts donc pour quelques semaines, quelques mois, car l'équipe municipale tempère, la souterraine n'est quand même pas devenue Chicago.
3: Le maire de la souterraine, Étienne Lejeune, est également candidat au sénatorial, mais il se défend d'agir parce qu'il est en campagne et assure que beaucoup de maires sont aussi démunis face au manque de moyens. Son interview est à lire sur notre site ici.fr. Et puis le cyclisme creusois brille à l'international. Le coureur guérétois Baptiste Vadik vient de remporter sa toute première étape chez les pros sur le Tour d'Istanbul en Turquie.
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3: Les températures grimpent, Kevin.
0: Exactement, du soleil qui nous accompagne aujourd'hui, du soleil qui nous accompagne ce week-end. Retour de la pluie en début de semaine prochaine, jusqu'à 34 degrés cet après-midi, 37 degrés ce dimanche. En attendant, il va faire beau, oui, 34 degrés, je vous l'ai dit, ça sera à Aubusson pour la maximale. Il est temps pour moi de vous laisser, de vous dire que je vous retrouve à partir de 13h30 jusqu'à 16h pour votre après-midi en musique. En attendant, c'est Enora Malagré.
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3: Bonjour à tous, il est midi 5 sur votre radio Ici. Je suis ravie de vous retrouver comme chaque midi. Je salue d'ailleurs toutes les locales du réseau Ici, partout en France. Coucou les amis. Bienvenue donc dans votre nouveau rendez-vous. Ici on parle bon plan, vie quotidienne, arnaque à éviter, santé. Nous sommes là pour vous rendre service parce qu'on vous doit bien ça. Et c'est le titre de ce nouveau rendez-vous quotidien. Nous sommes ensemble jusqu'à 13h, je vous l'ai dit. Moi je suis Enora Malagré et voici la joyeuse bande qui m'accompagne. Audra Razo, Madame Anti-Arnaque, coucou.
10: Oui, bonjour, bonjour tout le monde.
3: Valère Coréard et ses bons plans conso, bonjour cher Valère.
11: Salut Enora, bonjour à toutes et tous.
3: Pierre Fabin, que vous connaissez, notre vétérinaire, bonjour Pierre.
12: Bonjour à tous.
3: Et un nouveau dans la bande, et pas des moindres, je l'adore. Et vous aussi, vous le connaissez déjà sur votre radio ici, Nordinatab, notre prof de PS quasiment.
12: Ah j'aime bien, ça fait très old school, très vieille école, ça me va bien.
3: Notre coach sportif, bienvenue dans la famille.
12: Merci beaucoup, alors je vous ai écouté toute la semaine, donc je suis très content d'être là. Enfin avec vous.
3: Vous avez
12: bonjour.
3: Aimé
12: ouais, carrément. Et ce qui est bien, c'est votre voix. Elle emmène, elle berce en même temps. Donc...
11: Oh, le faillot.
12: Ah ouais, donc ça voilà. Tire à balles réelles ici. Ah oui, d'accord.
3: Belle
12: merci, Valère.
3: En matière. Merci.
11: Faut pas se fâcher avec un prof de sport.
3: Voix de Yves Carra. Je vais vous le présenter dans un instant. Parce qu'aujourd'hui, pourquoi il est là, notre cher expert, on va parler voiture. Faut-il vraiment passer à l'électrique? Est-ce que c'est vraiment bien pour la planète? Nous avons moultes astuces dans notre besace. Nous allons les partager avec vous parce qu'on vous doit bien ça. Vous voulez nous en parler aussi? Appelez-nous ou laissez-nous un vocal, c'est sur notre WhatsApp, évidemment c'est gratuit, 0810 055 056. Nous sommes là pour vous. Posez-nous vos questions comme l'a fait aujourd'hui une auditrice, nous l'écoutons.
13: Bonjour, c'est Sylvie. Je voulais savoir, est-ce qu'une mutuelle pour les animaux, c'est vraiment valable?
3: Alors, Pierre?
14: Eh ben, on va y répondre tout à l'heure, mais oui, je peux déjà le dire, c'est valable, mais sous certaines conditions, il y a beaucoup de choses auxquelles il faut faire attention.
3: Très bien, notre vétérinaire, Pierre, y répondra plus longuement dans une trentaine de minutes, et puis le meilleur pour la fin, tout au long de l'année, je vais booster votre pouvoir d'achat, on vous doit bien ça. 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Il est midi 7 sur votre radio ici. Gros dossier voiture aujourd'hui avec évidemment Valère Coréard, notre monsieur bon plan, mais qui a invité un copain dans la bande de On vous doit bien ça, que vous connaissez sans doute, Yves Carra, le porte-parole de Mobilité Club France. Bienvenue, cher Yves.
15: Merci, je suis adopté par la bande, là.
3: Bon, oui,
15: ça
3: bien
15: va,
3: sûr.
15: Bon, d'accord.
11: Le temps de l'émission, déjà.
15: Ouais, le temps de l'émission, c'est déjà pas mal. Hein.
3: Merci à vous d'être là. Alors, Valère.
11: Bah, c'est un gros sujet, la voiture électrique. Oui. Vous savez que parmi les ventes de voitures neuves au mois d'août, 38% ont été des voitures 100% électriques. Ça veut dire quoi? Que les Françaises et les Français, ils veulent s'y mettre. Il y a un vrai sujet. Yves Carra ne dira pas le contraire. La voiture électrique monte en puissance. Moi, ce que je voulais aujourd'hui, c'était qu'on sache définitivement, si possible, est-ce que c'est vraiment un bon plan? Parce que pour des raisons écologiques, on a compris que c'était quand même un gros chouïa mieux que la voiture thermique.
15: En tout cas, Ça dépend.
11: Bon, vous allez peut-être pouvoir nous expliquer.
3: Pardonnez-moi, messieurs. Moi, vous m'avez perdu. C'est quoi la différence entre une voiture thermique et une voiture électrique?
11: Yves Carra.
15: Ah ouais, on part de là.
3: Ah bah pardon. Excusez-moi, on part de loin.
11: On a 5 minutes.
3: Hein. Et en plus, je suis blonde, donc
15: ça je me serais pas permis. Voiture thermique, on met un carburant dedans pour que la voiture avance. Voiture électrique, on branche et on roule avec de l'électrique. Quand on est en 100% électrique.
11: D'accord. Est-ce qu'on peut alors tout de suite dire dans quel cas la voiture électrique est plus avantageuse sur le plan économique que la voiture où on met un carburant classique?
15: Sur le plan économique, pas écologique, ouais, donc économique. Si on n'a pas de prise à la maison ou au moins au travail, la voiture électrique qui n'est pas très avantageuse, parce que pour avoir souvent fait des Paris-Lyon, par exemple, en voiture électrique, vous consommez, ça vous paye entre 14 et 15 euros les 100 km. Donc c'est à peu près comme une voiture thermique, surtout avec le même quand le prix du carburant est élevé. Donc la recharge à la maison, on achète du kilowattheure, on est entre allez, 10-15 kWh, c'est génial. On consomme quasiment 10, 15 rien.
11: 10-15 centimes le kilowattheure.
15: 10-15 centimes le kilowattheure. Si on fait, allez, 15 kWh pour 100 km, vous voyez, on est à 2-3 euros les 100 km. C'est vraiment bien.
11: C'est top.
15: Mais il faut avoir une recharge à la maison ou au travail à minimum. Sinon, ça coûte cher. Alors, on dit qu'il y a moins d'entretien. C'est vrai, il y a moins d'entretien. Seulement, il faut savoir, et c'est des chiffres qui sont sortis la semaine dernière, qu'une voiture électrique, les 10 plus vendues, perdent 59%, je vais vous le faire à 60% de son prix d'achat neuf en 5 ans.
11: Pourquoi ?
15: Ben, parce que les technologies évoluent, parce que c'est plus dur à revendre, parce que le marché de l'occasion démarre, mais c'est encore faible. Donc 60%, vous avez une voiture, le vrai coût d'une voiture que vous avez, vous connaissez exactement son coût quand vous la revendez.
2: Oui.
15: Et si vous la revendez et que vous avez perdu 60% en 5 ans, une voiture thermique, on est à 45, 50, ouais. Bah, les 10 000 euros que vous n'avez pas mis dans l'entretien, vous allez les perdre en la revendant. Donc, faut faire attention à la fin, quand même.
11: Ça veut dire qu'on peut la garder, il faut la garder plus longtemps. En même temps, l'entretien coûte moins cher. Oui. 20 pièces à peu près dans un moteur de voiture électrique, 200 dans un moteur de voiture thermique. Donc,
15: Oui, il n'y a pas d'huile, il n'y a pas d'embrayage. Quand on a une voiture électrique, si on sait bien rouler, on change quasiment jamais les freins, on les touche jamais. Donc, oui, c'est à l'entretien, c'est mieux. Par contre, si vous avez une panne avec une voiture électrique, ça coûte beaucoup plus cher que le thermique.
2: Pourquoi?
15: Parce que c'est des systèmes électroniques qu'il faut remplacer directement, donc vous êtes rapidement à quelques milliers d'euros.
2: Et est-ce que c'est facile à recharger? Pardon, vous avez parlé d'une recharge à la maison et tout.
15: Pour vous, c'est difficile. Pour les autres, c'est peut-être plus facile. Je ne sais pas.
2: Je ne suis pas prêt de le réinviter.
15: Je ne sais pas, je prends des... Non,
11: mais allez au bout, parce qu'il a peut-être d'autres trucs à dire après.
15: Non, franchement, c'est très facile. Vous arrivez sur une borne, alors chez vous, il n'y a pas de sujet, hein, voilà. Vous arrivez sur une borne, vous avez en général une carte qui regroupe 90%, à peu près, voire 95% de toutes les bornes en France. Vous arrivez, vous ouvrez la petite trappe, comme vous le feriez avec l'essence, vous mettez votre carte sur le beeper, vous pouvez même payer par carte bancaire maintenant, ça se développe de plus en plus sur les bornes qui ont une forte puissance. Vous prenez le pistolet, vous le branchez, vous allez boire votre café, vous revenez, il n'y a pas de sujet là-dessus, c'est assez facile.
2: Mais dans quand un instant, marche, quand ça fonctionne, mais quand dans un fonctionne. Instant, Aude Razo nous parlera de ces faux QR codes qu'il y a dans certaines bornes.
16: Ouais. Effectivement, voilà. Sur les bornes de recharge, ouais. C'est pour ça qu'effectivement, c'est mieux d'avoir une carte.
2: Donc, soyons vigilants, on continue de parler voitures électriques ou pas. Mais pour l'heure, on va écouter un peu de France Gall. Ça va nous détendre cette fête week-end. Hong Kong Star sur votre radio ici. Bienvenue dans votre nouveau rendez-vous. On vous doit bien ça.

0: Hong Kong Star, France Gall sur votre radio, ici.
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0: 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Il est midi 15 sur votre radio ICI, bienvenue dans votre nouveau rendez-vous quotidien. On vous doit bien ça avec une joyeuse bande. Ça parlait même hors antenne, hein. Oh là là, quel sujet, les voitures électriques, est-ce que c'est vraiment une bonne idée? On a même un expert, le plus grand expert de France avec nous, Yves Carin.
2: 1m80, pas mal.
3: Oui.
0: Yves Carra, le porte-parole de Mobilité Club France. Et on avait, avant le disque, parlé avec Aude de ces fausses bornes qu'on peut voir, enfin ces faux QR codes, oh là là, je suis vraiment une vieille dame, j'arrive pas à le dire, qui sont sur nos bornes pour recharger nos voitures électriques, parce qu'il y en a des fausses apparemment.
4: Yves Carra disait effectivement, c'est très facile de se servir effectivement d'une borne de recharge pour la voiture électrique, mais attention, des fois quand vous payez, vous pouvez utiliser le QR code que vous flashez pour payer sur la borne. Et là, il y a des petits malins, je vais vous le dire souvent, petits malins, j'aime bien dire petits malins.
0: J'aime bien que vous dites ça.
4: Qui colle par-dessus le vrai QR code, un faux QR code. Ce qui fait que vous allez flasher, vous allez le retrouver sur un site qui n'est pas le bon site, ouais. Et vous allez payer en fait à des escrocs. C'est eux qui vont empocher la somme. Donc en fait, regardez bien, quand vous flashez le QR code, qu'il n'y a pas plusieurs couches de QR code. Là, vous scrutez un petit peu, il faut mettre l'œil un tout petit peu près comme ça.
0: C'est Hercule Poirot cette
4: voilà.
0: histoire.
4: Si c'est pas un peu abîmé et corné, si ça n'a pas été tripoté. Et puis sinon, le bon plan, c'est la carte de recharge physique,
2: oui.
4: Hein, Yves Carin.
2: Il n'y a pas de carte de recharge physique, alors il y a différentes sociétés, voilà, ils sont 90-95% des bornes, voilà, faut avoir ça maintenant.
0: D'accord, hein. Alors maintenant, oui, Audra, ah,
4: je peux poser une question.
0: Mais je vous en supplie.
4: Question, mais c'est parce qu'en fait, j'ai envie de parler de moi, j'ai des amis qui ont
2: Alors, je fais psy aussi.
4: C'est ça.
2: Mais bon, je parle sous couvert du vétérinaire.
4: j'ai des amis qui ont une voiture électrique et je reste sur la thématique des bornes de recharge. Ils ont une voiture électrique, mais ils sont complètement flippés de partir en vacances en voiture électrique.
0: C'est-à-dire qu'ils n'auraient pas assez de jus.
4: Ouais, ils ont peur de tomber en rade, en fait, et de ne pas trouver une borne, etc. Ouais. Parce qu'ils vont peut-être partir dans un coin un peu paumé. Ils sont même allés jusqu'à louer une voiture thermique. Ça leur a coûté un bras pour les vacances.
0: C'est-à-dire qu'ils s'enquiquinent à acheter une voiture électrique et finalement, ils louent pour les vacances une voiture thermique.
2: Ah, alors, je dirais que ça dépend de la voiture électrique. Parce que vous avez des voitures électriques avec une toute petite autonomie. Les R5 qui sont mignonnes, les premiers prix, elles ont 200 km d'autonomie. Donc sur les longs trajets, vous allez recharger, voilà, toutes les heures si vous prenez l'autoroute. Si vous avez des voitures, mais là elles coûtent 40 ou 50 000 euros, qui ont une longue autonomie et un temps de recharge rapide, là c'est moins un sujet sur les longs trajets. Et de toute façon l'électrique, le maître mot c'est l'anticipation et se dire que de toute façon ce sera moins rapide que le thermique.
5: Et de toute façon en parlant d'anticipation, la voiture va prévenir et en fait elle va couper petit à petit la climatisation, la radio, tout ça.
6: Mais c'est vrai, c'est-à-dire
5: ça va pas bloquer d'un coup, c'est progressivement. Alors c'est sûr vous allez faire des choses. Ouais, un peu, ouais.
0: Alors on attend avec impatience monsieur Bonplan, Valère Coréard et toujours évidemment Yves Carra. Du coup, on achète quoi comme voiture électrique?
6: Bah oui, Scara,
0: c'est vrai.
6: Oui. D'abord, est-ce qu'il y a encore des aides pour acheter une voiture électrique aujourd'hui?
2: Oui, il y a même des aides pour des voitures électriques d'occasion. Quels que soient vos revenus, c'est 300 et quelques euros. Donc ça, c'est pas mal. Alors, 300 et quelques euros sur 20 000 euros, c'est pas
6: mal. Non, mais nous, on prend tout
2: beaucoup,
6: ici.
2: Mais on prend tout, mais il n'y a pas de petites économies. Donc c'est bien parce que faut vraiment, il faut voir que les concessionnaires et les agents et les marques, elles se retrouvent avec des voitures électriques d'occasion. Voilà, ça commence à être un vrai problème. Donc ça, c'est bien. Et puis, pour acheter des voitures électriques d'occasion, suivant vos revenus, suivant, etc. Il y a plein d'aides. On ne va pas entrer dans le détail. On les trouve assez facilement sur Internet, mais il y a des aides. Oui.
6: Bon, si on part sur du neuf et qu'on est décidé à aller sur l'électrique pour les raisons économiques, mais aussi écologiques. Donc j'ai bien compris, on recharge à la maison. Ça, c'est le monde idéal, tranquillement. Oui. Là, on a un kilowattheure qui est bas.
2: Oui.
6: Dans ces cas-là, ça vaut le coup. Est-ce qu'il y a des modèles vraiment intéressant d'un point de vue budgétaire, quoi, des entrées de gamme qui sont cool.
2: Oui, alors il faut savoir déjà que la majorité des voitures électriques sont achetées en leasing, LOA ou LLD, location avec option d'achat. D'accord. Ou location longue durée. Donc vous les prenez pour 3 ou 5 ans. C'est ce qui fait d'ailleurs qu'on a des couleurs très chatoyantes, parce que vous achetez une couleur, une voiture, non mais c'est important ça. Vous achetez une voiture rouge, vous l'achetez à la revente, c'est compliqué, parce que tout le monde n'aime pas le rouge. C'est
0: pour ça
2: qu'on a beaucoup de blanc, de noir, de gris. C'est passe-partout. Donc les voitures électriques, c'est bien, mais quand les concessionnaires elles les reprennent, il faut les... Donc voilà, c'est souvent en leasing, donc vous vous embêtez pas, vous la rendez. Si vous l'achetez, vous savez que vous allez perdre énormément les premières années, je l'ai dit, 60% en 5 ans, donc il faut la garder longtemps. Et puis, bah, ça va dépendre de votre budget, mais surtout de votre utilisation. Si vous faites que des petits trajets quotidiens, par exemple, en Ile-de-France ou autour de Saint-Étienne ou Bordeaux, voilà, pas plus de 100 km par jour.
4: Vous restez dans votre ville,
2: voilà,
4: peu importe.
2: 100-150 km par jour, vous pouvez prendre n'importe quelle voiture, elle les fera. Si vous allez faire régulièrement des longs trajets, là, il va falloir rajouter quelques dizaines de milliers d'euros pour avoir une longue autonomie et un temps de recharge qui est court. Et c'est d'ailleurs le problème de la voiture électrique. Si vous achetez, vous avez, mettons, un budget, vous qui nous écoutez, de, on va dire, 15 000 euros pour acheter une voiture.
3: Oui.
2: Vous achetez une voiture thermique, que vous l'achetiez à 15 000 ou à 100 000, vous aurez le même usage, le même temps pour faire le plein et le même temps de trajet pour faire un Paris-Marseille, parce qu'à 130, on ne dépasse pas les 130 et n'importe quelle voiture y va. Pas avec une voiture électrique. Si vous avez peu d'autonomie et un temps de recharge très long, c'est pas la même utilisation suivant le prix de votre voiture électrique.
6: Ça, c'est noté. Alors, je fais une petite parenthèse. Le leasing social, il resterait des véhicules à pourvoir. Faut regarder,
2: oui,
6: parce que c'est intéressant.
2: Reste,
6: selon
2: oui.
6: les ressources, je crois qu'il en reste 20 000.
2: 16 880 euros par
4: fiscal. Il est d'une précision,
2: voilà,
4: exactement.
2: Oh, j'en pleure. Pour le leasing social.
6: Bon, donc il y en a encore. Ça veut dire qu'en fonction des revenus, on accède à un véhicule pour quoi? 150 euros, 200 euros par mois?
2: Ouais, 100 euros, un peu moins de 100 euros, ouais, pour les
6: premiers.
2: Ça, c'est vraiment bien. Alors, il faut savoir que c'est payé. En fait, quand vous achetez une voiture en leasing, vous payez le différentiel entre la voiture neuve et le prix estimé de revente au bout de 3 ans. En général, c'est 3 ans ou 5 ans. Et donc, l'État paye une partie de la voiture neuve, donc vous avez des mensualités qui sont moins fortes.
6: Rapidement, si on veut acheter d'occasion une voiture électrique, est-ce que c'est le bon moment? Parce qu'il y en a beaucoup.
2: Oui.
6: Et à quoi on doit faire attention?
2: Première chose, vous demandez le SOH, le State of Health, l'état de santé de la batterie. À moins de 70%, elle est plus utilisable pour une voiture. Et jusqu'à 4, si vous l'achetez à 80%, vous allez vous dire que votre batterie va perdre 1-2% par an dans 10 ans. Elle voudra plus rien. Hein, faut le savoir. Et même pas en utilisation quotidienne, parce que vous allez avoir quelques dizaines de kilomètres d'utilisation et d'autonomie. Donc le SOH, c'est la première chose, l'état de la santé de la batterie.
4: On continue de parler voitures électriques avec vous, chères auditrices, chers auditeurs. Le standard, je vous le dis, est en train d'exploser. 0810 055 056. On a Patrick d'ailleurs qui a une question pour vous.
2: Ah, Patrick.
4: Juste après la nouveauté musicale, ça s'appelle Estelle. Te rencontrer encore, c'est ce qui va se passer avec vous, Yves Carat, tout au long de cette année.
2: Oui,
4: vous rencontrez encore.
2: Rencontrez-moi encore.
4: Bienvenue sur votre radio ici.

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2: La jolie voix d'Estelle sur votre radio, ici te rencontrer encore.
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2: Midi 25 sur votre radio Ici, bienvenue dans votre nouveau rendez-vous. On vous doit bien ça. Nous parlions voiture électrique, Monsieur Valère Coréard et Monsieur Yves Carat, qui est notre expert aujourd'hui, le porte-parole de Mobilité Club France, nous donnait des bons tuyaux, des bonnes astuces, quelle voiture électrique acheter. Et nous avons un auditeur qui a une question à vous poser, cher Yves Carat. Il nous vient de la ville de Nuel-les-Aubiers. On embrasse très fort Ici Poitou et il s'agit de Patrick. Bonjour Patrick.
5: Bonjour.
6: Bonjour Patrick.
2: Comment allez-vous, cher Patrick ?
5: Très bien, très très bien.
2: Eh bien, vous m'envoyez ravi. Fortaise, je vous passe du coup Yves Carat, vous avez une question à lui poser.
5: Oui, j'aurais voulu savoir en ce moment quel véhicule acheter, si c'est thermique, diesel, hybride, quel est le meilleur en ce moment ?
2: Voilà, quel véhicule en général ? Parce que c'est vrai qu'il n'y a pas qu'électrique dans la vie. Hein. Moi, par exemple, je n'irai pas sur l'électrique. Oui. Et voilà, je vous tire la langue.
6: Pas encore, mais peut-être un jour.
2: Non,
6: pas encore.
2: J'ai trop peur. Mais non. C'est bête, hein, mais j'ai un peu peur que ça tombe en rade. Voilà, bon,
6: vous savez, les constructeurs savent plus quoi construire, les vendeurs savent plus quoi vendre et les acheteurs savent plus quoi acheter. On est un petit peu dans cette situation-là, on est pas mal. Hein. Mais Patrick, je dirais que ça dépend vraiment de votre usage. Est-ce que vous pouvez avoir une prise à domicile ?
5: Oui, j'ai un garage.
6: Donc,
5: oui,
6: potentiellement, vous pouvez avoir une voiture électrique. Est-ce que vous faites souvent des très longs trajets, c'est-à-dire une fois par semaine, plus de 300 kilomètres ?
5: Je suis juste retraité, donc je n'ai plus de long voyage.
6: D'accord.
5: D'utilité tous les jours, quoi.
6: Eh ben, pour vous, je dirais qu'une voiture électrique d'occasion ne serait pas un mauvais plan, parce que vous allez la recharger chez vous à vraiment pas grand-chose, ça va vous coûter 3 euros les 100 kilomètres. Et puis, des voitures électriques d'occasion, vous pouvez les négocier, parce qu'il y en a plein, donc vous pouvez les avoir pas trop cher. Pourquoi pas une électrique ?
2: Eh ben voilà.
5: Oui.
2: Patrick, ça vous a convaincu ou je vous sens un peu dubitatif?
5: Non, j'aurais voulu savoir sur l'hybride rechargeable, si c'est...
6: Alors, moi je suis fan de l'hybride rechargeable. Le problème c'est que c'est un peu plus cher quand même, parce que vous avez 4 à 500 kilos de batterie qu'il faut payer. Mais à l'usage, l'hybride rechargeable, pour vous, ce serait ce qu'il y aurait de plus fantastique. Vous allez rouler au quotidien en électrique, vous rechargez chez vous, et quand vous allez voir peut-être vos petits-enfants ou autres pour plusieurs centaines de kilomètres, vous êtes en thermique, ce serait l'idéal. Mais c'est un peu plus cher.
2: Merci beaucoup Patrick pour votre appel. Je me permets de prendre encore un auditeur parce qu'il y a énormément d'appels au 0810 055 056. Il s'agit de Baptiste. Bonjour Baptiste, bienvenue à vous.
7: Bonjour à tous.
6: Bonjour Baptiste.
2: On est ravis de vous accueillir dans l'émission. Vous êtes chauffeur de taxi, me semble-t-il.
7: Tout à fait. Taxi et transport de malades assis.
2: D'accord.
6: Et 100 000 km par an ?
7: Oui, à peu près. Alors depuis que je suis à l'électrique, moins, puisque j'ai augmenté ma rentabilité.
2: Ah, d'accord. Alors vous vouliez nous parler justement de votre expérience avec les voitures électriques. Vous en avez deux, vous y connaissez bien du coup.
7: Ouais, j'ai des voitures de marque américaine connue. Ça fait 4 ans, je roule donc entre 90 et 100 000 km par an. Il n'y a aucun inconvénient, il n'y a que du positif. Hein, vraiment.
6: Vous êtes en Tesla,
7: donc,
6: on va le dire.
7: Moi, quand j'entends, quand vous dites il y a des trajets longs qui vont mettre plus de temps en électrique, faux. Ça, c'est faux.
2: D'accord. Pourquoi c'est faux?
7: Voiture. Mais parce que cette voiture, elle consomme très peu, elle est très efficiente. Moi, je fais des charges de 10 à 15, 20 minutes, mais maxi.
2: D'accord.
7: Et on va reprendre 80%. Là, aujourd'hui, réellement, sur autoroute, je fais 500 km. Si je ne veux pas sur l'autoroute, je fais 500
2: km. Mais cette voiture, elle est chère, ouais. Baptiste. Ah oui. On peut la nommer,
7: non,
2: chers amis. C'est une Tesla.
7: Elle a 47 000 euros TTC.
2: Oh, bah, pardon. Excusez-moi. Je ne savais pas qu'on avait Monsieur Rothschild dans les fils.
7: Non, mais j'en parle tous les jours. Je porte 10 clients par jour. Tous les jours, j'en parle. Moi, je prends une électrique. Il faut arrêter de dire qu'il y a des inconvénients, que c'est ci, que c'est ça.
2: Mais on adore cette faculté de convaincre, Yves Carat.
6: Baptiste, sur les longs trajets, vous n'avez pas de problème. Pourquoi ? parce que vous avez un système de recharge dédié à Tesla. Vous sortez de l'autoroute, vous êtes sûr de trouver une borne libre et de forte puissance. C'est pas très cher parce qu'ils sont moitié prix. Ce qui n'est pas le cas avec des autres voitures qui ne peuvent pas utiliser ce réseau.
2: Et voilà, merci beaucoup, cher Yves Cara, pour votre expertise. Un gros bisou à vous. Cher Baptiste, vous l'avez vu, hein, c'est votre émission. Hein. Vous pouvez réagir quand vous voulez, nous laisser des messages vocaux, nous appeler, nous écrire. Ça se passe au 0810 055 0 56. C'est un appel gratuit. Pour l'heure, on va donner 200 euros.
6: Et oui. Ah bon ?
2: Mais oui, mais on est comme ça, Yves Cara. Alors non, vous.
6: Je sais pas, vous me regardez vous, quand vous parlez. Donc
2: mais oui, parce que je suis totalement hypnotisée par vos expertises. Non, non, on va accueillir un auditeur, ou plutôt une auditrice, Alexandrine, bonjour, qui s'est inscrite sur le site ici.fr. Bonjour Alexandrine, bienvenue.
4: Merci.
2: On est ravis de vous accueillir. Vous êtes inscrite sur le site ici.fr et du coup, vous repartez avec 200 euros de à dépenser dans une grande enseigne. Ça fait du bien en cette rentrée. Oh, vous êtes comédienne de théâtre.
4: Vous vous rendez pas compte à quel point.
2: Bah, je suis ravie et je vois que vous êtes comédienne de théâtre. Ça me parle un peu.
4: Oui.
2: Je voudrais embrasser très chaleureusement voilà, toutes les comédiennes et tous les comédiens de France. Le théâtre, il faut le soutenir en ce moment. Allez voir des pièces partout en France. On vous embrasse très fort, Alexandrine.
4: Merci beaucoup et belle journée à vous.
2: Bonne journée. Dans un instant, nous allons parler avec Pierre Fabin de l'âge de nos animaux, je crois. Et puis aussi, on va répondre à Sylvie qui nous demandait si c'était une bonne idée ou une arnaque, les mutuelles pour les animaux. Et puis, on va accueillir Nordina Tab. Et là, on va parler vélo électrique. C'est du sport ou c'est de l'arnaque? On verra ça dans un instant. Bienvenue dans votre nouveau rendez-vous. On vous doit bien ça sur votre radio ici.
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2: Midi 32 sur votre radio. Ici, on est en plein cœur de votre nouveau rendez-vous quotidien qui se nomme « On vous doit bien ça ». Ici, on parle de bons plans de vie quotidienne, d'arnaques à éviter. On parle de santé aussi, d'animaux. Bref, on est là pour vous rendre service parce qu'on vous doit bien ça. Nous sommes ensemble jusqu'à 13h. Je suis Enora Malagré et je suis avec Aude Razo, Valère Coréard, Pierre Fabin. Le vétérinaire de l'émission. J'ai tellement hâte, parce qu'il va nous parler de l'âge de nos animaux, qui va convertir en âge humain. Exactement. Ça, c'est tout à l'heure, j'ai hâte. Et puis, le chouchou, je me suis battue pour l'avoir Nordi la table.
6: Merci.
2: Notre coach sportif, bienvenue dans l'émission. C'est votre gentil, première avec nous aujourd'hui. Et dans un instant, on va parler du vélo électrique. Alors, est-ce que c'est du sport ou est-ce que ça fait de nous des escrocs? Ben, on verra ça avec vous dans un instant. Mais pour l'heure, nous avons une auditrice qui posait une question à notre vétérinaire Pierre Fabin. Nous l'écoutons tout de suite.
11: C'est Sylvie. Je voulais savoir, est-ce qu'une mutuelle pour les animaux, c'est vraiment valable? Ça vaut le coup? Est-ce qu'on rentre dans notre argent? Merci, bonne journée.
2: Très bonne.

0: assurance dans ces cas-là, parce que les soins vétérinaires coûtent cher. Faut savoir que une opération, notamment en urgence, d'une torsion d'estomac, d'un corps étranger, c'est-à-dire qu'un animal a mangé une bêtise qui est en train de bloquer dans ses intestins, ou d'une fracture, on peut vite avoisiner des prises en charge à 2000 ou 3000 euros. Et il faut être capable de les sortir tout de suite. Donc pour tous les gens qui ont des animaux...
1: Ça, personne ne peut, je vous le dis tout de suite.
0: Il y a des gens qui peuvent, tous les gens qui ne peuvent pas sortir...
1: C'est 2000... que Valère Coréard qui peut, grâce à ses bons plans, il est devenu millionnaire.
0: Donc si on n'a pas l'épargne pour sortir ça, et qu'on n'a pas envie d'être confronté à cette situation, de se poser la question: est-ce que je vais pouvoir avoir la meilleure prise en charge pour mon animal? Il faut souscrire une assurance pour son animal.
1: Une assurance,
0: c'est entre 15 et 40 euros par mois. D'accord. Ça va dépendre de plein de petits facteurs, notamment de l'âge à laquelle on va la souscrire. Plus on va souscrire l'assurance jeune, moins elle sera chère dans ce cas-là. Donc, et en plus, n'attendez pas que vos animaux soient malades. Sinon, si votre animal est déjà malade, la clause va être exclue. C'est-à-dire que sa maladie ne sera jamais couverte. Et par rapport aux maladies, il faut savoir que sur certaines races, par exemple les bulldogs, qui ont systématiquement, je les adore, j'étais éleveur de bulldogs, mais ils ont quand même systématiquement des petits problèmes à respirer, les problèmes respiratoires vont être exclus.
2: Et justement, est-ce que les tarifs sont différents selon l'animal, selon la race de l'animal?
0: Effectivement, oui. Donc en fait, selon l'âge où on va la prendre, selon l'animal, selon d'éventuelles pathologies qu'il a déjà. Donc en fait, quand on va avoir tout un questionnaire, parfois il y en a même qui demandent un examen vétérinaire avant la souscription de l'assurance pour justement caler le tarif à ce moment-là. Et pensez aussi à tout ce qui est franchise, parce qu'il y a des franchises sur ces assurances, des plafonds annuels à pas déplacer et des délais de carence, c'est-à-dire si notre animal va tomber malade dans le mois qui suit la souscription de l'assurance, ça ne sera pas pris en compte. Donc si votre animal commence à bricoler un peu, c'est pas le moment de la prendre. Ne la prenez pas, ça va pas être pris en compte.
1: Merci Pierre Favin, notre vétérinaire. On vous retrouve dans un instant pour parler de l'âge de nos animaux. On retrouve aussi notre chère Nordinata, mais pour l'heure, Ed Sheeran, Shape of You, sur votre radio ici.

0: Shape of You.
1: Shape of You, Ed Sheeran sur votre radio ici.
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1: Il est midi 40, toujours en direct sur votre radio ici. On est ensemble jusqu'à 13h. Vous êtes chez vous, ce nouveau rendez-vous quotidien, c'est le vôtre. Il s'appelle On vous doit bien ça. On a parlé de beaucoup de choses depuis le début de l'émission, notamment de la voiture électrique. Vous pourrez réécouter hein, d'ailleurs en podcast l'émission sur ici.fr. Et puis dans cette émission, on vous donne des bons plans. On vous parle aussi sport grâce à notre coach sportif Nordine Attab. Et on va parler vélo électrique. C'est du sport ou c'est pas du sport cette affaire ?
4: J'ai envie de répondre par oui, ouais. Et non. C'est-à-dire que oui, si on a une grande nécessité physique, on peut avoir une pathologie, un certain âge, du mal à bouger. Mmh. Et là, en effet, bah, d'une manière ou d'une autre, ça va créer ou recréer du mouvement. Et non, si on est en forme, on n'a pas d'utilité à prendre un vélo électrique. Par contre, c'est là où je nuance, et Valère, tu peux me regarder comme ça.
1: C'est que si jamais
4: on vit sur du plat, il n'y a pas de nécessité. Il n'y a pas de nécessité. Si on vit en montagne, si on vit dans une zone rurale, oui, on est espacé de 5 à 10 kilomètres, et puis en plus, ça va recréer du lien social. Mmh. Si je prends, par exemple, les vélos. Aujourd'hui, les adultes, et notamment les gens, par exemple, certaines personnes qui viennent à ma salle, j'habite Orléans, sur du plat, comme à Paris. Tu as des personnes qui utilisent le vélo régulièrement. Mais si on va bien physiquement, ce que je veux dire, c'est que les personnes, on peut utiliser la voiture, et si on se dit, bah tiens, je vais créer du mouvement avec le vélo électrique, et que derrière, au final, j'ai pas de nécessité, parce que mon premier moteur, ce sont mes jambes.
1: Mais même quand on met la petite vitesse, moi j'ai un vélo électrique, il y a trois grosses vitesses, il y en a un où j'ai l'impression d'être en mob, on va pas se mentir, et le premier, j'ai quand même l'impression de faire un petit effort. Pas du tout, je me mens à moi-même.
4: C'est une histoire de petits pas, mais ce que je veux dire, c'est qu'à partir du moment où on va bien, ce que je veux dire, c'est que je vais poser une question, est-ce qu'on n'est pas en train d'aller vers la médiocrité? Le mouvement ne devrait pas être une option.
1: Nordine Attab, attention, mais... ça ne rigole pas. Valère Correa.
5: Nordine, oui, non, moi j'ai deux remarques. La première, c'est pour moi, le vélo à assistance électrique, ça permet de sauter le pas plus facilement et de se dire, je peux arriver en rendez-vous sans être trempé, je peux me déplacer à vélo sans quand je suis fatigué, et en même temps, je peux pousser sur mes jambes pour aller au-delà des 25 km/h. Et deuxième chose, quand tu as des enfants, même sur du plat, moi j'en ai deux. Heureusement que j'ai l'assistance électrique sur le vélo cargo, sinon c'est insupportable.
4: Et pourquoi les enfants ne prendraient pas le vélo? Ce que je veux dire, c'est
5: trop
4: que
5: dangereux.
4: Non. Alors, dans ce cas-là, là, on parle de culture. Que ce soit par rapport à la douche. Pourquoi c'est pas les entreprises, dans ce cas-là, qui s'équipent correctement? C'est un ensemble qu'il faut voir. On règle pas le problème. Les enfants, je veux bien les trucs cargo, il n'y a pas de souci. Mais les enfants, demain, ça va être eux les ambassadeurs et les ambassadrices du mouvement. Et si demain, on les met déjà dans des assistances électriques, quel message ils vont pouvoir envoyer demain à leurs propres enfants? Donc, si l'enfant a un problème, par exemple, qu'il est obèse ou autre et qu'il a une pathologie, là, je suis d'accord avec toi. Ce que je veux dire, c'est que ça va créer un premier pas et on va pouvoir créer du mouvement pour aller après faire une sensibilité vers le sport. Faut pas se leurrer. Aujourd'hui, il y a beaucoup de personnes qui n'aiment pas le sport et le sport n'est pas une obligation. Mais par contre, si l'assistance électrique, que ce soit pour les adultes qui auraient besoin, je vais mettre ça au conditionnel, les enfants qui auraient besoin, mais un enfant, normalement, c'est un vélo classique, ou les seniors, j'adore le vélo électrique. Pourquoi? Parce que derrière, ça leur permet d'aller plus loin, plus longtemps, de maintenir, de favoriser le lien au social aussi, parce qu'il faut savoir qu'à partir du moment où on bouge moins, derrière, automatiquement, les relations sociales s'écroulent. Et le vélo électrique a un intérêt. Ça, c'est la première chose. Pour les personnes qui habiteraient dans la zone rurale.
1: Réagissez, les amis, 0810, 055, 056. Non, parce que moi, je trouve ça passionnant. Mais je bois vos paroles, je suis pas du tout d'accord avec tout, et c'est ça qui est super.
4: Mais en montagne, là, je rejoins Valère. Ce que je veux dire, c'est que c'est pas simple quand on prend du dénivelé tout de suite et qu'on arrive en sueur. Mais quand derrière, je vais cogner aux portes, ou on va cogner aux portes des entrepreneurs, des chefs d'entreprise derrière qui disent oui, mais le coût de la douche. Mais tout est lié. Ce que je veux dire, c'est que pourquoi ils ne paieraient pas directement des vélos électriques à leurs employés? Ça va favoriserait le mouvement, le bien-être mental, bref, tout un ensemble qui serait positif. Donc derrière, attention à parler de sport avec une assistance électrique dans certains domaines, pour des sportifs, et je le vois notamment sur les personnes qui font du trail avec les vélos, tout ça. Ouais. Derrière, ça leur permet d'enquiller davantage de côtes, c'est-à-dire qu'ils vont pouvoir faire plus de répétitions. Tu en parlais tout à l'heure, Valère, tu l'intègres à l'intérieur d'une préparation physique. Pourquoi pas? Mais il ne faut pas que le vélo électrique devienne le modèle unique. Juste avant de venir, vous savez ce que je suis parti faire? Je suis parti voir dans une grande surface de sport que je vais taire le nom. Ouais. Aujourd'hui, c'est 50-50. Alors que le vélo électrique devrait
1: être... C'est-à-dire 50-50.
4: De vente de vélo électrique. Aujourd'hui, vous allez dans un rayon, il y a autant de vélos.
1: Vous voulez dire qu'il y a autant de vélos pas électriques?
4: Exactement.
1: D'accord, qui se vendent,
4: mais
1: d'accord.
4: J'habite sur du plat. Comment ça se fait? Et demain, j'ai peur que...
1: Il est remonté comme un coup.
5: Mais est-ce que ça démocratise le vélo? Moi, ma question, elle est là, parce que c'est quand même mieux pour l'écologie, c'est bon pour la santé,
4: mais
5: c'est
4: Valère,
5: quand même...
4: Parce qu'on pense aujourd'hui...
5: C'est une question, hein.
1: J'ai l'impression d'être au débat présidentiel.
4: Mais lorsqu'on pense à demain, je veux bien que le message là, mais quel message on envoie demain? C'est-à-dire demain, après-demain, c'est ça qu'il faut penser. Dans 10 ans, dans 20 ans, 30 ans, derrière, toutes les assistantes, je suis désolé, à vélo musculaire, quand je passe, je me fais doubler. Wow. Jamais on me double avec un vélo électrique. Je compte les points dès que je double un truc électrique. C'est ça. Alors ça, c'est
1: mais
4: mon projet
1: de vie. Parce que vous êtes Superman.
4: Non, mais ce que je veux dire, c'est que attention, que ça puisse, par exemple, favoriser le mouvement par rapport à la voiture, c'est très bien. Parce qu'aujourd'hui, il y a 60% des Français qui utilisent leur voiture pour un trajet de 1 à 2 km.
1: Et, oui.
4: Et si le vélo électrique permet de bouger, oui. De créer davantage du mouvement, mais
1: là,
4: go,
1: voilà.
4: Mais derrière,
1: mais ouais.
4: Si on a la capacité, il ne faut pas que le vélo électrique soit l'objet unique.
1: Écoutez, le débat est ouvert. Hein. Réagissez. Oh, encore
4: faut que je
1: une fois.
4: Faut que je calme, Eleonora. Merci Valère.
1: 0,55, 0,56, tout le studio était en apnée,
4: pardon,
1: chers
4: faut
1: amis.
4: Que je me détends.
1: Mais pas du tout, c'est ça qu'on aime chez vous, vous êtes un passionné.
4: Ah oui, totalement.
1: Vraiment, on est ravis de vous accueillir dans la bande de On vous doit bien ça. Dans un instant, nous allons parler d'animaux avec notre vétérinaire Pierre Fabin. On va convertir l'âge de nos animaux en âge humain. Ma passion. Mais pour l'heure, un peu de musique avec Renaud et ce titre mythique. Oh, ça va calmer l'ordinateur.
4: Ça me fait du bien.
1: Mistral gagnant sur votre radio ici.

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0: Renaud, Mistral gagnant sur votre radio ici dans On vous doit bien ça.
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0: Midi 49, encore une dizaine de minutes à passer dans votre bonne compagnie, pardon, j'en suis toute bouleversée, parce que ça débat très fort en antenne dans le studio de On vous voit bien ça, sur votre radio ici. On a parlé vélo électrique, donc Nordine vraiment est montée au créneau. Non, ça n'est pas vraiment du sport. Mais pour l'heure, nous adressons à notre vétérinaire préféré, monsieur Pierre Fabin. Alors, monsieur le vétérinaire, on va convertir l'âge de nos animaux en âge humain. Et je suis trop contente parce que moi j'ai deux chats et j'aimerais bien savoir quel âge ils ont en vrai.
3: Effectivement, voilà. Et c'est un sujet qui est beaucoup plus léger que du coup le débat précédent. C'est pas plus mal. Alors est-ce que vous avez une idée de comment on fait?
0: C'est plus 7
3: fois 7. Donc ça c'est une vieille croyance malheureusement. Je vais la détruire. Non, ça n'est pas vrai.
4: Et moi j'arrête pas de compter, je fais fois 7 tous les ans.
3: On fait fois 7 et on pense que voilà, c'est l'histoire des 7 vies du chat, c'est un vieux calcul des années 50. En fait aujourd'hui on a des grilles de calcul qui sont beaucoup plus compliquées que ça. D'accord. Et en fait on les représente souvent sous forme de frise. Vous la voyez dans la salle d'attente du vétérinaire. Vous avez la frise, vous regardez quel âge a votre animal en âge réel, et ça convertit en âge humain. En fait ça se base sur ce qu'on appelle l'horloge épigénétique, c'est-à-dire le vieillissement de l'ADN des animaux, et aussi sur les étapes physiologiques de la vie de nos animaux, sur la puberté, sur l'âge adulte et le vieillissement de leurs organes. Mais en fait la première question qu'on doit se poser en parlant de tout ça, c'est pas juste un gadget, parce que tout le monde est content de convertir l'âge de son animal en âge humain, mais c'est vraiment très utile au jour le jour, pas juste pour faire une publication Instagram pour son anniversaire.
0: Même si on la fera quand même.
3: Même si on la fait avec, voilà. On pourra la faire en disant, voilà, mon animal, il a 35 ans aujourd'hui.
0: Je vais le faire.
3: Voilà.
0: J'attends de savoir quel âge a mon animal. Il s'appelle Bruno, je l'embrasse. Oh, voilà, je l'écoute tous les midis à la radio.
3: En fait, ça va surtout nous aider à pouvoir estimer leur espérance de vie, savoir jusqu'à quand ils vont vivre et à nous projeter sur leur santé. Voilà, quand on sait que notre animal il a 60 ans, on sait que c'est normal qu'il a un peu d'arthrose, qu'il a un peu les genoux qui craquent, oui, qu'il va falloir lui faire un bilan sanguin, ce genre de choses qui fait pas assez de vélo.
0: Voilà.
3: Et justement, on a besoin de ces grilles pour s'en rendre compte. Alors, c'est pas du tout linéaire, c'est pas 7 ans tous les ans. La première année, ça explose. Un chien de 1 an ou un chat de 1 an, il est carrément dans sa puberté. Il a 15-16 ans et à 2 ans, un chat a 24 ans. Déjà. Exactement. Voilà, donc c'est pas du tout linéaire.
0: Attends, mais Bruno, il a 1000 ans.
3: Eh ben, quel âge a Bruno?
0: Voilà. Bruno, il a 9 ans.
3: Il a 9 ans. Et ben, en âge humain, il a 52 ans. Aujourd'hui,
0: ça
3: c'est un quinquagénaire.
5: Il a connu Ramsès.
0: Ça va, 52 ans. Voilà. Il porte beau.
3: Et il y a une grande différence pour les chiens. Pour les chiens, ça dépend énormément de leur format. Un chihuahua vieillit beaucoup plus doucement qu'un dog allemand.
0: D'accord.
3: Si par exemple, on a un chihuahua et un dog allemand qui ont 8 ans, ils n'ont pas du tout le même âge. Un chihuahua, il a environ 50 ans. Et le dog allemand qui va faire plus de 50 kilos, il va avoir 75 ans.
0: Mais attendez, on la retrouve où, votre frise là?
3: Sur Internet, facilement. Vous tapez âge des animaux en âge humain. Et vous retrouvez ça.
0: D'accord.
3: Ça marche pour les chiens, pour les chats, on a des grilles pour les lapins. Et on peut même aller plus loin sur certaines autres espèces.
0: Sur les poneys, tout ça, tout
3: sur
0: ça.
3: Les poissons, voilà.
0: On sur les aussi. Poissons.
3: Il y a des règles qui existent qui sont moins précises, mais même sur les poissons, ça existe.
0: J'adore cette histoire. Je suis Bruno. Bruno, mon Dieu. Merci Pierre Fabin.
3: Avec plaisir. Oh,
0: j'adore. Je vous demanderai l'âge de Brigitte, qui est ma deuxième chatte, elle a 4 ans. Ça sera hors antenne. Alors, dans quelques minutes, on vous redonne 200 € de pouvoir d'achat. Et puis, on va accueillir une auditrice, Juliette, qui a envie de nous parler, parce que vous êtes très nombreux à réagir au standard 0810 055 056. À tout de suite sur votre radio ici.
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0: Quelle joie de vous retrouver chaque midi dans votre nouveau rendez-vous. On vous doit bien ça. C'est notre première semaine. C'était la semaine de rentrée. Donc, on espère que l'émission vous plaît. En tout cas, vous êtes très, très nombreuses et très nombreux à réagir sur le site ici.fr, au standard, au 0810 055 056. Comme l'a fait d'ailleurs Juliette, que nous accueillons avec joie, qui nous appelle de Châteauroux. J'en profite pour embrasser très chaleureusement ici Berry. Bonjour Juliette, bienvenue.
7: Bonjour.
0: Comment allez-vous, chère Juliette?
7: Ça va, à peu près.
0: Oh, à peu près, que se passe-t-il?
5: Avec l'âge, il y a des ennuis de santé.
0: Bah oui, j'imagine. Mais j'espère au moins qu'on vous fait un peu sourire en écoutant l'émission.
5: Oui, j'aime beaucoup.
0: Ah, bon bah c'est déjà ça. Alors Juliette, vous aviez un petit mot à nous dire.
5: Oui, je reviens sur les voitures électriques.
0: Vous faites bien, c'était la, le sujet de la première partie d'émission, hein, oui, entre midi et midi 30.
5: C'est bien joli, les voitures électriques.
0: Ouais.
5: Où va-t-on trouver l'électricité plus tard ? Certaines personnes ne veulent pas du nucléaire,
0: c'est
5: les
0: vrai.
5: Autres d'éoliennes et les autres de barrages. Où va-t-on trouver l'électricité ?
0: Mais c'est une très bonne question, Juliette. Non, mais c'est vrai, elle met les pieds dans le plat, si je puis me permettre. Bravo, Juliette.
7: Oui, c'est une
0: bonne... Il va falloir pédaler nous-mêmes, hein, à ce compte-là.
7: Vous avez raison de poser la question. Alors, il faut savoir qu'en France, on est quand même plutôt bien lotis, parce ouais. qu'on exporte notre électricité et on en exporte beaucoup. En fait, c'est vrai qu'on a historiquement un gros parc nucléaire. On est le pays le plus nucléarisé au monde, en fait, c'est-à-dire par, entre la population et le nombre de réacteurs. Et puis, on a quand même développé ce qu'on appelle les énergies renouvelables, les énergies alternatives. Donc, le sujet aujourd'hui se pose pas vraiment. Et puis, en vérité, il y a un autre sujet. C'est où va-t-on trouver le pétrole quand il n'y en aura plus ou, il y en a quand même de moins en moins. C'est une ressource qui est limitée, en fait. Et on a un problème de souveraineté là-dessus. On l'a vu avec le détroit d'Ormuz il n'y a pas longtemps. On a quand même failli se retrouver bloqué.
4: Et ça donc, ne s'arrange pas, c'est
7: Et ça ne s'arrange pas. Donc, vous avez raison de poser cette question. Mais on va dire que, au niveau, en tout cas, français, on est plutôt bien loti.
0: D'accord. Vous avez entendu, Juliette, vous êtes plutôt d'accord avec Valère, vous avez complètement le droit de dire non. Hein. Il est habitué.
7: Je me fais engueuler aujourd'hui.
5: Il faut penser aussi aux personnes qui auront besoin d'électricité pour se chauffer.
0: Je suis d'accord, exactement. Ça sera d'ailleurs... Ah bah merci Juliette. Ça sera l'objet... Je m'adresse à ma rédactrice en chef, Aude Razo. Ça sera l'objet d'une autre émission grâce à vous, dis donc Juliette. Donc je vous remercie par deux fois.
5: Non, parce que c'est quand même inquiétant. Tout électrique, c'est bien joli, mais...
0: Ouais, je suis d'accord, soyons vigilants. Je vous embrasse très fort, Juliette. Merci beaucoup d'avoir appelé. Prenez soin de
5: rien.
0: Vous.
5: À la prochaine fois.
0: À la prochaine fois. Et nous allons accueillir le deuxième gagnant, puisque vous le savez, tous les jours, je booste votre pouvoir d'achat. C'est 200 euros qui partent tout de suite là, maintenant, si vous avez la bonne idée de vous inscrire sur ici.fr. Et c'est ce qu'a fait Benoît, qui habite à Vendin-les-Béthunes, dans le Pas-de-Calais. Bonjour, bienvenue Benoît.
8: Oui, bonjour.
0: Oh, la belle voix de Benoît, dis donc.
8: Merci.
0: Pardon, excusez-moi. C'est sorti tout seul, pardonnez-moi. C'était un petit peu osé. On embrasse d'ailleurs très chaleureusement ici Nord. Alors Benoît, vous êtes retraité, vous êtes papa de 4 enfants et vous êtes grand-père de 3 petites filles.
8: C'est ça, oui.
0: Que nous embrassons aussi. Et Benoît, vous êtes inscrit sur ici.fr et c'est gagné, Benoît.
8: Merci.
0: Bah oui, c'est toujours ça de prix en cette rentrée, voilà, 200 euros, vous allez pouvoir dépenser dans une grande enseigne. Vous écoutez un petit peu l'émission ? On a besoin de vos retours, hein, chers auditeurs. Vous aimez ou pas du tout ?
8: Oui, moi j'aime bien, ça me plaît, oui.
0: Bon, on va tant mieux, on va continuer comme ça. Merci beaucoup Benoît, prenez soin de vous.
8: Eh bien, merci.
0: On est très, très heureux, vous savez, hein, de vous retrouver dans ce nouveau rendez-vous. On vous doit bien ça. Je voudrais vous dire que... Oui, parce que c'est déjà la fin de l'émission, c'est une catastrophe. On a tous envie de sangloter. J'en rajoute un peu. Le sujet de lundi, figurez-vous, ça sera les pâtes au cadmium. Et nous recevrons un expert, si j'articule, c'est encore mieux, qui travaille avec 60 millions de consommateurs. Gros dossier, hein, lundi avec vous. Merci Aude Razo, merci Pierre Favin, merci Nordinata qui a fait sa première avec nous aujourd'hui.
9: Qui dit je t'aime à Valère, juste après
0: Benoît. Oh, voilà. Ils sont trop mignons, mais oui, Valère, Coréard. Et puis pour préparer cette émission, je remercie de tout mon cœur ma chère Céline à la réalisation qui m'a portée toute la semaine, c'était ma première semaine, c'était pas évident. Emma à la technique, Sadika au standard et Gwenaëlle à la préparation. Alors, est-ce que vous voulez vous réinscrire d'ailleurs sur ici.fr, vous le pouvez, n'hésitez pas, parce que je vous le dis, tous les jours, je booste votre pouvoir d'achat. Ces deux auditeurs, d'ailleurs, je le précise, dans l'émission, un au début de l'émission, un à la fin de l'émission. Et puis je vous le redis, vous pouvez réécouter aussi l'émission en podcast, en replay, sur ici.fr, Aude Razo.
4: Les gens peuvent nous envoyer des WhatsApp.
0: Oui, des WhatsApp, des messages vocaux, des textos sur ce WhatsApp qui est donc 0810 055 056. Bonjour Emeline Ferry, parce que dans un instant c'est le trésor de vos régions. Bonjour.
10: Bonjour Enora, bonjour tout le monde.
0: Comment allez-vous?
10: Ça va très bien, et vous? Ça y est, la première semaine est passée.
0: Oh, c'est toujours ça de prix.
10: C'était chouette. Hein.
0: Merci beaucoup pour votre soutien. Alors, il va se passer quoi dans le journal aujourd'hui ?
10: On va parler d'agriculture, évidemment. La ministre a annoncé 1 milliard d'euros pour soutenir les éleveurs, les producteurs. Évidemment, on va décrypter tout ça, on entendra des réactions. On va aussi parler de la chaleur. Vous l'avez remarqué, il fait très chaud déjà.
0: À nouveau.
10: Un petit peu partout en France, ça va durer tout le week-end, on va en parler.
0: On s'en sortira jamais, hein. C'est pas possible. Merci en tout cas, et merci beaucoup d'écouter la radio ici. Nous, on se retrouve lundi avec beaucoup de bonheur.
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10: Bonjour et bienvenue dans le 13h de nos régions. Une demi-heure à vos côtés pour parler aujourd'hui d'agriculture face à la sécheresse historique de cet été. Le gouvernement débloque 1 milliard d'euros d'aide pour les agriculteurs. C'est loin d'être suffisant, disent les syndicats.
11: On est loin du compte à l'échelle de toute l'agriculture française. 1 milliard ne suffira pas pour la campagne 2027. L'enjeu, il est là. Réensemencer, remettre en culture, replanter dans le maraîchage et pouvoir refaire tout ce qu'il faut. Sinon, on n'aura pas de production pour 2027.
10: Réaction à chaud d'un représentant de la FNSEA de la Marne qui attend de pied ferme la ministre. Elle est dans les allées de la foire de Chalon cet après-midi. On y sera pour tendre le micro dans quelques minutes. Soleil de plomb, température étouffante, la chaleur est de retour et on en a tellement marre que vous entendrez tout à l'heure une retraitée périgourdine qui a fini par craquer. Elle va acheter une clim. Vous avez été nombreux à répondre à l'appel aux dons de la Fondation de France pour aider les sinistrés des incendies cet été. 9 millions d'euros récoltés. Sa représentante Karine Mo sera notre invitée pour nous dire à quoi va servir cet argent. Quel avenir pour les Girondins de Bordeaux, club de légende du foot français qui s'approche chaque jour un peu plus de la liquidation. Et puis, un reportage dans un village du Bas-Rhin où la mairie a décidé d'adopter un chat abandonné. Belle initiative saluée par les habitants. C'est le 13h de nos régions. Vous avez le programme, on est ensemble jusqu'à 13h30. On en parle depuis des semaines sur vos radios ici, les agriculteurs de tout le pays qui témoignent, qui racontent cet été terrible, catastrophique, inédit à cause de la sécheresse et des canicules. Et voici donc la réponse du gouvernement. 1 milliard d'euros débloqués pour réparer les dégâts, pour sauver les exploitations en danger, pour relancer le secteur. La ministre de l'Agriculture, Annie Genevard, a dévoilé ce matin son plan baptisé CASI pour climat, adaptation, sécheresse et incendie. Bonjour Nicolas Joly.
12: Bonjour Emeline, bonjour à tous.
10: C'était le dossier prioritaire de la rentrée pour le gouvernement et c'est donc une réponse forte, je cite, qu'a présenté la ministre ce matin.
12: 1 milliard d'argent neuf pour relever l'agriculture. La moitié de cet argent, 520 millions, c'est l'indemnisation de solidarité nationale, un dispositif pour compenser les pertes de récolte liées aux aléas climatiques exceptionnels, la sécheresse de cet été. Le régime des calamités agricoles viendra aussi compenser à hauteur de 30 millions d'euros les pertes de fonds non assurables, comme les vignes par exemple, durablement abîmées. Les exploitations agricoles les plus durement touchées bénéficieront aussi d'un dégrèvement de taxes foncières, 330 millions d'euros. Il faut soigner l'agriculture, mais aussi lui permettre de redémarrer via un fonds de réarmement agricole de 235 millions d'euros. Piloté par les préfets, il doit permettre aux fermiers d'acheter notamment du fourrage et des semis pour l'an prochain. La ministre promet que cet argent sera disponible dès la semaine prochaine.
10: Avec cet argent, le but, Nicolas, c'est de répondre à l'inquiétude des agriculteurs éprouvés par un été caniculaire.
12: Et oui, tous les syndicats ont tiré la sonnette d'alarme, car les pertes sont énormes. 5 milliards d'euros, c'est le surcoût lié au manque de fourrage provoqué par la sécheresse. Pour les seules associations de l'élevage, de la FNSEA, le premier syndicat agricole, la Confédération Paysanne voulait une aide directe de 5 000 euros pour chaque agriculteur, soit un total de 2 milliards. Le plan d'Annie Genevard, c'est la moitié. Elle espère malgré tout que ça permettra d'apaiser les inquiétudes du monde agricole.
13: J'ai demandé au préfet de région et de département, d'être vraiment les interlocuteurs constants et dans les aides qu'ils délivreront, d'être vraiment à l'écoute et adaptés à l'attente des agriculteurs. Les préfets seront vraiment les chevilles ouvrières qui vont permettre d'apaiser, de redonner de l'espoir à cette profession qui a tant souffert.
12: Les jeunes agriculteurs, quant à eux, demandaient une contribution générale sur l'impôt. Ce n'est pas prévu pour le moment et surtout, la ministre a rappelé que toute la mise en place de son plan dépendra de l'adoption du budget de la France pour 2027.
10: Évidemment. Merci beaucoup pour ce décryptage, Nicolas Joly. Vous l'entendez donc, toutes ces annonces, 1 milliard d'euros débloqués pour les agriculteurs et ces inquiétudes donc des éleveurs, des producteurs qui vont avoir l'occasion de les partager directement à la ministre. Elle est arrivée il y a une heure à Nigenvar, à la foire de Châlons en Champagne. Hugo Marceau, vous êtes sur place pour Ici Champagne-Ardennes. Racontez-nous ces annonces, elles font réagir.
14: Oui, les services du ministère ont dû atténuer certaines ardeurs à l'arrivée de la ministre de l'Agriculture juste avant midi. Rien de très agité pour le moment, mais un ou deux militants isolés, drapeau jaune de la coordination rurale en main. Ils ont tenté de se frayer un chemin jusqu'au cortège ministériel. Il faut dire qu'il y a des choses à dire. Les 1 milliard d'euros posés ce matin sur les bottes de fourrage n'ont pas séduit. Loin de là, 1 milliard divisé par 400 000 exploitations. Ça fait 2500 euros par ferme. C'est une goutte d'eau dans l'océan, me soufflait ce matin le vice-président du syndicat dans la Marne, Sébastien Homer, lui produit des betteraves et assure qu'il va devoir arracher au 1er octobre à cause du manque d'eau, perte anticipée jusqu'à 2000 euros par hectare. Faites le calcul, le trou dans la trésorerie est bien plus grand, me disait-il. Des exploitants en attente qui doivent avoir d'une minute à l'autre leur moment de rencontre avec la ministre ici dans les allées du Capitole de Châlons en Champagne. En attendant, Annie Genevard rencontre des exposants. Il faudra comparer dans les prochaines minutes, mais l'accueil est ici bien plus chaleureux.
10: Merci beaucoup Hugo Marceau. Preuve de l'urgence de cette situation sur les exploitations, on constate chaque jour les dégâts de cet été terrible. Dans son verger en Creuse, Hervé Gors, un producteur, le dit, les pertes de rendement sont immenses cette année.
15: Je pense qu'on aura une perte entre plus de 50%, entre 50 et 60%. Malgré une irrigation, on irrigue depuis le 15 mai, tous les jours, 120 mètres cubes. Et le problème, c'est que la canicule à une certaine température, ben, le pommier ne pousse plus, donc la pomme attend tout simplement. Donc on les maintient en vie, les pommiers, c'est tout ce qu'on peut faire. À la base, normalement, on cueille pour aller livrer des magasins. D'habitude, en règle générale, on livre une douzaine de magasins aux alentours. Donc cette année, on ne va pas livrer, zéro, et on va garder le maximum pour les clients. Voilà. Et après, tout ce qui est pommes plus petites, pas calibre, avec des défauts, on va le passer en jus de pommes dérivé. Mais on n'aura pas la quantité pareille, on n'aura pas la quantité qu'on fait habituellement.
10: Face à cette situation exceptionnelle, tout le monde peut agir à son échelle. Et vous aussi, consommateurs, vous allez voir dans les prochaines semaines des légumes moches, des fruits rabougris dans les supermarchés, sur les étals du marché. Eh bien, achetez-en, consommez local, soutenez les agriculteurs fragilisés par la sécheresse. Ne rangez pas tout de suite les vêtements d'été parce que la chaleur est bel et bien de retour sur l'Hexagone. On va atteindre, voire dépasser largement les 30 degrés aujourd'hui. 5 départements sont en vigilance orange à la canicule. La Drôme, l'Ardèche, le Gard, l'Hérault et l'Aude où le thermomètre risque d'afficher 39 cet après-midi. Ambiance été indien, mais on commence à en avoir marre, il faut l'avouer. En Dordogne, à Terrasson-la-Ville-Dieu, les habitants sont exaspérés, Emmanuel Clavry.
16: Madeleine se dépêche. Les commerçants commencent à replier leurs étals et cette habitante de Terrasson n'a plus rien à manger. La retraitée âgée de 80 ans n'est pas emballée à l'idée de vivre un nouvel épisode à près de 39 degrés.
17: Comme beaucoup de gens, difficilement bien sûr. Déjà parce qu'on ne peut pas sortir, il fait trop chaud. On vit dans le noir, c'est surtout ça. On essaie de s'adapter du mieux possible.
16: À cause des canicules à répétition, Maryse, elle, avoue avoir passé un bien mauvais été.
18: Ça a tout gâché. L'été, on n'a rien pu faire. Aucune sortie tellement.
16: Pour ne plus souffrir, cette habitante de Terrasson a donc pris la décision d'investir dans une climatisation.
18: On va la faire mettre. Mais bon, il n'y en avait pas, c'était tout. Mais là, on est en train.
19: Ouais. On apprécie.
18: Là, il nous la faudra.
19: Oui. Je l'ai moi, dans mon appart, heureusement d'ailleurs.
16: Oui. Morissette, qui habite à Saint-Amand-de-Colly, elle, n'en peut plus.
19: Trop, c'est trop. Il y en a franchement, ça a été vraiment éprouvant cette année. Bon, après, je pense que c'est plus éprouvant pour des personnes qui sont plus sensibles, mais c'est vrai que, franchement, c'était très, très éprouvant. Oui.
16: Mais en Périgourdine qui se respecte, ce qui l'inquiète encore plus que la chaleur, c'est le manque de pluie.
20: Pour nos cèpes, bien sûr, parce que bon, nous, cette année, je crois qu'on va faire une croix dessus.
10: Bah évidemment, la cueillette des cèpes, très important ici, Périgord. Rappelons que cet été est le plus chaud jamais enregistré en France. C'est ce qu'a expliqué hier la ministre de la Transition écologique. 13h08 et la solidarité après cet été cauchemardesque pour les habitants des départements dévastés par les incendies. La Fondation de France a lancé un appel aux dons il y a un peu plus d'un mois. Bonjour Karine Maux.
21: Bonjour.
10: Vous êtes responsable du pôle urgence au sein de la Fondation de France et vous avez reçu 9 millions d'euros à ce jour. À quoi sert cette somme, cette grosse somme en priorité ?
21: La priorité pour nous aujourd'hui, c'est de répondre aux besoins urgents des populations qui ont été impactées à la fois par cette vague de canicule, mais aussi ces incendies incroyables qui ont traversé plusieurs régions du pays. Alors pour cela, on travaille en lien avec nos bureaux. On a des bureaux un peu partout en France avec des bénévoles qui voient les situations et repèrent les associations en capacité d'aider ces populations. Sur la canicule, par exemple, vous en parliez à l'instant, il y a tout un tas de mesures qu'on peut prendre immédiatement pour minimiser la chaleur à l'intérieur de bâtiments, notamment de bâtiments qui accueillent des populations les plus vulnérables. On a financé, par exemple, des couvertures de survie qui ont permis de limiter les réchauffements à l'intérieur de bâtiments, poser des volets sur ces bâtiments aussi. Donc, ça peut être des bâtiments qui accueillent des personnes âgées ou des hébergements d'urgence.
10: Vous travaillez avec des associations sur le terrain qui vous font remonter leurs besoins. Et donc, ça permet de mettre en place ces actions concrètes. Je pense aux sinistrés des incendies. Il y a eu du soutien concret. C'était quoi de l'aide psychologique? Il y a eu de l'aide pour les gens qui ont perdu leur maison?
21: Pour les sinistrés des incendies, vous savez, pendant un moment, ils ont été évacués. Donc, les associations étaient à pied d'œuvre pour les accueillir, les écouter et s'assurer qu'elles avaient tout ce dont elles avaient besoin en attendant de pouvoir rentrer chez elles, y compris, vous l'avez évoqué, ce temps d'écoute psychosociale, on va dire, d'accompagnement. Et puis, désormais, pour celles qui ont pu rentrer chez elles, mais qui ont perdu une partie de leurs affaires, des aides en matériel et financière pour qu'elles puissent se réinstaller dans les meilleures conditions. Pour ceux dont la maison a été intégralement brûlée, vous vous en doutez, le processus est un petit peu plus long puisqu'il faut attendre de voir quelle sera la réaction, notamment des assurances et des dispositifs publics pour voir comment nous pouvons éventuellement compléter ces aides. Il y a les habitants et puis il y a aussi les activités économiques. Votre reportage d'avant parlait de l'agriculture. Donc on a bien entendu les annonces du gouvernement aujourd'hui. Il y a aussi tout un pan de l'agriculture française qui ne bénéficie pas forcément des dispositifs de droit commun ou des assurances. On pense notamment aux petits agriculteurs maraîchers qui essaient de diversifier leur production et qui, de ce fait, malheureusement, en essayant de développer des bonnes pratiques, finalement, échappent aux dispositifs.
10: Vous les accompagnez également?
21: Exactement. On a énormément de partenaires déployés sur tout le territoire métropolitain pour voir comment les aider dans l'urgence.
10: Il y a cette aide d'urgence, donc vous nous expliquez, qui est mise en place depuis plusieurs semaines, mais cet accompagnement, il va être dans le temps long. Vous nous le dites, ces 9 millions d'euros, ils vont servir à quoi dans les prochains mois? Vous nous dites qu'il faut reconstruire. Évidemment, on ne va pas reconstruire à l'identique. Comment on envisage le futur sur ces territoires?
21: Alors, il y a plusieurs réflexions en cours, effectivement. On a parlé de l'habitat. Évidemment, il va falloir penser adaptation de nos espaces de vie, pas seulement pour les maisons qui seront reconstruites, mais aussi de façon plus générale sur l'ensemble du territoire.
10: Face à la canicule aussi.
21: Voilà, exactement, les chaleurs. C'est les deux phénomènes, chaleur et incendie. Dans le domaine agricole, là, pour l'instant, on en est sur des aides d'urgence pour que les petits agriculteurs puissent replanter très vite, c'est maintenant. Mais aussi à l'adaptation à la fois des productions et des méthodes de travail compte tenu de cette augmentation des températures au fur et à mesure des années.
10: Et vous appuyez sur un comité d'experts, c'est ça qui vous aide à prendre en compte toutes les problématiques?
21: Oui, toujours. On s'appuie toujours sur des comités d'experts. Dans notre comité d'experts actuel, nous avons à la fois des spécialistes des interventions d'urgence, un élu d'une commune qui a été impactée par les incendies, des médecins, des spécialistes de l'agriculture, de l'environnement, des forêts. Donc on a vraiment, on aborde toutes ces questions de façon transversale. Donc, si vous voulez, c'est pas en silo, parce que tout est lié hein, finalement. Et le point qu'on n'a pas évoqué quand vous demandiez par rapport à la durabilité, c'est aussi cette problématique de l'eau qui est transverse à toutes les questions qu'on vient d'évoquer. Voilà, sur laquelle on travaillait bien entendu avant cet été, hein, avec des projets très importants concernant l'hydrologie régénérative, repenser les aires humides. Voilà, tout ça, c'est des choses qu'il faut repenser et qu'on repense bien entendu avec les acteurs du territoire associatif, mais aussi les élus locaux et les pouvoirs publics de façon plus générale.
10: Karine Mau, vous êtes responsable du pôle urgence au sein de la Fondation de France. Cet argent, il sert aussi à accompagner, à aider ceux qui ont été mobilisés en première ligne cet été, les soignants, les pompiers. Quelle aide vous leur apportez concrètement? Et j'ai envie de vous dire, est-ce que c'est votre rôle avec les dons des Français de pallier le manque peut-être des pouvoirs publics? Comment vous les accompagnez?
21: Alors, on travaille toujours en complémentarité des pouvoirs publics, c'est-à-dire que ce soit dans le domaine de la sécurité civile ou tous les autres domaines que j'ai évoqués précédemment, on s'assure toujours d'abord qu'il n'y a pas des dispositifs de financement ou d'accompagnement public. Malheureusement, voilà, la situation économique du pays étant ce qu'elle est, il y a parfois besoin de compléments. Si vous voulez, par exemple, si on prend le cas des sapeurs-pompiers, ils avaient une certaine dotation pour faire face à une certaine situation, mais la situation cette année a été exceptionnelle, ce qui a justifié qu'il y ait des moyens exceptionnels, et ça, nous pouvons le faire uniquement parce que les Français nous font confiance, nous donnent de l'argent que nous pouvons débourser immédiatement de façon à ce que, dans votre exemple, les sapeurs-pompiers puissent remplacer le matériel très rapidement en attendant que de nouvelles dotations le soient accordées au niveau étatique.
10: Les Français vous font confiance, les Français sont solidaires. Est-ce que vous avez une idée sur ces 9 millions d'euros? Quel est le don moyen et qui a donné?
21: Alors, le don moyen, il se situe, je pense, autour de 130 euros. Et nous, nos donateurs, ce sont essentiellement des citoyens français, hein, des personnes privées, des familles, des enfants qui vont vendre des gâteaux pour nous envoyer un peu d'argent. Vous avez vu aussi la mobilisation exceptionnelle des artistes cet été avec ce concert fabuleux. Exactement, qui nous a à lui seul permis de collecter 1,5 million d'euros. Et voilà, c'est tous ces petits dons et ces plus gros dons. Les entreprises aussi nous soutiennent, qui nous permettent d'avoir cette possibilité d'aider de citoyen à citoyen, j'ai envie de dire, d'être un petit peu la courroie de solidarité entre ceux qui veulent aider et ceux qui ont besoin d'aide.
10: Eh bien, merci beaucoup Karine Mau de la Fondation de France d'avoir été avec nous. 9 millions d'euros récoltés grâce donc à cet appel aux dons pour les sinistrés des incendies de l'été.
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10: 13h16 à suivre, le scandale des violences sexuelles dans le périscolaire qui prend un peu plus d'ampleur avec des plaintes déposées par des familles de victimes. Plaintes contre le maire et l'ancienne maire de Paris. On va vous expliquer. Vous avez la parole grâce à notre grande opération L'Isoloir ici. Aujourd'hui, c'est Eric, un jeune retraité qui a un message pour le ou la future présidente. Et puis, l'histoire qui se termine bien pour un petit chat abandonné au bord d'une route en Alsace. Le village où il a été trouvé a décidé de l'adopter. Il vivra donc bientôt dans les locaux de la mairie. Je vous le disais, le scandale des violences physiques et sexuelles dans le périscolaire et la colère des parents des enfants qui ont été victimes. 17 familles lancent une procédure contre plusieurs élus de Paris. Une plainte déposée contre Emmanuel Grégoire, l'actuel maire, et contre Anne Hidalgo, à qui il a succédé. C'est l'association MeToo École qui représente ces familles et qui a annoncé ce matin cette nouvelle procédure lors d'une conférence de presse que vous avez suivie, Marie Bouéda.
3: Oui, c'est une annonce à 8h30 précise ce matin, heure à laquelle les parents déposent leurs enfants à l'école. Une plainte pour briser le silence, déclare l'un des avocats en charge du dossier, Maître de la Carte.
6: Je vous rappelle qu'en matière d'infraction sexuelle, le silence est imposé aux enfants d'abord, mais ici, il s'est imposé aussi malheureusement à l'institution. La ville de Paris savait, mais la ville de Paris n'a pas agi depuis 2015 pour assurer la sécurité de nos enfants.
3: La plainte vise 7 élus de la ville de Paris, dont Anne Hidalgo et Emmanuel Grégoire, vous le disiez, pour mise en danger délibérée de la vie d'autrui, non-assistance à personne en danger et non-dénonciation de faits de nature sexuelle, notamment. Car les violences dans le périscolaire sont bien systémique, martèle maître Kathleen Taïeb.
5: On le sait bien, ce n'est pas un fait isolé. On ne parle pas d'un viol sur mineur à l'école une fois de temps en temps. C'est systémique, c'est dans toute la France. C'est pour ça qu'il faut aller au niveau du système, à la cause et plus seulement aux symptômes, aux conséquences que sont les familles de victimes.
3: Pour Barka Zerawali, porte-parole de MeToo École, il s'agit de permettre aux enfants victimes et à leurs parents de tourner la page.
7: Quand vous voyez les chiffres, par exemple, sur le périscolaire et les parents qui s'organisent pour éviter de mettre leurs enfants à l'école, c'est qu'il y a bien un problème. Hein. La confiance est rompue. Et elle est rompue depuis plusieurs mois.
3: L'association prévient, ce combat ne se limitera pas à la seule ville de Paris, mais bien à toute la France.
10: Et merci beaucoup Marie Boueta pour ces explications. Je signale qu'Emmanuel Grégoire annonce prendre acte du dépôt de plainte qui le vise. Le maire de la capitale se dit pleinement mobilisé en faveur de la protection des enfants. Aujourd'hui à Paris, plus de 200 enquêtes sont ouvertes. 132 animateurs ont été suspendus. Et vous le disiez, Marie, le scandale, il est loin de se limiter aux écoles parisiennes. La cellule investigation de Radio France a mené une enquête dans les plus grandes villes, les 20 plus grandes villes du pays. Résultat, elles sont toutes concernées par des alertes ou par des suspensions pour des violences sur le temps périscolaire. Plusieurs explications à ce phénomène, moins de contrôle, des formations moins exigeantes et la parole des enfants qu'on écoute davantage aujourd'hui. C'est un gros dossier à lire sur ici.fr. Un regard profond, une gueule, un parcours de vie singulier et une filmographie qui a célébré sa culture gitane. Le réalisateur Tony Gatliffe est mort à l'âge de 77 ans. Il a succombé à un problème de santé, selon sa famille, alors qu'il travaillait sur un film historique réalisé de Gadjo Dilo ou Exil. Il avait le goût des chemins de traverse, des frontières qui s'effacent, des vies que l'on regarde trop peu, réagit la ministre de la Culture.
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10: C'est un nouveau rendez-vous dans le 13h de nos régions. Chaque jour, le témoignage d'un citoyen, ses espoirs, ses préoccupations, les sujets qui l'intéressent et ce qu'il a envie de dire aux candidats à la présidentielle. Avant d'entrer dans l'isoloir pour voter dans 7 mois, vous pouvez pousser le rideau de l'isoloir ici. Il est bleu, cet isoloir, à l'effigie de votre radio locale et il va y en avoir partout dans le pays dans les prochaines semaines. En ce moment, il y en a un à la foire de Chalon jusqu'à dimanche. Eric, un retraité qui vit dans une petite commune de Seine Marne a joué le jeu, il a répondu aux questions de l'isoloir.
1: Quel monde souhaitez-vous pour vos enfants et les générations futures ?
22: Qu'ils se sentent en sécurité, que l'éducation leur apporte beaucoup de choses et qu'ils aient un beau métier surtout, un métier qu'ils aiment. Je pense que c'est ça surtout le plus important.
1: Parmi ces trois valeurs de la devise nationale, laquelle est la plus importante pour vous ? La liberté ? L'égalité ? La fraternité ?
22: Ben, les trois sont importantes, mais je pense que l'égalité surtout, je pense que c'est surtout ça qui est très important dans notre pays.
1: Quel serait votre message à la future présidente ou au futur président de la République ?
22: Ben, je lui dirais qu'elle s'occupe plus de la France que de l'Europe, parce que l'Europe c'est bien, mais la France est important surtout pour les Français. Voilà.
10: Au total, 5 questions auxquelles vous pouvez vous aussi répondre. L'isoloir ici vous attend également demain après-midi à la braderie de Lille. 13h22, c'est un peu les montagnes russes cet été pour les supporters des Girondins de Bordeaux. Mais voilà qui pourrait bien annoncer la fin du jeu. Malgré l'appel lancé il y a 2 jours à ce micro par la ministre des Sports Marina Ferrari, le COMEX, le comité exécutif extraordinaire, s'est réuni hier et a décidé de ne pas réexaminer le dossier. Traduction, la rétrogradation du club de foot en régional est maintenue. Les Girondins risquent donc plus que jamais la liquidation, Jade Péchira.
23: Une réunion qui s'est achevée en une demi-heure, pas digne d'un club 6 fois champion de France, de son histoire ni de son importance pour le foot français. Voilà pour les mots du club au scapulaire, dont les repreneurs, Sparta Capital, auront lutté jusqu'au bout. Pas au point toutefois de reprendre un club de régional avec plus de 40 millions d'euros de dettes, avait d'ores et déjà prévenu le président désigné Dominique Delport. Malgré cette épée de Damoclès, le COMEX de la fédération est resté inflexible, choisissant de maintenir la rétrogradation des Girondins sans même réexaminer leur dossier. dossier, et ce malgré l'appel de la ministre des Sports mercredi. Marina Ferrari avait estimé qu'il y avait peut-être une voie à trouver. Pas de vote et donc pas de risque que leur décision soit attaquée en justice, analyse une source proche du dossier, alors qu'il y a quelques jours encore, le tribunal de commerce validait l'accord de reprise. Désormais, à moins qu'un très improbable repreneur ne sorte du chapeau dans les prochaines heures, ce plan de continuation sera caduque et la société commerciale des Girondins liquidée, mettant fin à près de 145 ans d'existence.
4: Je vous propose de partir maintenant en Alsace, dans le village d'Eckversheim, pour rencontrer Demos. Demos, c'est un petit chat très mignon qui va être adopté par la commune. L'équipe municipale a été très émue quand il a été retrouvé samedi au bord d'une route, abandonné et enfermé dans un sac. Son propriétaire n'a toujours pas été retrouvé. Le félin va donc vivre dans la mairie. Il est pour l'instant à la fourrière en attendant d'être officiellement adopté par la commune, où il est très attendu, Mathis Caron.
8: Tous les jours, le maire Julien Borner reçoit des vidéos du petit chat blanc et gris qui est encore à la fourrière.
9: Alors c'est un chat mâle, estimé à 7-8 ans, très calme, qui ronronne aux caresses de celle qui lui prodigue les soins tous les jours. Donc pour l'instant, ça se passe bien.
8: L'histoire de l'animal a ému l'équipe municipale qui a choisi de l'adopter au terme d'une réunion très officielle en début de semaine.
9: Pour que ce chat de rue devienne du coup le chat du peuple. Et on se propose de le rebaptiser Demos. Demos vient de l'ancien grec, qui veut dire peuple. Une belle symbolique qu'on pourrait donner demain à ce chat.
8: Le peuple de Eckversheim qui s'implique déjà pour bien accueillir sa nouvelle mascotte.
9: On a déjà reçu des arbres à chat, des tipis pour le chat, des riverains également qui m'ont proposé de le prendre lorsque la mairie sera fermée lors des périodes estivales ou à Noël par exemple. On voit qu'il y a une vie solidaire qui peut se tourner autour de simples choses du quotidien qui nous animent tous.
8: Cette décision de la municipalité est saluée par les habitants.
11: La commune devra montrer l'exemple de ce que ça veut dire adopter un chat. Ce serait peut-être quelque chose qui pourrait faire comprendre aussi que adopter c'est facile, mais il y a des responsabilités derrière. Et puis si pendant les réunions, je trouve que ce serait sympa. Ça peut peut-être apaiser certaines tensions. Des fois, quand ça monte, mettre le chat au milieu, le petit ronronnement. C'est sympa comme idée.
8: Demos vivra dans la mairie du village à partir de mardi.
4: Et il est donc, vous l'entendez, très attendu par ses futurs 1400 nouveaux maîtres dans la commune. Ça va en faire des papouilles. Bon, si vous êtes à table, bon appétit. On vous emmène dans le Morbihan, désormais dans l'assiette, la célèbre andouille de Guéméné qui fait la fierté des Bretons et qui régale les touristes. Sauf que la maison de l'andouille de Guéméné-sur-Scorff, une institution, vient de décider de fermer ses portes en attendant les résultats d'analyse de son procédé de fumage. On vous explique, on s'est aperçu que le produit dépassait les seuils européens de HAP, les hydrocarbures aromatiques polycycliques, des polluants potentiellement cancérigènes qui sont créés par le fumage au feu de bois, ce fumage traditionnel qui donne cette peau noire et son goût à l'andouille. Un nouveau procédé a donc été mis en place il y a quelques semaines, mais en attendant sa validation par un institut spécialisé, l'entreprise a préféré mettre ses ventes en pause, Angéline de Mouink.
24: Amandine est nouvelle dans la commune, elle vient tout juste de s'installer.
25: En début de semaine, donc on voulait absolument goûter l'andouille.
24: Mais ce ne sera pas pour aujourd'hui, le gérant Benoît Rivalan est là pour expliquer.
26: J'ai des andouilles, mais que je préfère ne pas vendre, parce que sinon vous allez peut-être être obligé de me les rapporter.
24: À l'intérieur, c'est évidemment l'odeur de fumée qui nous accueille. On a un ciel d'andouille au-dessus de nos têtes.
26: Un toit d'andouille, oui. Alors le principe chez nous, c'est qu'on veut vraiment faire les choses comme avant, avec un vrai feu. Alors c'est dans une pièce close qui fait à peu près 2 mètres sur 2 mètres. Et donc la fumée se dépose sur les andouilles et apporte le goût.
24: Et c'est bien ça le problème. Cette technique de fumage émet des hydrocarbures aromatiques polycycliques, potentiellement cancérigènes, qui s'accumulent dans la peau de l'andouille.
26: Pendant 5 ans, on mettait un message sur l'andouille. Le fumage traditionnel produit des composés cancérigènes, se mangent sans la peau ou en petite quantité. Ça a tenu jusqu'à un moment où la Direction Générale de l'Alimentation a dit « Beaucoup de personnes ne vont pas en tenir compte, donc il y a un risque. »
24: C'est alors qu'est venue l'idée salvatrice sous la forme d'une simple chaussette en tissu.
26: Les chaussettes sont enfilées sur chaque andouille avant chaque fumage. Et depuis 2 mois et demi, maintenant, les résultats sont très très satisfaisants. Mais il faut que ce soit vraiment validé scientifiquement par l'IFIP. Alors l'IFIP, c'est un institut de recherche de la filière porcine.
24: En attendant, l'entreprise a accepté de se plier aux résultats des analyses.
26: On s'était mis d'accord sur ce principe-là. C'est-à-dire que s'il y avait des andouilles non validées, on ne les vendait pas. Alors c'est la première fois qu'on ferme. Alors, il faut être honnête, c'est aussi parce que le mois d'août a été bon. La fête de l'andouille a été très bonne. On a très bien vendu. Donc le stock est réduit.
24: Pas d'impact sur le chiffre d'affaires, mais quelques inquiétudes donc pour le gérant de l'entreprise familiale qui espère passer le flambeau à ses petites filles d'ici quelques années.
26: Là, c'est au législateur qu'il faut parler. Si on peut faire évoluer la loi, on permettra justement aux produits traditionnels de continuer à exister, parce qu'une application stricte de tout ce qui existe aujourd'hui en termes de normes risque de faire disparaître tous les petits au profit des industriels, quoi.
24: Le résultat des analyses est attendu dans les heures qui viennent. Si tout va bien, le magasin rouvrira ses portes dès lundi.
12: Un reportage signé Angéline Demoinck. Reportage ici, Brézizel, avec cette andouille de Guéméné qui est dans le patrimoine breton. Et je vous propose donc de préparer les journées européennes du patrimoine. Elles approchent, hein, ce sera le week-end du 19 et du 20 septembre. Vous avez l'habitude des lieux méconnus, des trésors à découvrir tout près de chez vous. Il y a même des lieux qui n'ouvrent qu'à ce moment-là de l'année. Donc c'est un moment à ne pas rater. Par exemple, le palais de l'Élysée à Paris qui va ouvrir ses portes uniquement au public à ce moment-là. Ce sera la 43e édition. Et la billetterie, si jamais vous êtes curieux pour découvrir le palais de l'Élysée, elle ouvrira ce soir à 19h. Vous pouvez retrouver ces infos sur notre site ici.fr. Merci beaucoup d'avoir écouté le 13h de nos régions. Vous pouvez le réécouter en replay sur le site et l'appli ici. Nous sommes de retour lundi avec Marine Logénie. Pour l'instant, l'après-midi se poursuit en musique sur votre radio ici. Bonne journée.
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Jackie Quartz, mise au point sur votre radio ici Creuse. On est vendredi. Oui, on va faire le point. Vous avez survécu au réveil, au cartable et au collègue qui dit vivement le week-end depuis mardi. Félicitations, je vous accompagne jusqu'à 16h hein, sur votre radio ici Creuse avec une offre d'emploi, l'actualité, la météo et de quoi préparer votre week-end. Dimanche, jarnage, mets la patate à l'honneur. Mais d'abord, je pense à vous et justement, voici Pierre Demar. Je veux.

0: Sherry avec ce titre Woman, sa réponse féminine au It's a Man's Man's Man's World de James Brown. Mesdames comme messieurs, si votre monde professionnel doit changer, eh bien ouvrez bien les oreilles. Voici l'offre d'emploi du jour en Creuse avec Ingrid Herbst.
1: Une nouvelle offre d'emploi aujourd'hui, c'est avec Isabelle de l'agence Randstad. Bonjour Isabelle.
2: Bonjour Ingrid.
1: Vous proposez aujourd'hui une mission d'intérim pour un manœuvre aide-monteur homme ou femme pour une entreprise creusoise spécialisée dans le nettoyage de panneaux solaires. Un poste à pourvoir dès que possible. Alors quelles sont les missions principales?
2: Donc la personne sera rattachée à l'opérateur. Elle devra venir aider à piloter le robot sur la zone d'intervention et gérer l'alimentation en eau, notamment la cuve. Donc sécuriser le périmètre de travail et veiller au respect des consignes de sécurité et participer activement à l'installation et le rangement du matériel.
1: Alors il y a des déplacements à prévoir?
2: Alors effectivement, le poste requiert d'accepter le déplacement du lundi au vendredi. Donc les frais inhérents au déplacement sont pris directement en charge par l'entreprise utilisatrice. Sur ce poste, aucun diplôme n'est requis. Les débutants sont acceptés et bienvenus, justement, puisque l'entreprise assure une formation interne complète.
1: Et côté contrat, horaire et rémunération?
2: Donc, c'est des amplitudes horaires de journée. La rémunération, c'est 12,31 €, donc le SMIC en vigueur actuellement.
1: Et on rappelle qu'à compétence égale,
2: ce poste est ouvert aux personnes en situation de handicap.
1: Pour résumer, dans le cadre d'une mission d'intérim à pourvoir au plus vite, vous recherchez donc un manœuvre aide-monteur homme ou femme pour une entreprise spécialisée dans le nettoyage de panneaux solaires, une mission qui nécessite des déplacements la semaine. Les débutants sont acceptés. Évidemment, tous les détails de l'offre sont à retrouver sur le site ici.fr, page Creuse Emploi. Merci Isabelle, à
2: bientôt.
1: Merci
2: à vous.
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0: Patrick Juvet, Lady Night. Ouais, vendredi. Certains pensent déjà justement à la soirée. D'autres négocient encore avec leur patron pour tenir jusqu'au bout. J'ai de la musique. YouTube dans quelques minutes. Et juste après la pause, Jérémy Frérot. Passez une très très belle après-midi à l'écoute de votre radio ici Creuse. On est ensemble jusqu'à 16h.
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1: 14h, on digère tranquillement, on passe l'après-midi ensemble sur Ici Creuse. Vos infos qui arrivent en 90 secondes.
2: Milliards d'euros débloqués, ça n'est pas suffisant, regrette la FNSEA qui voudrait le double. Après l'annonce d'un grand plan gouvernemental pour aider les agriculteurs dont les cultures et les élevages sont fragilisés par la sécheresse et la canicule, on est loin du compte, dit aussi la coordination rurale. La Confédération paysanne parle d'un vrai scandale et appelle à la mobilisation dans les prochains jours. Annie Genevard, la ministre, est cet après-midi à la rencontre de la profession à la foire de Châlons en Champagne. À 3 semaines de la visite du pape en France, le collectif des victimes de Betarame exprime sa consternation après le refus de Léon XIV de rencontrer une délégation de victimes le jour de sa venue à Lourdes, à quelques kilomètres de l'institution catholique incriminée. Le pape rencontrera tout de même plusieurs victimes d'abus au sein de l'Église catholique, mais pas de représentants de Betarame. Plus de 80 cas de salmonellose recensés depuis le printemps chez des personnes ayant mangé des graines de courge. Des rappels sont ordonnés. Ces graines étaient notamment vendues dans les magasins Grand Frais. Toutes les infos sont sur ici. Le retour des fortes chaleurs sur une bonne partie du pays. 5 départements, la Drôme, l'Ardèche, le Gard, l'Hérault et l'Aude sont en vigilance orange avec des températures qui vont parfois frôler les 40 degrés aujourd'hui. 3e journée de Ligue 1 de foot ce soir. Lyon affronte Auxerre à 19h. À 21h05, le PSG reçoit Monaco sur sa toute nouvelle pelouse au Parc des Princes. L'ancienne était trop abîmée, il a fallu la changer. Elle était abîmée par les épisodes de canicule et la sécheresse.
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1: Du soleil cet après-midi, du soleil également ce week-end, même s'il y aura un voile nuageux dimanche. Un soleil qui sera présent également lundi. Retour de la pluie, ce sera mardi. Des températures qui seront quand même assez hautes. 34 degrés en ce moment même, mais on va monter jusqu'à 37 degrés ce dimanche. Pour le moment, en Creuse, il fait 30 degrés à Jansioux-Pigerolles et Écrou, 32 à Bourganeuf, Guéret, La Souterraine, 33 à Boussac et Évaux-les-Bains, la maximale 34 degrés à Aubusson. Je vous souhaite une très belle après-midi à l'écoute de votre radio Ici Creuse.
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0: Toto et ce titre Rosanna sur votre radio ici Creuse, hein, le prénom qui vient bien de l'actrice Rosanna Arquette qui fréquentait alors Steve Porcaro. Voilà, une visite au groupe et votre prénom termine dans un tube mondial. Dans quelques minutes, Nino Ferrer, avant lui c'est Marine et juste après la pause, Axel Red, trois chansons françaises à la suite.
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1: Nino Ferrer, la maison près de la fontaine. Et justement, quittons le jardin pour regarder le monde et surtout, surtout, regarder vos bons plans et services avec Ingrid Herbst.
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3: Vide grenier à Saint-Agnan de Versilla, l'association Versifête vous donne rendez-vous ce samedi dès 6h30 pour une grande journée conviviale dans le bourg. Et il est grand temps de profiter du dernier marché gourmand de Nau de cet été. Ça se passe mardi 8 septembre à partir de 18h au stade de la Casine. Au programme, produits locaux à déguster sur place ou à emporter, buvettes et animations musicales avec les Frédoles. Et si vous souhaitez gagner en souplesse, l'association Gymadict Feltin fait sa rentrée. Rendez-vous le lundi de 20h à 21h au gymnase pour travailler le cardio, le circuit training, le renforcement musculaire avec les cours de fitness ou encore la gym rythmée avec Zumba et Step, toujours au gymnase. Là, ça se passe le mercredi de 17h45 à 18h45 ou encore la gym douce le samedi de 9h30 à 10h30 à la grande salle du tribord du Chalard. Des séances d'essai gratuites sont proposées du 7 au 19 septembre.
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0: Le groupe Zebda a tombé la chemise. Attention, on a dit la chemise, hein, pas le pantalon. On reste dans une radio de service public tout de même. Avant l'actualité de 15h, c'est Scorpion. Avant eux, Grand Corps Malade et Stiletto. Et juste après la pause, Cookie Dingler. Le vendredi, ouais, ça prend de la vitesse sur votre radio ici Creuse.
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1: Vous avez fait le bon choix. Écoutez Ici Creuse, il est 15h, vos infos en 90 secondes qui arrivent.
2: Face à une sécheresse historique, la ministre de l'Agriculture met 1 milliard d'euros sur la table des fonds débloqués pour indemniser les pertes de rendement, soutenir les trésoreries pour éviter les faillites et relancer la production agricole. 1 milliard d'euros, pas suffisant, réagissent les syndicats. La Fondation de France a récolté 9 millions d'euros pour aider les sinistrés des incendies et des canicules cet été. Appel aux dons lancé il y a un mois pour mener des actions concrètes sur le terrain, dans l'urgence et dans le temps long. 130 euros donnés en moyenne par chaque participant, a expliqué une représentante de la Fondation sur l'antenne de ICI. Une plainte déposée contre la ville de Paris, contre Emmanuel Grégoire, le maire, et sa prédécesseure Anne Hidalgo. En plein scandale des violences sexuelles dans le périscolaire, 17 familles de victimes s'unissent dans cette procédure pour, selon elles, montrer le silence coupable qui a mis en danger leurs enfants. L'essence la plus consommée par les automobilistes français, le samplon 95, le E10, n'a jamais été aussi cher depuis le début de la guerre au Moyen-Orient début février, 2,09 € le litre en moyenne. Un défenseur éternel de la culture tzigane, le cinéaste Tony Gatliff est mort, il avait 77 ans, réalisateur d'une vingtaine de films, dont Gadjo Dilo. Il a raconté l'exil, la liberté, la culture gitane pendant toute sa carrière. Météo France s'attend à battre des records de chaleur cet après-midi, température en nette hausse, 5 départements sont placés en vigilance orange canicule, l'Ardèche, la Drôme, le Gard, l'Aude et l'Hérault.
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1: Du soleil cet après-midi, du soleil également ce week-end, même s'il y aura un voile nuageux dimanche. Un soleil qui sera présent également lundi. Retour de la pluie, ce sera mardi. Des températures qui seront quand même assez hautes. 34 degrés en ce moment même, mais on va monter jusqu'à 37 degrés ce dimanche. Pour le moment, en Creuse, il fait 30 degrés à Gensioux-Pigerolles et Écrou, 32 à Bourganeuf, Guéret, La Souterraine, 33 à Boussac et Évaux-les-Bains, la maximale 34 degrés à Aubusson. Je vous souhaite une très belle après-midi à l'écoute de votre radio Ici Creuse.
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0: Wild, You Keep Me Hanging On. Avant elle, les Supremes avaient déjà amené ce titre au numéro 1 américain. Alors imaginez, même chanson, deux époques, deux numéro 1. Et dans quelques minutes, c'est Étienne Dao. Avant lui, Oshi. Et juste après la pause, Claude Nougaro, trois chansons françaises à la suite pour vous accompagner cet après-midi.
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2: 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C'est le musée numérique qui est situé dans le cinéma.
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0: premier jour du reste de ta vie. Et voici maintenant la première minute du reste de vos bons plans et services avec Ingrid Herbst.
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0: William Scheller, un homme heureux sur votre radio ici Creuse. Et c'est aussi l'état d'un animateur radio hein, qui aperçoit enfin le week-end au bout du tunnel. Et faites pas semblant, je vois bien que c'est pareil pour vous. Avant 16h, Paul Young, avant lui Adèle Castillon. Et juste après la pause, Johnny Hallyday avec Carmel. Ensuite, ça sera toute l'actualité à 16h, sans oublier Nora Bedrouni qui sera là pour vous accompagner. Et moi, je rends les clés du studio jusqu'à lundi. Bon week-end, prenez soin de vous.
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1: Très bel après-midi à l'écoute de votre radio Ici Creuse. Il est 16h. Vos infos en 90 secondes, c'est ce qui arrive.
2: Après les retentissants piratages des plateformes du fisc cet été, deux hommes ont été interpellés, viennent d'apprendre nos confrères de France Info. L'un des suspects est mis en examen, placé en détention provisoire, suspecté d'être l'un des auteurs de l'attaque informatique qui a conduit à des fuites massives de données sur le site des impôts. Le deuxième suspect a été libéré après sa garde à vue. Pour sauver les agriculteurs en danger face à une sécheresse historique, le gouvernement débloque 1 milliard d'euros des aides d'urgence pour soutenir la trésorerie, pour indemniser les pertes et relancer la production. Mais les syndicats jugent ces annonces insuffisantes. La FNSEA réclame 2 milliards d'euros, le double. Des nouvelles de l'incendie au Vence, dans le sud de l'Ardèche, qui mobilise jusqu'à 250 pompiers depuis hier. Feu partiellement contenu dans ce secteur, mais toujours actif dans une commune voisine. L'Ardèche, qui fait partie aujourd'hui des 5 départements en vigilance orange canicule, avec la Drôme, l'Hérault, le Gard et l'Aude. Jusqu'à 39 degrés attendus par endroit, le retour des fortes chaleurs concerne une bonne partie du pays. Un coup d'arrêt, le gouvernement renonce à imposer aux collectivités la consigne pour le recyclage des bouteilles en plastique, projet relancé par Emmanuel Macron au mois de mai, qui avait provoqué la colère de nombreux élus de collectivités. À la place, l'exécutif propose une consigne volontaire et territorialisée. Le PSG inaugure ce soir sa nouvelle pelouse avec la réception de Monaco. L'ancien gazon du Parc des Princes a dû être changé cet été, abîmé par la canicule. Le match est à 21h.
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4: Vous allez bien, c'est un véritable temps d'été qui nous accompagne cet après-midi sur le département de la Creuse. Le soleil règne sans partage avec un ciel parfaitement dégagé. 31 à 34 degrés, des températures élevées quand même, mais bon, supportables. Ce soir, ce sera plutôt calme et lumineux. 11 à 14 pour les températures de cette nuit, 9 degrés dans le centre de la Creuse. Et puis demain, grand soleil, température comprise entre 29 et 31 degrés.
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4: On est bien ensemble hein, sur Ici Creuse et aujourd'hui on ne va pas vous laisser passer à côté des bons moments. Il va y avoir de la bonne musique, de l'info bien sûr et tout cela dans la bonne humeur. Voici Véronique Sanson, Rien que de l'eau.

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2: Soyez les bienvenus, c'est Romane qui réalise cette émission et Sofiane qui vous accueille à la radio. Dans quelques minutes, on va aller prendre la direction du golfe de la Jonchère. Ça sera avec Dominique Aupetit, juste après Florent Pagny, le braquage des sentiments.

0: C'était Florent Pagny dans Ici Creuse. Ça vous dit un petit golf comme ça, direction la Jonchère. C'est près de Gouzon, c'est un lieu où l'on fait évidemment du sport, mais on y est également très attentif à l'accueil. Dominique Opetit, vous êtes en compagnie tout simplement d'une agent d'accueil.
1: Qu'est-ce que je vous sers?
2: Je vais prendre un Diabolo Grenadine, s'il vous plaît, Marie-Claire Roubi. Vous êtes l'une des hôtesses d'accueil du clubhouse du golf, mais pas que ça. Parce que vous faites plein de choses dans un bureau aussi.
1: Oui, effectivement, notre travail, c'est plusieurs petits travaux en fait dans un. Donc on est à l'accueil, on est au bar, on est aussi un petit peu en restauration. C'est de la petite restauration qu'on prépare. Là, je fais aussi un petit peu de la comptabilité.
2: Ce clubhouse, il est sympa. Qu'est-ce qu'on y trouve à part le bar?
1: Des vêtements, des accessoires, une super terrasse aussi. Il y a vraiment tout pour que les golfeurs se sentent bien et trouvent ce qu'ils ont besoin, que ce soit accessoires, même des vêtements. On a aussi la partie où notre pro vend des clubs et des sacs. Il y a vraiment de tout pour qu'un golfeur se sente bien et trouve tout ce qu'il a besoin.
2: Votre pro, c'est le professeur?
1: Oui, exactement. Guillaume Villard.
2: Vous voyez beaucoup de monde ici au golf de la Jonchère?
1: Oui, beaucoup, oui. Il y a un peu de Guéret, Moluçon et d'autres qui viennent pendant les vacances. Tout simplement, qui ont des maisons, des résidences secondaires. Donc, on a des habitués et pas que.
2: Toujours avec le sourire?
1: C'est mieux. Donc, oui.
2: Et alors, de temps en temps, sur le golf, il y a des compétitions. Votre travail change à ce moment-là ou pas vraiment?
1: Oui, c'est un petit peu plus intense. On les accueille, on leur distribue leurs cartes et on prépare après ce qu'ils ont besoin. C'est-à-dire, s'ils ont besoin de sandwich ou alors des bouteilles d'eau, des choses comme ça. Voilà, on est disponible pour eux. On a mis en place une fontaine à eau pour l'été parce que c'est vrai qu'il fait très chaud. Les gens, il faut qu'ils pensent à s'hydrater. On est là pour eux, voilà, tout simplement. Donc c'est, on s'adapte en fait aux journées qui demandent des fois plus de snacking, des fois c'est plus de bar, des fois on va être plus dans le pro shop où on va vendre, où les gens ont besoin de conseils. Ça va dépendre.
2: Vous jouez au golf vous-même?
1: Très peu. Très peu.
2: Merci beaucoup Marie-Claire et merci pour votre sourire également.
1: Merci à vous.
0: Et notez que ce soir entre 18h et 19h, il y aura la rediffusion de cette chronique, l'intégralité de la semaine. C'est Au cœur d'eux, à retrouver après le journal de 18h.

0: petite parenthèse pop, élégante et mélancolique des années 80. C'était Double, le groupe avec The Captain of Our Hearts. 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

0: groupe Nagara dans Ici Creuse, je dois m'en aller. Mais non, on adore l'humour, c'est bien pour ça qu'on va rester et que vous allez rester, enfin je le souhaite. La virilité serait-elle un concept devenu obsolète? Vaste question aujourd'hui dans l'humour en tube. Et pour le savoir, Fred Ballard a traîné son caddie dans un magasin de bricolage. Elle s'est arrêtée devant un attroupement d'hommes fascinés par une vidéo promotionnelle.
1: Et alors on voit un mec, il est en sueur comme ça, il pousse une armoire normande comme ça, il fait comme ça. Et nous avec les mecs, tu vois là, on se connaît pas, et on fait comme ça, on dit, il n'y arrivera pas.
2: Oui, alors on ne sait pas si la virilité a disparu des radars, en revanche, on sait que la mauvaise foi masculine est encore bien vigousse, avec cette petite pointe de moquerie hein, envers ceux qui sont taillés comme des ablettes. Le Célic déconstruit n'aime pas que les hommes des films publicitaires soient plus musclés que lui.
1: Et un mec qui arrive, tu sais pas d'où, parce que c'est mal fait, tu vois, c'est pas Spielberg qui a fait le film, tu vois, c'est... Et là, t'as un mec qui arrive dans l'histoire, lui, il est impeccable en bleu de travail, il a une coupe à la con, avec une raie. Qui c'est qui fait des raies aujourd'hui, quoi? Alors, et puis lui, il a une tête de con en plus, tu vois, le bon connard, quoi, tu vois.
2: Ah bah oui, forcément, hein, on peut pas être gaulé comme un combattant de MMA et être stylé. Tout ça dans une vidéo qui vend des patins pour armoire normande, non. Qui c'est les plus beaux et les plus forts? Évidemment, c'est ceux qui regardent. Heureusement, il y a aussi des hommes lucides sur leurs attributs.
3: À la base, j'ai bien conscience que je suis pas un mâle alpha. Je suis pas un dominant. Je suis pas le genre de mec, je rentre en soirée, tout le monde fait « Eh !» Sentirais pas la testostérone. Ah, je suis pas ce mec-là. Moi, je serais né il y a 3 millions d'années, tu fais « Ah, on lui laisse 5 jours !»
2: Oui, et heureusement que c'était pas la mode des armoires normandes il y a 3 millions d'années, hein, sinon Vérino serait mort au bout de 5 jours, écrasé par une armoire normande. Alors qu'aujourd'hui, il fait mourir de rire les gros virils. Quelle époque comique!
0: 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Ah oui, ça on peut le dire. Merci Fred Ballard, vous serez de retour lundi. Voici DJ, on passe avec ce titre clairement en mode week-end. Et si vous êtes encore au boulot, bah c'est promis, on ne dira à personne que vous êtes déjà dans votre tête. Et bien sur la piste de danse, voici Soprano.

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4: Et oui, déjà plutôt 44 ans de la radio, votre radio à vous, ça fait un bail quand même. Hein, on célèbre tout cela aujourd'hui, demain, date anniversaire de la station. Premier arrivé, premier servi, avec un beau cadeau. Appelez-nous 05 55 52 37 38. Voici Ingrid Herbst avec quelques petites infos locales.
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5: Vide-grenier à Saint-Agnan-de-Versilla, l'association Versifête vous donne rendez-vous ce samedi dès 6h30 pour une grande journée conviviale dans le bourg. Et il est grand temps de profiter du dernier marché gourmand de Nau de cet été. Ça se passe mardi 8 septembre à partir de 18h au stade de la Casine. Au programme, produits locaux à déguster sur place ou à emporter, buvettes et animations musicales avec les Frédoles. Et si vous souhaitez gagner en souplesse, l'association Gymadict Feltin fait sa rentrée. Rendez-vous le lundi de 20h à 21h au gymnase pour travailler le cardio, le circuit training, le renforcement musculaire avec les cours de fitness ou encore la gym rythmée avec Zumba et Step, toujours au gymnase. Là, ça se passe le mercredi de 17h45 à 18h45 ou encore la gym douce le samedi de 9h30 à 10h30 à la grande salle du tribord du Chalard. Des séances d'essai gratuites sont proposées du 7 au 19 septembre.
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4: Et Christian a été très très rapide hein, de Saint-Sulpice-le-Dunois. Bonjour Christian.
6: Bonjour.
4: Vous allez bien?
6: Ça va, avec le soleil.
4: Ah ouais.
6: Trop de soleil,
4: mais bon, vous êtes à l'abri quand même. Hein. Et puis là, on est à vos côtés. pour vous rafraîchir un petit peu. D'accord?
6: Tout à fait.
4: 44 ans de votre radio, vous l'avez vu évoluer? Vous l'avez entendu évoluer d'ailleurs?
6: Oui, je travaillais sur Guéret, donc j'avais l'occasion d'aller à France Bleu Creuse souvent. Suzanne, la première standardiste qui était de Saint-Sulpice-le-Dunois.
4: Ah oui, effectivement, Suzanne. Ça fait combien d'années que. Depuis combien d'années que vous la connaissez? Depuis le début ou c'est venu après?
6: Ah oui, depuis le début,
4: ah ouais.
6: Oui.
4: Ben, bravo.
6: Oui, je travaillais sur Guéret, donc je connaissais bien.
4: Et vous travaillez dans quoi?
6: Je travaillais dans une imprimerie, on allait même livrer, j'allais livrer France Bleu Creuse, on imprimait quelques documents.
4: D'accord, il y a eu Radio La Creuse, il y a eu Radio France Creuse,
6: voilà,
4: il y a
6: Radio La Creuse, ouais, au début.
4: France Bleu Creuse, et puis maintenant ici Creuse.
6: La première radio était en bas, tout à fait en bas du boulevard Carnot.
4: Rue de Stalingrad, effectivement. Bravo à vous. Et nous vous offrons avec grand bonheur un poste de radio ici Creuse, autonome et qui fonctionne avec des piles. Hein. Vous allez voir, elle est superbe ce poste de radio. Hein. C'est un très très beau cadeau. Bravo à vous.
6: Merci.
4: Merci pour votre fidélité.
6: Bonne journée. Au revoir.
4: À vous aussi, Christian. À très bientôt.

0: C'est magique, la musique, elle nous fait voyager dans les années 90 à l'instant avec Ten Sharp You dans votre radio locale ici Creuse. Chaque jour en collaboration avec les archives départementales de la Creuse, il y a un creusois ou une creusoise qui partage avec nous des moments forts qui ont marqué, qui l'ont marqué dans sa vie. C'est Mylène Thomas qui est à l'honneur au micro de Gaëtan Spagnol.
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3: Marie-Hélène Thomas, présidente de Vivre à Charnage. 2018, je pars en retraite et c'est à partir de ce moment-là que je m'investis beaucoup plus dans l'associatif sur Charnage, puisque depuis quelques années on était arrivé à Charnage, au sein de l'association Vivre à Charnage, que j'ai repris en tant que coprésidente en 2022, je crois. Alors j'ai besoin du contact, j'ai besoin de voir des gens, j'ai besoin d'avoir de la vie autour de moi. J'aime le contact avec les gens, mais j'aime aussi tricoter et j'aime aussi jardiner. Oui, on s'occupe et l'association nous occupe beaucoup, surtout la fête à la patate qu'il faut préparer depuis le début de l'année jusqu'au mois de septembre, jusqu'au 6 septembre. Il faut chercher des brocanteurs, il faut chercher pour les vignes-greniers, il faut chercher de l'animation, la restauration. On est une centaine de bénévoles et si on pouvait en avoir plus, ce serait encore mieux. Vivre à Charnage, oui, mais il fait bon vivre à Charnage, c'est vrai.
4: 2018, dans l'actualité creusoise, le dimanche 9 septembre à Guéret, Forêt Folie accueille en forêt de Chabrières le championnat de France de timber sport. Comprenez par là les Jeux Olympiques des bûcherons. De la force, du muscle et de la sueur pour les 32 meilleurs athlètes de France présents. Ici comme ailleurs, en 2018, on découvre le 19 octobre « Mon pays, c'est l'amour ». L'album posthume de Johnny Hallyday décédé un an plus tôt, le 5 décembre.

0: Ce 51e et ultime album du Taulier s'écoulera en France à 1 500 000 exemplaires.
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2: Et semaine prochaine, c'est Jean-Baptiste de Saint-Vaury, directeur du parc animalier des Clôtres, qui nous parlera de l'année 1997. Rendez-vous lundi.

0: Il y a eu le sourire de Zaz et à l'instant les Gypsy Kings, Joby Joba, qui fait partie d'ailleurs de ces morceaux qui donnent envie de taper dans les mains avant même d'avoir compris qu'on était en train de danser. Et ce titre figure sur l'album Gypsy Kings, il est sorti à la fin des années 80.
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0: une petite touche soul pour terminer cette heure que nous partageons ensemble. C'était Teddy Swims dans Ici Creuse, dans votre radio Ici Creuse. Mr. Know It All.
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0: Belle fin d'après-midi, il est 17h. Et c'est l'heure des infos avec vous, Solène Delarquier. Bonjour Solène.
2: Bonjour Nora, bonjour tout le monde.
0: Les syndicats agricoles vont debout après l'annonce du plan d'urgence.
2: La ministre de l'Agriculture a dévoilé ce matin le plan pour soutenir les exploitations les plus touchées par la sécheresse et la canicule estivale. Et les 1,2 milliard euros promis ne convainquent pas du tout. Mais déjà, qu'est-ce qu'il y a dans ce plan? Nicolas Joly, vous décortiquez où ira l'argent?
3: La moitié, 520 millions, c'est l'indemnisation de solidarité nationale. Un dispositif pour compenser les pertes de récolte liées aux aléas climatiques exceptionnels. La sécheresse de cet été. Le régime des calamités agricoles viendra aussi compenser à hauteur de 30 millions d'euros les pertes de fonds non assurables, comme les vignes, par exemple, durablement abîmées. Les exploitations agricoles les plus durement touchées bénéficieront aussi d'un dégrèvement de taxes foncières, 320 millions d'euros. Il faut soigner l'agriculture, mais aussi lui permettre de redémarrer via un fonds de réarmement agricole de 235 millions d'euros. Piloté par les préfets, il doit permettre aux fermiers d'acheter notamment du fourrage et des semis pour l'an prochain. La ministre promet que cet argent sera disponible dès la semaine prochaine.
2: Je vous le disais, les syndicats agricoles ne sont pas convaincus du tout. La FNSEA estime qu'on est très loin du compte. Le premier syndicat agricole chiffre à 10 milliards d'euros les pertes dues à la canicule cet été. Et au niveau local aussi, c'est la douche froide pour Christian Harvis, le président de la FDSEA de la Creuse.
4: Rien que pour le secteur des ruminants, il faut déjà 5 milliards d'euros sur la table pour réussir à passer la crise et essayer de voir un petit peu plus loin. Sur le secteur étang, oui, c'est principalement pour racheter des fourrages, mais aussi pour réimplanter des prairies qui sont complètement brûlées, qui ne repartiront pas. On va avoir une chute de production d'herbes qui va être conséquente l'année prochaine. On répond en rien aux attentes, aux besoins immédiats qu'il y a sur le terrain pour éviter la décapitalisation, parce qu'aujourd'hui c'est ce qui se passe, les agriculteurs, les éleveurs sont en train de vendre les animaux parce qu'ils n'ont pas forcément la trésorerie pour acheter des fourrages. Ça c'est pour le secteur élevage, mais aussi pour le secteur culture, on s'aperçoit qu'il n'y a rien de mis en place pour que le monde végétal ait envie de remettre en culture et produire demain pour assurer la souveraineté alimentaire de la France.
2: Christian Harvis demande aussi à ce que la filière joue le jeu et augmente les prix de vente. Il n'y aura pas de feu d'artifice à Marsac ce soir. La commune de l'Est creusois a dû les annuler en raison du nouvel arrêté de la préfecture de la Creuse. Le préfet interdit tous les tirs de feux d'artifice jusqu'à lundi inclus, y compris lorsqu'ils sont prévus au-dessus de plans d'eau. On revient sur ici.fr sur les températures exceptionnelles de cet été.
0: La Creuse a maintenant son propre bouclier.
2: Les quatre clubs de rugby du département s'affrontent ce week-end dans la première manche de cette toute nouvelle compétition créée par la fédération. La Creuse était l'un des seuls départements de Nouvelle-Aquitaine à ne pas avoir sa coupe départementale. Le premier match oppose demain l'équipe B de Guéret contre Aubusson. C'est à 19h au stade Léo Lagrange. Dimanche verra l'affrontement de Dun-le-Palestel et la Souterraine. Et puis ce week-end, c'est aussi la reprise des championnats de football en Régional 2, Régional 3 et championnats départementaux. En R2, demain, Gouzon reçoit Il à 19h.
0: Non, le Papa Noël n'est pas nommé responsable des finances de Parsac.
2: Et c'est avec ce trait d'humour que la mairie de Parsac a avoué une boulette. Un document distribué aux parents d'élèves qui annonçait que la garderie serait gratuite cette année, mais non, c'était une erreur et sûrement une fausse joie pour les parents. La météo, alors j'ai envie de dire qu'elle nous fait une fausse joie parce que on a des températures qui grimpent encore. Moi, je croyais que l'été était en train de s'éloigner.
0: Ben non, ça ne sera pas pour tout de suite. Il fait le forcing en fait, voilà.
2: Oui, je vois ça. Oui.
0: Ouais. Alors, pas de changement de programme, hein. C'est le soleil qui règne, 31 à 34 degrés pour aujourd'hui. Cette nuit, il fera 11 à 14 degrés, voire 9 degrés. Et puis demain, bah, écoutez, bon, allez, on va dire que c'est une superbe journée qui nous attend. Avec des températures qui seront comprises entre 29 et 31 degrés, ça va encore, hein.
2: Ça va encore, mais je crois que dimanche, c'est beaucoup plus.
0: Voilà, on aura le temps de toute façon d'ici là, peut-être que ça va changer, on ne sait pas.
2: Espérons.
0: Vous serez de retour tout à l'heure à 18h, Solène.
2: À tout à l'heure.
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0: Et c'est déjà un programme pour le vendredi soir de la musique des Lumières et bientôt le week-end. Voici le groupe Imagination pour vous mettre dans l'ambiance. Music and Lights.

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2: Avec Romane à la réalisation et Sofiane qui vous accueille dans quelques minutes, eh bien, on va retrouver Kevin Gazo dans la peau d'un vétérinaire. C'est la fameuse chronique, vous savez, au boulot. Kevin a retrouvé d'ailleurs également sur ici.fr. Voici une nouveauté avec Estelle, Te rencontrer encore, un titre tout frais pour accompagner votre fin de journée.
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2: Une nouveauté dans votre radio sur Essie Creuse, Estelle, te rencontrer encore. Durant toute la semaine, Kevin Gazo est devenu vétérinaire aux côtés d'une vraie vétérinaire qui s'appelle Julie. C'est à Gouzon. Et vous allez entendre qu'il y a des situations plus particulières que d'autres.
3: Prochain patient ?
4: Vaccin et il y a du coup une tumeur qui a grossi.
5: Observez, essayez, recommencez.
6: Kevin apprend sur le terrain.
7: Au boulot, Kevin.
4: Ça va, griotte ? Du coup, la tumeur dans votre tête, vous voulez faire quoi ?
8: Si je savais.
4: Vous me le diriez ? Elle commence à être un petit peu imposante.
8: Est-ce que ça peut...
4: Ça peut s'ulcérer. Soit on se dit, elle a 15 ans, et il y a un risque anesthésique à 15 ans qui est assez aussi important. Donc, soit on se dit, ça l'embête pas, ça s'ulcère pas, on attend de voir. Le jour où ça l'embête et où ça s'est ulcéré, on avise. Là, il n'y a pas de bonne ou de mauvaise décision.
8: Allez, on l'opère et puis vous êtes tranquille.
4: Je peux vous garantir qu'on ferait de notre mieux, mais je peux pas vous garantir qu'on y arrivera. Elle aurait 9 ans, je vous dirais, allez, on y va. Là, à 15 ans, je suis un peu plus nuancée. Un criotte à l'année prochaine.
9: Est-ce qu'il arrive d'avoir des gens, justement, qui... Vous savez que ça sert à rien de s'acharner, de faire quoi que ce soit, mais qui veulent vraiment... Oui. Et vous faites quand même, du coup ?
4: Oui.
9: Vous
4: avez... On est décisionnaire de rien. On est censé être leur apporter un consentement éclairé, mais s'ils ne sont pas d'accord avec nous, comme des fois, on a envie de tenter et les gens disent non.
9: Oui.
4: L'animal, on sait qu'il est sauvable. Les gens disent non, bah, ils disent non. Salut ! Allez, Ouloute, on y va ? En position de bulldog. Là, voilà. Qu'est-ce que c'est ? Mais c'est dur, en plus. T'es un monsieur, madame ?
8: Oh,
4: bah oui, on dirait un zizi, hein. Je suis désolée, mais on dirait un zizi, hein.
9: Donc, on termine sur un hermaphrodite. Apparemment, c'est pas si souvent que ça.
4: Jamais, c'est mon premier.
9: Bon, ça, voilà. Bah, il fallait qu'on vienne pour vivre ça.
4: C'est ça.
9: Merci beaucoup, en tout cas, Julie, de nous avoir accompagnés durant ce reportage. Est-ce que donc c'est bon, je suis prêt à devenir vétérinaire ?
4: Peut-être pas totalement, quand même.
9: Ah, bon, pas totalement. Bon, je vais venir encore m'entraîner un petit peu. Hein. Merci beaucoup, en tout cas, Julie.
4: Et pas de rien.
2: Merci Kevin. Au final, vous ressortez avec, de cette semaine, pardon, non pas vétérinaire, mais avec de l'expérience et des moments qui vous ont marqué. Notez que l'intégralité des épisodes sont à retrouver. Il suffit de vous connecter sur ici.fr à la page Au boulot Kevin. On vous propose une salsa maintenant avec Bernard Lavillier.

0: Ah, ça fait bouger, hein ?
1: Sous le soleil, bien sûr. Bernard Lavillier, La Salsa, dans votre radio ici Creuse. Et on vous accompagne sur la route, bien sûr. Vous êtes actuellement sur l'A20. C'est un piéton qui est signalé. Faites attention, à hauteur de Saint-Sulpice-les-Feuilles. C'est dans le sens Paris-Toulouse. Soyez extrêmement vigilants. On compte sur vous, bien sûr.
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0: star du groupe Maneskin, qui avait gagné d'ailleurs le Grand Prix de l'Eurovision il y a quelques années. C'est Damiano David en solo, donc, avec ce titre Next Summer. Et on parle musique, on parle actualité musicale. C'est chaque soir avec vous, Émilie Mazoyer. Bonsoir.
1: Salut tout le monde. Émilie, au rapport pour votre dose quotidienne d'actualité musicale. On se souvient aujourd'hui d'Annie Cordy. Ça fait 6 ans qu'elle est partie, à 92 ans, en portant dans la tombe la réponse à cette question bouillante. Jamais ce qu'il y avait vraiment sous le grand chapeau de Tata Yo-Yo, mais que cela ne nous empêche pas de replonger dans la discographie d'Annie Cordy, pleine de chansons rigolotes, oui, mais aussi de performances vocales exceptionnelles, comme sa version de Hello Dolly, qui rivalise avec celle du grand Louis Armstrong, ou encore son trio avec Souchon et Cabrel. C'était aux Enfoirés en l'an 2000. Big Flo et Oli, il faut les voir sur scène présenter les chansons de leur nouvel album Karma. Il pourra

peuvent être un peu décevants. La faute à un peu trop d'ordinateurs et pas assez de musiciens. Mais avec Big Flo et Oli, c'est tout le contraire. Une dizaine d'artistes sur scène, des cuivres, une batterie, il y a tout. Ils ont fait le conservatoire et ça s'entend. Hein. Le son est parfait, les tubes sont là et les nouvelles chansons tellement belles. Vous l'avez compris, je suis conquise et vous allez pouvoir tenter l'expérience. Big Flo et Oli partent en octobre pour une tournée d'une trentaine de dates partout en France. Angèle aussi part en tournée mondiale en 2027. Après la France et la Belgique, elle chantera au Canada, aux États-Unis, en Espagne, en Angleterre, en Allemagne, en Suisse et en Hollande.

Son troisième album Instinct sort le 16 octobre et Angèle est très attendue. Alors, si vous voulez être sûr d'avoir des places pour les concerts, ne tardez pas. Les préventes ont commencé depuis mercredi et la mise en vente générale est pour demain matin, 11h pétante. Le magazine Rolling Stone France célèbre, dans son numéro de septembre, les 60 ans de carrière de notre légendaire Jacques Dutronc. Il est en couverture dans tous les kiosques et dans vos oreilles sur Ici. Oh oui, oh oui, oh oui.

ne vieillit pas du tout, ça. Hein. C'était Jacques Dutronc et moi, et moi, et moi dans votre radio locale. Et ce soir, dans Décibels, sur ICI Creuse, bien sûr, nous serons en direct de la Ciotat pour le ICI Live Festival avec Jennifer et le DJ Yann Muller. Ça sera bien sûr avec Émilie Mazoyer et l'émission Décibels.

0: C'est la première chanson dont Mylène Farmer a elle-même écrit les paroles. Et le single est sorti en 1985. C'était en septembre 1985. Et son clip a été réalisé par son compagnon de toujours, Laurent Boutonnat. Plus grandir, c'était Mylène Farmer, bien sûr.
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0: Et oui, déjà 44 ans. Bon anniversaire à votre radio. 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
0: Merci Ingrid. Dites-moi, vous avez été rapide à nous appeler hein, pour ce beau cadeau. C'est Evelyne. Bonjour Evelyne.
5: Bonjour Laura.
0: Vous allez bien?
5: Oui, ça va et vous?
0: Ça va, je vous remercie. Vous nous appelez de gré?
5: Oui.
0: 44 ans déjà, votre radio. Hein.
5: Oui,
0: ça passe.
5: Oui,
0: hein.
5: Je m'en rappelle bien.
0: Ah oui, vous avez des petits souvenirs comme ça?
5: Oui, bah oui, c'était la première radio FM. Si, bien sûr.
0: On est toujours première radio de la Creuse quand même. Hein.
5: Ah oui. Évidemment.
0: Ah bah oui, et vous êtes une fidèle auditrice, ça c'est bien. Vous méritez ce beau cadeau. C'est un poste qui vous permet d'écouter la radio partout et de rester informé, y compris en cas de coupure d'électricité, parce que il a des piles.
5: Ah bah très bien.
0: Ah, vous allez voir, il est génial ce petit poste.
5: Ok, je vous remercie beaucoup en tout cas.
0: Avec grand plaisir, je vous souhaite une belle soirée, un bon week-end et puis merci encore une fois pour votre fidélité.
5: Eh ben de rien, Nora. Bonne soirée à vous et merci encore.
0: Merci, Evelyne.

0: Une chanson fun et sensuelle, The Way We Touch, c'était Charlotte Cardin dans Ici Creuse. On parle baltrade à présent.
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0: Ça enregistre. Le 11 septembre prochain, le Théâtre Hélios de Mérinchal accueillera le manche-ball autour de l'accordéoniste Rémi Geoffroy. Et pas que Rémi Geoffroy, parce que nous recevons aujourd'hui Théodore Lefeuvre, musicien accordéoniste et à la musique électronique. Il est avec nous. Bonjour Théodore.
3: Bonjour.
0: Qu'est-ce qui vous attire dans ce répertoire en fait ?
3: C'est vraiment le côté musique avec des guillemets utilitaire quoi. C'est-à-dire c'est vraiment le fait de faire de la musique pour faire danser les gens. C'est-à-dire une musique qui où l'intérêt principal c'est pas de regarder la personne qui est sur scène, c'est vraiment d'avoir un rôle de mener un bal et de faire en sorte que les gens puissent prendre du plaisir à danser ensemble, à se retrouver. Pour moi, le bal, c'est vraiment un outil pour se retrouver ensemble, collectivement, et passer des moments de vie ensemble. Donc voilà, moi, c'est vraiment ce qui m'attire dans le bal, c'est vraiment ce rôle un peu que moi je trouve très utile, en tout cas avant tout l'aspect artistique que je trouve extraordinaire, hein, mais c'est vraiment l'idée du bal et l'idée de danser ensemble qui me touche beaucoup.
0: Et comment vous parvenez-vous à moderniser ces musiques sans en perdre l'âme ?
3: Eh ben, en fait, c'est ce qu'on dit souvent, c'est que on a pas forcément l'impression de moderniser ces musiques-là, même si on les interprète d'une nouvelle manière. C'est qu'en fait, c'est une manière pour nous d'interpréter ce répertoire-là, qui est un répertoire qui est

0: qui a été remis un peu avec des guillemets au goût du jour dans les années 70. Mais en fait, nous, finalement, on est issus d'une longue lignée de plein de groupes qui ont interprété le répertoire, que ce soit des bourrées, scottish, vals, cercle circassien ou des choses plus spécifiques du fest-noz ou du répertoire d'Auvergne. Mais en fait, pour moi, tous les groupes ont leur manière d'interpréter ces musiques-là. Nous, on le fait de notre manière, c'est-à-dire avec de l'accordéon, de la clarinette et de la musique électronique. Mais ce que je pense qui plaît aux gens dans les groupes de bal, c'est le fait que cette musique qui est issue des danses traditionnelles, elle est effectivement réinterprétée avec des influences musicales qui existaient pas à l'époque. Et du coup, mais il y a aussi les deux, c'est-à-dire il y a aussi des groupes qui font le chemin inverse de réinterpréter ces danses-là à l'aune de musique d'instruments traditionnels et d'aller chercher des instruments des années 30, 40 ou même des instruments beaucoup plus anciens comme la vielle, la cornemuse. Mais encore une fois, c'est une interprétation du bal. Donc même si on va dire la forme, elle est avec des guillemets modernes, pour moi le bal traditionnel, même c'est moderne parce que on change pas le cœur du projet, quoi. C'est vraiment nous, on s'inscrit vraiment dans une lignée de gens qui font du bal, voilà.
1: Théodore Lefebvre, je rappelle que vous êtes accordéoniste. Vous interprétez également de la musique électronique. Vous serez, bien sûr, au théâtre Hélios dans quelques jours. C'est le vendredi 11 septembre à 20h30. On vous retrouve dans quelques instants.

0: Le grand Michel Berger, celui qui chante sur Ici Creuse, et on parle baltrade tout de suite.
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0: À quelques jours de votre venue au Théâtre Hélios de Meyrinchal, on poursuit notre interview avec vous, Théodore Lefeuvre, musicien du Manche-Bal, accordéoniste. Vous interprétez également de la musique électronique. Qu'est-ce que vous préparez spécialement pour ce concert creusois ?
3: Ce qu'on fait, c'est qu'on essaie d'adapter le répertoire à chaque ambiance, on va dire. Donc là, on sait qu'il y a, Rémi qui va jouer... de l'accordéon diatonique, hein, qui est une personne qui est un musicien qui est vraiment un musicien de bal reconnu. Donc en fait, en fonction des endroits, on peut plus ou moins jouer des morceaux, comme je vous disais, où en fait on peut commencer avec des morceaux qui mélangent de l'électro et l'acoustique, mais on peut aussi jouer des morceaux plus traditionnels. Donc quand on va en Auvergne, on joue des trucs d'Auvergne. Quand on va en Bretagne, on a plutôt tendance à faire quelques morceaux de nos. Après, on n'a pas toujours du répertoire de tous les pays et les régions de France qu'on va, mais en tout cas, on essaie d'adapter le set du jour parce qu'on a plein de morceaux. Donc, on essaie d'adapter le set du jour à l'ambiance du moment. Donc, je pense que on se décide avant de monter sur scène. Donc, en fonction, ça peut pas mal changer, quoi.
0: Et jouer dans une salle comme le Théâtre Hélios, est-ce que ça présente des particularités ?
3: Bah, moi, ce que j'aime bien avec cette salle, c'est que c'est un parquet, c'est très mimi, donc c'est toujours super agréable d'être accueilli dans des endroits où le rapport au fait de danser dans un espace comme ça, il est beaucoup plus agréable, quoi, que de danser sur... c'est pas moi, un endroit où il va y avoir beaucoup de sable, beaucoup de poussière. En tout cas, l'endroit est très adapté. Donc, je trouve ça vraiment très, très chouette, quoi. Puis d'être dans des lieux comme ça qui poussent justement au fait de faire venir des gens qui créent du lien, ils font des conférences aussi, puis ils font de la nourriture qui est quand même de qualité locale et tout. Donc, ouais, ça a beaucoup de sens pour nous de jouer dans des lieux comme ça.
0: Et comment vous parvenez à construire un spectacle destiné à la fois aux amateurs de musique et aux amoureux de la danse ? C'est pas évident, ça ?
3: Non, c'est pas évident. De toute façon, nous, on essaie de respecter au maximum le répertoire, c'est-à-dire de faire en sorte de faire de la fusion de danse, mais qui respecte au maximum le répertoire les temps forts de la danse, la manière de danser le morceau. Après, ce qu'on fait, c'est que on essaie, nous, avec le Manche-Bal, il y a quand même notre propos, il est quand même sur rendre le bal accessible. Et du coup, on va avoir des danses qui sont spécialement inventées et faites pour que les gens apprennent à danser très très rapidement, quoi. Donc, on va avoir des danses qui permettent de se mettre très rapidement dans le bal dès le début du set. Nous, on est des musiciens de bal, ça veut dire que en fait, en fonction des gens qui viennent dans le bal, on va aussi réadapter. C'est-à-dire que si on voit qu'il y a des gens qui savent danser la bourrée trois temps et qu'il y en a qui savent dans la danser, ben on va faire une bourrée trois temps traditionnelle d'Auvergne, même sans musique électronique. Hein, parfois, on peut faire des trucs très très très musette, des valses, des trucs voilà qui sont à l'accordéon tout seul ou juste accordéon clarinette. Donc en fait, nous, on est axé vraiment sur le fait que les gens puissent découvrir le bal. C'est vraiment notre dada qu'un maximum de monde vienne danser si les gens ont envie, quoi.
0: Eh bien, c'est noté. Merci Théodore Lefeuvre. On rappelle que le Manche-Bal sera en concert le 11 septembre à 20h30 au Théâtre Hélios de Meyrinchal. Et puis à 22h15, c'est Rémi Geoffroy en solo qu'on pourra applaudir. Une soirée qui est placée donc sous le signe du partage, de la danse et de la convivialité. À très bientôt, Théodore.
3: Merci, bah oui, à très bientôt.

0: Un immense classique avec cette chanson qui continue de traverser les générations et qui a même valu à Bill Withers un Grammy pour la meilleure chanson R&B, Ain't No Sunshine. Succès bien mérité. Et on jette un petit coup d'œil sur vos conditions de circulation. Pas de difficultés particulières à vous signaler, mais bien sûr, vous n'êtes pas tout seul sur la route. Hein. Peut-être que vous partez en week-end ou en vacances. Hein. Soyez prudent, parce que oui, vous n'êtes pas tout seul. Respectez les distances de sécurité, parce que c'est pas toujours le cas. On compte sur votre vigilance.
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0: Les infos arrivent dans quelques minutes.
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0: La vie par procuration, c'était Jean-Jacques Goldman dans votre radio locale ici Creuse.
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0: Bon début de soirée, il est 18h. Les infos avec vous, Solène Delarquier. Un coup de jeune à Feltin.
2: Une résidence étudiante toute neuve vient d'être inaugurée dans la commune du sud de la Creuse. Elle contient 16 logements. Le but, c'est de ramener de la vie dans Feltin, bien sûr, mais surtout de faciliter l'installation des étudiants du lycée des métiers du bâtiment. Et ça a cartonné, Margot Longeroche, puisque à peine fini, 12 logements sur les 16 sont déjà pris.
3: Loris, 19 ans, commence un BTS au lycée des métiers du bâtiment. Il arrive de Corrèze et il s'y est pris un peu au dernier moment pour trouver un logement.
4: Et donc j'ai eu le logement ici à la résidence un peu par chance, parce qu'il y avait des gens qui avaient réservé. Au final ils l'ont pas pris, du coup ça m'a libéré l'appart pour moi, mais ouais, sinon c'était un peu galère, parce que sur Feltin il n'y avait plus. Tout est neuf, c'est bien équipé, franchement j'ai rien à dire.
3: Pour le proviseur de l'établissement Bertrand Bresse, cette résidence est un vrai plus.
5: Elle répond à un vrai besoin de logement pour nos étudiants, puisque l'offre de logement pour les étudiants sur Feltin, entre le Crous et le logement privé, elle n'est pas suffisante pour nos étudiants, donc là ça va vraiment répondre à ce besoin et aussi à un besoin quand on a des étudiants en alternance sur de la courte durée.
3: Le bâtiment qui appartient à la Fédération française du bâtiment a été rénové en 6 mois pour être prêt pour cette rentrée. Philippe Parnois est président départemental de la Fédération.
6: C'est vraiment une aide au lycée pour faire travailler les jeunes pour qu'ils deviennent nos futurs salariés ou nos futurs repreneurs d'entreprise ou futurs dirigeants d'entreprise du bâtiment. Et puis faire voir que le bâtiment sait faire des belles choses, on a fait, je pense, quelque chose d'assez sympa pour ces 16 appartements.
3: Un QR code est d'ailleurs accroché sur la façade. Il mène à un site avec le nom de tous les artisans du chantier pour garder une trace de leur travail.
2: À Aubusson, un bâtiment agricole a pris feu au hameau La Basse Lune à la mi-journée. Le toit de ce hangar de stockage est couvert de panneaux photovoltaïques et une partie des panneaux ont brûlé. À l'intérieur, il y avait 4 tonnes de fourrage, mais tout n'est pas parti en fumée. Il a fallu 22 pompiers des 4 coins du département pour éteindre le feu. On ne sait pas encore si l'incendie vient des panneaux ou d'autres choses. Et à cause du risque incendie qui reste important en cette fin d'été, la préfecture de la Creuse interdit tous les feux d'artifice jusqu'à lundi inclus. Ça veut dire que les feux d'artifice prévus à Marsac ce soir sont annulés.
0: Des miettes.
2: C'est comme ça que les syndicats agricoles qualifient le plan sécheresse annoncé par le gouvernement ce matin. La ministre de l'Agriculture a promis 1,2 milliard d'euros pour compenser les pertes de récolte. Mais pour la FDSEA de la Creuse, il faudrait bien plus. Le syndicat majoritaire estime à 10 milliards les pertes de l'été en France. De son côté, la Confédération paysanne estime que la moitié de l'argent promis par le gouvernement correspond en fait au fonds de compensation habituel et qu'il n'y aura de toute façon pas assez de fourrage pour tout le monde. Retrouvez les détails de ce plan sur ici.fr. À Lupersa, la mairie et certains habitants n'ont plus internet à cause d'une panne de la fibre. Certains habitants l'ont constaté dès samedi dernier. Orange a fini par identifier le problème qui vient d'un boîtier au niveau de Bussière-Dunoise. Sauf que la réparation ne se fera pas avant le 24 septembre. Un mois sans internet, trop long au goût de la commune. Le maire ne comprend pas ce délai et souligne que des habitants travaillent depuis chez eux et que des personnes âgées ont besoin d'internet pour leur dispositif d'appel d'urgence.
0: La Creuse a maintenant son propre bouclier.
2: Les 4 clubs de rugby du département s'affrontent ce week-end dans la première manche de cette toute nouvelle compétition. La Creuse était l'un des seuls départements de la région à ne pas avoir sa coupe départementale et ça manquait, estime Marc Reb, le président du comité de la Creuse à l'origine de cette compétition.
7: On a été voir les matchs de championnat, de régional, où il y avait Dun, La Souterraine et Aubusson. Sur les derbies, la Creusois, il y avait tout le temps entre 600 et 700 personnes. Donc du coup, je me suis dit, et avec les personnes du comité départemental, on s'est dit pourquoi pas créer une compétition avec l'équipe B de Guéret pour qu'on ait une autre identité creusoise et qu'on essaye de représenter le rugby départemental de la Creuse, que le rugby creusois soit vivant, parce que c'est vrai qu'on n'est pas beaucoup par rapport, on est un petit département, on est un petit territoire. Le but, c'est quand même d'avoir de nouveaux adhérents, d'avoir des nouveaux licenciés, de créer de l'engouement, disons, qu'on soit reconnu par rapport à nos autres collègues du comité départemental de la Haute-Vienne et de la Corrèze aussi, donc voilà. Parce que bon, on a l'identité limousine et qu'on soit vraiment... On était les Creusois un peu laissés de côté au départ. Donc déjà, on a eu plus 23% de licenciés en plus l'année dernière. Il faut qu'on continue à progresser par rapport à ça.
2: Le premier match oppose demain l'équipe B de Guéret contre Aubusson. C'est à 19h au stade Léo-Lagrange. Dimanche, ce sera au tour de Dun-le-Palestel et la Souterraine de s'affronter. Puis la finale, elle aura lieu en toute fin de saison pour les équipes masculines comme pour les féminines de Dun et Aubusson. Et puis ce week-end, c'est aussi la reprise des championnats de football en Régional 2, Régional 3 et championnats départementaux.
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2: Et la météo, c'est donc du soleil, Nora.
0: Ah oui, vous avez bien tout résumé. Hein, soleil et chaleur, je dirais. Hein, parce que vous vous rendez compte que voilà, en ce moment, il fait entre 30 et 33 degrés quand même hein, à cette heure-ci. Bon, la soirée s'annonce dégagée. La nuit prochaine, calme et étoilée. Aussi, les températures, elles vont baisser. 11 à 14 degrés, donc ça va. On va avoir un petit peu de fraîcheur la nuit. 9 degrés seulement dans le centre de la Creuse. Et demain, me direz-vous, eh bien, ça sera du soleil samedi. 29 à 31 degrés, moi je trouve que c'est correct. Hein.
2: Ouais, c'est même trop chaud pour un mois de septembre, j'ai envie de dire.
0: Oui, mais bon, 29 à 31 degrés, on supporte hein, par rapport à ce qu'on a déjà connu. Hein.
2: C'est sûr.
0: N'est-ce pas hein. Bon, ben, je vous souhaite une très belle soirée, solenne, sous le soleil.
2: Également.
0: Vu, ça rime presque. Hein, voilà.
2: Et on va en profiter, on va dire.
0: On va en profiter. Et puis, on va justement parler sport, c'est votre nouveau rendez-vous à retrouver tous les vendredis à 7h06, c'est Dominique au petit et Thibaut Alphonse. Ça vous dit d'aller faire un petit peu de golf?
2: Allez, allons-y.
0: On y va. Belle soirée, bon week-end.
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9: Excellente fin de journée, c'est vendredi aujourd'hui et le récap de Au cœur d'eux, ça commence juste après cet incontournable de la playlist Ici Creuse. 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
2: Bonsoir à tous, bonsoir Dominique.
3: Bonsoir Thibaut, bonsoir tout le monde.
2: Tous les vendredis, 18h, 19h, votre nouveau rendez-vous, le récap de Au cœur 2. On va aller au cœur des clubs sportifs. On va retrouver durant cette heure, Dominique, les rencontres que vous avez faites.
3: Oui, et en ce début septembre, je suis allé au golf de la Jonchère, à côté de Gouzon. L'occasion de taper la balle et d'en savoir un peu plus sur l'association qui gère le golf.
2: Première rencontre dans un instant avec le président de l'association. À tout de suite.
4: Peu importe.

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1: Au cœur du golfe de la Jonchère à Gouzon, jusqu'à 19h, on trouve avec vous, Dominique, ceux qui font le club. Et pour ce premier rendez-vous, vous avez tendu le micro au président de l'association.
2: Oui, je suis monté dans une voiturette, histoire de faire le tour du parcours. Et mon pilote n'est autre que Franck Rapina, le président de l'association qui gère le golfe. Première étape, le practice.
3: Alors le practice, c'est l'endroit où on s'échauffe. Ou alors on vient taper ce qu'on appelle des balles pour apprendre, pour progresser. C'est la zone d'entraînement.
2: Oh, alors on peut s'arrêter là, Franck, s'il vous plaît, parce que je viens de voir un véhicule qui semble tout droit sorti d'un film de Mad Max. Qu'est-ce que c'est que ça ?
3: C'est une voiture qu'on a récupérée, sur laquelle on a adapté en fait le mécanisme qui nous permet de ramasser les balles du practice. Et donc ça ramasse dans les paniers et après on remet dans les distributeurs à balles.
2: Ah ben là, tout de suite, sur notre droite, un petit parcours. Mais on se croirait sur le vrai golf, mais j'ai l'impression que les distances sont bien plus courtes.
3: On appelle ça un pitch and putt. Donc c'est un petit parcours qui est fait pour ceux qui apprennent, mais pas que, pour les enfants de l'école de golf, et puis pour les adultes quand ils veulent progresser sur ce qu'on appelle le petit jeu. Et donc c'est un petit parcours qui fait entre 45 et 90 mètres pour chaque trou.
2: Ça veut dire que des débutants comme moi, on peut venir, après avoir pris une ou deux heures de cours sur ce parcours-là.
3: Exactement, c'est fait pour ça. Et c'est comme ça qu'on va progresser en se faisant plaisir.
2: Nous voilà au point culminant du golf.
3: On voit la diversité entre les arbustes, les arbres, les genêts et la biodiversité, parce qu'on a énormément de biodiversité sur ce golf.
2: C'est important pour vous, ça ?
3: C'est très important. On est en pleine nature, il faut la conserver sur ce lieu-là. Et c'est tout le travail qui est mené, notamment depuis l'association, depuis 11 ans maintenant, de maintenir ce golf-là dans un cadre naturel avec de la biodiversité, de la faune et de la flore.
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0: Ensemble, jusqu'à 19h, nous découvrons le golf de la Jonchère en compagnie de ceux qui font le club. Et vous avez demandé à un des enseignants de vous apprendre à taper dans une balle, c'est ça?
1: C'est exactement ça. J'ai demandé à Philippe Gauthier, l'un des enseignants, de me donner une leçon, une première leçon. Mais par quoi on commence?
2: Bah, globalement, le plaisir du jeu. Ici, on a une infrastructure qui est géniale parce qu'on peut très rapidement aller sur le parcours, ce qui n'est pas vrai partout. On est très loin de stéréotypes, performance, tout ça, quoi. Nous, on a plein de formules pour pouvoir initier, découvrir. Après, derrière, on a aussi d'autres formules pour pouvoir se perfectionner. L'objectif principal ici, c'est la découverte, le loisir, etc.
1: Il faut beaucoup d'heures pour progresser?
2: Pour progresser, non, parce que c'est au début qu'on progresse le plus vite. Pour maîtriser le jeu, oui, ça prend un peu plus de temps. De toute façon, le meilleur moyen de progresser, c'est de pratiquer. Donc, il faut venir et jouer, comme dans tout, je pense. Mais c'est sûr que jouer sur le parcours, c'est ce qu'il y a de plus fun. Et c'est un des gros avantages qu'on a ici. Nous, on a plusieurs parcours. Donc, on a un 18 trous, qui est un parcours un petit peu de tournoi. Et on a aussi un pitch and putt, donc c'est un tout petit parcours avec des trous qui font entre 50 et 100 mètres. Et pour débuter, ça, c'est idéal. C'est un parcours accessible, ça coûte pas très cher. C'est 19 euros pour y accéder. Les clubs sont prêtés gratuitement. Donc ça se fait très bien. C'est 1h15, 1h30 à jouer. Donc pour commencer, c'est idéal. C'est la grosse force de notre golf d'après moi. C'est pour ça que je suis venu ici, moi.
3: Comment je fais pour m'inscrire?
2: Bah, on passe au clubhouse. Tapez Golf de la Jonchère sur Google ou n'importe où. Vous arrivez sur le parking. On passe au clubhouse. On a deux super hôtesses d'accueil qui vous diront ce qu'il faut faire. Mais vous pouvez venir. On est ouvert tous les jours. Sauf Noël, Nouvel An. Et puis quand il y a de l'orage ou un mètre de neige, quoi. Mais ça arrive rarement. Vous venez quand vous voulez, on est ouvert 8h, 18h en ce moment. Il n'y a pas besoin de réserver.
3: Quel que soit l'âge?
2: Ah oui, quel que soit l'âge. Nous, à l'école de golf, les plus jeunes qu'on a eu, c'était 3 ans. Et puis les plus âgés, donc on fait école de golf enfant et adulte. Donc peu importe l'âge, c'est aussi un des gros points forts du golf, c'est que ça se joue quand on a 80 ans et quand on a 5 ans, on peut jouer ensemble sans que ce soit vraiment un problème.
3: Merci beaucoup.
2: Et ben, au plaisir.
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0: Troisième épisode de Au cœur 2 avec vous Dominique. Nous sommes à Gouzon, au beau milieu du golfe de la Jonchère, un écrin de verdure, ou presque, hein, parce que c'est un peu grillé. Et vous êtes en compagnie de Daniel Klumb. Qui est-il?
1: Ben Daniel, c'est un golfeur qui est tombé sous le charme du seul golf de la Creuse. Et Daniel, vous allez voir, il n'est pas d'ici.
0: Il est Alsacien.
1: Oui.
9: Je suis de Strasbourg. Et je pense que mon accent vous le trahit assez aisément. Alors ça fait une trentaine d'années que nous venons avec ma femme en Creuse pour passer nos vacances. Et j'avais vu l'affiche golf de Gouzon et un jour je me suis dit j'ai envie d'essayer. Et l'année dernière j'ai suivi une heure d'initiation avec Philippe. Et cette année j'ai décidé de franchir le pas et de faire la carte verte, c'est-à-dire le premier niveau permettant d'être autonome sur le golf.
1: Donc vous allez prendre plusieurs heures de cours.
9: J'en prends 12 au total et là je suis dans ma dernière. D'ailleurs je suis en pleine évaluation. Là vous êtes en train de me stopper alors que je tremble de tous mes membres parce que je vais peut-être rater les... Non, sérieusement, c'est un vrai plaisir.
1: Vous avez acheté les clubs ou on vous les prête?
9: Alors on les prête, mais c'est vrai que là, comme j'ai décidé de m'y mettre, bah, j'ai acheté des clubs. Mais ça, c'est ma démarche personnelle, mais ils le mettent à disposition gratuitement.
1: Vous avez l'impression d'avoir progressé?
9: Très rapidement, oui, parce que les conseils étaient bons.
1: Vous parlez du prof, il pourrait être votre fils.
9: C'est vrai, j'ai 60 ans, bah comme quoi il est jamais trop tard pour s'y mettre. Et c'est un jeu, je le souligne, c'est un jeu quand même assez doux. On a l'impression que c'est brutal parce qu'il faut frapper fort, mais j'ai aucune courbature après avoir fait une heure et demie de golf, y compris au practice où on tape un peu plus fort. Il suffit de faire les bons assouplissements, là aussi il nous guide. Non, franchement, je le conseille à tout âge. Et j'ai vu les gamins là... 3-4 ans la dernière fois en train de jouer. Bon, vaut mieux pas trop regarder parce que sinon on déprime, hein. Ils jouent vachement bien les gamins, hein. Et puis je vois la marge de progression, c'est ça qui est chouette. Et le plein air, le fait de se promener là, on surplombe un peu la vallée ici, on a une très belle vue, enfin franchement...
1: Ouais, un endroit agréable et puis un clubhouse sympa aussi.
9: Aussi, il faut dire que l'accueil est vraiment très bien, rien à dire, il y a tout ce qu'il faut, on peut même grignoter à midi si on veut, donc ouais, c'est bien.
1: Alors vous reviendrez, ça y est, vous êtes un adepte.
9: Oh ben, l'année prochaine, je serai là, oui, c'est clair.
1: Merci beaucoup. Bonne continuation dans votre apprentissage et bon plaisir.
9: Merci, avec plaisir.
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1: Vide-grenier à Saint-Agnan-de-Versilla, l'association Versifête vous donne rendez-vous ce samedi dès 6h30 pour une grande journée conviviale dans le bourg. Et il est grand temps de profiter du dernier marché gourmand de Nau de cet été. Ça se passe mardi 8 septembre à partir de 18h au stade de la Casine. Au programme, produits locaux à déguster sur place ou à emporter, buvettes et animations musicales avec les Frédoles. Et si vous souhaitez gagner en souplesse, l'association Gym Addict Feltin fait sa rentrée. Rendez-vous le lundi de 20h à 21h au gymnase pour travailler le cardio, le circuit training, le renforcement musculaire avec les cours de fitness ou encore la gym rythmée avec Zumba et Step, toujours au gymnase. Là, ça se passe le mercredi de 17h45 à 18h45 ou encore la gym douce le samedi de 9h30 à 10h30 à la grande salle du tribord du Chalard. Des séances d'essai gratuites sont proposées du 7 au 19 septembre.
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3: Au cœur de l'intégrale jusqu'à 19h. Dominique est à Gouzon, au golfe de la Jonchère. Et dans un instant, un des jardiniers du golf. Et puis on fera une halte également au Clubhouse. Ce sera donc à suivre dans un instant sur votre radio. En attendant, voici un incontournable de la playlist Ici Creuse.

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2: Tous les vendredis, 18h-19h, le récap de Au cœur de votre rendez-vous où l'on découvre ce qui se cache derrière les clubs sportifs de notre département. Dominique, vous avez pris votre caddie et vos clubs, direction le practice pour faire un fairway sur le green tout en évitant les bunkers. On l'a compris, vous êtes au golf de la Jonchère à Gouzon. Et votre prochain invité, lui, il connaît bien les lieux.
3: Forcément, Pierre Druenne est l'un des trois jardiniers du golf. Et la première chose que l'on a évoquée, ça a été la sécheresse qui a touché le département cet été.
4: Oui, en effet, ça a été compliqué. Mais bon, on a une bonne réserve d'eau qui nous permet quand même de tenir sur des années comme ça.
3: Vous n'arrosez que les greens. Les greens, pour les gens qui ne connaissent pas, c'est l'endroit où est situé le trou. Et vous prenez l'eau dans l'étang.
4: C'est ça. Actuellement, bon, on suit aussi les arrêtés préfectoraux qui sont imposés. Donc cette année, oui, on a arrosé que les greens. Même on a été au-delà que ça, parce qu'on aurait pu arroser nos départs. Vu qu'on a eu une sécheresse tôt précoce et intense, on a choisi d'arrêter nos départs pour se concentrer uniquement sur nos greens.
3: Au golf de la Jonchère, il y a de l'herbe un petit peu partout. Elle n'est pas partout à la même hauteur.
4: C'est ça. On a différentes zones de jeu sur toute la totalité du parcours. Toutes ces zones de jeu sont différents, tondus différemment, et voilà, ça c'est uniquement pour le jeu.
3: Jardinier, c'est un travail à temps complet.
4: Ah oui, en fait on peut toujours évoluer dans ce métier. On n'a jamais la perfection, il y a toujours des choses à évoluer, à travailler, à améliorer, à faire face maintenant aussi au climat, donc faut toujours se remettre en question aussi.
3: Jardinier sur un golf, c'est un métier particulier, vous avez suivi des formations spéciales ?
4: Oui, j'ai fait donc des formations jardinier qui étaient à Neuvic, donc c'est dans le département de la Corrèze, puis après c'était sur le tas avec l'expérience. Ça fait maintenant une vingtaine d'années que je suis au niveau du golf de la Jonchère. Là, au fil des années, on commence à apprendre, de voir aussi les évolutions du climat, de voir comment nos greens aussi réagissent, parce que faut dire que ici, tout notre travail pratiquement fait sur les greens, c'est là où on apporte beaucoup plus d'attention. Ben, c'est du vivant, donc ils évoluent tous les jours.
3: Merci beaucoup, Pierre.
4: Oui, de rien. Merci à vous.
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0: cœur de le récap au cœur du golfe de la Jonchère à côté de Gouzon. Et après avoir fait votre parcours jusqu'au 18e trou, Dominique, vous vous êtes arrêté, il le fallait bien, au clubhouse.
1: Forcément, c'est l'endroit incontournable après avoir fait du sport. Un petit moment de convivialité.
2: Qu'est-ce que je vous sers?
3: Je vais prendre un Diabolo Grenadine, s'il vous plaît, Marie-Claire Roubi. Vous êtes l'une des hôtesses d'accueil du clubhouse du golf, mais pas que ça. Parce que vous faites plein de choses dans un bureau aussi.
2: Oui, effectivement, notre travail, c'est plusieurs petits travaux en fait dans un. Donc on est à l'accueil, on est au bar, on est aussi un petit peu en restauration. C'est de la petite restauration qu'on prépare. Là, je fais aussi un petit peu de la comptabilité.
3: Ce clubhouse, il est sympa. Qu'est-ce qu'on y trouve à part le bar?
2: Des vêtements, des accessoires, une super terrasse aussi. Il y a vraiment tout pour que les golfeurs se sentent bien et trouvent ce qu'ils ont besoin, que ce soit accessoires, même des vêtements. On a aussi la partie où notre pro vend des clubs et des sacs. Il y a vraiment de tout pour qu'un golfeur se sente bien et trouve tout ce qu'il a besoin.
3: Votre pro, c'est le professeur?
2: Oui, exactement. Guillaume Villard.
3: Vous voyez beaucoup de monde ici au golfe de la Jonchère?
2: Oui, beaucoup, oui. Il y a un peu de Guéret, Moluçon et d'autres qui viennent pendant les vacances. Tout simplement, qui ont des maisons, des résidences secondaires. Donc on a des habitués et pas que.
3: Toujours avec le sourire?
2: C'est mieux. Donc oui.
3: Et alors, de temps en temps, sur le golf, il y a des compétitions. Votre travail change à ce moment-là ou pas vraiment?
2: Oui, c'est un petit peu plus intense. On les accueille, on leur distribue leurs cartes et on prépare après ce qu'ils ont besoin. C'est-à-dire s'ils ont besoin de sandwich ou alors des bouteilles d'eau, des choses comme ça. Voilà, on est disponible pour eux. On a mis en place une fontaine à eau pour l'été parce que c'est vrai qu'il fait très chaud. Les gens, il faut qu'ils pensent à s'hydrater. On est là pour eux, voilà, tout simplement. Donc c'est... On s'adapte en fait aux journées qui demandent des fois plus de snacking, des fois c'est plus de bar, des fois on va être plus dans le pro shop où on va vendre, où les gens ont besoin de conseils, ça va dépendre.
3: Vous jouez au golf vous-même?
2: Très peu, très peu.
0: Merci beaucoup Dominique, on vous retrouve la semaine prochaine pour de nouvelles aventures.
1: Et de nouvelles découvertes.
0: Rendez-vous lundi à 6h40, 8h40 et 16h10.
1: Et n'oubliez pas la rediff du vendredi entre 18h et 19h.
0: Allez, bon week-end.
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0: On débute la soirée ensemble sur la première radio en Creuse, 19h. Voici les infos.
1: Un incendie en cours dans l'Aude, de nombreux pompiers, des avions Dash, des Canadair mobilisés. Situation jugée défavorable, surtout que le département est en vigilance orange au feu de forêt aujourd'hui et à la canicule. C'est également le cas dans l'Hérault, où les retours des fortes chaleurs inquiètent le secteur du tourisme. Écoutez, au Gros du Roi avec Lou Bourdi.
2: Oui, d'ailleurs, quand on parle de cette nouvelle canicule à cette commerçante sur le port, elle préfère tout simplement ne pas y croire.
3: Non, elle revient pas. Vous faites un déni.
4: Je fais un déni total.
5: Bah oui, parce que les gens ils restent enfermés chez eux au niveau de la clim. Voilà, pour rester au frais, ou sinon ils sont à la plage.
2: Eh oui, moins de clients, parce qu'ici il fait tout simplement trop chaud. Pierre, ce local n'en peut plus.
6: On est en train de mourir. On a subi. Regardez, normalement j'ai 38 ans. Hein. Regardez là, dans l'état où ça m'a mis. C'est la sixième canicule là qui ouais. commence. On va être obligé de s'adapter et vivre comme les Espagnols. Vivre la nuit et se cacher le jour.
2: Eh bien, c'est justement ce qu'envisage la directrice de l'Office du tourisme du Gros du Roi, Stéphanie Haillet.
7: Peut-être commencer à réfléchir à des actions concrètes. Alors, peut-être prendre en modèle ce qui se passe en Espagne, en Andalousie, avec un décalage des heures d'ouverture. Donc, tôt le matin, peut-être jusque 14 heures, fermer des commerces entre 14 et 17, voire 18. Puis, imaginer aussi des activités qui se font peut-être d'ordinaire l'après-midi, qui devront peut-être glisser tout doucement pour se faire, pourquoi pas de nuit. Par exemple, des balades en mer, en bateau. On a des catamarans qui sortent régulièrement en mer. Là, ça pourrait être des sorties en mer pour aller observer les étoiles ou tout simplement se baigner, mais de nuit.
2: Et oui, se baigner parce que demain, il va faire ici encore jusqu'à 35 degrés.
1: Et demain, 7 départements en vigilance orange canicule, les mêmes qu'aujourd'hui, plus le Vaucluse. Plusieurs coups de feu dans la petite ville de Plourin-les-Morlaix dans le Finistère cet après-midi. Situation un peu confuse. Une femme a été retrouvée morte dans la rue, son fils blessé. Et le tireur présumé, un voisin, un quinquagénaire, s'est retranché chez lui. Un nouveau témoignage contre Jérôme Barella, déjà 6 plaintes et 2 signalements contre l'homme qui est soupçonné d'avoir violé et tué Liana dans le Gers en juin. Et désormais donc, une nouvelle plainte déposée hier, cette fois pour corruption de mineurs, Aurélien Tirard.
8: Cette plainte, elle est déposée par la famille d'une adolescente qui avait 13 ans au moment des faits. Les faits, ce sont plusieurs dizaines de messages que Jérôme Barella est soupçonné d'avoir envoyé à cet enfant, Lise, c'est un prénom d'emprunt, entre février et l'été 2025. Le quadragénaire et la jeune adolescente se sont rencontrés dans un club de taekwondo. C'est dans ce même club qu'il est soupçonné d'avoir violé à de nombreuses reprises une autre mineure. Dans le cas de Lise, Jérôme Barella est suspecté d'avoir multiplié les messages auxquels a d'abord répondu l'adolescente. En cachant sa conversation à ses parents, il sollicite des photos d'elle. Je cite, une petite photo avec un beau sourire. L'enfant s'exécute. Il lui propose aussi une sortie à la piscine ou de venir chez lui pour une pyjama party avec sa fille du même âge. C'est lors de ces pyjama parties que Jérôme Barella est suspecté d'avoir agressé sexuellement une autre mineure. Le temps passe, puis Lise finit par ne plus répondre et par le bloquer avant que Jérôme Barella ne soit arrêté pour le meurtre de Liana et que la famille de Lise ne finisse par porter plainte.
1: Plusieurs associations féministes annoncent ce soir qu'elles vont reprendre les rassemblements devant les tribunaux chaque lundi soir pour réclamer une loi intégrale contre les violences sexuelles. Il faut sauver les agriculteurs en danger face à une sécheresse historique. Le gouvernement débloque 1 milliard d'euros des aides d'urgence pour soutenir la trésorerie, pour indemniser les pertes et relancer la production. Mais les syndicats jugent ces annonces insuffisantes. La FNSEA réclame 2 milliards d'euros. C'est le double. Troisième journée de Ligue 1 de foot. Ce soir, Lyon affronte Auxerre. C'est parti. Et à 21h, le PSG reçoit Monaco. Le champion de France serait bien inspiré de se mettre à gagner, Bruno Salomon.
9: Oui, bonjour Emeline. Effectivement, ce Paris Saint-Germain qui n'a toujours pas gagné en championnat. 2 matchs nuls de suite, 2 buts partout et à chaque fois, Paris qui s'est fait peur. Alors Paris retrouve son Parc des Princes, son stade. Alors le jeu est en place, mais le physique pour l'instant des hommes de Luis Enrique n'est pas encore prêt. Et en plus, ils affrontent ce soir Monaco, seule équipe à avoir remporté ses 2 premiers matchs cette saison en championnat. Et surtout, c'est la bête noire du Paris Saint-Germain au Parc des Princes. Encore l'année dernière, le PSG a perdu face à Monaco, face à cette équipe. Il y aura quand même un homme à surveiller dans tout cela, c'est Martnes Akliouche, transfert cet été de Monaco à Paris. On va surveiller un petit peu sa prestation ce soir dans ce stade, ce Parc des Princes. Heureux de retrouver, trois mois après le sacre en Coupe d'Europe, ce champion d'Europe de PSG qui retrouve le PSG. Le Parc des Princes, pardon.
1: Le Parc des Princes avec une toute nouvelle pelouse. Merci beaucoup Bruno Salomon. Et bon match, on encourage aussi ce soir les basketteuses de l'équipe de France qui débutent la Coupe du Monde. Elles affrontent les Hongroises à 21h.
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10: Et on termine cette journée sous un magnifique soleil sur toute la région et encore près de 30 degrés en début de soirée. Cette nuit, le ciel restera bien dégagé. Les températures seront très agréables, entre 11 et 14 degrés. 9 degrés seulement dans le centre de la Creuse. Et pour demain samedi, même programme, un soleil largement dominant et des températures estivales de 29 à 31 degrés l'après-midi. Excellente soirée avec votre radio ici Creuse. Et place maintenant à Émilie Mazoyer.
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1: Salut à toutes, salut à tous et bienvenue sur votre radio ici. Nous sommes pour le deuxième soir du Ici Live Festival en direct d'un des plus beaux lieux du monde. Oui, je pèse chacun de ces mots. Croyez-moi, j'en ai vu des lieux magnifiques. Mais alors, le Port Vieux de La Ciotat au coucher du soleil, c'est quand même une expérience assez incroyable. Et quand en plus, on sait que des artistes qu'on adore vont se relayer au micro de Décibel, eh ben, c'est encore plus délicieux. Alors, ravi de vous accueillir, les amis, que vous soyez dans le nord, dans le sud, l'est ou l'ouest. On a même, tiens, des auditeurs qui nous ont envoyé des messages et qui nous ont dit qu'ils nous écoutaient depuis le Brésil. Alors, salut à toutes et à tous et vraiment bienvenue à La Ciotat, ici tout près de Marseille, pour la 5e édition du Ici Live Festival, avec ce soir sur scène, Jennifer.
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1: alors que sa prochaine tournée est très attendue, eh bien, Jennifer sera en avant-première, ici, sur la scène flottante, sur le port de La Ciotat, pour dévoiler quelques nouvelles chansons, dont cette reprise de Dalida. Et puis, elle sera avec nous en interview tout à l'heure, tout comme Yann Müller. Reprend du Dalida, décidément. Ce soir, mes invités aiment les paillettes, les strass et les grandes voix. Ça tombe bien, je sais que vous aussi. Alors bienvenue, les amis, dans Décibel, c'est parti. Et on commence l'émission avec la bonne nouvelle du jour et la bonne idée, surtout du magazine Rolling Stone France, qui a décidé de célébrer dans son numéro de septembre, le numéro qui est en ce moment en kiosque, les 60 ans de carrière de notre légendaire Jacques Dutronc. Voilà, il est en couverture et puis il est aussi dans tout un dossier hyper bien écrit, comme d'habitude chez Rolling Stone France, à l'intérieur du magazine. Jacques Dutronc, donc, qui a fait ses débuts en 1966, un de ses premiers tubes, c'était « Et moi ». Et moi, et moi. L'année suivante, il chantait des cactus. Alors on dormait.

0: anniversaire, monsieur Dutronc, 60 ans de carrière célébrée donc dans le magazine Rolling Stone France que je vous recommande.
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0: Nos invités vont arriver ce soir dans Décibel, les artistes qui font l'actualité du Ici Live Festival, Jennifer et Yann Muller, nos têtes d'affiche ce soir, des concerts qui, et si vous n'avez pas la chance d'être au premier rang dans notre public d'invités, eh bien vous pourrez quand même découvrir ces concerts puisque nous enregistrons tout et nous vous diffuserons les concerts voilà, avant les vacances, c'est promis, vous allez profiter de ces grands moments. Mais voilà, les artistes seront là avec nous tout à l'heure en direct. Mais je voulais aussi vous annoncer un retour qui va vous faire plaisir. C'est celui de Sinclair, lui qui avait marqué avec ses tubes Si c'est bon comme ça ou encore Ensemble, la fin des années 90 et le début des années 2000, vient de sortir une petite bombe très funky qui s'appelle Jane et qui annonce une tournée qui arrive. La tournée s'appelle Lumière. C'est le retour de Sinclair et c'est une bonne nouvelle.

0: Jane, c'est le retour de l'excellence Sinclair. Une vingtaine de dates cet automne partout en France. Et il lancera notamment sa tournée Lumière le 25 novembre prochain à Paris, au Zénith. Alors tiens, je vais tester avec le public de la Ciotat ce soir, les amis. Est-ce que vous connaissez cette petite musique ?
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0: Je vous entends pas, vous connaissez ou pas ? Ils connaissent. Yann Muller est l'invité de Décibel dans quelques secondes. À tout de suite.
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5: Vous écoutez Camille Perrer avec T'as eu vent de nous deux.

0: chanson parle de la passion pour l'écriture, la musique, le partage. Et la jeune artiste de Romans-sur-Isère s'est inspirée du roman d'Alain Damasio, La Horde du Contrevent. Camille Perrer, t'as eu vent de nous deux. Un coup de cœur ici de Romardèche.
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2: Merci d'avoir choisi ici pour passer votre vendredi soir. On a franchement de très bons rencarts à vous proposer. Jennifer arrivera tout à l'heure. Et là, c'est Yann Müller pour la première fois dans Décibels. Salut Yann.
3: Salut, comment
2: Bienvenue.
3: Tu vas?
2: Bienvenue. Bah écoute, ça va très bien. Je ne te cache pas que c'est la première fois que j'ai 1 milliard 200 millions de streams face à moi.
3: Ah, ça fait
2: Je frétille un petit peu. Quel chiffre incroyable qui donne le tournis. Qu'est-ce que ça veut dire concrètement pour toi en tant qu'artiste? 1 milliard 200 millions de streams.
3: Ça veut pas dire grand-chose. Non, ce qui est plus impressionnant, c'est de voir les gens en face quand t'es en concert et que là ouais. Tu réalises vraiment le chiffre et que tu vois les gens qui connaissent les musiques, qui chantent sur tous tes titres. Et là, c'est là que tu réalises les chiffres. Mais après, sinon, c'est que des nombres. Hein. C'est vrai que c'est difficile à réaliser quand même.
2: Est-ce que t'as compté combien de personnes t'as fait danser cet été?
3: Non, mais ça serait intéressant. J'aimerais bien savoir.
2: Ouais. C'est vrai. Ouais. En tout cas, ça se compte au moins en dizaines de milliers, c'est sûr, parce que t'étais sur des festivals.
3: On a fait des belles scènes. Ouais. J'ai fait pas loin d'ici. J'avais fait près juste 40 000 personnes, par exemple, ou d'autres grandes scènes, des 20, 25 000. C'est vrai que plus c'est grand, moins tu prends d'énergie parce que c'est tellement grand. Et là, je préfère des scènes plus petites comme ça, ouais. Où je suis plus proche des gens. J'aime bien être proche des gens.
2: Alors là, pour le coup, ce soir, tu vas être tout proche du public.
3: C'est pour ça.
2: Tous et toutes invités d'ici à La Ciotat. Et puis ton set aussi qui sera enregistré et qu'on va diffuser un petit peu plus tard à la radio. Voilà. Mais alors, tiens, dis-nous, d'ailleurs, avant d'arriver à ce 1 200 000 000 de streams, toi, ta première approche de la musique, c'est en tant que chanteur. Je crois que tu gratouilles, hein, tu joues de la guitare.
3: Je joue un peu dans ma chambre, ouais. C'est vrai.
2: Donc ça, c'est le début. Mais comment tu deviens producteur et comment tu arrives aux musiques électroniques?
3: Ça vient en commençant à jouer, en étant DJ dans des restaurants. Donc j'ai commencé très tôt, dans les années 2010. Et en fait, j'ai commencé à produire pour moi, pour pouvoir jouer mes morceaux dans les restaurants, parce que j'avais plein d'idées, j'avais plein de morceaux que j'aimais d'artistes français ou internationaux. Et c'est vrai qu'il y a un moment où je ne les trouvais pas sur Internet et je m'étais dit, tiens, je vais me les faire moi-même. Et ça a commencé petit à petit par faire des petites reprises au fur et à mesure. Et on progresse jusqu'à en arriver là aujourd'hui.
2: Alors, avec des reprises, des remixes de chansons que vous connaissez, des classiques américains par exemple.

0: de la variété française chez Yann Müller. Jonathan, alors eux par exemple, typiquement, c'est des artistes qui sont toujours là dans le paysage musical, que tu peux contacter. Est-ce qu'avant de faire cette version de « Est-ce que tu viens pour les vacances », est-ce que tu appelles David et Jonathan ?
1: Alors moi, au début, j'ai pas leur numéro, mais en fait, moi je fais le morceau par passion, parce que c'est un morceau qui m'a bercé depuis petit. Moi j'ai grandi avec ce morceau et j'ai toujours aimé les artistes. Et c'est vrai qu'aujourd'hui, de pouvoir collaborer avec eux, pour moi c'est un rêve, et aujourd'hui je vis mes rêves. Donc rien que pour ça, je suis heureux de faire ce que je fais.
0: T'as repris Dalida.

0: avec qui tu partages l'affiche ce soir, parce que elle aussi a une passion Dalida.
1: Est-ce que tu as vu mon t-shirt?
0: Tu as un t-shirt Jennifer, voilà, absolument magnifique. D'ailleurs, on a des fans de Jennifer là dans le public. Je pense qu'elle voudrait bien te le piquer.
1: Je suis fan aussi, moi. Je suis très content de la voir ce soir aussi. J'ai hâte de voir son concert.
0: Tu dis je vis mes rêves. Est-ce que justement le fait, en prenant de l'importance en tant que DJ, en tant qu'artiste électro, et de rencontrer ces artistes-là et possiblement collaborer avec eux, ça fait partie du rêve vivant?
1: Ça fait partie du rêve que je vis actuellement. Et justement, je travaille sur un album avec des artistes français pour cette année, justement. Donc j'ai hâte de finir ma tournée, de rentrer en studio et de pouvoir collaborer avec eux.
0: Évidemment.
1: Et proposer un nouvel album pour l'été prochain.
0: Parce que c'est ça le Graal. Dans ton album Madeleine, donc évidemment, pour le coup, que des Madeleines, que des chansons qu'on connaît par cœur,
1: Proust,
0: voilà, des Madeleines de Proust. Ouais. Mais d'ailleurs, c'est bizarre parce que t'es beaucoup plus jeune que moi, mais on a les mêmes Madeleines. Donc je pense que c'est des Madeleines longue conservation.
1: C'est en écoutant les CD de mes parents, je piquais leurs CD. Et après, même on faisait des longues routes. Je viens de Nice et on montait jusqu'à Metz dans la voiture. Et j'avais CD qui tournaient dans la voiture pendant 10 heures. Donc j'ai été bercé à cette musique-là et
0: merci
1: à la maison.
0: Ouais.
1: Et même à la maison, ils jouaient en boucle ces CD-là, donc j'ai grandi avec ça, moi.
0: Mais c'est vrai que le Graal, une fois que tu as fait ces reprises-là avec des voix, alors que tu avais très bien sélectionné, parce que pour le coup, on se rapprochait beaucoup de l'esprit de départ, mais là, avoir les voix originales, les artistes originaux, ça, c'est le Graal quand on fait ton style de musique, évidemment.
1: Complètement, et même de pouvoir, je t'ai dit, de rencontrer ces artistes et de pouvoir discuter avec eux et d'entendre toutes leurs anecdotes.
0: Dis-moi qui, donne-moi un nom.
1: Tu me parlais de David et Jonathan, par exemple, ils ont vécu une carrière incroyable. Ouais. Et de pouvoir entendre toutes leurs anecdotes de carrière, c'est génial.
0: Je pense qu'il y a du lourd.
1: Rien que pour ça, je suis trop heureux de vivre ce genre de moment.
0: Alors, il est pour quand l'album 2027?
1: Ah, l'année prochaine, oui. On y travaille déjà.
0: Bon, et notez-le, 2027, un nouveau président et un nouvel album de Yann Müller. Merci beaucoup d'être venu nous voir.
1: Merci à vous,
0: Yann.
1: Merci à tout le monde, le public d'être
0: par
1: venu.
0: Par avance.
1: Merci.
0: Par avance, très très bon concert.
1: Merci,
0: ce soir.
1: J'ai hâte.
0: Voilà, je pense que vous parlerez de Dalida avec Jennifer dans les coulisses. Et les amis, si je vous dis par-dessus les temps, soudain j'ai vu... C'est nul, on recommence. Plus fort, on passe à la radio. Par-dessus les temps, soudain j'ai vu... Ça, c'est mon La Ciotat, bravo. Les amis, merci Yann.
1: Merci à vous, merci à tout le monde, merci.

Yann Muller sur la scène du Ici Live Festival ce soir, notre belle scène flottante du Port Vieux de la Ciotat, et un public qui l'attend de pied ferme et qui a mis ses plus belles chaussures pour aller danser. Alors, avant d'accueillir Jennifer, les amis, je voulais vous annoncer qu'aujourd'hui c'est un jour important, mais oui, le 4 septembre, c'est l'anniversaire de Beyoncé. Alors, envoyons-lui nos bons vœux, même si, bon, elle a vendu 200 millions de disques, qu'elle fait partie des personnalités les plus puissantes du monde de la musique, aux États-Unis et partout dans le monde. Donc, nos bons vœux, écoutez, je ne sais pas si elle les entendra passer en soufflant ses bougies en or, mais pour tout le bonheur qu'elle nous a apporté, notamment pour son dernier album où elle a eu l'excellente idée d'aller flirter du côté de la country music, qui lui va aussi très bien. Eh ben, on avait envie d'embrasser Beyoncé. Je me rends compte que je ne vous ai pas dit quel âge elle a aujourd'hui. Qui veut deviner l'âge de Beyoncé, d'après vous? Quel âge elle a, Beyoncé, aujourd'hui? 29? 49? Vous venez de lui mettre 4 ans dans les dents, je vous adore. Elle a 45 ans aujourd'hui, Beyoncé. On l'embrasse donc et on écoute Single Ladies.

0: 8 albums et 200 millions de disques vendus, le tout à 45 ans. Elle n'a pas chômé, la Beyoncé. Bisous, bon anniversaire.
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0: Oui, cinquième édition de ce ICI Live Festival. On a déjà accueilli tellement de têtes d'affiche d'artistes qu'on a adoré, avec qui on a passé des moments géniaux, que ce soit M, Jean-Louis Aubert, Louis Bertignac. On a eu des gens merveilleux, on a eu Célassou aussi qui avait, je me souviens, enchanté le public du Port-Vieux de La Ciotat. Amir également, plein de bons souvenirs. Et puis l'année dernière, non, il y a 2 ans, MC Solar aussi, ça c'était complètement dingue. Bref, on a que des bons souvenirs ici. Et cette cinquième édition, elle a démarré hier merveilleusement avec Oria, Boulevard Désert et DJ Gel, le DJ historique de la Funky Family, qui est venu avec un très bon copain à lui, Soprano. Donc on a passé une très très belle première soirée de festival. Ce soir, Yann Muller, que vous venez d'entendre en interview, et puis Jennifer, qui va pas tarder à arriver. Mais pour le moment, il est temps, à 19h31, de jouer au Blind Test. D'habitude, les auditrices et les auditeurs jouent par téléphone, mais puisque nous sommes en public. Ça va le public?
3: Oui.
0: Et on, très bien, puisque nous sommes en public, eh bien, nous sommes allés chercher dans le public des candidates et des candidats. On a une équipe de filles, Marine et Kenza, bonsoir.
4: Bonsoir.
0: Comment ça va?
4: Ça super. Va.
0: Est-ce que vous êtes là ce soir pour voir Jennifer?
4: Oui, bien sûr.
0: Ah, je m'en doute et je suis ravie de pouvoir vous annoncer qu'elle sera là tout à l'heure en interview, Jennifer. Donc vous allez la voir de très très près. C'est ça aussi ici. Quand on dit qu'on est radio de proximité, eh ben on est vraiment tout près des artistes.
4: C'est
0: et
4: génial.
0: Ça c'est génial. Alors les filles, face à vous, il y a un homme seul. Oui, je marche seul, tel Jean-Jacques Goldman. Bonsoir Gaëtan.
5: Bonsoir Émilie.
0: Comment ça va?
5: Ça va très bien, et toi?
0: Mais ça va super. Alors tu es prêt à jouer au Blind Test?
5: Oh, oui, je suis prêt.
0: Quels sont les cadeaux du soir, les amis? Eh bien, du goodies magnifique. Nous avons le Bob, ICI Live, La Ciotat, qui irait très bien à Joule, hein, quand même, une autre star de la région qui porte énormément de Bob. Donc voilà, le Bob de Joule, mais version ICI Live, La Ciotat. Et puis des bananes, ICI Live, La Ciotat également, que je suis ravie de vous offrir, les amis, avant même que l'on joue, car c'est comme merci. Ça, dans Décibel, on gagne avant de jouer. Comme ça, on joue plus détendu, vous voyez?
4: Ça,
0: tranquille. Parce que les filles avaient peur de ne pas trouver les réponses. Ah, pourquoi? Vous écoutez quoi comme musique, les filles, à part Jennifer?
4: Non, de la variété française.
0: Eh ben, genre qui? Vas-y, dis-moi qui? Tu adores?
4: Non, de tout.
6: Ouais, de tout.
4: De tout.
0: De tout. Gaëtan?
5: Moi aussi, j'écoute de tout, mais j'aime bien Grand Corps Malade.
0: Alors, il n'est pas dans le Blind Test, mais on l'embrasse. Et il sera bientôt dans Décibel. Il sera bientôt invité. Ça, c'est promis. Ok, alors le thème ce soir du Blind Test, ce sont des intros à la guitare emblématique. Normalement, dès les premières notes de guitare, si on est un peu fan de rock ou de chansons françaises, on reconnaît la chanson. Alors Gaëtan, Marine, Kenza, on ouvre les oreilles, grand les oreilles. Le public, évidemment, a le droit de souffler. N'hésitez pas à les aider. De toute façon, nous prenons toutes les tricheries. Vous avez gagné déjà. Voilà, c'est vraiment... C'est pour avoir la médaille en chocolat supplémentaire. L'idée, c'est juste qu'on écoute ça ensemble. Première chanson, les amis, avec une intro de guitare emblématique. Dites-moi, qui chante ça?
7: Téléphone.
0: Eh ben voilà, téléphone, bravo.
7: Ah non,
0: ils ont trouvé la réponse. réponses en même temps. Sauf que Gaëtan, qui a l'habitude de jouer par téléphone, a donné son prénom. Oui, mais là, t'es en face de moi, je vois bien que c'est toi qui parles. En fait, quand les auditeurs et les auditrices jouent par téléphone, on leur demande de donner leur prénom avant de donner la réponse, parce que comme on les voit pas, on ne sait pas qui dégaine en prums. Mais là, vous avez été très raccord. Bravo. Ben voilà. Ça ne servait à rien d'avoir peur. Vous êtes très fort. Gaëtan, Marine, Kenza, tout le monde a un point. Pour New York avec toi, de téléphone. Attention, deuxième chanson, deuxième intro de guitare emblématique. Dites-moi, qui chante ça?
5: Les Rolling Stones.
0: Mais oui, Gaëtan, les Stones, bravo.
4: C'est pas très français, si je peux me permettre.
0: C'est pas très français, non, c'est très anglais même. Tu as raison, Marine.

0: Satisfaction des Stones. Une chanson qui a 60 ans et des poussières. Et pourtant, franchement, pas une ride.
1: Ah oui, c'est bien, on écoute encore et on se régale.
0: Gaëtan se régale, par contre Marine, elle m'a fait des yeux genre pardon, non, c'est vraiment un truc de personne âgée. T'aimes pas les Rolling Stones, Marine?
2: Non, c'est pas que j'aime pas, c'est que je connais mais j'écoute pas forcément.
0: Ah oui, d'accord. Bon, bah écoute, c'est pas grave. Si tu croises Mick Jagger dans la région, parce que de temps en temps il aime bien venir dans le sud, et ne lui dis pas ça.
2: Non.
0: Voilà, tu gardes pour toi.
2: C'est ok.
0: On continue, dernière intro. À la guitare, emblématique, on cherche l'interprète. Et attention, petit indice, il est venu ici à La Ciotat pour un Ici Live il n'y a pas très longtemps. On y va.
2: M.
0: Oui, bravo.

0: chansons de M avec Il est vrai. Non seulement
1: on
0: une
1: en
0: intro
1: trouvé deux.
0: Emblématique à la guitare, mais en plus, chanson dédiée à sa guitare. Il parle à sa guitare dans cette chanson, une jolie guitare rose d'ailleurs qui est sur la pochette de l'album. Alors voilà, c'était un beau blind test et j'ai derrière moi un jeune homme qui a essayé de souffler toutes les réponses au public. Bonsoir, comment tu t'appelles ?
2: Je m'appelle Vincent.
0: Vincent, tu aimes la musique ?
2: J'essaie d'écouter de la musique.
0: Vincent, t'as un petit look de rocker avec ta marinière. Est-ce que tu espères un jour jouer sur la scène du Ici Live Festival ?
2: Depuis des années que je viens ici, c'est mon rêve absolu. C'est pour ça que j'essaie de me rapprocher de la radio pour que on sait jamais ce qui peut se passer.
0: Mais t'as raison, là déjà tu te rapproches de l'animatrice, c'est pas mal Vincent, on croise les doigts pour toi pour l'année prochaine, peut-être ton premier concert à la Ciotat.
2: Et ça, je prends date avec tout le public qui est là, regardez bien la scène, l'année prochaine j'y suis.
0: Allez Vincent, on y croit, Vincent à la Ciotat, c'est un beau projet comme un autre pour 2027, et nous, je vous propose qu'on écoute une autre chanson absolument emblématique, une intro à la guitare. Oh. Voilà, qui me donne des frissons. Juste le temps de remercier infiniment Marine, Kenza, merci les filles.
3: Merci
0: Magaëtan
4: d'avoir joué
0: avec nous. Bon concert. Vous restez dans le coin là comme Jennifer arrive. Hein. Oui, voilà, c'est ça. Allez, oui, Jennifer va arriver, mais avant, rock and roll, les amis, le groupe Deep Purple. Vous la connaissez cette intro ? Les Anglais de Deep Purple en 1972 sur leur album culte Machine Head.

un grand moment de l'histoire du rock'n'roll qu'on doit à un groupe qui fait partie des inventeurs du hard rock, les Anglais de Deep Purple. Allez, après ce Smoke on the Water, eh bien On the Water à la Ciotat, il y a la scène flottante du Ici Live Festival sur laquelle va monter dans moins d'une heure l'ébouriffante Jennifer.

0: qui va arriver dans le studio de Décibel ici sur le port vieux de La Ciotat en bateau. Avouez que c'est la classe. À tout de suite, les amis, et merci d'avoir choisi ici.
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2: Mais oui, au Ici Live La Ciotat 5e édition, il y a une artiste qui était très très attendue. Mademoiselle, comment elle s'appelle l'artiste qui était très très attendue? Comment elle s'appelle? Tu sais? Vous savez?
3: Jennifer.
2: Ouais, Jennifer est avec nous. Coucou.
4: Bonsoir.
2: Bonsoir tout le monde. Oh là là, mais quelle joie de te retrouver, chère Jennifer. Comment vas-tu?
4: Également, je vais toujours bien quand je suis près de Marseille.
2: Ah, c'est vrai, hein. Oui. Il se passe un truc dans l'air. Ah, ici,
4: c'est là. Le sud, c'est comme ça.
2: Ça. Et alors, il se passe aussi toujours quelque chose autour de tes chansons. Je me faisais la réflexion en préparant l'émission. À chaque moment de la vie, il se passe un truc qu'on peut connecter avec une de tes chansons. Ici, comme il fait très beau, on est au soleil.
4: Oui. Pas mal.
2: La rentrée des classes qui vient de se passer, on chantait très fort dans nos têtes quand même. Ma révolution,

0: quand on remet en question ces histoires d'amour, ce qui arrive très souvent après les grandes vacances, on se chante très fort, sauf qui aime.
1: C'est toujours toi qui dis que c'est toujours moi. 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Alors à qui la faute toujours moi.
0: La dernière fois qu'on s'est vu, chère Jennifer, c'était pour les versions jukebox de toutes tes chansons. C'était en 2024.
2: Je m'emporte.

0: Vous allez partir en tournée avec ces nouvelles versions, ce jukebox. Comment ça s'est passé? Est-ce que tu t'es régalé autant que tu l'espérais?
1: Je me régale tout le temps. Ouais. À partir du moment où je rejoins les planches, donc et que je rejoins surtout mon public.
0: Ouais. Ils sont là ce soir.
1: Que je retrouve, assez régulièrement.
0: C'est ça.
1: Et c'était une tournée merveilleuse. C'était plein de joie, de surprises, des moments délicats aussi, dans l'émotion.
0: Ouais.
1: Voilà, c'était à taille humaine, donc c'était forcément très puissant émotionnellement parlant.
0: Voilà. Et alors, ce qui est formidable, c'est que tu partages avec nous une nouvelle de tes passions.
1: Enfin, oui.
0: Elle n'est peut-être pas nouvelle, la passion, mais en tout cas, tu ne l'avais pas encore partagée avec nous. C'est ta passion pour Dalida.
1: Oui.
0: Tu parles d'émotion en parlant de scène. Mmh. S'il y en a bien une qui en transmettait et qui en absorbait de l'émotion tout le temps, c'était Dalida. Comment toi, t'es rentrée en contact avec sa musique?
1: C'est dès mon plus jeune âge. Je pense que dans tous les inconscients collectifs, on a Dalida en tête.
0: Si t'as grandi dans le coin,
1: j'ai toujours dansé sur du Dalida. Tu fais partie de mes playlists, mais je pense que ça parle à tout le monde. Et quand j'ai fini ma tournée, je travaille aussi sur un nouvel album. Il y a les nouvelles chansons.
0: Ouais.
1: Un projet avec Maxime, parce que j'avais commencé à en parler. Et effectivement, il y a eu la rencontre avec Orlando qui a un peu déclenché ce
0: projet. Orlando, le frère de Dalida.
1: Qui a déclenché un petit peu, qui m'a fait avancer ce projet-là que j'avais en tête depuis longtemps. C'est un projet de cœur. Et c'est bientôt son anniversaire, Dalida, l'anniversaire de sa mort. Et donc, du coup, ça tombait très très bien que je propose au public, à l'issue de cette tournée qui était beaucoup plus intime, un show. Un show auquel je me suis jamais autorisée, un show musical finalement, avec des danseurs, avec DJ, avec musiciens. Un spectacle musical. Ouais. Autour donc des chansons de Dalida, mais autour de mes chansons aussi, qui seront toutes remixées, mais d'une manière beaucoup plus festive que ce que j'ai proposé sur le Jukebox Tour.
0: Là, c'est le DJ Tour.
1: Ça s'appelle donc le DJ Tour.
0: Alors, on a évidemment
1: hâte. Je travaille donc avec un monsieur qui s'appelle Habibi Sly, qui fait de la disco électro. Alors, c'est de disco électro plutôt oriental, lui. Donc, il y a des petites touches orientales grâce à quelques chansons de Dalida. Et donc, je travaille avec lui très activement sur la revisite donc de toutes ces chansons, sans dénaturer pour autant l'âme des chansons de Dalida, qui reste forcément irremplaçable, puisque c'est une icône absolue pour laquelle j'ai un profond respect, pour laquelle on a tous un profond respect. Donc, c'est autre chose. Je vais proposer autre chose pour faire vivre encore une fois et peut-être faire découvrir à la nouvelle génération les chansons les plus dansantes de Dalida.
0: Dalida qui avait ce talent de vous faire danser avec parfois des textes extrêmement poignants.
1: Complètement.
0: Et Jennifer, tu t'appropries ça avec cette nouvelle chanson Mourir sur scène, qu'on va écouter maintenant. C'est la version de Jennifer. Et puis après, on va continuer à discuter et à parler de tout ce qui nous attend. Parce que Jennifer, croyez-moi, 2026-2027, elle a un carnet de balles très chargé.

0: dans le studio d'ici. Parce que je crois, il y a quelques fans de Jennifer dans le coin. Oui, il y a quelques minutes du concert. Alors c'est quand même hyper touchant. Mais oui, allez-y, tout le monde a envie de faire sa photo avec Jen. Et alors ce qui est dingue, Jen, et ça doit tellement te faire chaud au cœur, c'est,
1: oui, c'est voilà, trop mignon.
0: On a des petites filles, on a des mamans, des papas, des grands-parents. Toutes les générations sont là pour ton concert. Et c'est vraiment une merveille. Alors Jennifer, qui finit de continuer à signer ses petits autographes aux petites filles, c'est vraiment trop mignon.
1: Je t'écoute, je suis avec toi.
0: T'es avec moi. J'avais une question toujours sur Dalida.
1: Oui.
0: Parce que là, on vient de t'écouter chanter Mourir sur scène. En fait, il y a plein de chansons emblématiques de Dalida qui, je trouve, peuvent faire écho à ce que tu fais toi. Et par exemple, il y a cette vision presque enfantine de l'amour. Genre, on y croit, quoi qu'il arrive, on y croit toujours, même si la vie nous envoie tout un tas de trucs terribles. On croit en l'amour. Toi, J'attends l'amour, bah, c'est une chanson que tu chantes encore aujourd'hui. On écoute quelques notes de la version 2024.
2: J'attends l'amour.
0: J'attends l'amour. Tu la chantais au tout début de ta carrière. Tu la chantes encore aujourd'hui.
1: Oui, c'est vrai.
0: Et je trouvais que c'était, oui, ça faisait un pont quand même, cette vision. On croit à l'amour, quoi qu'il en coûte, tout le temps, à tous les âges, à tous les moments de la vie. C'est un truc aussi qu'elle avait, Dalida.
1: Oui, sa vie a été jalonnée de plus de drames à travers
0: Mais
1: tout,
0: tu vois, elle chantait l'amour, quoi.
1: Mais elle le chantait quand même avec beaucoup d'espoir et toujours une et d'une manière passionnée. Aussi, sans, elle était complètement intègre dans toutes ses émotions. Habitée, c'est une interprète hors pair.
0: Alors malheureusement, voilà, ça s'est très très mal fini pour elle, puisque elle a mis fin à ses jours, Dalida, parce que peut-être justement trop d'émotions, trop éponge. À part ce côté-là dramatique, qu'est-ce que tu vas chercher chez Dalida et que tu vas réinjecter dans les chansons?
1: Alors, je reste fidèle au lead de chant, c'est-à-dire à sa manière de chanter. Je ne chante pas comme Dalida, malheureusement. Mais
0: tu gardes ses mélodies, en tout cas.
1: Mais j'essaie de respecter les notes. Après, je me suis autorisée aussi certaines libertés sur certaines chansons. Mais il y a certaines chansons où je n'avais pas le droit de changer la ligne mélodique. C'était impossible et inconcevable. Ouais. Ne serait-ce que par respect pour l'œuvre d'Alida et le monde qui l'entoure, qui a pu l'entourer, par respect par Orlando et puis Orlando, il tient aussi, hein, attention, il faut pas non plus.
0: Il veille au plus le petit frère. Il a toujours, fait.
1: C'est sa manière de la protéger encore, et heureusement qu'il est là.
0: Ouais. Et quand on chante Dalida, on peut pas y aller en jean. J'adore ton jean, t'es canon, mais quand on chante Dalida, on t'imagine dans un concert avec, comme elle finalement, une robe un peu paillette, les cheveux vraiment gonflés. Est-ce que tu l'imagines comme ça aussi, ou est-ce que tu vas nous surprendre?
1: J'oserais davantage. Je suis Jennifer qui fait un hommage, non pas à Dalida, mais aux chansons de Dalida, sur une partie des chansons de Dalida, avec mon répertoire. Donc c'est pas un hommage à Dalida.
0: Je comprends.
1: C'est vraiment un hommage à ses chansons. Mais j'ai la chance d'avoir des grandes scènes et d'être très accompagnée là pour le coup. Donc j'ai envie de proposer un show. Donc forcément, il y aura des costumes. J'arriverai pas en jean. J'ai envie de m'amuser là-dessus aussi.
0: Alors, ça va être absolument fou. Alors ce soir, à La Ciotat, ils sont nombreux, elles sont nombreuses. Ça va être dingue. T'as déjà joué sur l'eau, toi, une scène flottante?
1: Oui, j'ai déjà fait ça en tournée.
0: Plusieurs
1: fois. Non, mais c'est assez étrange d'être coupée du public. Ouais. Il y a quelque chose de très magique, et en même temps, il y a une certaine frustration, parce que j'aime bien aller capter des énergies. Mais c'est un peu loin. Mais ils sont plus près qu'une scène flottante que j'ai pu faire.
0: Là, en fait, pour celles et ceux qui ne sont pas venus, sachez qu'il y a cette scène flottante.
1: Je vois quand même les yeux, là, quand même.
0: Voilà, dans le port vieux de La Ciotat. Et puis, il y a un petit peu d'eau, évidemment. Ouais. Et ensuite,
1: quelques moustiques.
0: Accessoirement. Et puis, le public qui est là en face. Il y a un jeu de lumière magnifique aussi sur l'église qui est derrière, et le port et tous les bateaux et tout. Non, ça c'est fou. Si je suis la fée Clochette, imagine. J'ai une petite baguette et je te propose, n'importe où dans le monde, tu peux jouer. Un lieu qui te fait rêver pour un concert. Un truc, même ton fantasme le plus fou, genre ça, si tu veux jouer au pied des pyramides, tu peux. Un endroit comme ça où tu te verrais bien et où tu rêverais de jouer.
1: De continuer à jouer alors.
0: Peu importe l'endroit.
1: Peu importe l'endroit, j'aime tout. J'aime tout. À partir du moment où je partage un moment vrai et intense avec les gens, j'aime. J'aime le sentiment d'évasion qu'on a en fait à ouais. travers la musique et ce pouvoir qu'a la musique d'ailleurs de guérir beaucoup de maux. Et on me donne la chance d'avoir cette petite baguette là, donc je m'en sers. J'essaie de m'en servir à bon escient en tout cas.
0: Merci beaucoup Jennifer, bravo à toi, bon concert.
1: Merci
0: ce
1: beaucoup.
0: Soir.
1: Merci à tous.
0: DJ Tour de Jennifer. Vous avez toutes les dates disponibles sur ici.fr et le concert ce soir donc sur le Port Vieux de La Ciotat. Merci à l'équipe de l'émission, Emma, Juliette, Alexandra, Iris, Mélodie. À demain les amis, toujours sur ici.
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6: Eh bien bonsoir à tous et bienvenue en ce tout début de soirée. Merci d'avoir choisi ICI, d'où vos rendez-vous désormais chaque soir entre 20h et 21h. La promesse, elle est très claire, il n'y a pas que Paris dans la vie et je vous invite à voyager en France afin de mettre en avant aussi vos villes, vos villages, vos hameaux, vos départements à travers le parcours d'un invité. Avant de l'accueillir, on ira faire un tour dans toute la France avec Robin Bernaud, notamment qui s'intéressera à une très jolie plage en Corse et je crois que notre invité aime la Corse. La revue des merveilles, ce sera avec Benoît Prospero avant 21h. Autour du monde merveilleux et de l'environnement, la nature et la planète, et puis l'entrepreneuriat sera à l'honneur. Ce sera avec Catherine Kikandon qui nous parlera de chiens et de chats. Pour l'heure, notre invité nous rejoint. Il est président de la certification Origine France Garantie. Autant vous dire que sa fierté de défendre notre pays est grande. Il est à vos côtés, dont il n'y a pas de Paris dans la vie. Jusqu'à 21h, j'accueille ce soir Gilles Attaf. Bonsoir Gilles.
7: Bonsoir.
6: Merci d'être avec nous. Comment allez-vous en ce début de soirée, en ce début de week-end là,
7: qui très bien, ravi d'être avec vous pour ce nouveau numéro.
6: Êtes d'accord avec Il n'y a pas que Paris dans la vie, ça ne m'arrange pas parce que vous, Paris, on va le découvrir, vous y tenez.
7: Ouais, mais je suis très content de participer à cette émission parce que pour moi, les territoires, c'est tellement important. Moi, je me déplace beaucoup, je vais dans les usines, je vais dans les villes. Et pour moi, c'est à chaque fois un renouvellement et un réenchantement. Et je suis bien d'accord avec vous qu'il n'y a pas que Paris dans la vie.
6: Alors, on va évidemment beaucoup voyager au gré aussi de votre vie personnelle, mais aussi professionnelle. Je l'ai dit, président certification Origine France Garantie. Ça veut dire que c'est logique, vous êtes un amoureux de la France, vous êtes fier de vivre dans ce beau pays comme nous.
7: Absolument, moi j'ai une grande fierté. D'ailleurs, j'aimerais qu'on retrouve cette fierté de la France parce que c'est un pays magnifique avec ses paysages, avec son identité, avec ses savoir-faire. Nous, on est les défenseurs des savoir-faire avec Origine France Garantie. On les met en avant et on prouve qu'ils ont été réellement fabriqués sur le territoire français.
6: Comment comprendre votre ascension et votre réussite? Eh ben, en vous suivant, je disais, bon, Paris fait partie de votre vie. Vous êtes né à Paris même, d'ailleurs.
7: Absolument, je suis né dans le 11e.
6: 11e, où ça? Vous vous souvenez du nom de la clinique, la maternité?
7: Ouais, je suis né à la clinique des Bluets, rue des Bluets, dans le 11e, près du cimetière du Père Lachaise.
6: Vous avez l'occasion de repasser devant, de temps en temps, l'endroit où vous êtes né, finalement, Gilles Attaf, ou pas du tout?
7: Très souvent.
6: Je passe
7: très très souvent dans le 11e. J'adore cet arrondissement, même si j'y habite plus. Et puis, j'ai eu l'occasion de me remarier l'année dernière,
6: au même endroit?
7: Enfin, à Belleville, en tout cas, parce que, en fait, moi, ma famille est issue de Belleville et donc j'adore ce quartier.
6: Alors justement, c'est vrai que Belleville, c'est un quartier parisien et Belleville, c'est un endroit extrêmement important pour vous. Non seulement Belleville, mais un endroit particulier dans Belleville. Écoutez ceci. Ça, c'est l'atelier de votre papa.
7: Ouais.
6: Alors c'est pas forcément ce bruit qu'on entendait.
7: Non, mais c'est très émouvant pour moi parce que j'ai grandi dans les bruits de cet atelier, dans les odeurs. Ça m'a beaucoup marqué, ça m'a beaucoup porté, et jusqu'à aujourd'hui encore, à chaque fois que je rentre dans une unité de production, dans un atelier, j'ai toujours un petit pincement au cœur parce que je trouve que c'est un formidable endroit où les gens se respectent, ouais. Où les gens se parlent, et il y a quelque chose choses. Il y a un côté très sensuel dans ces ateliers, dans la fabrication, en fait, tout ce qui est les métiers du fer qu'on a beaucoup décrié depuis plusieurs dizaines d'années. Et c'est pour ça que moi, à chaque fois, je remets en avant ces personnes qui sont là, qui travaillent et qui participent à créer quelque chose qui est pas virtuel.
2: Votre papa, il était culottier. Alors je connaissais pas ce mot. Il s'occupait des pantalons, entre autres, dans cet atelier. Et vous l'avez évoqué, c'est les savoir-faire, c'est ce que vous avez finalement observé lorsque vous étiez tout gamin, Gilles Attaf, qui vous a peut-être poussé à faire le métier que vous faites aujourd'hui. Vous parlez souvent de ces odeurs de tissu, ces bruits de machines. Finalement, c'est un voyage à rebours, votre vie. Quand on voit ce que vous faites aujourd'hui, vous recherchez presque ça encore.
7: Ouais, je recherche ça, et puis je pense que j'ai aussi la sensation que j'ai le devoir d'apporter quelque chose. Je me dis que voilà, il faut que je donne un sens, et je pense que c'est un devoir pour moi de remettre en avant tout ce mouvement de société qu'on a un peu perdu, toute cette
2: valeur.
7: Ouais, toutes ces valeurs, et donc effectivement c'est quelque chose qui me porte et aujourd'hui qui guide ma vie, parce que remettre en avant les personnes qui produisent la production qu'on a tant décriée, pour moi c'est une mission peut-être aujourd'hui, et puis je crois que je me sens redevable. Je pense que il y a certainement des fois où j'aurais pu faire mieux, et aujourd'hui
2: je voudrais apporter
7: ma pierre à l'édifice.
2: Gilles, il y a eu Paris, il y a eu Belleville, vous commencez à travailler dès l'âge de 14 ans aux côtés de ce papa. Vous avez toujours eu le sentiment d'ailleurs que vous iriez dans ses pas, hein, et que vous feriez peut-être pas forcément le même métier, mais que vous iriez dans quelque chose d'assez similaire. Votre papa, il devient patron à 20 ans, je crois, ou
7: ouais, c'est
2: assez jeune. Hein.
7: Ouais, très jeune. Alors moi, j'ai pas travaillé à 14 ans l'été. Hein, j'allais dans le pendant
2: c'est
7: les
2: du
7: vacances.
2: Boulot.
7: Oui, oui, bien
2: vous
7: sûr.
2: Vous étiez payé
7: mais...
2: ou pas?
7: Mais oui.
2: Ou pas du tout.
7: Pardon?
2: Vous étiez payé? Il y avait quelque chose?
7: Ah oui, oui, bien sûr. mais c'était mais c'était pendant mes vacances scolaires. Mais mon père, par contre, lui, a commencé à travailler à 14 ans, effectivement, et il est devenu son propre patron à 19 ans. Puisque son patron prenait sa retraite, et comme c'était son meilleur ouvrier, il lui a proposé de reprendre l'atelier, ce qu'il a fait avec brio, parce qu'il avait aussi une envie de réussite absolument terrible, mon père.
2: Votre enfance est Fontenay-sous-Bois, c'est le Val-de-Marne, à la limite de la Seine-Saint-Denis, c'est là où vous grandissez aussi?
7: Oui, absolument. D'ailleurs, je suis retourné en Seine-Saint-Denis, parce qu'aujourd'hui, j'habite la Seine-Saint-Denis.
2: Ah, c'est marrant. Je vous parlais de voyage à rebours tout à l'heure. Finalement, vous revenez là où vous étiez. Quels sont les lieux qui vous ont marqué si on quitte Belleville et Paris du côté de Fontenay-sous-Bois? Est-ce qu'il y a des endroits comme ça, des images qui vous reviennent, Gilles Attaf?
7: Alors oui, parce que Fontenay-sous-Bois, c'est assez étonnant comme ville, parce qu'il y a un côté très bourgeois, côté bois de Vincennes, et puis un côté à l'époque où plutôt moi j'étais plus proche de cet environnement avec des huppes, avec des grands immeubles. Mais les images qui me reviennent, c'est vraiment la fraternité qu'on ressentait à l'époque, et surtout ce melting pot qu'on avait encore dans nos villes lorsque j'ai grandi, et qui aujourd'hui me manque beaucoup.
2: Il y a une école comme ça qui vous revient, un collège, une cour dont vous vous souvenez en particulier?
7: Ouais, j'ai vraiment un souvenir de mon lycée Pablo Picasso, qui était au cœur de grands ensembles, mais où j'ai vécu des moments extraordinaires parce que j'avais des amis absolument fabuleux.
2: Gilles Attaf est votre invité, président certification Origine France Garantie. L'idée, Gilles, c'est de se balader dans votre vie et de aussi quitter les endroits qui vous tiennent à cœur pour aller vers d'autres. Peut-être que vous les connaissez aussi, avec notamment Benoît Prospero qui nous rejoint pour la revue des merveilles. Ça, c'est tous les jours aussi dans cette émission, les merveilles de notre planète que l'on passe en revue. Et aujourd'hui, on a rendez-vous juste devant un point d'eau. Écoutez.
8: Et si dans votre jardin, vous installiez un des points d'eau des plus riches en biodiversité, à savoir une mare? Nous voici avec Ici Occitanie. Alors, on vous le dit tout de suite, si vous pensez qu'une mare, c'est sale et envahie de moustiques, on vous rassure, ce n'est pas le cas, et c'est même l'inverse. Ce sont de véritables oasis pour la faune et la flore qui accueillent une multitude d'espèces et qui, face au dérèglement climatique, deviennent des refuges indispensables. Avec nous, Florent Sabatier du Conservatoire d'Espaces Naturels Occitanie, à qui on a d'abord demandé si c'est compliqué de créer une mare.
9: C'est relativement simple.
8: Bon, donc jusqu'ici, tout va bien. évidemment, il y a d'abord une condition.
9: Déjà, c'est d'avoir un jardin. Une mare est fonctionnelle à partir de 4-5 mètres carrés. Donc, c'est quand même assez facile de trouver ça.
8: Donc, ça, c'est noté. On a compris. Et, au fait, elle sera où, cette mare? Ah oui, parce qu'il y a une autre condition indispensable.
9: Il suffit d'avoir un peu de bonne volonté pour creuser.
8: Ah bah oui, évidemment. Et donc, une fois que j'ai mon jardin et de la bonne volonté, on part sur quelle dimension pour une mare?
9: Une mare idéale, c'est une mare qui va faire au moins 1 mètre de profondeur, voire 1,50 m. Et ensuite, le plus important, vraiment, c'est ne pas avoir des pentes raides. Pour un ordre d'idée, ça veut dire, pour 1 mètre de profondeur, il faut que les berges fassent au moins 3 mètres de longueur. Ça permet en fait aux amphibiens et aux insectes de pouvoir rentrer et surtout sortir de ces mares sans se noyer.
8: Et si vous habitez à la campagne et qu'il y a un petit peu plus de terrain autour de vous, il y a un petit bonus.
9: D'avoir d'autres animaux comme des mammifères, des chevreuils, des sangliers, des renards qui viennent s'abreuver dans cette mare.
8: Et au fait, au-delà de ça, à ce propos, on met quoi dans la mare? Ou plutôt, idée reçue, qu'est-ce qu'on ne met pas?
9: Surtout pas de poissons, pas que les poissons vont manger toute la faune que vous voulez voir dans votre jardin, donc des amphibiens qui viendront manger les moustiques, des libellules et des demoiselles qui mangent également les moustiques adultes et bien d'autres insectes.
8: Ouais, d'accord, mais donc au final, on met quoi? Vous savez quoi? Une mare, en fait, elle est autonome. Tout va s'installer au fur et à mesure.
9: Exactement.
8: Alors là, évidemment, on vient de donner quelques bases, hein, mais sachez qu'il existe plusieurs ouvrages qui nous expliquent comment créer une mare, comme le livre, par exemple, « Créer une mare » de Frédéric Prognowski, c'est publié aux éditions Ulmer. Merci, ici Occitanie, et merci Florence Sabatier du Conservatoire d'Espaces Naturels Occitanie. Vous imaginez, quand même, si tout le monde creusait une petite mare, ou faisait en sorte que chaque jardin soit conçu comme un refuge de biodiversité, les tritons, les iris, les nénuphars, libellules, hérissons, oiseaux, papillons. Vous imaginez à quoi ressemblerait la France? Ce serait une merveille.
2: C'est pas faux, Benoît Prospero. Gilata, vous êtes prêt à creuser?
7: Ah oui, absolument. Oui,
2: c'est vrai.
7: Ouais, je trouve ça magnifique. J'aime bien cette idée de la mare, qui est quelque chose d'un peu voilà atypique, qui est pas formaté, qui voilà qui permet d'accueillir aussi. Ouais. J'aime bien cette idée. À partir du moment où ça n'empêche pas la réindustrialisation.
2: Bien sûr. Vous avez un jardin? Vous vivez à la campagne?
7: Oui, j'ai un jardin.
2: C'est pas mal. C'est un luxe, hein.
7: Ouais, exactement.
2: Gilles Attafé, votre invité ce soir, président certification Origine France Garantie. On vous dira tout, hein, d'ailleurs, sur ce label, sur son travail au quotidien. Et puis, on va continuer surtout de se balader. On va un peu quitter Paris, Belleville, mais c'est également Fontenay-sous-Bois pour aller découvrir plein d'autres endroits que vous avez sillonnés et que vous sillonnez encore aujourd'hui tout au long de votre carrière et de votre vie. Restez bien avec nous sur ICI.
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2: Eh non, il y a les Bee Gees aussi pour bien s'ambiancer en début soirée. You should be dancing sur ICI.

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2: Et jusqu'à 21h avec notre invité Gilles Attaf, président certification Origine France. C'est son parcours qui se lit ce soir, que vous découvrez jusqu'à 21h sur votre radio. Il y a un instant, Gilles, on a été à Paris, là où vous êtes né, on a été à Belleville, on s'est baladé un petit peu aussi à Fontenay-sous-Bois. On a parlé voilà, des établissements de votre scolarité. Quelle scolarité vous avez eu d'ailleurs? Vous avez fait quoi comme type d'études? Vous étiez où?
3: J'ai arrêté après le bac, ouais. Puisque j'ai eu mon père est décédé précipitamment et c'est là où j'ai justement été obligé d'aider ma maman pour reprendre l'atelier familial.
2: Le sport fait partie de votre vie, il est aussi lié à Fontenay-sous-Bois. On a parlé de Fontenay un instant, je le disais. Vous avez des souvenirs, vous avez joué au volley et même à un certain niveau, je crois, si j'ai bien compris.
3: Oui, alors j'ai joué à Saint-Maur-des-Fossés. J'habitais Fontenay-sous-Bois, mais j'ai joué au volley à Saint-Maur-des-Fossés. Effectivement, j'ai commencé très jeune et j'ai eu la chance de pouvoir évoluer avec des excellents entraîneurs qui m'ont donné le sens du collectif que je pense que j'ai gardé aujourd'hui. Ouais. Ça fait partie vraiment de mon ADN.
2: Vous avez vu des déplacements d'ailleurs au gré des matchs, des championnats?
3: Ah oui, c'était pour moi c'était toute ma vie. Enfin, tout tournait autour du sport et du travail. Mais c'est vrai que le sport pour moi était un élément essentiel de ma vie et d'ailleurs j'ai gardé les mêmes amis d'il y a 50 ans avec lequel j'ai commencé à jouer au volley avec qui j'ai continué très longtemps. Puisque petite anecdote, j'ai été champion de France cadet en 1980, et donc j'avais 17 ans et j'ai été champion de France vétéran des plus de 50 ans avec une partie de la même équipe avec laquelle on avait été champion de France cadet.
2: C'était où ça quand vous avez été champion de France? Vous vous souvenez de ce lieu où vous avez vécu les choses?
3: Alors on a été champion de France à Saint-Nazaire, c'était absolument magique de se refaire 40 ans après,
2: Et vous retournez à Saint-Nazaire de temps en temps? C'était pas que des bateaux, donc si je comprends bien.
3: Non, là c'était le hasard. La phase finale se jouait là-bas, et donc c'est comme ça qu'on a été champion. Ouais.
2: Alors, vous allez peut-être découvrir la France aussi à un moment donné, parce que là on parle beaucoup de votre enfance, de votre adolescence. Quelles sont les premières villes en France que vous découvrez? Vous avez un souvenir particulier, je sais pas, de vacances ou d'un départ quelque part vers un ailleurs?
3: Alors moi j'ai beaucoup été en Normandie parce que mon père avait continué son chemin professionnel en ouvrant un outil de production en Normandie à 100 km de Paris dans l'Eure à Gaillon et donc tous les week-ends on partait sur la Normandie, donc j'ai des super souvenirs moi de ces week-ends en Normandie où qui étaient à la fois...
2: Vous avez travaillé aussi? Vous avez travaillé aussi? Vous travaillez aussi?
3: Non, je travaillais pas du tout, mais voilà, mon père donc lui travaillait, j'ai des souvenirs de parties de chasse qu'il faisait aussi le dimanche et c'était des moments privilégiés pour moi. J'ai des souvenirs de retour le dimanche soir sur l'autoroute de l'Ouest où j'étais allongé dans la voiture derrière et où à l'époque on pouvait encore allonger les enfants derrière,
2: bien sûr,
3: et c'était formidable, le moment de famille.
2: La Normandie,
3: ça me permettait d'être avec mon père parce que comme il travaillait beaucoup ces week-ends là c'était pour moi important.
2: Alors du coup Mehdi, c'était où en Normandie où il a acheté?
3: C'était à Gaillon dans l'Eure.
2: Après, vous avez découvert un petit peu plus tard, peut-être, la Normandie. Il y a d'autres endroits que vous avez appréciés par la suite dans votre vie?
3: Dans ma vie, j'ai apprécié beaucoup d'endroits parce que j'ai pas mal été en Bretagne à une époque où, sur la côte de Granit Rose parce que mon frère s'était marié avec une Bretonne et donc j'ai découvert la côte de Granit Rose que j'adore encore aujourd'hui du côté de Perros-Guirec.
2: C'est vrai que c'est très beau aussi.
3: J'ai adoré et puis comme... après, j'ai continué à, je jouais beaucoup au volleyball et qu'il y avait des grands tournois sur les plages de Bretagne. Voilà, j'ai passé beaucoup de temps sur les plages de Bretagne à jouer au volleyball.
2: Vous avez donc effectivement vécu toutes ces choses-là dans des lieux d'émotion, on comprend, hein, que ce soit Belleville ou que ce soit la Normandie avec votre papa. C'est aussi ça peut-être qui explique votre rapport au travail et à la production, qui est votre combat, une production qui est ancrée dans nos territoires. C'est ça, hein, finalement, votre vie.
3: Ouais, ma vie, c'est de montrer que produire, c'est un choix de société, c'est tout ce qui fait le lien territorial, tout ce qui fait aussi que les gens peuvent se parler. C'est un formidable endroit, la production où les gens se parlent, où il y a plusieurs strates de la société. Moi, ce que je porte, c'est que il faut qu'on sorte d'une société de consommation pour une société de production. Et ce qui fait la force d'un pays, c'est un pays qui se tient par le fait qu'il crée de la richesse en produisant et qui permet aussi à un ascenseur social de fonctionner, à des gens de rester dans leur région, dans leur territoire. Quel meilleur endroit que l'usine pour avoir un projet de vie dans sa région, pour pouvoir progresser, avoir un projet professionnel. Et je pense que tout ce qui s'est délité aujourd'hui vient de cette désindustrialisation, de cette diagonale du vide qu'on a voulu nous vendre avec une mondialisation heureuse qu'on pensait absolument inéluctable et qui nous a amené hélas aujourd'hui à ne plus être souverain et ne pas être capable de produire, mais d'être dépendant de pays qui produisent dans des conditions sociales et environnementales au bout du monde absolument catastrophiques. Et moi, mon combat, c'est d'expliquer qu'il faut qu'on retrouve cette liberté. En fait, produire, c'est quoi? C'est être libre, en fait. Et donc, pour qu'un pays soit libre, il faut qu'il soit en capacité de produire.
2: Gilles, vous l'avez dit, vous perdez votre papa très tôt. C'est aussi la période de la délocalisation du textile. On est dans les années 80. Vous allez essayer de reprendre l'usine, d'ailleurs, de votre papa, ou de racheter, je crois, avec votre maman, puis ça va pas se faire. Et vous dites, je vous reprends, je vous cite, j'ai l'impression aujourd'hui que j'ai une dette. Et c'est pour ça que j'essaye d'apporter toute mon énergie dans le fait d'aider les entreprises.
3: Ouais, c'est vrai. C'est vraiment comme ça que je le ressens, parce que ça, le textile a été une des premières filières délocalisables et délocalisées. Hein. Et donc nous, on l'a subi de plein fouet. Et donc effectivement, ça a été un drame absolu de pas être en capacité de garder cette usine qui était en Normandie et que mon père avait créé de toutes pièces.
2: Et alors après, vous allez où après la Normandie si les choses ne se feront pas, vous pouvez pas racheter cette usine? Quel est le parcours après?
3: Alors après, je reste en région parisienne. Je m'occupe de l'atelier parisien, effectivement, qui existait encore, avec lequel j'ai essayé de développer une autre stratégie, et notamment de pouvoir être en capacité de contrôler sa distribution. Et puis au fil en aiguille, les rencontres, je m'associe avec un monsieur qui avait repris une usine à Limoges qui fabriquait des costumes, et avec lequel je me suis associé pour reprendre une marque qui était à vendre française, qui s'appelle Smuggler, avec lequel je l'ai développé. J'ai travaillé pendant 18 ans à la tête de cette marque, qui avait un ADN très très simple, qui était la production française, puisqu'on a fait partie des premiers certifiés Origine France Garantie. Et c'est comme ça d'ailleurs que je suis rentré dans la certification qui avait été créée par Yves Jégot à l'époque. Et donc je suis rentré en tant que certifié Origine France Garantie, et c'est comme ça que j'ai continué à être très impliqué sur le périmètre de la production.
2: Il n'y a pas que la porcelaine à Limoges, il n'y a pas que Paris à Paris, et il y a aussi notre invité Gilles Attaf. On parlera peut-être de Limoges et d'autres villes dans lesquelles vous allez évoluer tout au long de votre vie. Vous êtes président, je le rappelle, de la certification d'Origine France Garantie. Ici, ça entreprend. Vous nous prouvez depuis maintenant 20 heures, de par votre parcours, votre énergie, votre détermination, votre volonté et votre pugnacité, à entreprendre et à faire des choses pour les autres. On les aime d'amour, nos chiens et nos chats. Vous avez des animaux ?
3: Absolument. Écoutez, je viens de perdre un de mes deux chiens, donc.
2: C'est pas la question à poser.
3: J'ai deux chiens. Enfin, j'en ai plus qu'un d'ailleurs. Ouais. Je suis très attaché aux animaux.
2: Je vous parle de ça parce qu'ils font partie de la famille et vous pourrez agir dans un instant, faire des câlins, s'amuser avec eux, ça on aime faire. Mais quand ils ont un problème de santé, est-ce qu'on sait réagir en urgence le temps de les emmener chez un vétérinaire? Comment on réagit pour remédier à cela? Ici, on entreprend, je vous l'ai dit, Gilles et Catherine Kikandon a repéré une bonne idée.
4: À Amy, dans l'Oise, au nord de Compiègne, on a du chien. Et du chat. Samir Rimache, originaire de Roy, a créé Sauve ta truffe, un centre de formation pour gestes de premier secours pour les chiens et les chats. L'idée est de prévenir les accidents domestiques qui pourraient arriver à nos loulous, et il y en a un notamment.
5: En priorité, les intoxications. Parce qu'aujourd'hui, les intoxications, on parle essentiellement de prévention, donc dans 80% des cas. Et on constate que bon nombre de personnes ne sont pas dans la prévention. Laissent traîner, par exemple, une cigarette, laissent traîner éventuellement leur café, acceptent des plantes. Et là, l'accident se crée et on remarque, on décèle également que les propriétaires, une fois que l'intoxication se crée, ont des complications à identifier les signes annonciateurs, des complications à intervenir. Et dans un cas sur deux, soit l'animal décède ou l'animal a des graves séquelles.
4: Et oui, par exemple, vous adorez manger du chocolat, mais c'est mortel pour Médor et Félix. Donc pour une fois, vous avez une bonne excuse pour ne pas partager votre tablette avec Princesse et la manger toute seule. Outre la prévention, Sauve ta truffe propose également des ateliers pour savoir réagir en cas de problème.
5: On peut parler éventuellement, par exemple, des hémorragies, des coups de chaleur, de la dilatation, torsion de l'estomac. Aujourd'hui, dans les premiers secours animaliers, nous, on vous forme vraiment sur plus d'une vingtaine de thématiques pour faire face, du coup, à l'accident.
4: L'idée n'est évidemment pas de se substituer à un professionnel, mais de gagner un temps précieux avant d'amener Caramel chez le vétérinaire. Les gestes sont adaptés en fonction de la taille de l'animal et vous vous exercez sur des peluches et des mannequins. Pas besoin de venir avec Rocky, Marley ou Nala. Samir forme des particuliers comme des professionnels, tels que la police municipale des Hauts-de-France, des éducateurs ou des éleveurs. Le prix dépend des modules de la formation, du lieu et de la durée. Mais franchement, on se forme bien aux gestes de premier secours pour humains, alors pourquoi pas pour les chiens et les chats. Merci à Johan Carpédron et Chloé Richard d'ici Picardie pour cette idée qui marche et qui a du chien. Ici, ça entreprend, Sauve ta truffe, des formations aux gestes de premier secours pour chats et chiens en Picardie.
2: Un petit clin d'œil à votre chien que vous venez de perdre, Gilata Foncé, à quel point on s'attache à ces animaux. Belle initiative du côté de ici Picardie. Vous connaissez la Picardie d'ailleurs, Gilles?
3: Un petit peu. Pas très bien, mais un petit peu.
2: On va, avec vous, continuer de se promener un peu partout en France avec les belles initiatives et puis la suite de votre parcours autour de ce que vous faites aujourd'hui. Je rappelle que vous êtes président de certification Origine France Garantie. Gilles Attaf est avec vous ce soir jusqu'à 21h. Passez une excellente soirée et bienvenue à vous.
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2: Non, il y a de la musique aussi, celle de Benabar. C'est une nouveauté. Elle danse.

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1: Vide-grenier à Saint-Agnan-de-Versilla, l'association Versifête vous donne rendez-vous ce samedi dès 6h30 pour une grande journée conviviale dans le bourg. Et il est grand temps de profiter du dernier marché gourmand de Nau de cet été. Ça se passe mardi 8 septembre à partir de 18h au stade de la Casine. Au programme, produits locaux à déguster sur place ou à emporter, buvettes et animations musicales avec les Frédoles. Et si vous souhaitez gagner en souplesse, l'association Gymadict Feltin fait sa rentrée. Rendez-vous le lundi de 20h à 21h au gymnase pour travailler le cardio, le circuit training, le renforcement musculaire avec les cours de fitness ou encore la gym rythmée avec Zumba et Step, toujours au gymnase. Là, ça se passe le mercredi de 17h45 à 18h45 ou encore la gym douce le samedi de 9h30 à 10h30 à la grande salle du tribord du Chalard. Des séances d'essai gratuites sont proposées du 7 au 19 septembre.
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4: Il est le président de la certification Origine France Garantie. Gilles Attaf est avec vous depuis 20h. Il nous raconte son parcours très inspirant ce soir pour ce titi parisien, cet enfant de Belleville qui a connu le Val-de-Marne, la Normandie, et qui continue ce soir de nous emmener là où il s'est construit. C'est quand même un modèle de réussite, Gilles Attaf. C'est vrai, on vous regarde avec respect et on se dit que vous avez démarré très jeune, même si c'était en famille, à 14 ans, vous avez réussi et entrepris de belles choses, pour vous, à titre personnel bien sûr, mais pour les autres, c'est une fierté.
5: C'est un parcours d'entrepreneur, il est de haut et de bas, mais je trouve que les bas coûtent très cher. Donc ouais. Voilà, aujourd'hui je suis président d'une association, je suis très fier d'Origine France Garantie, qui garantit qu'un produit est bien fabriqué en France. Très fier de mes combats de l'écosystème autour du Made in France. Très fier de participer, par exemple, au salon du Made in France avec qui on est partenaire. Voilà, je suis très fier de ça. Je suis un peu moins fier de ce que j'aurais pu apporter en tant qu'entrepreneur réellement si je pense que j'avais été j'avais fait des meilleurs choix.
4: Vous avez évoqué la réussite et l'échec. Puisqu'on parle des lieux, le lieu de la réussite, il est où pour vous? À quel moment, dans quelle ville en France où vous êtes dit là, c'est une belle réussite?
5: Ah, c'est une très bonne question. Je pense que peut-être que le moment le plus important pour moi, c'est quand j'avais réussi à l'époque à faire venir un ministre à Limoges pour montrer ce que pour ne pas le citer, Arnaud Montebourg, qui était ministre du redressement productif, et que j'avais interpellé lors d'un salon du Made in France en lui disant Made in France c'est bien, mais c'est des emplois derrière, il faut venir les voir, et qu'il était venu à l'usine, et que du coup il y avait la fierté des ouvrières d'avoir un ministre qui se déplace et qui vient vraiment sur site. Et je voilà, ça c'était pour moi, j'avais l'impression d'avoir voilà réussi quelque chose de d'important, parce que encore une fois il faut se remettre dans le contexte. Oui. C'est des gens qui ont beaucoup souffert, la production a beaucoup souffert, le textile a beaucoup souffert, et donc aujourd'hui d'être identifié comme étant quelqu'un qui porte le Made in France, c'est important.
4: On parle de ce lieu de réussite, est-ce qu'il y a un lieu d'échec? Alors échec, j'aime pas forcément le mot, mais le lieu où vous remettez en cause?
5: De la même façon, je me pense, je me remets en cause sur certainement sur Limoges également, sur le fait que à la fois
4: et c'est des bons vous Limoges
5: et à la fois un gros ouais une grosse tristesse pour moi, parce que c'était un formidable outil de production avec des gens qui avaient des savoir-faire absolument remarquables, et je pense qu'on aurait pu faire mieux.
4: Alors vous allez travailler pour des grands groupes, de grandes unités de textile dans le nord de la France d'ailleurs, c'était où?
5: Oh bah c'était du côté de Lille, vraiment dans tout ce tissu industriel, Roubaix, Tourcoing, enfin tout.
2: C'est ouvrier.
5: Là c'était très ouvrier. Et puis là en fait moi j'étais apporteur d'affaires à cette période. C'était bien avant Limoges, enfin pas bien avant, mais c'était un peu avant. Et en fait là c'était en pleine période de délocalisation, donc j'essayais de trouver le vrai sujet d'une entreprise, c'est d'avoir un carnet de commandes plein. Ouais. Et donc j'essayais de trouver des commandes pour ces unités de production.
2: Alors vous avez été partout, voilà, du coup, qui démarchait à droite à gauche dans le nord de la France.
5: Et ouais, mais j'essayais surtout de trouver des moyens de distribution pour remplir les carnets de commandes de ces usines du nord de la France. Ouais. Pour qui
2: est-ce qu'il y a des usines qui vous ont marqué? Moi, je cherche des lieux, des endroits dans le nord, voilà, qui vous parlent, dont vous vous souvenez.
5: Oui, moi j'ai des souvenirs d'une entreprise à Hénin-Beaumont de fabrication de costumes où là vraiment pour le coup aujourd'hui moi je milite pour expliquer que l'usine c'est plus Zola. Là on était vraiment à la limite de Zola et c'était vraiment, on a l'impression d'être dans un autre temps. Et effectivement ça m'avait beaucoup marqué parce que justement il fallait justement redorer le blason de l'usine et c'est pas avec ce type d'unité de production qu'on allait y arriver, faire revenir des jeunes, expliquer que la production c'est noble, c'était voilà, il fallait justement, c'est peut-être que c'est là où j'ai pris conscience que il fallait complètement changer, qu'on referait pas les 30 glorieuses, mais qu'il fallait reproduire d'une manière totalement différente. Et c'est ce que j'essaie de faire aujourd'hui en expliquant que l'usine c'est l'innovation, c'est la robotisation, l'automatisation, qu'on gagne 20% de plus quand on est dans l'industrie, dans le service, et qu'on fait beaucoup moins de burn-out lorsqu'on est dans l'industrie, est dans les services.
2: Bon, le Nord, Limoges, on l'a dit, vous avez racheté, vous l'avez évoqué tout à l'heure, Smuggler, hein, ça c'était en 2000, c'est le département de la Haute-Vienne, je pense qu'on en a bien parlé. Vous sillonnez aujourd'hui encore beaucoup la France, vous avez l'occasion de vous déplacer à quelle fréquence?
5: Ah bah je me déplace plusieurs fois par mois, hein, parce que en fait il y a à la fois des événements où on me demande d'intervenir, mais surtout des remises de certification, des visites d'usines. Je pense que c'est important de se déplacer, d'aller sur site. Je pense que mon rôle est justement de mettre en avant tous ces oubliés des territoires qui sont à la manœuvre, qui produisent et qui font encore la sève de notre pays. Donc moi je me déplace énormément. Dès que je peux, je fais des visites. J'adore regarder la production, la fabrication, les savoir-faire.
2: Vous pouvez nous donner un exemple précis, par exemple, Gilata, d'un dernier atelier que vous avez pu visiter, la dernière usine que vous avez été voir, et le savoir-faire que vous avez découvert?
5: Moi, j'ai un souvenir de Duralex par exemple, où c'était assez impressionnant parce que quand vous voyez ces fours qui tournent.
2: À Valence?
5: Non, pas du tout, c'est à Orléans.
2: Orléans, de Loire.
5: Ouais. Et donc c'est assez impressionnant. Et puis parce que c'est iconique, il y a beaucoup d'affect. Donc c'est vrai que cette marque a beaucoup d'affect et de voir la fabrication de ces verres Duralex qu'on a tous eu à la cantine en colonie de vacances. Voilà. Et j'avais trouvé.
2: C'est ceux qu'on voit l'âge là au fond.
5: C'est
2: du
5: ça
2: verre,
5: exactement.
2: Hein,
5: c'est avec ça. Votre âge au fond du.
2: Ah c'est génial ça.
5: Voilà exactement.
2: Ils
5: souffrent.
2: Hein.
5: Ils souffrent. Ils existent toujours, mais c'est compliqué. Et donc c'est pour ça aussi que lorsqu'on a des entreprises comme ça aussi iconiques, mais qui ont du mal, on est là aussi pour essayer de les porter, de les mettre en avant et de leur donner une résonance, parce que c'est très important. Encore une fois, on parlait de savoir-faire. Les savoir-faire, lorsqu'on les perd, c'est très compliqué de les faire revenir, donc il faut garder ça en tête.
2: C'est, on m'a dit, c'est près d'Orléans, c'est la chapelle, comment ça s'appelle exactement? La chapelle Saint-Mémin, c'est pas ça?
5: Je crois que c'est ça.
2: Je crois que c'est ça, hein, c'est l'endroit que j'avais repéré près d'Orléans, donc dans le Loiret. Et tout à l'heure, vous avez évoqué, Gilles Attaf, le mot charnel. Et c'est justement en parlant du Ralex, dans une interview, vous avez dit, il y a une dimension charnelle quand on y entre dans l'atelier.
5: Absolument. Moi,
2: ça va loin quand même dans la comparaison de charnel. Voilà.
5: Ouais, non, mais c'est exactement comme ça que je le ressens. Moi, j'ai toujours des frissons. J'ai toujours il se passe quelque chose. Je crois que lorsque on n'a pas visité d'unité de production comme celle-ci ou d'autres, on se rend pas compte à quel point il se passe quelque chose et comme on a l'impression que ça donne un sens en fait. Et moi, c'est ce que j'essaie de faire passer aussi. Aujourd'hui, d'expliquer que tout ça c'est formidable parce que c'est de nouveau une quête de sens. Et ça c'est assez fantastique.
2: J'ai changé d'endroit là.
5: Ah ouais, là complètement. Ouais. C'est vacances.
2: On va en Corse ?
5: c'est les vacances.
2: On va parler de la Corse avec vous dans un instant, parce que je sais que vous connaissez. On va aussi en parler avec Robin Bernaud dans sa marche ici. Qu'en pensez-vous ? Cet été, si vous avez eu la chance d'aller à la plage, est-ce que vous les avez trouvés propres ? Eh bien, les vacanciers ont-ils ramassé leurs déchets ? C'est la question que l'on se pose. La question de la propreté des plages revient chaque année. À Ajaccio, un habitant a décidé d'agir à son échelle pour contribuer au

0: Vieilles décharges, si vous voulez, qu'on ne voit pas, qui sont dans le maquis. Et à l'occasion des orages ou quand un sanglier les exhume, il y a des vieux déchets, donc c'est facile à reconnaître, les vieux modèles de bouteilles de bière, des cassettes audio. Et là, regardez, du papier aluminium, encore du papier toilette. Tout ce qui est morceaux de verre, on essaie de vraiment pas en laisser.
1: Après 2 heures passées sur la plage, 7 kilos de déchets ont ainsi été collectés et plusieurs personnes ont été sensibilisées à la protection de notre environnement. Alors ici, ça marche. Et vous, qu'en pensez-vous ?
2: C'est une super initiative. En plus, Ajaccio, c'est un endroit que moi, j'aime trop.
1: Pour Ilona, c'est avant tout à chacun d'être plus attentif.
2: Il faut qu'on fasse plus attention. Donc, c'est bien qu'il y ait quelqu'un qui prenne l'initiative de le faire. Et puis, même avec son âme, c'est trop mignon.
1: Alix, elle, évoque simplement une question de bon sens.
3: Déjà, les personnes de base qui vont à la plage devraient nettoyer et pas laisser leurs déchets, c'est une des règles principales.
1: Mais alors, sommes-nous assez vigilants ?
3: Moi, je fais toujours gaffe. C'est comme en montagne, de toujours ramener tous mes déchets et pas les laisser. C'est comme sur les sentiers, même s'il y a des poubelles, c'est toujours compliqué de devoir avoir des entretiens, de devoir les ramener. Alors que là, de tout prendre ses déchets et les ramener chez soi, ça, c'est quand même beaucoup plus facile pour les autres.
1: Et les gens le font ?
3: Non. Bon, trop peu. J'ai vu beaucoup trop de déchets sur les plages qui traînent, même pour les animaux.
1: Et est-ce que l'actualité de cet été pourrait contribuer à faire émerger, à développer ce type d'initiative ?
2: À titre personnel, les incendies, les canicules, ça m'a marqué. Donc effectivement, je pense que d'autant plus avec tout ce qui se passe actuellement, c'est des initiatives qui devraient être mises en place.
1: Aujourd'hui, les déchets ramassés par Sébastien et Cézanne sont ensuite triés, puis déposés en déchetterie. Une partie est ainsi valorisée, tandis que l'autre se retrouve enfouie.
4: Et pour découvrir Sébastien et son âne Sidonie, rendez-vous sur notre compte Instagram, ici officiel, où on a partagé avec Robin Berdeau. Dans Ça marche ici, qu'en pensez-vous ? Eh bien, le reportage vidéo d'ici RCFM. Et on salue à tous les Corses qui nous écoutent ce soir. Notre invité reste encore quelques minutes jusqu'à 21h. Gilles Attaffi, le président, certification Origine France garantie.
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4: Et avec Claudio Capéo, avec lui, ça va, sur ici.

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2: Et bon, j'espère que vous passez un bon moment et que tous les lieux, les endroits, les villes où l'on s'arrête depuis 20h et ce, chaque soir, vous parlent. Peut-être que ça évoque pour vous des souvenirs, c'est un peu le but du jeu. Ou alors peut-être qu'on parle d'endroits où vous vivez, là où vous dites, tiens, c'est chouette, on parle de chez nous, ici. La relation particulière qu'il a à notre pays est importante. Gilles Attaf est notre invité, président certification Origine France. C'est avec lui que l'on découvre les belles initiatives, puis on se balade aussi sur les lieux qui ont marqué sa vie. Vous sentez cet effet bleu-blanc-rouge autour de la certification Origine France garantie. Vous sentez la fierté des gens que vous voyez dans les usines. Il y a cet effet de ce que l'on sait faire. C'est nous qui le produisons, c'est nous qui le fabriquons, il vient de chez nous.
3: Absolument, ils sont très fiers. D'ailleurs, c'est pour ça que lorsqu'on fait des remises de certification, à chaque fois, on sent vraiment. Je dirais que même la certification Origine France Garantie, qui garantit aux consommateurs, on dit toujours Origine France Garantie, c'est le Made in France Garantie, puisque le Made in France est en déclaratif, régi par le code des douanes européens. Nous, on fait une certification, et on sent que les gens, lorsqu'on fait une remise de certification, ont beaucoup, beaucoup de fierté, et ça se ressent dans toute la société, dans toute l'entreprise. Et moi, c'est ce que j'aime le plus, je crois, c'est aujourd'hui de leur redonner cette fierté, quoi.
2: Comment
3: et
2: vous
3: on sent que le consommateur aujourd'hui a besoin de traçabilité, de savoir où c'est fabriqué, dans quelles conditions. Enfin, il se passe quelque chose autour de notre territoire, de la proximité. On a envie de proximité. Et en fait, Origine France Garantie, c'est la proximité des territoires. Ouais. En fait, c'est ça.
2: Oui, c'est ce qu'on a dit. C'est le maillage.
3: C'est le maillage et tout ça. Et c'est ce qui manquait aujourd'hui de remettre en avant. Voilà. Et aujourd'hui, j'ai vraiment une fierté, c'est que je trouve qu'on participe à remettre en avant cette fierté des producteurs.
2: Quels sont les critères justement pour certifier Origine France Garantie ?
3: Alors les deux critères cumulatifs sont le premier, il faut que toutes les caractéristiques essentielles du produit aient été prises sur le territoire français. En gros, ça c'est le terme exact, mais c'est que toute la fabrication doit être française, toute la transformation du produit. Et le deuxième critère cumulatif, c'est que 50% à minima du prix de revient unitaire sorti d'usine doit être français.
2: On a parlé de Limoges, on a parlé de Valence, on a parlé de ces ateliers, de ces usines que vous visitez du nord de la France. Je voudrais qu'on évoque à nouveau la Corse, parce que on en a parlé dans les reportages, mais la Corse est un endroit que vous connaissez bien, dans laquelle vous allez, je crois, depuis 40 ans.
3: Absolument, sans interruption. J'aime beaucoup ce pays qui est absolument prodigieux, où à la fois on a des plages sublimes, des montagnes somptueuses, et puis une identité forte, et puis des gens qui sont attachés à leur terre. Et moi, j'aime beaucoup cette appartenance. Je trouve que il faut repartir de là. D'ailleurs, si on veut reconstruire une nation, il faut repartir sur l'appartenance. Et moi, je trouve ça très bien que les citoyens soient fiers de leur région. Leur région fait partie de la France et c'est pour ça que j'aime beaucoup ce pays.
2: Quelques villes en Corse à citer, vous aimez ? Je sais pas, Bastia, Saint-Florian, Ajaccio, vous fâchez avec personne.
3: Non, mais moi je vais historiquement toujours à Porto Vecchio que voilà, c'est là où voilà mes deux filles sans interruption y vont depuis qu'elles sont nées. Donc voilà, j'ai des attaches maintenant là-bas très fortes et j'aime beaucoup ce pays. Ouais.
2: Si on quitte la Corse, qu'on retourne sur le continent, du côté de Marseille, je sais pas, moi la Provence, le Var, est-ce qu'il y a des plages qui vous parlent, que vous avez peut-être visitées, dans lesquelles vous allez passer des vacances? Elle est où votre plage, vous, Gilles Assaf?
3: À ma plage, c'est...
2: Sortie de la Corse, hein.
3: Ah, sortie de la Corse, sinon je voudrais citer la plage, le golfe de Saint-Cyprien et justement la partie du Cabanon Bleu qui est voilà, à l'extrémité de
2: c'est trop tard,
3: la
2: c'est
3: plage
2: de
3: Saint-Cyprien. dans ce cas...
2: Ça peut être un autre endroit. Votre plage, ça peut être en Bretagne, votre plage.
3: Ouais, hein. Alors peut-être je vais changer complètement parce que j'aime beaucoup également l'île de Ré, vous allez dire j'aime bien les îles. Plage du Grosjean au Port-en-Ré alors.
2: Quelques questions comme ça et des réponses rapides. Le lieu des premières réussites, vous l'avez évoqué tout à l'heure, et le lieu de la remise en cause, vous l'avez évoqué. Le lieu en France qui vous fait un peu rêver ?
3: Eh bien, je vais vous dire, c'est l'Aubrac.
2: Alors là, on va être copains parce qu'on y mange bien.
3: Alors on y mange super bien.
2: L'Aubrac, moi j'adore.
3: Et moi j'ai découvert l'Aubrac, alors pas du tout professionnellement, mais je l'ai découvert parce que chaque année je fais une partie du chemin de Compostelle.
2: Ah bon ?
3: Et mon meilleur ami étant cordonnier, il m'a embarqué dans ce projet de faire Compostelle et une semaine par an, je marche.
2: C'est le Puy-en-Velay, hein, le départ.
3: Le Puy-en-Velay conque. C'est la première étape qu'on a fait. Et on est passé par l'Aubrac et ça a été un choc pour moi. J'ai trouvé que c'était assez incroyable ce qui s'est passé lorsqu'on a marché dans ces immensités absolument fabuleuses avec des paysages à couper le souffle. Enfin, j'avais l'impression d'être dans un film. Ouais. Et puis on mange très bien et comme j'aime bien manger, c'est pas mal non plus. Quoi.
2: On mange bien où d'ailleurs en France?
3: Ah bah on mange bien dans tous les territoires. Franchement, là pour le coup, on a cette chance de bien manger partout. On mange bien en Auvergne, on mange bien en Alsace, on mange bien voilà. Moi je suis trop gourmand pour citer un territoire par rapport à l'autre. Ouais, j'aime bien le cassoulet. Alors voilà, j'ai fait une petite escale dans les Pyrénées. Je suis passé par Carcassonne il y a 15 jours et j'ai mangé un super cassoulet.
2: Alors le lieu où vous aimez vous ressourcer, peut-être en dehors de Paris, un lieu en France où à un moment donné vous avez dit waouh, si vous pouvez.
3: Le Périgord.
2: Hein? Tiens, pourquoi?
3: Parce que j'ai de la famille dans le Périgord et que historiquement chaque Noël on va toujours se retrouver tous dans le Périgord noir aux Aisies de Taillac. Et pour moi c'est une... alors là pour le coup je me ressource vraiment parce que je suis au cœur de la France profonde avec des gens fabuleux et ça me fait énormément de bien et je pour rien au monde je changerais et d'ailleurs mes filles m'en voudraient beaucoup si on changeait cette habitude mais chaque année on va à Noël passer les fêtes dans le Périgord. Et pour nous, c'est absolument un moment qui est important et je pense que ça nous aide vraiment à passer le cap de l'hiver.
2: Vos plus belles vacances en France? Peut-être que vous avez déjà évoqué le lieu, hein, je ne sais pas, mais est-ce qu'il y a des vacances inoubliables que vous avez vécues ici?
3: Bah, je suis désolé, mais je vais revenir sur la Corse. Hein, donc voilà, c'est vraiment pour moi. Ouais, je pense que c'est là où j'ai vécu les plus belles vacances. Avec mes filles petites, ça a été fantastique.
2: Si on va à la montagne, vous avez un peu évoqué la montagne, mais la montagne vraiment pour skier. Vous allez me dire, il y a des montagnes en Corse, mais si on va skier, on va où avec vous en France?
3: Ah, là c'est pareil. On va à Val d'Isère parce que
2: Val d'Isère.
3: Parce que voilà, la Haute Tarentaise, c'est quand même. Lorsqu'on aime le ski comme moi, parce que je fais du ski depuis que je suis petit, j'ai vraiment beaucoup de tendresse pour Val d'Isère, même si aujourd'hui ça a beaucoup changé et que bon, c'est devenu une station un peu hors norme.
2: Gilles Attaf est votre invité encore quelques minutes sur ICI, les présidents certification origine France Garantie. Alors Gilles Attaf, si votre vie était une carte de France, on se balade hein, depuis tout à l'heure hein, dans cette carte de France, quel serait le lieu central pour vous?
3: Le lieu central, c'est une très bonne question. Je dirais quand même Limoges.
2: Ah, on y revient. C'est peut-être la ville que vous avez citée le plus d'ailleurs.
3: Ouais, parce que ouais, j'ai vécu des moments exceptionnels à tous les niveaux, quoi, aussi bien des hauts que des bas. Donc émotionnellement, peut-être c'est la ville qui m'a le plus marqué parce que émotionnellement, ça a été une période où vraiment j'ai tout connu en fait. Et c'est peut-être ça qui fait qu'aujourd'hui, effectivement, j'ai du mal à y retourner d'ailleurs.
2: Aujourd'hui, vous vivez, c'est en région parisienne que vous êtes aujourd'hui, c'est
3: ouais,
2: ça?
3: Oui, je vis en Seine-Saint-Denis, au Raincy.
2: Est-ce que vous voulez dire un mot sur le Raincy d'ailleurs? Est-ce qu'il y a peut-être à découvrir des choses, des images comme ça qui vous donnent envie d'évoquer ce soir, à évoquer ce soir?
3: Ah ben oui, le Raincy c'est un havre de paix et ça permet de faire comprendre que on peut très bien vivre en Seine-Saint-Denis. C'est une ville que j'apprécie beaucoup et on parlait beaucoup de tout à l'heure de gastronomie et c'est une ville où il y a énormément de commerçants absolument fabuleux avec des marchés, des maraîchers, des bouchers et moi je suis très attaché à cette ville.
2: Parler des marchés, pour vous, la réindustrialisation passera forcément demain par la vision régionale, territoriale, c'est ce que vous avez évoqué, hein, Gilles.
3: Alors moi, je pense qu'il faut repartir effectivement de cette, pour moi, l'ADN d'un pays, c'est ses territoires, et pour que on puisse embarquer autour d'un récit toute une société, il faut repartir de son ancrage, et son ancrage, il est en région, il est en territoire, et lorsqu'on a, voilà, moi j'aime beaucoup ce que fait par exemple le produire en Bretagne, voilà, c'est fantastique. Et si on produit en Bretagne, on produit en France. Et donc voilà, mais je pense que aujourd'hui le français, le citoyen, il a besoin de retrouver de la proximité, de l'ancrage, et c'est de là qu'on peut rebâtir quelque chose, rebâtir une société plus juste, avec moins de fractures, et sortir de ces mégalopoles qu'on a voulu nous vendre pendant des décennies. Vous savez, on nous a quand même vendu que la France serait un pays de tertiaire et que l'atelier du monde serait en Chine. Donc moi, je me bats contre ça depuis
2: des années. Et vous faites bien. Une dernière question, un lieu que vous ne connaissez pas et vous rêvez de le découvrir, ou une région, vous dites, ah, je suis jamais allé.
3: Alors c'est fait, j'étais dans les Pyrénées, je connaissais pas.
2: Ah, donc ça répond pas à ma question.
3: Non mais je voulais le dire parce que j'étais assez cet été.
2: J'ai fait aimé les Pyrénées.
3: Un petit passage dans les Pyrénées et j'avoue que j'ai été absolument un lieu que je connais pas et que il faut absolument que je visite, c'est le Jura.
2: Et ben voilà. Bon voyage dans le Jura et revenez nous en parler.
3: Avec plaisir. Grand plaisir.
2: Gilles Attaf était votre invité. Merci pour tout ce que vous faites. Saluez vos équipes. Et puis, on continuera bien sûr de s'intéresser à vos fonctions et surtout à cette certification dont vous êtes le président. Certification d'origine France garantie. On a retracé votre carrière, votre parcours, Gilles.
3: Oui, bien sûr. Et puis surtout dire aux consommateurs, surtout regardez les étiquettes lorsque vous consommez. Acheter un produit origine France garantie, c'est participer au modèle social français, à l'économie française. Derrière tout ça, il y a des emplois, il y a des territoires. Donc, cherchez le logo Origine France Garantie lorsque vous consommez.
2: Merci Gilles Attaf, il était votre invité ce soir sur votre radio ici. Il n'y a pas que Paris dans la vie. Rendez-vous avec plaisir dès lundi, ce week-end également entre 20h et 21h pour les meilleurs moments de Il n'y a pas que Paris dans la vie. Je vous donne rendez-vous lundi à partir de 20h. Salut, ciao.
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2: Le monde meilleur, il est signé Elton John avec ce souvenir Imagine sur ICI.

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2: Bonsoir à tous, j'espère que vous avez passé une bonne journée. Je vous accompagne jusqu'à 22h avec du 100% années 80 et ça commence comme ça.

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0: C'est parce qu'ils étaient fans du film Paris-Texas que Charline et Johnny, créateurs du groupe, ont décidé dans leur Écosse natale de s'appeler Texas. Dès 89, leur pop country fait craquer l'Europe entière dès la sortie du premier album et de ce I Don't Want a Lover. Ce sera le début d'une longue carrière. Bah oui, parce que heureusement, on peut être une star des années 80 et toujours star en 2026, comme par exemple Étienne Dao. Le Grand Sommeil, tout de suite.

Sandy Stevens, j'ai faim de toi. Et oui, la fameuse publicité pour un yaourt devenu un tube et qui permit à Sandy Stevens, jeune choriste anglaise, de devenir chanteuse à part entière et de faire un petit tour dans le top 50 et même du coup de sortir un album. Hélas, les singles suivants n'ont pas connu le même succès et Sandy a retrouvé l'anonymat. Dans la série On Ossou dans les années 80, tout de suite, déchaîne-moi la version française d'un tube de Barry White signé Alain Chamfort.

0: Jean-Jacques Goldman et Sirima, là-bas. Je sais pas vous, mais je m'en lasse pas, moi, de ce titre. Un bijou signé Jean-Jacques Goldman, qui en 87 choisit la magnifique Sirima pour l'accompagner. Quelle belle idée. Une autre chanson, un autre prénom. Il n'y a pas qu'une Hélène qui s'est imposée dans le top 50. En 87, deux ans avant celle de Rock Voisine, c'est Julien Clerc qui met à l'honneur ce prénom. Et c'est dans la suite de 100% années 80, juste après ça.
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0: Dave Stewart et Candy Dolfer, c'était Lily Was Here.
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0: Ah, c'était pas évident, hein. Un titre instrumental, la BO d'un film néerlandais sans star, et pourtant c'est vraiment devenu un tube pour Dave Stewart, et ce dans plusieurs pays, dont la France, hein. Ce qui nous a permis de découvrir du coup la saxophoniste Candy Dolfer et de tomber un petit peu sous son charme. Laurent Voulzy, lui, il est tombé sous le charme de Kim Wilde en 85, et voilà le résultat.

Chris Isaac, c'était Blue Hotel. Un collector, un incontournable dans une discothèque dédiée aux années 80 qui se respecte, on est d'accord. Ce Blue Hotel date de 1987 et quand il sort, eh ben on découvre la voix de ce crooner folk, Chris Isaac, l'ex-boxeur au nez écrasé, fait craquer la planète et c'est pas que grâce à son physique. Allez, tout de suite, un autre chanteur au physique avantageux, le génial Sting. Là, on va le retrouver à l'époque de Police avec Every Breath You Take, numéro 1 mondial en 1983. Et tout de suite, dans 100% années 80.

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1: Je vous souhaite une belle fin de soirée dans un instant 100% chanson française. 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
3: Saviez-vous que c'est au fond du métro parisien que Serge Gainsbourg a définitivement troqué ses pinceaux pour un micro?
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3: En 1958, Lucien Ginsburg est un peintre timide qui joue du piano dans les cabarets pour payer son loyer. Un jour, dans le métro, il ose l'impensable. Il aborde un poinçonneur et lui demande quels sont ses espoirs. L'homme lui répond tout simplement « voir le ciel ». Il imagine alors ce ciel de faïence et ce travail répétitif.
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3: Ironie du sort, alors que Gainsbourg cherche encore sa place, ce sont les frères Jacques qui enregistrent le titre les premiers. Mais poussé par la chanteuse Michèle Arnaud, il finit par chanter son texte lui-même.
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1: Découvrez Attraction, le nouveau titre de Sébastien Tellier avec Juliette Armanet.
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3: Est-ce qu'on peut devenir une star mondiale avec une chanson faite de morceaux de récup? La réponse est oui, et c'est le coup de génie de Laurent Voulzy en 1977.
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4: Les Beatles chantaient.
0: Johan Guérin.
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3: À l'époque, Voulzy galère. Son complice Alain Souchon lui lance un pari. Mixer leurs propres souvenirs avec les tubes des Beatles ou des Stones. Les deux acolytes s'amusent comme des fous et improvisent les paroles sur un coin de table. Mais Voulzy a peur que ce medley géant manque de créativité. Résultat, 4 millions d'exemplaires vendus à travers l'Europe.
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3: Ce qui n'était qu'un hommage nostalgique bricolé entre copains devient le premier grand mash-up de l'histoire de la chanson française.
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1: Découvrez Princesse K.O., le nouveau titre de Yoa avec Marine.
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2: Depuis Brébant, à mi-chemin entre Arcis-sur-Aube et Vitry-le-François, avec Benjamin Guyot, bonjour.
3: Bonjour.
2: 35 ans, vous êtes agriculteur ici et vous pratiquez l'agriculture de conservation des sols. Qu'est-ce que ça veut dire ?
3: Alors l'agriculture de conservation des sols, effectivement, ça n'a rien à voir avec du traditionnel. Premièrement, alors c'est déjà de couvrir au maximum son sol. Et du coup, de faire travailler les plantes, travailler les racines et toute l'activité biologique qui est liée, en fait. De ce fait, c'est plus des terres où le sol reste comme ça pendant des semaines et des semaines avec aucune plante. Dès que les récoltes sont faites, on essaie de toujours remettre une plante, voire des plantes, pour être plus performant, aller soit dans l'hiver ou jusqu'à l'implantation de la nouvelle culture. Et du coup, de remplacer toute cette activité biologique, ce qu'on appelle les couverts végétaux, qui vont venir petit à petit remplacer justement le travail du sol et surtout le travail excessif et en profondeur.
2: Il n'y a plus de labour ?
3: Alors tout à fait, l'agriculture de conservation des sols, du coup, la charrue, le labour est complètement proscrit, puisqu'en fait, le labour fait un reset à chaque fois qu'on utilise cet outil-là. Alors, il a aussi des avantages, bien entendu. Mais voilà, du coup, faut pas bouleverser ce qu'on appelle les horizons. Donc, bien entendu, la couche superficielle de sol, par exemple, les 5 premiers centimètres, on veut surtout pas qu'elle se retrouve à 20 centimètres. Donc, il faut absolument proscrire, effectivement, la charrue.
2: L'agriculture de conservation des sols, c'est plus ou moins de travail pour l'agriculteur ?
3: Pour moi, je pense que c'est moins de travail. Mais malgré tout, pour ma part, c'est plus de pics d'activité. Quand on dit plus de sol nu, implantation des couverts végétaux le plus rapidement possible, et ben ça veut dire qu'on sort déjà d'une récolte et les périodes de récolte sont déjà très tendues. Donc en fait, on enchaîne ces pics là, mais malgré tout, plus de travaux vraiment en profondeur ou au cas par cas. Donc on gagne du temps quand même dans les champs. Au niveau des couverts végétaux utilisés, on est sur des multi-espèces, hein, jamais d'espèces solo. Hein. Chez moi, ce qui fonctionne bien, mais c'est aussi mon propre système, il y a toujours une base facélie, moutarde, et également une base tournesol. Donc ce tournesol-là, pour mes voisins, ça ne correspondrait pas, mais pour moi, ça correspond, puisque j'ai accès en fait à des matières organiques sur lesquelles voilà, je peux rééquilibrer ce qu'on appelle des rapports C sur N, carbone sur azote.
2: C'est aussi utiliser moins de produits, de pratiquer ces couverts végétaux, cette agriculture de conservation.
3: Alors tout à fait, hein, le but, c'est d'atteindre le système entre guillemets vertueux et de faire travailler donc les plantes à notre place et bien entendu réduire les intrants petit à petit. Depuis 3 ans maintenant, et notamment en azote, on arrive vraiment à lever le pied et continuer de produire en quantité.
2: Merci Benjamin Guyot, agriculteur à Brébant dans la Marne.
3: Bonne journée, au revoir.
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4: Bonjour à vous, eh bien Jacques Chambon à l'appareil, eh bien 80 ans dans 4 mois, ah non, un mois et demi, pardon. Et chanteur, bien sûr, auteur, compositeur, interprète, sur le terrain. Alors je vais résumer très vite, je suis né à la maison et sous le tableau qui représentait l'oncle curé. Et ils ont dit, Jackie, c'est moi, quand il sera grand, il sera prêtre.
5: En réalité, Jacques Chambon a choisi une voie différente dans tous les sens du terme. Il est né à Toulouse, mais il a débuté sa carrière d'artiste sur les plateaux de télévision. Il a rencontré Jacques Chancel, Daniel Gilbert et Michel Drucker. Il a par ailleurs côtoyé Johnny Hallyday, Serge Lama ou bien encore Maxime Le Forestier. Sa passion, il l'exerce à présent en Gironde sur les marchés de notre région. Nous l'avons rencontré depuis un studio d'enregistrement de Bègle. C'est ici qu'il répète.
4: Bon, alors voilà, je vais sortir ma guitare et puis je vais faire quelques notes pour me réchauffer un petit peu les doigts. Et puis je vais vous faire une composition que j'ai écrite sur Bordeaux. Comme surgit de tes vignes, Bordeaux, Bordeaux, port de lune, écoute ma chanson, j'irai gagner ton âme, prier à Péberlan. Alors c'est ma guitare et c'est mes textes. Et mon harmonica éventuellement autour du cou.
5: Et vous êtes inséparables.
4: Fusionnel.
5: L'un ne va pas sans l'autre.
4: Voilà, tout à fait. Quand on voit l'un, on voit l'autre.
5: Alors vous êtes une personnalité, vous êtes sur le terrain, vous adorez le contact avec le public. Et pour cause, vous chantez sur les marchés de notre région.
4: Ah oui, tout à fait. Et ça, c'est une chose que j'ai découverte il y a 5 ou 6 ans. J'ai commencé par le marché de Montségur et puis ensuite les maires des municipalités m'ont téléphoné ou sont venus me voir en me disant mais on aime bien ce que vous faites et pourquoi vous ne venez pas chez nous.
5: Est-ce que c'est un moyen d'expression? Est-ce que c'est un moyen aussi tout simplement d'être en phase avec les gens qui sont face à vous?
4: C'est ce que j'allais vous dire. J'ai eu la chance de chanter sur de très très grosses scènes avec de très très grands artistes. Alors que sur un marché, c'est vraiment la communion. Les gens viennent me voir. Ah tiens, on aime bien cette chanson. Oui, ils la chantent avec moi.
5: Comment faire pour se lancer la toute première chanson quand parfois de bon matin, les gens ne sont pas réveillés en face de vous, qui passent à 2 mètres de vous sans même vous regarder? Il y a des matins plus difficiles que d'autres, non?
4: Alors je vais être franc, non. Alors je commande toujours par le sud de Nio Ferrer, ce qui réchauffe l'atmosphère.
5: Et les passants s'arrêtent devant vous et vous écoutent attentivement.
4: J'ai une dame qui vient régulièrement à Bazas, qui vient se mettre en face de moi et qui danse. Et ça, je trouve ça très mignon.
5: Sur le tempo avec vous?
4: Sur le tempo, oui. Tout à fait.
0: Bon Jacques, t'es prêt?
4: Impeccable, ça va super là. Je t'entends bien.
5: Jacques, je suis avec vous là pendant ces répétitions. Qu'est-ce que vous préférez, l'enregistrement studio ou le terrain au plus près des gens sur les marchés de la région?
4: Ah ben, j'ai bien sur le terrain avec les gens.
5: C'est comme évident. Par hasard.
4: Comme par hasard.
5: Vous aimez bien qu'on vous appelle Troubadour. Pour quelle raison?
4: Pour un petit peu porter les bonnes nouvelles ou les mauvaises nouvelles, mais tout au moins en chanson, et je trouve ça très très joli, se déplacer, voilà. Une île, sans homme ni bateau.
5: Serge Lama.
4: Et oui, c'est
5: qui lui. Est ici à Bordeaux, hein, qui est bordelais.
4: Tout à fait.
5: Et que vous avez côtoyé.
4: Et que j'ai côtoyé, effectivement.
5: Jacques Chambon, artiste troubadour, est donc présent sur différents marchés, dont celui de Langon le vendredi, en alternance le samedi depuis Bazas, Saint-André-de-Cubzac et Blanquefort, et le dimanche, soit à Bourg-sur-Gironde, soit à La Traîne.
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6: Elle est complètement dingue cette histoire, Hugo, et pourtant son nom ne vous dit rien. Je pense presque à personne. Marcel Chaumien, un homme discret devenu vauclusien d'adoption, maire d'un petit village quand même du Luberon, et en même temps l'un des personnages clés des services secrets français de l'après-guerre.
7: Vous voulez dire un maire espion?
6: Exactement. En fait, maire, c'était sa couverture. C'est quand même assez dingue cette histoire. Marcel Chaumien n'est pas né en Provence, il voit le jour à Reims, dans la Marne, mais tout change en 1944 lorsqu'il est envoyé en mission dans le Vaucluse en pleine Seconde Guerre. C'est là en fait qu'il découvre le territoire et qu'il va s'engager autour de la résistance locale, aux côtés de la résistance surtout vauclusienne, et qui ensuite s'installera après la guerre chez nous. Alors avant ça, Chaumien était un militaire d'élite, un parachutiste d'essai. C'était un métier assez risqué, hein, puisqu'il consiste en fait à mettre au point des parachutes, les équipements, mais aussi les techniques de saut.
7: Et tu sens déjà que ça s'ouvre pas en fait, c'est
6: ouais,
7: ça.
6: Oui, puis surtout les risqué, aussi. Ouais. Il pouvait sauter de nuit, dans les forêts, voilà, donc c'est assez dur, et cette expertise va faire de lui en fait un homme clé des opérations clandestines.
7: Et c'est là qu'il bascule dans le renseignement.
6: Bah oui, parce que son CV est super beau, ancien résistant, parachutiste, membre du service Action. Marcel Chaumien va travailler d'abord pour le SDECE, c'est l'ancêtre de la DGSE en fait. On le retrouve dans les années 40-50 sur des missions ultra sensibles, et en fait il va entraîner nos agents secrets dans le parachutage notamment. Il va participer aux opérations du rideau de fer en Afrique, en Europe de l'Est, et dans les archives, son nom apparaît, alors son nom d'emprunt, hein, puisqu'il avait un pseudo, vous imaginez bien, oui. Aux côtés de figures centrales. Tiens par exemple, Jacques Faucard, c'est le conseiller très secret du général de Gaulle, s'il vous plaît. Donc c'est quand même du très haut niveau. Chaumien qui circule entre ambassades, pistes africaines, aéroports parisiens et réseaux clandestins. Et pendant ce temps-là, notre Marcel, donc, il est élu dans le Vaucluse.
7: Et oui, incroyable ce parcours.
6: Exactement. C'est là que l'histoire devient fascinante. Marcel Chaumien devient maire de Viens en 1959. Il va le rester jusqu'en 1977. 3 mandats, 18 ans donc au service du village. Il faut s'imaginer, la journée, il va s'occuper d'assainissement, d'écoles, de voirie. Et régulièrement, il reprend l'avion pour Paris-Orly, Roissy, ouais. Pour retrouver les services secrets où il va mener cette double vie pendant des années.
7: Et on comprend mieux pourquoi on ne connaît pas son nom. Hein.
6: Oui, je vous ai parlé de Jacques Faucard, le conseiller très spécial de Gaulle. Il dira que c'est un homme très bien, courageux, un agent secret qui ne cherchait aucune reconnaissance. Marcel Chaumien meurt en 1979, découvert, respecté dans les cercles du pouvoir, mais finalement presque inconnu du grand public. Ce destin, c'est comme un roman d'espionnage, il faut le dire quand même. Et aujourd'hui, eh bien, c'est Catherine Chaumien, sa fille, qui le raconte dans des conférences en Vaucluse. On a pas mal d'archives aussi qui existent, notamment au service historique de la Défense. On a des ouvrages sur l'histoire du service secret français, où il est nommé souvent.
7: Ouais.
6: Et aujourd'hui, je vous mets tous les documents et les photos grâce à sa fille Catherine, que je salue, sur notre appli. Ici, vous le voyez au bras de Gaulle et aussi pendant ses missions. Enfin, c'est juste exceptionnel ce discours et surtout ce destin de Marcel Chaumien.
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1: 22 juin 1896, à Montpellier, plusieurs journaux annoncent la mort d'un archimillionnaire, Emmanuel Fontenay. Monsieur Fontenay avait hérité, très jeune, de plus de 10 millions de francs et avait investi et fait fructifier cet argent. Il avait aussi bien radiné. Oui, monsieur Fontenay était très très avare. Il était surnommé l'Harpagon du Clapas. Il portait des vêtements râpés, choisissait des chapeaux pas du tout à la mode en espérant ainsi les payer moins cher, habitait dans une maison très modeste tout en étant propriétaire de plusieurs immeubles à Montpellier. Monsieur Fontenay avait aussi plusieurs fermiers. Quand il voulait les faire venir à Montpellier pour les voir, il avait trouvé une petite combine pour économiser les 15 centimes que lui aurait coûté ce courrier. Il envoyait une lettre non affranchie, qui aurait donc dû être payée par le destinataire, le fermier, qui refusait de payer, mais comprenait que M. Fontenay l'attendait à Montpellier. À sa mort, on ne trouve pas tout de suite de testament. Mais je vous rassure, hein, les gens ont cherché et ils en ont trouvé. Plusieurs. Chacun d'entre eux désignant un légataire universel différent. Le 4 juillet, par exemple, un journal raconte qu'un dénommé Fraîche a été désigné légataire universel. Monsieur Fraîche est refait, il se précipite à Montpellier et fait ouvrir le coffre personnel de Monsieur Fontenay. Et là, surprise, surprise, dans ce coffre, il y a un autre testament. Qui annule celui sur lequel Monsieur Fraîche figure. Ah bah oui, c'est décevant. Le 24 juillet 96, un mois après le décès, on en est déjà au cinquième testament. Mais lui, il date de 3 jours avant le décès, donc on est à peu près sûr que c'est le dernier. Sauf que les héritiers dénoncent un faux. Une bataille juridique commence alors entre les différents héritiers putatifs, 10 en tout, c'est quand même un bon score. L'affaire est tranchée, le testament qu'on estime être valable, c'est celui de juillet 1894. L'héritier est un jeune étudiant en médecine, Emmanuel Laurent. L'un des journaux se demande s'il va se réinscrire et continuer ses études de médecine. Spoiler alerte, non. Emmanuel Laurent va voyager, entamer une collection d'art et se faire construire à Agde une maison mirifique, complètement délirante, hop, un petit peu d'art nouveau par-ci, un petit peu de néo-grec par-là, de l'égyptomanie, de l'orientalisme, le tout à 2 pas de la gare pour que ses invités puissent descendre du train et arriver directement chez lui pour participer à une soirée si possible somptueuse. Cette merveilleuse maison, c'est la Villa Laurent, ou Château Laurent, à Agde, qui, après avoir été laissée à l'abandon pendant la deuxième partie du XXe siècle, a été restaurée et ouverte au public en 2023.
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2: Sur 25 hectares dans une nature préservée, Jérôme, le propriétaire du parc de Castel dans les Pyrénées-Orientales, nous invite à découvrir des animaux du monde entier.
3: Ça y est, vous avez démarré la voiturette, Jérôme.
4: C'est ça, on est parti pour la visite du parc.
3: Le parc de Castel.
4: Qui s'étend sur plus de 25 hectares et avec un parcours de presque 4 km à pied. Et ben là, on part sur le départ, on a la mini-ferme, on a les ours, dont Willy, qui avait tourné pour des films et des publicités à la télévision, qui a été recueilli par le parc. La mini-ferme aussi, c'est que des animaux qu'on récupère de gens qui abandonnent. Et après, l'essentiel de nos animaux, c'est des animaux qu'on récupère soit saisis par la justice, soit dans des cirques aussi, ou des échanges entre parcs zoologiques.
3: Et les voiturettes, elles sont pour qui ?
4: Ben les voiturettes en priorité pour les gens qui ont des difficultés à marcher, mais aussi on a des familles avec des gens plus jeunes et au lieu de porter des porte-bébés, c'est vrai que monter en voiturette c'est plus sympathique.
3: J'ai l'impression qu'on a des animaux à regarder les pancartes qui arrivent vraiment des 5 continents.
4: On a de tout, oui. On a vraiment des animaux de partout. On a des lions blancs aussi. Les lions blancs, il y en a un peu moins de 100 dans le monde. Et du coup, il y en a 2 à Castel.
3: Et comment vous avez réussi à avoir des lions blancs ?
4: Justement, c'est pareil. C'est des lions qui avaient été récupérés dans un parc qui ne pouvait plus s'en occuper.
3: Là, on est à combien d'altitude ?
4: Ben là, à Castel, vous partez à peu près 900 mètres et on dépasse 1200 mètres d'altitude en haut du parc.
3: Et ça va, les lions, ils arrivent à s'acclimater à cette altitude ?
4: Oui, parce que, bon, déjà... On a la mauvaise idée chaque fois de dire que c'est des lions d'Afrique, mais en fait, ils sont nés souvent en Europe vers chez nous, donc ils connaissent les climats. Et nous, ils ont des tanières chauffées par le sol, donc ils peuvent rentrer et sortir en permanence comme ils veulent. Et donc là, on va s'approcher bientôt de l'enclos des loups, par exemple, et on arrive aussi à l'enclos des lynx.
3: Alors ça, ce sont des loups de l'Arctique ?
4: C'est ça, c'est des loups blancs, des loups arctiques. Donc on avait récupéré un couple qui était assez âgé, mais on nous avait dit « reproduirons pas ». Et il y a 2 ans, ils ont fait 6 petits.
3: Ah, ils sont magnifiques.
4: Et maintenant, on utilise un moyen de contraception pour éviter justement la surpopulation.
3: Et là, vous m'emmenez où ?
4: Ben là, on va changer un peu de continent, on va partir voir les lions.
3: Oh, mais que c'est mignon, là. C'est des petits kangourous.
4: Voilà, c'est la même famille que le kangourou, c'est le wallaby. Donc, ça reste un petit kangourou, très, très docile, très gentil, avec un albinos qui est né il y a 2-3 ans sur le parc. Là, juste en face de nous, il y a Elsa qui vient de nous voir et qui s'approche. C'est une lionne d'Afrique, vous savez, le poil bien, bien jaune. Contrairement au lion blanc qu'on va voir juste un peu plus loin.
3: Elle est décidée à venir nous voir, hein.
4: C'est ça. Là, elle est très curieuse. Elle voit que je suis là. Elle doit se dire qu'est-ce qu'il fait là, ce qui m'amène encore à manger. Et donc, elle s'approche très près. Et donc, il y a le mâle qui va pas tarder à arriver, je pense. Donc là, c'est Maui, le mâle lion blanc, aux yeux bleus, qui est sorti parce que, comme sa femelle Elsa vient de s'approcher de nous, et il est un peu inquiet, se demande qu'est-ce qui se passe. Qui sont ces gens?
3: On les voit vraiment, ils sont à quelques centimètres de nous, hein.
4: Ah ben là, vous êtes, là, elle est collée quasiment contre la vitre, donc effectivement, elle est très proche.
3: Quel âge il a?
4: Lui, il a plus de 12 ans déjà. Donc ça vit à peu près une quinzaine d'années. Nous, ce qui nous importe, c'est le bien-être des animaux et récupérer les animaux où ils peuvent et pas forcément choisir un animal pour une espèce ou pas. On essaie de s'adapter au maximum.
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5: La cabine minute sur Ici Picardie, votre chronique de la joie et de la bonne humeur. Comment ça va les amis? Est-ce que parmi vous, il y en a qui regardent des séries télé? Moi, j'adore les séries. Aujourd'hui, je vais vous parler d'un fléau moderne, un truc qui nous bouffe la vie, qui nous use la patience, qui nous fait vieillir plus vite que le temps qui passe, les séries qui prennent trois plombes à sortir la saison suivante. Non mais sérieux, on vit à une époque où on peut envoyer une fusée sur Mars avec un drone qui filme en 4K. Et il filme en 4K la fusée sur Mars. On a des voitures qui conduisent toutes seules, des robots qui font le ménage. Mais on n'est toujours pas foutu de sortir la saison 2 d'une série avant que ton neveu passe le bac. À la fin de la saison 1, il avait 12 ans le frérot. Les séries télé, comment vous faites? Vous disparaissez comme ça sans prévenir? Ils te mettent la tête dans une saison, dans une série, t'es à fond, tu attends la saison 2 pendant 4 ans. Et toi comme un con, tu les attends vraiment pendant 4 ans. Il y a des gens qui meurent durant les 4 ans. Ils ne voient même pas la fin de la série, c'est dégueulasse. Et nous, la génération années 80-90, on a assez attendu. Par exemple, avec Beverly Hills, c'était un peu notre HPI à nous. Tout le monde regardait Beverly Hills. Et quand une saison se terminait, pendant 2 ans, TF1, ils te rediffusaient les vieux épisodes. Et ils mentaient sans honte dans les publicités. Hein. Ils te disaient, la semaine prochaine, des nouveaux épisodes inédits de Beverly Hills. Alors toi, t'es à fond, là. Le samedi, tu t'assois avec tes frites, ton hamburger, fait maison pour mater Beverly Hills. L'épisode commence, tu te dis, mais j'ai déjà vu ça. Pas lui, bien sûr. Après, il va embrasser Kelly. Des escrocs. Et de nos jours, ça recommence. Sur des séries sur Netflix, Amazon Prime, t'es là, t'es à fond, tu mates la saison 1, tu mates la saison 2, t'as pas dormi depuis 3 jours, t'as des cernes de panda en dépression, et là, boum, dernier épisode, gros cliffhanger, t'as le cœur qui bat à 200, et là, paf, l'épisode est fini. Mais il est mort ou pas le mec? Non mais à la fin de l'épisode, là, il est mort ou pas? Et là, Netflix te répond, rendez-vous en 2029 pour la suite. Il y en a marre, c'est beaucoup trop long. Moi, je vous dis la vérité. Aujourd'hui, on a 1000 plateformes, 1000 séries, mais on a toujours le même problème de lenteur. Les gars, on parle en ce moment d'intelligence artificielle, de deep learning, de robots qui écrivent des scénarios en 2 secondes. Moi, je vous le dis, si un jour, les séries faites par l'IA, elles sortent plus vite que les autres, je vous lâche.
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1: Bonjour Julie,
2: bonjour tout le monde.
3: Lucie, vous commencez avec une affirmation ce matin.
1: Il n'y a pas de rue à la boule.
3: Bah pourtant on roule bien quelque part.
1: Bah oui, mais il n'y a pas de rue. Il y a des avenues, il y a des boulevards, il y a des allées, mais il n'y a pas de rue. C'est une bizarrerie de la ville.
3: Ah mais est-ce qu'on sait pourquoi ?
1: On le suppose. Déjà il faut savoir que si on se penche sur la définition, une avenue est censée être végétalisée, donc bordée d'arbres et de verdure, ce qui n'est pas le cas d'une rue. Alors je ne suis pas allée faire le tour de toutes les rues de la Baule pour vérifier si on voit bien des arbres, mais je suppose que c'est en majorité le cas. Ce qui est certain, c'est que les personnes qui ont tracé les voies cherchaient à vendre des parcelles ou des maisons à des personnes plutôt aisées, des gens qui avaient des pépettes, quoi. Des gens qui venaient des grandes villes et qui seraient fiers de donner leur nouvelle adresse. Notre résidence balnéaire se situe avenue des Érables, avenue des Ibis. C'est quand même plus chic que de dire rue. Donc, pas de rue à la Baule. Et je suis allée voir chez les voisins si cette particularité a pu déteindre. Et figurez-vous qu'à Pornichet, il n'y a qu'une seule rue.
3: Quoi ?
1: Ben oui, vous avez bien entendu, cette rue s'appelle la rue d'Alsace. Et figurez-vous que c'est même pas une rue. Non mais on marche sur la tête, hein. La rue d'Alsace, c'est une impasse qui s'appelle rue. Alors qu'à côté, il y a des avenues qui devraient s'appeler rue. Bon bref, je suis en train de tout mélanger dans votre tête. En gros, ce qu'il faut retenir, c'est qu'à la Baule, il n'y a pas de rue. Il n'y a que des avenues, des boulevards et des allées. À Pornichet, il n'y a qu'une seule rue. Et les autres sont aussi des avenues et des boulevards. Tout ça pourquoi ? Ben parce que c'est plus classe.
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2: Nous l'avions déjà reçue dans Toujours à la page en tant que romancière. La romanaise Magali Milot est de retour dans les librairies, mais cette fois en tant que médecin. Le métier qu'elle a exercé passionnellement jusqu'à un burn-out en blouse blanche. C'est d'ailleurs le titre qu'elle a choisi pour ce témoignage qui paraît chez l'Archipel. Mon burn-out en blouse blanche. Un livre qui commence le jour où Magali échappe de peu à la mort au volant parce que son cœur déclenche au milieu de nulle part une crise de tachycardie. Et ce n'était pas le premier symptôme, il y avait eu des bronchites à répétition, l'eczéma et même l'apparition d'un foyer d'endométriose. Et bien sûr, la course contre le temps pour s'occuper de ses enfants, recevoir ses 40 patients par jour, les ruminations nocturnes, la boule au ventre le jour. Et il y a aussi eu le déni, un refus de voir qu'il était urgent qu'elle arrête. Même cet accident, évité de justesse, n'aura pas su lui mettre les points sur les i. Pourquoi, Magali Milot ?
4: Je ne sais pas exactement, mais c'est vrai que j'avais beaucoup de culpabilité à m'arrêter par rapport aux patients, par rapport à ma famille. Dans nos études, on ne nous apprend pas à prendre soin de nous. On nous apprend à toujours être là, toujours travailler, voilà, faire plus. Et puis, en tant que femme, j'allais dire, on est un peu des rocs, on est... Voilà, on est les piliers et oui, je me disais, il faut que je tienne, quoi. Il faut tenir.
2: Et vous aviez des reproches qui vous étaient faits dans le cadre familial, effectivement. Comment vous les expliquez ?
4: Je pense que c'est pas compris ce qu'on vit quand on est en burn-out. Et voilà, et peut-être que l'entourage a besoin de savoir que c'est pas quelque chose qu'on ne veut plus faire, c'est juste qu'on peut plus parce qu'on n'a pas assez d'énergie. Donc je pense que c'est pas compris.
2: Pas compris non plus par une partie du corps médical, parce que vous avez quelques consultations qui sont quand même assez violentes.
4: Oui, les médecins ne m'écoutaient pas vraiment. En tout cas, certains que j'ai vus. C'était assez compliqué, ça, pour moi.
2: Qui a été ou quelle a été la première personne ou le premier moment qui vous a autorisé à vous dire, là, je vis quelque chose et c'est légitime de dire stop ?
4: Alors, la première personne, ça a été quand même la psychologue qui m'a suivie. Mais au début, c'est pareil, je voulais pas croire à ce qu'elle me disait. Elle m'a vraiment dit, c'est un burn-out, etc. Il va falloir du temps. Mais moi, j'étais encore dans le déni en me disant, non, mais c'est trop long. Elle me parle d'un an et demi de repos. Moi, j'ai envie de reprendre et je vais reprendre bien plus vite.
2: Écrire ce livre, pour vous, c'était un bilan, c'était un message. Comment est-ce que vous l'avez abordé ?
4: pour moi, c'est plus un message, en fait. C'est plus pour aider les gens qui sont en burn-out, mais aussi les proches. Après, c'était aussi alerté, parce qu'il y a beaucoup de burn-out en ce moment, dans toutes les professions, mais le milieu médical est quand même bien impacté. Le système médical, actuellement, je vais dire, il est plus performant, parce que chaque médecin a trop de patients, comme je le mets à la fin. La patientèle a augmenté de 1/5 par médecin. C'est très compliqué. Donc, c'est pour ça qu'il y a des médecins qui tombent, j'allais dire, malades de plus en plus. Moi, je dirais, ce qui est essentiel par rapport aux professions médicales, aux médecins, c'est prendre soin de soi pour pouvoir ensuite redonner aux autres. Et puis après, même pour la plupart des personnes, essayer toujours de se ramener un peu à soi et à quels sont mes besoins, quelles sont mes limites, et j'ai le droit de dire non pour certaines choses pour pouvoir me préserver ma santé.
2: Magali Milo a vécu 3 ans de descente aux enfers et a mis 3 ans à se reconstruire grâce au repos, à la méditation, à la danse, à l'écriture. Grâce à un recentrage sur elle-même et une remise en question profonde de son mode de vie. Elle délivre un témoignage touchant et un message indispensable dans « Mon burn-out en blouse blanche » paru chez l'Archipel.
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6: L'artiste toulousain Robin Arnaud, c'est facile.
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6: Robin Arnaud, un auteur-compositeur-interprète qui séduit par une écriture lumineuse et une sensibilité très personnelle. Une voix douce mais ancrée, portée par de belles mélodies. Une voix qui explore avec finesse les émotions qui traversent nos vies, les élans, les fragilités, les reconstructions.

0: Robin Arnaud. C'est facile, un coup de cœur ici Occitanie.
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2: Adieu Balen, et adieu à toutes. France, une question.
3: Ah,
2: Kusiba, Bapla la Santat.
3: Bapla.
2: Ouais, bon. Si je vous pose cette question, c'est parce que le pitchou de mes voisins, Atalatal.
3: Ah.
2: Anna, Atalatal, c'est aller Koussi, Koussa. Donc il pourra aller mieux. Atalatal. À quoi fait maille d'une jaune que le pitchou de l'Ebézi qui te passe des Toussi. Ça fait plusieurs jours que le pitchou de mes voisins n'arrête pas des Toussi. Alors, votre avis. Qu'est-ce que ça signifie le verbe toussi en occitan?
3: Ce serait pas tousser?
2: Eh oui, bravo. En effet, en pays toussain, c'est dit toussi, autre prononciation, mais tussi, c'est des brembal au verbe tufega, sans oublier le verbe tufega pour dire également tousser. Alors, mais le pauvre drôle, vous pouvez dire que toussi, ce qui conne. Alors, le pauvre drôle, c'est-à-dire le pauvre garçon, je peux vous dire qu'il tousse quelque chose. Et quand quelqu'un tousse bruyamment, on dit en Gascogne toulousaine que toussi, c'est comme une tibao.
3: Qu'il tousse comme un cheval.
2: Mais oui, ah c'est bon, quand une personne pousse très très fort. C'est pas dit les tamés qui toussissent comme un tambour. Ouais, comme un tambour, là aussi, c'est assez imagé.
3: Oui.
2: Ou encore qui toussissent comme une asclaire. Une asclaire, qu'est-ce que c'est? Eh bien, c'est quelqu'un qui fend le bois et qui tousse fort, Macarel, et qui frappe fort comme un forcené. La toux se traduit en occitan par la tousse, le toussimène, le toussite, et dans certains endroits de la Gascogne, la toussiquaire. Alors, concernant le pitchou du voisin, nous n'y a mal que nous n'ajons remède. Il n'est pas de mal sans remède. Une bonne sirop, et c'est la garite, un bon sirop, il sera guéri.
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1: L'attraction ouvre ses portes, on va rentrer dans une première salle. Et déjà, quand on vient de dehors et qu'il fait 2 degrés, on est content de retrouver un peu de chaleur.
2: Bienvenue dans mon atelier. Ici, vous trouvez les plantes les plus étranges de la planète.
1: Ce qui est assez incroyable, c'est qu'on traverse plusieurs salles avec plusieurs ambiances. On va pouvoir voir de nombreuses plantes, sentir, interagir en parlant. Et on va voyager à travers un jeu de lumière, un jeu de mapping assez incroyable. Et franchement, je l'avoue, c'est assez bluffant.
2: Transférons l'énergie récoltée vers les serres via le système racinaire de mes plantes. Au rendez-vous de l'autre côté. Je sens que ça va être spectaculaire.
1: Alors pour ceux qui ont déjà eu l'occasion d'aller au bassin des lumières à Bordeaux, on est un petit peu dans ce même univers. On va voyager dans une serre éclairée avec un mapping qui va interagir aussi en fonction de nos pas. Et ça, c'est plutôt sympathique. On marche, la lumière s'éclaire au sol, les murs sont éclairés avec des décors paradisiaques, fleuris. Et franchement, c'est extrêmement bluffant. Allez, on quitte la serre pour un autre monde, un autre univers. Direction la toute dernière salle où là, normalement, j'avais eu l'occasion de venir dans les coulisses lors de la construction de l'attraction il y a quelques semaines. Là, on va se retrouver face à un arbre imposant et il va falloir lui redonner vie en tapant en rythme sur des énormes tambours qui ont été mis à disposition. Et ça, je suis persuadé que ça va plaire aux petits, mais aussi aux grands. Ok, donc là, je vais me greffer avec une famille. On va taper à fond sur le tambour. Et en fait, à chaque fois qu'on donne une impulsion sur le tambour, ça envoie de l'énergie dans l'arbre, l'arbre prend vie. Et pour le reste, je vous laisserai le découvrir par vous-même, mais c'est, faut le dire, assez magique. Est-ce que je peux vous demander qu'est-ce que vous en avez pensé ?
3: Franchement, c'est super top, c'est une belle expérience, c'est très joli.
1: Ça vous a plu ?
4: Ça change beaucoup de toutes les attractions qu'on peut voir. Partout en fait, et là c'est vachement ludique même pour les enfants, c'est très visuel, le fait de à la fin de taper sur les tam-tam, franchement c'est juste génial.
1: Est-ce que ça vous a plu les filles?
5: Oui.
1: Pourquoi ça vous a plu?
5: Parce que en fait les plantes elles nous avaient suivies et c'était trop bien, on a beaucoup aimé et voilà.
1: Bon ben voilà, je vous l'avais dit, ça marche sur les petits, ça marche sur les grands. Maintenant il vous reste plus qu'à venir ici au Futuroscope pour venir découvrir la Serre des Mondes, c'est l'une des deux nouvelles attractions de cette saison 2026, la 39e pour le Futuroscope. Bon, je vous souhaite quand même qu'il y ait un peu plus de soleil qu'aujourd'hui, quoique franchement pour aller dans la Serre des Mondes, vous serez quand même content de retrouver un peu de chaleur.

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1: Impossible de ne pas céder à la tentation des macarons de Boulet, la plus ancienne enseigne de la ville depuis 1854. Et la transmission est aussi une affaire de famille puisque Jacques Alexandre vient de passer la main à sa fille. Bonjour Mathilde.
2: Bonjour.
1: Les macarons de Boulet sont fabriqués dans la tradition de manière artisanale. Il y a une volonté de garder une production de qualité.
2: Moi, c'était vraiment une priorité pour moi, comme ça l'a été pour mon père il y a 31 ans, quand il a pris la suite donc de sa maman, donc ma grand-mère. C'est de perpétuer le savoir-faire et donc bien sûr la qualité et l'artisanat. Donc je modifierai absolument pas du tout la façon de les fabriquer, ça restera tel que ça l'est depuis le début.
1: Quels ont été les mots de votre papa ?
2: Pour être honnête, ça fait quelques années qu'on en discute, hein, que le sujet est sur la table, mais ça lui tenait bien sûr à cœur, voilà, qu'il y ait une suite. Il m'a mis aucune

0: particulier des macarons boulageois, pourquoi on les aime tant?
1: Ce qui fait vraiment leur particularité, c'est ce goût de l'amande, parce que nous on travaille donc des amandes entières qu'on reçoit dans leur peau. C'est pas de la poudre d'amande, hein, c'est des amandes qui arrivent entières chez nous et qu'on va ensuite aller émonder. Du coup, on ne casse pas la fibre de l'amande lors de la fabrication, donc ça permet vraiment à nos macarons d'avoir un goût très fin, très subtil, le goût de l'amande qui se développe très longuement dans la bouche après l'avoir mangé. Et le dressage à la cuillère, qui est une technique très rare hein, sur les macarons. On a quand même beaucoup de macarons aujourd'hui posés avec une dresseuse. Les nôtres sont faits un par un la main à la cuillère en argent et donc ils ont un moelleux que vous trouverez sur aucun autre macaron.
0: Vous représentez la 7e génération à travailler dans l'entreprise. Est-ce que c'est une pression supplémentaire de faire perdurer cette tradition?
1: Comme voilà toute reprise d'une société d'aussi longue date, il y a une pression, aussi beaucoup de fierté. Puis je resterai bien entourée par mon papa, ta compagne qui travaille ensemble depuis longtemps ne seront pas très loin. Donc je suis quand même bien entourée. Donc assez confiante tout de même.
0: Question gourmande, Mathilde, comment aimez-vous déguster le macaron de boulet?
1: C'est vrai qu'avec un petit café à 16h, pour moi c'est l'idéal. Mais honnêtement, même avec une coupe de champagne, il n'y a pas d'heure pour en manger. Ça passe toujours très bien.
0: Un grand merci d'avoir été notre Lorraine du jour et très bientôt à Boulet pour goûter ces magnifiques macarons.
1: Avec grand plaisir, à bientôt.
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3: Bonjour à toutes et tous, bienvenue dans Affaires classées, le podcast. Nous sommes au printemps 1824. Une vieille dame habitant Saint-Faust est jetée vivante sur un bûcher. Des villageois l'accusent en effet d'être une sorcière qui jetterait des sorts maléfiques sur la population. Que cache ce fait divers digne d'un autre temps? La suite dans un instant.
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3: Nous sommes en l'an 1824. Au matin du 29 avril, le préfet des Basses-Pyrénées est de fort mauvaise humeur. Il vient d'apprendre qu'à 8 km de son palais, dans le village de Saint-Faust, une vieille dame connue sous le nom de Marie Payon a bien failli périr brûlée sur un bûcher improvisé par un groupe d'individus au prétexte qu'elle serait une sorcière. Des villageois se sont emparés d'elle afin de la ligoter. Ils ont entassé du bois, attachant la malheureuse à un pieu avant d'allumer le feu. Mais tandis que les flammes faisaient leur œuvre, elles cramèrent aussi les cordes qui entravaient les mains de la pauvre Marie, laquelle parvint à s'échapper comme elle le put. Grâce aux soins d'un médecin, elle échappa à la mort et put lentement panser ses plaies malgré d'horribles souffrances. Quelques jours plus tard, Marie songea à alerter monsieur le maire du village, pensant qu'il lui viendrait en aide en prévenant les gendarmes du crime commis sur sa commune. Que nenni ! Fort embarrassé par cette affaire d'un autre temps, l'élu commença par mener son enquête en identifiant les suspects. Dans ce village rural de quelques centaines d'âmes, les langues finirent par se délier. Les auteurs du crime ne sont autres que les membres et proches d'une famille honorablement connue à Saint-Faust. Suspectant la vieille dame de leur vouloir du mal, ils ont tenté de la supprimer par le feu. L'affaire fait tache. Elle rappelle ces pratiques d'un autre temps, en Béarn, au Pays Basque ou en Bigorre, où l'on brûlait ces femmes que l'on taxait de sorcellerie. Le maire s'interroge. Doit-il dénoncer l'affaire ou bien l'étouffer?
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3: Selon les premiers témoignages, une fillette du village souffrant d'un mal implacable semblait vouée à une fin prochaine. Et comme souvent à l'époque, lorsque la médecine s'avérait incapable à soigner, les proches recouraient aux soins du

0: guérisseur ou du sorcier du coin. Ça tombe bien. À Saint-Faust, les villageois racontent que Marie Payon, une vieille femme un peu marginale, aurait le pouvoir magique de guérir toutes sortes de maladies. Croyant en un miracle, les parents de la fillette implorent Marie de leur venir en aide. La vieille dame se déplace, elle examine l'enfant, et là, stupeur, elle refuse, se disant incapable de soigner ce mal sournois. L'incompréhension, la colère gagnent les parents de la fillette, prêts à payer tout ce qu'elle voudra, mais rien n'y fait. Marie refuse. Un refus qui pourrait bien lui coûter cher. Au village, la veuve Payon est surnommée la poussouère. Comprenez, celle qui connaît les poussous, autrement dit, les poisons. Aussi admirée que redoutée, elle offre, dit-on, ses potions miracles, ses breuvages mystérieux lorsque la médecine ne peut plus grand-chose. Les proches de l'enfant malade s'interrogent « Pourquoi Marie a-t-elle refusé ses soins ?» Sans doute se sentait-elle impuissante face à ce mal incurable, mais les parents meurtris ne l'entendent pas de cette oreille. À leurs yeux, son refus signifie qu'elle leur a jeté un sort. Ivre de chagrin, il s'imagine que la vieille veuve a pactisé avec le diable. Et comme on le croyait naguère par ici, il faut brûler la sorcière afin que ses cendres chassent le mal dont la fillette souffre. Une pratique pourtant interdite par le roi Louis XIV depuis l'an 1682. En pareille circonstance, le maire du village aurait dû alerter les gendarmes et le procureur du roi afin qu'une enquête soit ouverte et que les suspects soient identifiés, jugés et châtiés. Or, en cette année 1824, marquée par l'avènement du roi Charles X, il en ira tout autrement dans cette commune béarnaise connue pour ses coteaux de vignes, de maïs et d'apiculture. Redoutant le scandale et voulant sans doute éviter la paille de la prison aux acteurs de cette affaire honorablement connue dans le canton, l'édile de Saint-Faust va tout faire pour l'étouffer, avec de l'argent, tout bonnement. Il convainc les parents de la fillette de mettre la main dans leurs économies et lui remettre des espèces sonnantes et trébuchantes qu'il se propose de porter au chevet de Marie Payon, accompagnée du notaire de Gand. Au mépris des lois du code pénal napoléonien en vigueur depuis 1810, monsieur le maire lui met le marché en main, moyennant une somme d'argent destinée à réparer le prix de ses souffrances, la vieille dame serait bien inspirée de signer un papier officiel par lequel elle s'engage à ne pas déposer plainte contre ceux qui ont allumé les flammes du bûcher. Une transaction qui éteindrait le feu, en somme. Lorsqu'il apprend la nouvelle, le préfet palois manque de s'étrangler. Qui est donc ce maire de campagne, ce petit notable qui fait fi des lois ? Aucun élu ne doit se prêter à un tel chantage, tonne le préfet palois. Furieux, il demande au procureur du roi l'ouverture d'une enquête qui sera confiée le 2 mai aux gendarmes de l'Escar. La malheureuse Marie Payon va enfin pouvoir livrer son récit des faits aux autorités.
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0: Âgée d'une soixantaine d'années, Marie était la benjamine d'une famille nombreuse des environs. Sa vie durant, elle avait exercé le métier officiel de fileuse. Ses connaissances en matière de plantes lui ont vite valu la réputation de guérisseuse. Les témoins entendus par les gendarmes confirment qu'en mars dernier, Marie s'est présentée dans l'état le plus affreux, pieds et mains brûlés. Marie accusa spontanément les nommés Sagette, Broc, Pondac et la sœur de ce dernier d'être les auteurs de son calvaire. L'un d'eux avait d'ailleurs fui le village, redoutant sans doute d'être envoyé en prison par les gendarmes. Il revint 3 semaines plus tard, proposant sans honte, par l'entremise de monsieur le maire, ce qu'il appelait un accommodement, une sorte de transaction destinée à éteindre l'affaire. Interrogé interroger à son tour l'édile de Saint-Faust, masque mal son embarras. Laurent Luc jure qu'il ne savait rien des raisons de ce bûcher improvisé. Marie lui aurait confié qu'elle avait été attachée à un piquet, le feu sous les pieds et sur la tête, se disant victime d'un mauvais tour. L'omerta frappe aussi un couple de vignerons qui, bien que présents près du bûcher, disent tout ignorer de l'histoire. Sur la foi des accusations de Marie Payon, les deux principaux acteurs de cet acte barbare sont identifiés et arrêtés. Le premier est un certain Jean Broc. Marié à la nièce de la victime, il est tailleur d'habits de métier. Lui nie envers et contre tout. Jamais, jure-t-il, il n'a brûlé les jambes de celle qu'il taxait naguère de sorcellerie, l'accusant d'avoir donné une maladie à une enfant par ses maléfices et ses sortilèges.
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0: Le second suspect se nomme Jean Pondac. Laboureur de profession, il est suspecté d'avoir planté le pieu, installé les sarments au pied de la malheureuse et d'avoir allumé le bûcher. Lui aussi nie de toutes ses forces, imaginant que nul ne croirait les dires de celle qui dit être une folle. L'enquête ira vite. Deux mois plus tard, le 28 juillet 1824, le juge d'instruction palois met Broc et Pondac en accusation du crime de tentative de meurtre sur la personne de Marie Payon. Dans son ordonnance, le magistrat écrit que la victime fut soupçonnée de sortilège par l'opinion publique parce qu'elle avait eu le tort de refuser ses soins dont chacun espérait de prompts résultats. Aux yeux des villageois, Marie fut accusée d'avoir, par ses maléfices, ses sortilèges, généré des maux qu'elle ne pouvait guérir. L'ignorance commune et les préjugés firent le reste. Les esprits s'irritèrent. Ainsi naquit l'idée de brûler une présumée sorcière. Le procès s'ouvre au Parlement de Navarre le 20 novembre 1824. L'instant est grave. L'affaire Marie Payon sera l'ultime procès palois de l'histoire où l'on parlera de sorcellerie dans un tribunal. 12 jurés venus du Pays Basque, du Béarn et 3 magistrats vêtus de leur robe rouge et noire sont réunis pour juger 2 accusés, 2 hommes honorablement connus. Très vite, l'audience vire au calvaire, non pas pour les accusés, mais pour la victime, Marie Payon. Certes, les deux hommes ont bien commis les faits reprochés, mais selon les juges, c'est Marie, par ses maléfices, ses sortilèges, qui a fait naître ses blessures et les a envenimées. Incroyable, la victime passe pour une simulatrice, une victime si peu innocente que la cour acquitte les deux accusés. Ils seront libérés sur le champ.
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0: Le malheureux destin de Marie Payon, c'était l'épisode Requiem pour une guérisseuse. Dans un prochain épisode, je vous raconterai une affaire survenue en juin 2014. Une fillette âgée de 30 mois décède d'une asphyxie soudaine dans son lit près de Saint-Jean-Pied-de-Port. Selon le médecin légiste, c'est une mort naturelle, mais les gendarmes nourrissent pourtant quelques doutes.

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2: Parmi les plantes que nos mamies et papis glanent dans la nature, nous avons la sauge. On dit la chauvia ou la chalvia en occitan d'ici. Vejaya kechemblo, quelle plante? Savez-vous à quoi ressemble la sauge? De belles fleurs mauves avec de longues tiges. Qui a de la chauvia d'inchou vorzier, des medeshi n'a pas métier. Qui a de la sauge dans son jardin n'a pas besoin d'un médecin. En agriculture, on s'en sert pour les vaches quand elles ont le ventre gonflé. Pour les humains, pareil. Pour tout souci digestif, de ballonnement, une tisane de sauge règle le problème. Au XVIIIe siècle, les asthmatiques roulaient des feuilles de sauge pour les fumer. Pour être en bonne santé, une recette de tisane, une bonne eau bouillie dans laquelle infuse feuilles de sauge et de thym. Chalvio bouillide, chauve la vida. Sauge bouillie, sauve la vie. Génial, non? Allez, adieu.
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3: Et le cocktail américain, c'est quoi?
4: C'est un cocktail grillé avec une sauce américaine, tomate, échalote, une pointe de cognac, du vin blanc. C'est un peu relevé.
5: Un décarin!
6: Pâté, jambon, c'est du pain, gruyère, chantal, rosier, jambon de pays.
7: Eh ben, tout ça, ça va aller dans la blanquette.
4: Bon appétit!
8: Le goutillon n'a rien à voir avec le goupillon, instrument liturgique qui sert à répandre de l'eau bénite sur les fidèles. Non, il s'agirait plutôt d'humidifier sa glotte au Beaujolais, Mâcon, Sancerre ou Quincy, agrémenté de quelques amuse-bouches ou charcuteries diverses sur les coups de 18-19 heures. Une espèce de tea time à la française, pratique remise au goût du jour par une équipe sympathique de journalistes de l'agroalimentaire. Nous nous sommes faufilés une fin d'après-midi au café-restaurant Lindé dans le 12e arrondissement et nous avons succomber à la pratique du goutillon.
9: Ah, c'est une sorte de confrérie informelle qui a été créée par Monsieur Basbou qui passe devant moi là, qui réunit essentiellement des journalistes de la presse agricole et agroalimentaire et tous les professionnels qui gravitent autour, c'est-à-dire des représentants de fédérations professionnelles dans la meunerie, dans les produits de terroir ou autres, et les gens qui travaillent beaucoup aussi sur le marché de Rungis. Donc c'est tous des gens qui ont la particularité d'aimer la France, les produits français de qualité comme nous, et c'est pour ça qu'on se réunit tout simplement autour d'un bon verre et de petites assiettes pour profiter de la vie et se rappeler combien c'est important.
8: Et dans ce cénacle de journalistes bons vivants se trouvait Bruno Carlian, lauréat du prix Bistrot de Paris de notre radio, ici Paris-Île-de-France, pour son livre « La tournée des patrons » édité chez Vendredi Conseil. L'occasion de lui demander pourquoi les brasseries, cafés et bistrots sont-ils aussi importants dans le noble métier de journaliste de presse.
10: C'était au tout début de ma carrière professionnelle de journaliste et à l'époque, le bistrot faisait complètement partie de la vie des journalistes. On allait au bistrot tout simplement pour rencontrer des contacts de manière off. Ce qui se disait là n'était pas destiné à être dans le journal, mais on rencontrait des syndicalistes, des organisations professionnelles, des policiers, enfin tout le monde. Il y en avait beaucoup dans le quartier des Halles, qui était le quartier de la presse à l'époque. Ça faisait vraiment partie de la vie du journaliste que d'aller au bistrot. Et moi, je considère que ça en fait toujours partie. Et j'aime toujours fréquenter ces endroits pour les rencontres qu'on y fait.
8: Mais le goutillon ne serait rien sans Olivier Masbou de l'agence de presse Socopag, inspirateur de cette belle idée.
11: Le goutillon, c'est le pendant du machon. Le machon, c'est le petit déjeuner et le goutillon, c'est le goûter.
8: Alors, mais d'où ça vient ce mot-là?
11: Je crois que c'est le vocabulaire des bistrots lyonnais. En réalité, on voulait faire une soirée conviviale avec à la fois amis et relations, mais on ne voulait pas l'appeler d'un horrible anglicisme qui s'appelle afterwork.
8: Oh, quelle horreur!
11: Quelle horreur! Donc, on l'a appelé le goutillon.
8: Un mot bien français, goutillon.
11: Voilà.
8: Mais alors, parce que, en fait, j'ai regardé avant de venir, j'ai lu ça, que ça vient du fait que c'était un goûter pour les jeunes enfants nobles. À l'époque de Louis XVI et Marie-Antoinette.
11: Alors, ça, je ne sais pas. Je ne sais pas. Faudra me décapiter pour que je réponde.
12: Ben donc, vive le roi, alors.
8: Bon goutillon, et personne ne sera décapité, c'est la République.
11: Voilà. Vive la République et vive la France.
8: Alors, une citation que les journalistes aiment bien, tirée du western L'homme qui tua Liberty Valance. Quand la légende est plus belle que la réalité, publiez la légende. Et même si le Goutillon a plusieurs origines, c'est surtout celle de la convivialité et du partage d'un casse-croûte de fin d'après-midi et entre amis qui prime.
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5: Nous partons à la découverte des Maranges, ce petit territoire partagé entre trois villages. Chéilly-les-Maranges, Sampigny-les-Maranges et Desize-les-Maranges, au lieu de la prochaine Saint-Vincent tournante 2026. Alors, avec Plus belle la vigne, on zoome sur ce territoire viticole caché dans une petite vallée. Ici, les coteaux font partie de la côte de Beaune, mais en Saône-et-Loire. Explication avec Élodie Roy, viticultrice et vice-présidente du comité d'organisation de la Saint-Vincent.
12: La côte de Beaune s'étale d'une même exposition, mais il y a une faille géologique à Santenay. Et les Maranges, on est une vallée un petit peu à part, je dirais.
5: Alors là, Santenay, c'est dans quelle direction ?
12: Santenay, c'est juste en face. Voilà,
5: là-bas. C'est dans le petit creux là-bas.
12: Là, vous voyez des bâtiments en face. Oui. Là, c'est tout le début de Santenay.
5: D'accord. Voilà. Et donc après, il y a les hauteurs, en fait, il y a les collines.
12: Les coteaux, voilà. Les coteaux. C'est une vallée, en fait. Les Maranges, vous avez la vallée de la Causanne et la vallée de la Deune. Donc la Causanne, c'est une petite rivière qui circule sur Chéilly, sur Sampigny, qui prend sa source en fait à Vauchignon, au bout du monde. Donc c'est un nom qui, ça s'invente pas.
5: C'est joli.
12: C'est une petite rivière qui fait 14 km et qui se jette dans la Deune, juste à la sortie de Chéilly. Donc cette rivière, elle passe au milieu là. Le petit village de Sampigny qui est ici, très étriqué, très enclavé, et sur les hauteurs, vous avez Desize et tout en haut le petit hameau de Borgy et la montagne des Trois Croix qui est en face de nous. Connue aussi sous le nom de Mont-de-Seine. Alors, bon, moi je les vois les croix, mais je connais. C'est vraiment juste en face de moi. Je sais pas si vous voyez.
5: Non, mais
12: le petit point culminant.
5: D'accord.
12: Oui, là, on est à 521 mètres d'altitude, je crois. Et le vignoble des Maranges, est vraiment devant nous.
5: Alors, qu'est-ce qui fait que ça reste tout de même la côte de Beaune? Alors qu'on décroche quand même de cette côte de Beaune.
12: On décroche de cette côte de Beaune légèrement. Hein, c'est quand même pas parce qu'après. Une fois passé la côte de Beaune, on est sur la côte chalonnaise. Mais la côte chalonnaise, on est sur la plaine de Saône. Nous, on est quand même très éloigné. La côte chalonnaise, elle est vraiment derrière cette colline-là.
5: D'accord.
12: Avec le village de Bouzeron qui commence la côte chalonnaise, Ruilly, Mercurey, etc. On a des terroirs distincts. Là, on a une carte géologique. Vous voyez qu'il y a beaucoup de couleurs différentes en fonction du type de sol.
5: Ah oui, je vois, jurassique, plutonique.
12: Donc ça, ce sont des niveaux géologiques. Donc là, on parle de millions et de millions d'années. Pour faire simple, c'est argilo-calcaire, mais pas que. On est un vignoble assez tardif. On vendange souvent plus tard que les autres appellations de la côte de Beaune.
5: Vous êtes entre la côte de Beaune et les hautes côtes, finalement.
12: Oui, exactement.
5: C'est ça.
12: Les Maranges, ils sont exposés sud-sud-est, on va dire. Les hautes côtes, moi, personnellement, j'ai des parcelles. Elles sont exposées vraiment plein sud.
5: Nouvelle confirmation de la définition hyper millimétrée des terroirs bourguignons.

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1: Direction la Vendée à Beauvoir-sur-Mer. Je suis très heureux de vous emmener à la rencontre d'Anne-Marie. C'est une maraîchine très attachée à la Vendée et à la transmission de ses traditions.
2: J'y suis née et toute ma jeunesse est donc passée là-bas. C'était difficile. Mon père est décédé à 36 ans. Donc on était trois enfants, on est restés tout seuls tous les trois avec notre maman, avec une vache pour vivre, et puis un petit jardin. Et puis quand il n'y avait pas trop à manger, ma maman elle allait pêcher les grenouilles et les anguilles dans les fossés. C'est vraiment mes racines, le marais. Hein. J'y suis accro.
1: Vous êtes une vraie maraîchine ?
2: Ah oui, je suis une maraîchine à 100%. Hein.
1: Elle représente quoi la Vendée pour vous, Anne-Marie ?
2: C'est mon pays, c'est quelque chose qui m'est vraiment cher au cœur. Le marais, je ne peux pas m'en passer, mais dans le marais, il y a aussi la mer chez nous. Ouais. Et ça, c'est pareil, on a besoin de ça, nous. Je vais voir la mer, et je me promène dans le marais.
1: Pourquoi ça vous apporte quoi, vous ?
2: Une détente, et j'ai un livre particulier aussi.
1: Ah.
2: C'est mon moment zen, moi.
1: Et c'est quoi ce livre que vous emmenez ? Ah, faut pas le dire.
2: C'est
1: votre petit jardin secret.
2: Oui, c'est mon petit jardin secret.
1: Alors, on le laissera dans son petit jardin secret.
2: Et puis, c'est pour ça aussi que je fais du folklore. Il nous faudrait des jeunes, mais les jeunes, maintenant, c'est compliqué. On en a dans le groupe, hein. On en a 5 et qui sont mordus, mais pour combien de temps? Parce qu'ils sont jeunes encore.
1: Alors, qu'est-ce qu'on peut faire pour remédier à ça?
2: Ben, on sait pas trop. Bon, maintenant, il y a beaucoup de balles folk et de choses comme ça.
1: Et pourtant, ces fêtes-là ont un succès assez populaire. Parce qu'on va penser à Chaland autrefois.
2: Oui, à Chaland autrefois. Et ouais. Puis, maintenant, ce qu'on fait beaucoup moins, ce sont des kermesses, par exemple. Moi, j'adore les gens, j'adore connaître des gens parce qu'ils m'apporteront quelque chose.
1: C'est essentiel pour vous.
2: Oui.
1: C'est même limite vitale.
2: C'est limite vitale, oui. Après, ben, j'ai fait 10 ans pour la RSB, là. La RSB qui est l'association des retraités sportifs de Beauvoir. Moi, les associations, c'est aussi apporter aux gens des choses, leur faire plaisir d'abord dans ce qu'on leur propose. J'espère vraiment que beaucoup de gens pourront se lancer dans les jeunes, il faut vraiment, mais je comprends bien qu'actuellement la vie est difficile. Les gens de 35 ans maintenant, ils sont tellement pris par autre chose que c'est compliqué.
1: Allez, on revient en arrière. Vous avez 18 ans, vous vous mariez, Anne-Marie. Vous diriez quoi à cette jeune fille?
2: Je dirais qu'il faut, dans l'avenir, à 18 ans, on est jeune. Il faut penser à ne pas rester seul dans son coin.
1: On va dire, Anne-Marie, ce matin, que vos petits-enfants nous écoutent là, à la radio. Oui. Vous voulez leur dire quoi, pour conclure?
2: Je vais leur dire, essayez de faire un peu comme mamie. Essayez de donner, de partager, d'apprendre, de vouloir connaître... Voilà, plein de choses comme ça.
1: Anne-Marie, la passion de la Vendée, la générosité, la joie de vivre et l'amour des gens.
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3: S'il y a un endroit qui résume bien les Vosges pour moi, c'est Saint-Maurice-sur-Moselle. C'est un condensé, un résumé, l'endroit que je montre quand on me demande à la fois de raconter l'histoire des Vosges, d'en décrire les paysages et même de parler des gens. La montagne au-dessus, jamais loin, j'allais dire au sortir de la boulangerie, carrément. Hein. Et quelle montagne ! Le ballon d'Alsace qui prend racine ici, dont c'est le plus beau versant. 1247 mètres pour le sommet et une vue incroyable. On voit loin, on voit très loin, on voit même parfois trop loin si on ne prend pas le temps aussi de voir le tout près. Mais oui, ce petit brin bélier qu'on croise en juillet, ces arbres, tous les mêmes de loin, tous différents de près. Saint-Maurice, c'est la montagne, c'est l'eau des Vosges, puisque sur Moselle, ben oui, et il suffit de grimper un peu pour comprendre que la Moselle, c'est le fleuve qui nous dit que l'union fait la force, puisqu'il est né en fait d'avoir reçu l'apport de plein de gouttes de rue, comme on dit dans les Vosges, qui à force d'être nombreux à couler, forment cette auguste rivière qu'est la Moselle. L'histoire de Saint-Maurice, c'est l'histoire des Vosgiens, de cette capacité qu'ils ont d'aller là où d'autres ne seraient pas allés, dans la montagne, si belle, c'est vrai, mais pas facile à vivre, hein, surtout au Moyen-Âge, pour les premiers habitants, les premières années où on a vu écrit Saint-Maurice sur quelques parchemins. Les Vosgiens et leur capacité de travail, de bien mal récompensé d'ailleurs dans les années 80, hein, mais qui continue à faire des merveilles et qui est un trésor. Je vais vous dire, le travail des Vosgiens, c'est un trésor que la France redécouvrira quand elle comprendra enfin qu'elle peut faire beaucoup mieux et beaucoup plus solide quand elle veut faire elle-même. Et puis, Saint-Maurice, c'est la capacité d'engagement des Vosgiens. Et la montagne, qui a vu le maquis, s'en souvient. Elle qui a été si dure à prendre pour les Alliés au sortir de l'occupation. Il y a cette capacité vosgienne à voir passer l'histoire, à en souffrir bien souvent. Bombardements, assauts, frontières même, il n'y a pas si longtemps, quand les voisins alsaciens ne pouvaient plus être français. Au-delà donc d'une marche vers les hauteurs ou même de l'effort physique, un voyage à Saint-Maurice-sur-Moselle, c'est finalement un voyage dans l'âme des Vosges, dans l'esprit de ceux qui y vivent et même de ceux qui y ont vécu. Et c'est fin bien.
1: L'âme.
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4: Bonjour Médéric Gasquet-Cérus.
5: Bonjour Philippe, bonjour tout le monde.
4: Notre linguiste marseillais, Médé, vous avez un joli menu tiens, à nous proposer aujourd'hui.
5: Ah oui, il y a quelques semaines, on a beaucoup parlé de ce chiffre, vous vous souvenez. Les trois quarts des établissements de restauration du 15e arrondissement de Marseille sont des fast-food.
4: Ouais.
5: Ce qui pose bien sûr plein de questions, et notamment en termes de vie de quartier, de sociabilité et d'économie, et bien sûr de santé, car on est ce que l'on mange. Et souvent, ce que l'on mange, ben, c'est pas bon. Pas bon au goût, mais surtout pas bon pour la santé. Colorant, additif, sorbate de trompation, acide trichlidrique, j'invente, truc en tox ou plastoc, réchauffé dans des barquettas au goût fadas. On trouve ça dans certains fast-food, bien sûr, mais pas tous, meufs, ne pas tout confondre, mais aussi dans beaucoup de cantines où vont manger les minots, dans les rayons de supermarché, mais aussi dans la restauration collective, mais aussi dans certains restaurants, oui, attrape touristes ou attrape couillons, ou resto plus ou moins branché, ou brasserie de cake, mais qui gratte sur la qualité. Et j'ajoute, je pense aussi à cette boulangerie-pâtisserie que je ne nommerai pas, mais où j'ai acheté récemment des bugnes, des mini-bugnes, oui, toutes petites comme ça, là. Un euro pièce, ouais, déjà. Ouais. Mais franchement, j'étais là-bas même, pour acheter 8 bignes. C'était grasse, mais grasse, grassasse, pas bonne, écœurante, et ça m'a fait rouméguer quand je pense que mon grand-père était boulanger. Bref, voilà.
4: Ouais.
5: Je pense aussi à ces platées de pâtes trop cuites ou de riz collé estouffe-gari. Je pense à ces carottes râpées orange fluo qu'on dirait qu'elles sont surlignées ou surligneurs, vous voyez. Je pense à ces choux qui sentent les scaoufis. Je pense à cette salade rasqueuse qui n'a jamais vu la terre et qu'on vous met dans un coin d'assiette comme ça, à côté du steak rasqueux aussi. Je pense à ces brocolis mouligas, ces gorgées d'eau. Je pense à ce surimi orange fluo, lui aussi, qui contient tout sauf du crabe et il a plus la tête des cheveux de Trump qu'autre chose. Je pense à ces desserts goût fraise, sans que jamais aucune fraise n'ait ben justement ramené sa fraise dans l'emballage.
4: Ouais.
5: Bon, bref, voilà. Il y a un moulon d'autre chose aussi appétissante que les fameuses cigarettes de Bordy et de Cigalon, de Pagnol, hein, cigarettes de Bordy, autrement dit, les cannellonis dans lesquels on refourgue tout ce qui n'a pas été mangé de la semaine. Tout ça n'a aucun goût. Ou comme le chante le groupe Quartier Nord, en utilisant l'expression de chez nous, ça n'a ni goût, ni gouste.

0: Dans notre parler, nigou nigouste, c'est une expression qui veut bien dire ce qu'elle veut dire, et une tournure qui insiste sur la fadeur d'un plat, d'un aliment ou même d'un événement. Nigou nigouste, avec prononciation du S originel que l'on retrouve dans le provençal gustus, goûteux, et qui a été remplacé depuis par l'accent circonflexe dans notre orthographe moderne. Le tout venant de la locution provençale nave nigou nigouste. Et pourtant, en Provence, nous en avons des choses qui ont du goût, de bons produits, de bonnes recettes traditionnelles, des plats gustus comme les pieds paquets, la daube ou l'aioli, même si Pierre Blasi donne comme exemple son aioli, il avait ni goût ni gouste. Ouais, il faut le faire, un aioli sans goût quand même. Hein. Oui, c'est ce qu'on appelle chez nous, désolé, aussi un aioli de parisien. Mais méfie de ne pas tout mettre dans le même panier. Il y a des fast-food de qualité qui font de très bons burgers, des snacks où l'on mange de très bons sandwichs, de très bons kebabs, et merci à eux d'être là le midi ou en fin de soirée ou quand on rentre du stade, moi j'apprécie. Chacun ses goûts, mais parfois chacun ses dégoûts, voire ses égouts. Vive le bon goût, car le fada, ça rend fada.
1: Pour vous dire.
2: Ah, c'est un bonheur. C'est aussi bon que l'aïoli. C'est Médéric Gasquet-Serru sur Marseille tous les matins. À demain, Médé. 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
1: C'est ma passion, mais je me sens vraiment libre sur la glace. Je transmets vraiment ce que je ressens dans ma vie de tous les jours, en fait.
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3: Aujourd'hui, on part à la patinoire avec Lou Thérault. Après des années de compétition en couple au plus haut niveau, elle entame un nouveau chapitre en solo. Lou, tout d'abord, la glace. Je crois savoir que c'est une passion familiale, c'est ça ?
1: Très simple, c'est ma maman qui a fait de la danse sur glace quand elle était jeune et qui en faisait encore quand on est arrivé avec ma sœur. Et en fait, moi, je l'ai vue patiner une fois à un gala parce qu'elle patinait déjà dans le club de Belfort. Et j'ai dit que je voulais faire comme ma maman. Donc voilà comment tout a commencé.
3: À 16 ans, tout bascule quand il faut choisir entre rester à Belfort et partir en Pôle France, en fait, non ?
1: Il y a eu, je pense, quand même quelques mois de réflexion où je me demandais si ça valait vraiment le coup. Je savais pas, enfin, je connaissais pas en fait le sport de haut niveau vraiment. Donc on se pose la question de est-ce que effectivement ça vaut le coup, est-ce que je change de lycée, je quitte tous mes camarades d'entraînement, mes copains au lycée. Et en fait, du jour au lendemain, j'ai dit à ma mère que c'était bon. En fait, je crois que j'étais prête et que je voulais partir pour vivre cette expérience et que je trouvais ça sympa d'avoir un double projet déjà étant jeune, en fait, de pouvoir continuer mon lycée et de faire mon sport, ma passion à côté.
3: En fait. Après 10 ans de danse en couple, vous avez décidé de repartir seule en solo. Est-ce que c'est un sacré saut dans l'inconnu quand on est toute seule et qu'on a vécu en couple, en tout cas sur la glace ? Pendant 10 ans.
1: Beaucoup d'appréhension. En fait, ça faisait 10 ans que je patinais en couple, donc j'ai fait du solo en étant petite. Mais c'est vrai que c'était, comme je vous l'ai dit avant, pas du tout le même stress, les mêmes attentes. Et là, de repartir toute seule, j'ai commencé la saison en septembre. J'étais vraiment pas du tout confiante. Enfin, là, on se retrouve vraiment toute seule sur la glace. Je m'entraîne avec Olivier Schoenfelder, mon prof, et je suis arrivée à la première compétition en Angleterre, début octobre, et je lui ai dit, mais je vais faire comment juste pour saluer, pour me présenter quand ils vont m'appeler. Je sais pas faire toute seule, je sais plus faire toute seule. Et en fait, finalement, ça va à peu près. Puis le fait de faire plein de compétitions aussi, ça booste un peu la confiance en soi. Mais au début, non, j'étais pas vraiment très sereine de reprendre toute seule.
3: Avec le recul, quel regard vous portez sur tout ce chemin parcouru depuis vos premiers pas ?
1: Franchement, je suis fière de moi. J'ai du mal des fois à me l'avouer, mais vraiment quand je vois par toutes les étapes auxquelles je suis passée, j'adore tout ce que j'ai fait, j'adore tout ce que j'ai accompli et je suis fière.
3: Lou Thérault, que l'on retrouvera avec impatience lors des prochains championnats de France de danse sur glace. On lui souhaite le meilleur pour ce nouveau défi en solo. En tout cas, c'est elle, notre comptoise qui compte du jour.
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4: Ici, à la souterraine, en passant devant le tiers-lieu, la maison d'à côté, peut-être que vous vous êtes déjà demandé ce que c'était avant. Eh bien, on a trouvé des personnes pour nous répondre. Annick et
5: Roger Boulevard.
6: Je remonte en 1946, où c'était avant un café-restaurant-pâtisserie. Les jeunes filles venaient avec leurs copains et ils mangeaient beaucoup des pâtisseries, notamment des bonnes brioches, qui étaient vraiment délicieuses. Les propriétaires de ce restaurant étaient assez âgés, c'était monsieur et madame Piton. Ils ont revendu leur commerce en 1952. C'est monsieur et madame Poti qui étaient bouchers de profession. Monsieur Poti et sa femme Alice ont repris donc le commerce. Alice tenait la boucherie plus le café qui était resté. Je suis arrivée quand ça a été revendu ici aux personnes qui ont fait la maison d'à côté en 2017.
7: Hein? L'actuel café, c'était là où il y avait le café avant ?
6: Non, pas du tout. Alors, l'actuel café d'aujourd'hui était l'ancienne boucherie. Quand les parents ils se sont mis à la retraite, les enfants n'ont pas repris la succession. Donc, c'est pour ça que ça a été revendu en 2017 pour devenir la maison d'à côté.
5: Ma sœur fréquentait Mademoiselle Pouty, mais le reste, je ne pourrais pas vous en dire plus. Hein.
6: Ici, par contre, c'est que cette grande pièce où nous sommes, dans la maison d'à côté, c'était le café-restaurant-pâtisserie. En 1946, ça, c'était la grande pièce. et c'est un lieu de rencontre.
5: Ça tenait à côté de la boucherie ou dans la boucherie ?
6: Ici, dans la grande salle. Parce que là où il y a le café actuellement, c'est la boucherie, c'était l'ancienne boucherie.
8: Bonjour, bienvenue à la maison d'à côté. Moi, je me présente, je m'appelle Elsa. Je m'occupe avec mes collègues de ce lieu. On est une coopérative et nous avons l'association Bocale Facelli qui est intégrée. On va proposer plein d'activités, la cuisine, le jardin. On invite les personnes à se retrouver autour d'un café, d'une boisson chaude ou froide. On a aussi des sirops. Et puis après, on va avoir des loisirs créatifs, l'apprentissage numérique, ce rendez-vous gratuit. Et on fait de la location d'espace, en gros.
9: Moi, je m'appelle Océane.
4: Océane, est-ce que c'est toujours un lieu où on vient prendre une pâtisserie avec les copains ?
9: Bah, on peut dire ça, oui, parce qu'on a le lycée qui est juste à côté. Donc, parfois, les étudiants viennent ici avec leurs amis, leurs copains. Donc, oui, il y a beaucoup de pâtisseries faites maison et elles sont excellentes.
4: Le goût pour le partage et les pâtisseries, ça perdure dans le temps.
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1: Ferdinand, le temps qui reste.

0: Franchement. Ferdinand, le duo Mayennais réinvente la chanson française. Entre mélodies envoûtantes et textes ciselés, authentiques, sensibles et puissants, Ferdinand, c'est l'émotion à l'état brut.
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0: C'était Ferdinand.
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1: Zéro.
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4: Arnaud Fromage, bonjour, bonjour.
5: Bonjour, bonjour.
4: Oh, ça fait beaucoup de bonjour, dites-moi. Bon, Arnaud, aujourd'hui, quand le général de Gaulle vient en Franche-Comté?
5: Eh bien, il se passe toujours quelque chose. D'autant qu'il y est venu plusieurs fois dans la région, trois fois déjà à l'automne 1944, pour préparer la libération de Belfort, lors d'une réunion secrète avec le général Delattre de Tassigny et Churchill au château de Montalembert, à Metz, après la libération. Ensuite, quand de Gaulle est venu saluer les villes libérées, Besançon, Morteau, Grandcombe, Châteleux, mais ce n'est pas la dernière fois que de Gaulle va venir dans la région. En 1959, sur la route qui le mène en Alsace, il en profite pour aller faire quelques petites pauses dans le territoire de Belfort. À chaque fois, le grand homme descend de sa déesse noire et passe quelques minutes à discuter avec les habitants, stupéfaits de voir le général en vrai dans leur commune. À Rope, Saint-Germain, Felon, La Chapelle-sous-Rougemont, La Rivière, Fontaine, Foussemagne et à Angeau. Angeau, 206 habitants, où de Gaulle est accueilli par la foule dans l'unique rue ornée de drapeaux et de bandeaux bleu, blanc, rouge. Anecdote amusante, le village d'ailleurs, qui ne possédait pas autant de décorations, est allé les piquer chez les voisins de Dell.
4: Ah, bon, mais Arnaud, la grande tournée de Gaulle en Franche-Comté, c'était en 1962.
5: Oui, la tournée des Grands-Ducs même. Le 14 juin, il atterrit à la base aérienne militaire de Luxeuil, avant de se rendre à Vesoul, puis de filer vers Dole, à bord cette fois d'une Simca présidentielle. Ensuite, direction Arbois, puis Poligny, Lons-le-Saunier, où à chaque fois, il est accueilli en héros. Le lendemain, il continue sa tournée par le Haut-Jura, Saint-Claude, Morée, Morbier, Saint-Laurent, Grandvaux, Cise, un petit quart d'heure à Champagnole, et ensuite direction Équevillon, Onglières, Plénise et Sanzeau, avant de remonter dans le Doubs, un discours à Pontarlier, à Besançon. Bref, le marathon présidentiel se termine le 17 juin dans le territoire de Belfort.
4: Et ben dis donc, et pendant toute la durée de ce périple, il a eu un problème majeur.
5: Oui, pendant ces 4 jours en Franche-Comté, le général de Gaulle ne s'est pas contenté de prononcer des discours et de serrer des louches. Non, il a bien fallu qu'il dorme aussi. Or, Charles de Gaulle est grand, très grand même, 1m96 au garrot, donc les préfectures vont galérer à chacune de ces étapes pour lui trouver un paddock à ses dimensions. D'ailleurs, l'Élysée a fait réaliser en avance des lits sur mesure. Alors, pour la première nuit de sa visite à Vesoul, l'on apporte donc à la préfecture le lit spécial du général. Sauf que l'année 1962 est très tendue. C'est la fin de la guerre d'Algérie, une partie des accords d'Évian est d'ailleurs négociée en secret au Fort des Rousses pendant ce voyage présidentiel. De Gaulle a échappé de peu à l'attentat du Petit Clamart, alors son service de sécurité est sur les dents. Ainsi, il lui déconseille de dormir à Vesoul même et préfère l'envoyer à la base aérienne de Saint-Sauveur, jugée plus sûre. Mais si les hommes et les véhicules ont pu faire le transfert, le lit, lui, eh bien, il est resté à Vesoul, dans les appartements du préfet. Et il y est toujours, d'ailleurs, parce que l'Élysée ne l'a jamais réclamé. Alors, l'histoire ne dit pas si De Gaulle a bien dormi ce soir-là, mais en tout cas, c'était pas dans un lit à sa taille.
4: Non, c'est certain, ça. Merci beaucoup, Arnaud Fromage, et puis à demain.
5: À demain.
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1: Je marche à côté d'une jeune femme qui est habillée vraiment très rétro.
2: Bonjour.
1: Bonjour. C'est très joli votre tenue.
2: Merci beaucoup.
1: Vous me parlez un peu de votre inspiration ?
2: Oui, en fait, je m'inspire énormément donc, de la mode des années 20, 30 aux années 60. Et j'aime porter donc, des pièces d'époque et des pièces aussi de belle qualité avec de la bonne matière. Donc on en parle justement à l'instant.
3: On parlait de l'importance des belles matières et elle me parlait de son manteau qui est en laine et cachemire et qu'elle avait trouvé pour quelques euros au fripe.
1: Et puis, si je peux me permettre, il y a aussi un côté par conséquent très féminin.
2: Oui, aussi. Ouais. Bah, j'aime énormément tout ce qui touche à la féminité. Je trouve que c'est quelque chose de très beau. De ne pas en avoir honte, en fait. Je pense qu'il y a une espèce de honte de la féminité qui s'est développée. Je l'ai remarqué très tôt, même quand j'étais au collège. Et simplement, les choses féminines étaient vues comme moins bien, comme... Moins intéressante, moins intelligente. Et on va dire que le vêtement n'est pas une personnalité à proprement parler, mais le vêtement sert à sublimer. Et la féminité, je trouve qu'elle sublime tout le monde, même parfois les hommes aussi.
1: Et vous ?
3: Moi, je pense que la féminité, moi, avant, j'ai jamais porté de pantalon avant mes 20 ans. Donc au collège, j'étais souvent assez moquée. Bon, je pense qu'on a eu un peu le même parcours, mais j'étais souvent assez moquée parce qu'on me disait que soit j'essayais de faire trop fille, soit j'essayais de faire un peu nunuche, etc. Il y avait un peu cette haine de tout ce qui touchait aux filles. C'était souvent un peu décrié, on disait ah mais ça c'est un truc de fille, et du coup il y avait cette tendance à vouloir être pas comme les autres filles et à vouloir se démarquer, et du coup maintenant c'est bien quand on est adulte de pouvoir l'assumer et puis de trouver des copines aussi où on peut l'assumer.
1: Oui, aussi.
3: Ça aide beaucoup.
1: Est-ce que pour terminer on pourrait tenter une petite description?
2: Bien sûr. Alors je porte un très long manteau marron avec un béret assorti, une robe longue à carreaux marron également, avec une ceinture en cuir toujours marron, une chemise ancienne à col, alors je ne sais pas si on la voit bien, mais blanche, des gants
1: dentelle.
2: Oui.
1: Dentelle, des gants magnifiques,
2: des gants je crois qui datent des années 70, marron et beige, chaussures aussi des années 70 marron, un maquillage donc un rouge à lèvres couleur brique et les yeux assortis dans des tons marrons également.
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4: Un circuit court aujourd'hui à Saint-Pierreville. Nous sommes au nord-ouest de Privas avec Sabine Loulier pour découvrir Castanaïs.
5: J'ai décidé de créer une ligne de cosmétiques qui sont fabriqués avec les châtaignes que l'on produit sur l'exploitation. Et donc, cette ligne de cosmétiques, elle est certifiée bio. Et nos châtaignes sont bio et AOP châtaignes d'Ardèche.
4: Et donc, aujourd'hui, Sabine nous propose une crème corps et une crème visage.
5: Donc, la particularité, en fait, de la châtaigne, elle est multiple. D'abord, la châtaigne est très riche en sucre, ce qui permet d'avoir ce côté très, très hydratant de la crème. Également, la châtaigne contient du tanin, qui est issu, vous savez, de l'arbre et de la sève. Hein, c'est le châtaignier contient beaucoup de tanins. Et donc, ces tanins, en fait, ont un rôle un petit peu antioxydant qui permet de faire que la crème convienne aux peaux qui sont un peu rosacées, vous savez, des peaux un peu atopiques, des peaux un petit peu fragiles. Et puis, troisième effet, et pas des moindres quand même, ce sont les polyphénols qui sont très riches et condensés dans la châtaigne et qui en font un anti-âge naturel imparable. Pour l'instant, l'accueil est plutôt favorable, très favorable. C'est vrai que les Ardéchois sont très surpris. Ils ne connaissaient pas, évidemment, je leur dis que c'est normal parce que ça n'existait pas avant. L'usage en cosmétique est encore balbutiant.
4: Et c'est donc en profitant des 12 hectares de sa châtaigneraie multicentenaire que Sabine a décidé de se lancer dans l'aventure Castanaïs. Et donc forcément, en parallèle de ses produits cosmétiques, vous avez également toute une gamme de bonnes choses à déguster.
5: C'est une gamme qui est assez restreinte, mais qui va à l'essentiel. De la crème de châtaigne, de la crème de châtaigne saveur peine d'épices, de la farine de châtaigne et des châtaignes au naturel. Et qui fonctionne bien, quoi, qui reçoit aussi un bon accueil de la part des clients. Donc c'est chouette, franchement, c'est une super aventure.
4: Bon, et vous savez quoi ? C'est une belle aventure aussi parce qu'elle résulte d'une belle histoire d'amour.
5: J'ai rencontré mon mari, donc il y a 30 ans maintenant. Et mon mari est fils

0: sève qui sert de colle. Et donc, tout le process est super naturel. Donc, moi, quand j'ai vu ça, je me suis dit, mais c'est un travail incroyable qui passe sous silence. Et donc, moi, je voulais essayer de donner à voir cette passion pour le châtaignier. Donc, c'est pour ça que j'ai aussi cherché à faire des produits qui soient élégants, qui soient vraiment de très haute qualité. C'est pour ça, d'ailleurs, que la crème que je produis, les crèmes cosmétiques, elles sont bio, mais elles sont dans des pots qui sont compostables et biodégradables, avec des étiquettes en papier, une encre, une colle qui sont non impactantes pour l'environnement. Vraiment, c'est l'essence même de l'Ardèche, sans aucun PFAS, sans aucun produit controversé. Et les produits, on peut les mettre au jardin quand on a fini de les utiliser.
1: Alors, pour en profiter, plusieurs possibilités. Rendez-vous directement ici à Saint-Pierreville, après avoir passé un petit coup de fil, ou alors sur le site internet Castanaïs. Comme d'habitude, je vous mets toutes les infos qu'il vous faut sur ici.fr Drôme Ardèche, rubrique circuit court.
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3: Wikizef, petit guide à l'usage des étrangers du sud du péage d'Arras en vacances dans notre belle région.
4: Je ne vais pas vous apprendre que la vie est injuste. Ne vous inquiétez pas, je vais bien, mais force est de constater que la vie est injuste. Prenez par exemple la silhouette des gens. Il y en a de toutes sortes, des petits, des grands, des roux, des blonds, des crépus, courts, longs, carrés, minces, gros ou ronds. Viens avec nous chez les barbapapas. Mais pour certains, la vie est plus dure que d'autres. L'exemple le plus frappant que la vie est injuste, c'est quand ma grand-mère disait en parlant d'une de mes matantes qui essayait à toute fin de maigrir, mais sans succès, quel malheur. Elle peut faire ce qu'elle veut, mais chez elle, tout fait penche. Ne paniquez pas, Wikizef est là pour vous aider. Tout fait penche. Rassurez-vous, il n'y a rien qui penche et qui va peut-être caire. Non. Tout fait penche.
3: Traduction.
4: Tout fait ventre. Ventre, une panse, un penche. Pour illustrer ce que c'est qu'un penche, il suffirait que je me mette de profil. Et vous verrez que là, il n'y a pas que pour ma tante que tout fait penche.
3: Définition.
4: Tout lui fait penche, tout lui profite. C'est le malheur des bons vivants. Quel rapport avec la justice de la vie? Il y en a des. Ils peuvent manger ce qu'ils veulent, et ils grossissent pas. Je n'ai même vu manger des tartes au chuc à longueur de journée. Elles étaient minces, elles pouvaient passer derrière une affiche en la décollée du mur. Et d'autres, ils regardent la vitrine du pâtissier, ils prennent un kilo. Alors, je vous dis pas si on en mange. Le pire, c'est que dans mes prises de sang, les triglycérides, impeccable, c'est le seul truc qui n'est pas en gras. Alors, je sais pas ce que je range là-dedans, moi. Mais ce qu'il y a de plus sûr, c'est qu'il y a plein de trucs. Un penche, c'est un logement social. C'est en cela que la vie est injuste. Et en même temps, on peut y avoir une sorte de résignation. À la question, t'aurais pas un peu grossi? C'est mieux de répondre, qu'est-ce que tu veux? Chez lui, tout fait penche, que de se vexer.

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1: Clac, ça va rerouler.
2: Le jour où je suis monté sur un skate, pour moi, c'est le jour de ma naissance. Donc j'avais 6 ans. Je me suis dit très rapidement, ouais, vers 15-16 ans, je veux faire ça toute ma vie, quoi, en fait.
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2: Je suis Thierry Mondamer, j'ai 53 ans, j'habite à Chambray-les-Tours et je skate depuis plus de 47 ans.
4: Cheveux longs, t-shirt ample et le skate, bien sûr. Thierry est d'ailleurs assis dessus quand on se rencontre dans son terrain de jeu.
2: Ça m'a même servi d'oreiller. Quand j'avais 20 ans, j'ai fait un road trip dans toute l'Europe, en fait, pendant 3 mois. Bah, déjà, pour être sûr de pas se le faire voler, quoi.
4: À 6 ans, qui est-ce qui vous a mis sur cette planche?
2: Je m'en rappelle comme c'était hier. C'était le 1er juillet 1978. Aujourd'hui, dans les cours d'école, il y a des draisiennes, des trottinettes. À l'époque, il y avait des skates. Il y avait la descente du collège qui donnait sur l'école primaire avec un grand virage et un espèce de talus en herbe. Mais 9 fois sur 10, on tombait dans le talus, quoi. En fait, c'est un sentiment de liberté qui est très, très important avec le skate. Alors, bien sûr, il y a le côté glisse et puis l'air, voilà, qui passe dans les cheveux. En fait, dans le skate, ce qui est intéressant, c'est que c'est un des rares sports qui offre ça. Il y a tellement de disciplines. Même sans être bon techniquement, etc., vous pouvez trouver du plaisir.
4: Le plaisir avec la sensation et tous les à côté, les copains, la liberté, la musique.
2: Plutôt hardcore, fusion, c'est par exemple des groupes comme Nirvana, des choses comme ça, quoi. Il y a tout ce qui est rock californien, il y a l'air de la fusion comme les Red Hot Chili Peppers, voilà, il y a plein de choses comme ça. Il y a une vraie culture dans le skate. Hein. Le chanteur des Red Hot, donc Anthony Kiedis, il a skaté. Moi, j'ai eu la chance de skater avec lui.
4: C'est vrai?
2: Oui, c'est vrai. Bah oui, moi, j'ai commencé en 78, donc j'ai évolué avec mon temps, quoi.
4: S'évader sur quatre roues, ici ou à l'autre bout du monde, c'est aussi une histoire de spot. Et ça, c'est la chasse au trésor de Thierry, trouver à chaque fois les meilleurs spots.
2: On en découvre tout le temps. Là, je viens d'en découvrir un dimanche, qui reprend exactement ce qui se fait dans un skatepark aujourd'hui en partie. Ça, c'est rare de trouver ça dans la région. Voilà. Ça fait 2 jours que j'y pense.
4: C'est comme les champignons, il ne nous dira pas où c'est, que ce soit ici en Touraine ou à l'étranger.
2: Beaucoup, puisqu'il y a quelques années, je partais le vendredi et j'allais un week-end en Espagne. Je revenais dans la nuit du dimanche au lundi, voire des fois je dormais devant le parking où je travaillais. Et la même chose le week-end d'après, mais ce coup-ci c'était pas en Espagne, c'était en Allemagne par exemple.
4: Complètement mordu, le skater, vous l'avez compris, toutes ces activités c'est à retrouver sur skateboard.bitterworld.fr. Peu importe votre âge, vous pouvez essayer cette discipline. Avec lui, ça se passera comme sur des roulettes.
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5: Je rêvais d'avoir une maison à la campagne. Cette maison, c'est comme si j'y étais née. C'est ma maison de famille.
6: Ma maison s'appelle l'Ostao de la Mar.
7: C'est une maison un peu envoûtante.
8: Eh bien, vous voyez, des livres et 3 fenêtres qui me donnent le paysage du pays, comme si c'était 3 tableaux.
9: Ils ont vécu ici.
10: C'est pour Gaudry.
11: Elle m'a dit d'aller siffler là-haut sur la colline.
12: En juillet 1968, Huguette Carin, présidente du comité des fêtes du charmant village de Cotignac, écoute son transistor quand elle entend Joe Dassin chanter « Siffler sur la colline ». Et c'est là que germe une idée un peu folle.
13: J'ai demandé donc au maire, je lui ai dit « Qu'est-ce que vous pensez si nous donnions un terrain de Cotignac, si toutefois la mairie est d'accord, pour que Joe vienne chanter ?» Et il me dit « Bon, ben d'accord, fais-moi une lettre, je vais le proposer. » Ce qui a été fait et accepté. Donc, il est venu chanter 20 jours après. Et dès qu'il avait un gala sur la côte, il venait coucher chez nous. Et voilà comment ça s'est passé.
12: Joe Dassin donne un concert mémorable le 12 août 1968 dans la cour de l'école. Après sa prestation, Huguette l'accompagne visiter le terrain proposé. Un bel emplacement que le chanteur estime néanmoins trop proche du village. On lui en propose alors un autre, dans le quartier Saint-Joseph, sur les hauteurs, près d'un monastère. Enthousiaste, il l'accepte illico. Séduit autant par le lieu que par son nom. Il faut dire qu'il s'appelle Joseph Dassin.

0: Joe ne fera construire une maison sur le terrain que 10 ans plus tard. Mais il revient souvent à Cotignac et loge au Loucalen, l'hôtel-restaurant créé par Huguette en plein cœur du village. Il y prend toujours la chambre 6. Loucalen, où l'on peut croiser les Pink Floyd ou Yvonne de Gaulle. Et la chambre 6, où Joe dormira le 14 janvier 1978, mais pas seul.
1: Joe Dassin va chanter dans un instant. Joe Dassin a vécu hier un moment important dans sa vie, puisqu'il s'est... un moment troublant. Il avait sans doute plus le trac hier à Cotignac dans le Var que sur scène, devant Monsieur Martin, le maire de la localité, qui a uni Christine et Joe pour le meilleur et pour le pire.
0: Après avoir hésité avec Tahiti, c'est finalement à Cotignac que Christine dit oui à Joe. Ce jour-là, ce n'est pas vraiment l'été indien, mais un déluge, qui cependant ne gâchera pas la fête pour les 500 invités conviés par le couple. On chantera une partie de la nuit, un concert improvisé qui se terminera en duo avec l'ami Serge Lama.
2: Samedi 14 janvier, contrairement à l'habitude, il pleuvait sur Cotignac. Étaient-ce les larmes des admiratrices de Joe Dassin qui, ce jour-là, épousaient dans la mairie du village la ravissante Christine Delvaux? Enfin, malgré le mauvais temps, tout Cotignac était là, dans les rues, aux abords de la mairie, pour saluer celui qu'il considère maintenant comme un enfant du pays, puisque Joe Dassin y possède une fort belle maison. C'est Monsieur le maire en personne qui, vers 15h30, procédait à la cérémonie, ponctuée par le crépitement des appareils photos, tandis que la musique des sapeurs-pompiers de Brignoles interprétait les succès de Joe Dassin.
3: On ira où tu voudras, quand tu voudras.
0: Pour le dessert, un pâtissier a créé un gâteau géant, reproduisant la maison que Joe vient de faire construire, dans la Pinède, en haut de la colline. Si un jour, vous allez visiter Cotignac, labellisé plus beau village de France, et que vous souhaitez dormir au Loucalen, demandez la chambre 6.
3: Et non, ça me va en...

l'occasion de faire deux fois une première impression. J'en profite pour te dire que je suis la même que quand on s'est rencontrés, même si autour de nous ça a un peu changé. Est-ce que toi aussi les papillons que t'avais dans le ventre se sont envolés? Est-ce que toi aussi t'avais le trac comme tu pensais? J'ai une idée, on peut faire semblant qu'on se connaît pas ce soir, comme ça qui sait, on pourra peut-être se croiser par hasard.

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2: Bonsoir et bonsoir à tous, bienvenue sur ICI, je vous souhaite une excellente soirée et puis une excellente rentrée aujourd'hui, 1er septembre. Je suis très heureux de vous retrouver, c'est déjà le deuxième numéro de Y a pas que Paris dans la vie. Nouveau rendez-vous sur votre radio chaque soir dès 20h et durant une heure ce soir. À nouveau, nous allons ensemble prendre le temps de voyager au cœur de notre beau pays. Une aventure qui va nous conduire en Occitanie avec Benoît Prospero et sa revue des merveilles. Nous irons au pied du Canigou et même dans une forêt se faire de l'argent de poche l'été. De façon originale, c'est possible. Robin Berdeau nous emmènera dans le Nord, à Béthune, pour découvrir une initiative originale. Et puis on cuisinera, pour ceux et celles qui ne sont pas encore à table, peut-être au beurre ou même à l'huile, grâce à ICI Orléans et Catherine Kikandon. Mon invité ce soir pour conduire et se balader dans toute la France, c'est un chef d'entreprise, c'est un entrepreneur. Son parcours est extraordinaire et son ambition est vraiment à la hauteur de son talent. C'est un homme médiatique, connu entre autres, je dis bien entre autres, pour avoir lancé il y a maintenant 10 ans la marque C'est qui le patron, reconnu à l'international, s'il vous plaît, par le New York Times, entre autres, récompensé. Il est un des symboles de réussite à la française. Je reçois ce soir Nicolas Chabanne. Bonsoir Nicolas Chabanne.
3: Bonsoir.
2: Comment ça va ?
3: Très bien, très très bien. Merci pour ces mots. On est encore plus collectif que ce que vous avez dit, mais merci pour cette présentation.
2: Je suis ravi de vous accueillir, vous n'êtes pas venu seul. Alors je le dis pour ceux qui verront peut-être les images, mais pour les auditeurs, on va le décrire. Vous êtes venu presque avec votre bébé, j'ai envie de dire, à vos côtés. Vous pouvez nous dire ce qui est juste devant vous ?
3: Alors de moment, effectivement, il y a cette brique de lait qui est née il y a 10 ans. Parce que nous, consommateurs, on a découvert que les producteurs étaient en immense difficulté, puis on n'a pas juste découvert ça, on a découvert que si on rajoutait 8 centimes sur un litre de lait, leur vie changeait. Ouais. Voilà comment est née, sans agence, sans moyens traditionnels, cette brique de lait, qui est devenue, et c'est pas pour les chiffres, c'est pour le symbole et l'espoir, la brique de lait la plus vendue de France.
2: C'est extraordinaire.
3: Ça, c'est merveilleux. Je pense à chaque fois aux producteurs quand cette phrase résonne.
2: Alors, on parlera beaucoup des producteurs, de ce que vous avez fait pour eux, vous les aider au quotidien, vous les avez même sauvés à plusieurs reprises et encore aujourd'hui, avec, je pense, à la période de sécheresse et de canicule qu'on a connue cet été. Mais alors, ce qui nous intéresse aussi ce soir, c'est de découvrir à quoi est dû ce succès, comment il est venu. Et vous connaissez le principe de l'émission, c'est donc une balade, un parcours un peu partout en France. On va survoler cette France. Votre point d'ancrage, minime soit-il au début de votre vie, c'est Moulins.
3: Oui.
2: C'est là où vous êtes né.
3: Un point, un jour, suffit à ce que ce soit un ancrage très fort. C'est là, évidemment, où je suis né, voilà, en 1969. Dans des conditions particulières, c'est que on habitait en réalité à Madagascar.
2: Vous avez vécu jusqu'à l'âge de 7 ans à Madagascar après.
3: Et ma mère venait à Moulins, qui est un peu la région natale, quand il y avait des naissances. Et on repartait à Madagascar. Ouais.
2: Papa qui était dans la communication territoriale, maman commerciale dans l'immobilier, un petit peu plus tard dans sa vie. Très vite, vous quittez la France. Vous avez sans doute des souvenirs extraordinaires de Madagascar. L'esprit de l'entrepreneuriat, c'est un peu un esprit de famille. Parce que, racontez-moi cette histoire, qui est Jacques Bruno ?
3: Ah oui, Jacques Bruno, alors c'est mon grand-père. Et c'est vrai que j'ai pas...